0: Wikizef, petit guide à l'usage des étrangers du sud du péage d'Arras en vacances dans notre belle région.
1: Dimanche matin, levé avant le soleil, vers 9h, vous descendez prendre un café que vous pensez amplement mérité. 8h de sommeil, franchement, on mérite une pause café. Et devant la cafetière, votre cousin regarde attentivement le café couler. Ça s'appelle une sentinelle de cafetière. Et là, il se retourne et dit « Bah, t'es déjà debout ? Il fait corps noir, t'as quitté ta lit ou quoi ?» Ne paniquez pas, Wikizef est là pour vous aider. Taquer ta lit. C'est une réflexion semi-désagréable, parce qu'il y a plusieurs niveaux de réflexion désagréable. Ça dépend de l'heure qu'il est, du temps qu'il fait. Admettons, il fait 27 degrés à l'ombre, et ben c'est l'heure de « fais pas chier ». Ou alors, il y a 3 grammes à quart. Et ben c'est pas la peine de se demander pourquoi il est désagréable d'un seul coup, c'est parce qu'il n'y a plus de canette.
0: Exemple.
1: Vous avez la réflexion désagréable qui serait « t'es déjà debout ? Ah, retourne te coucher, c'est pas de jour à me faire quiller du côté de la cafetière, hein ». La réflexion pas désagréable, t'es déjà debout. Oh bah alors, j'ai fait du café pour un régiment de soldats, t'inquiète, assis-toi, je te ramène un jatte. Réflexion semi-désagréable, bah t'inquiète, t'as lit ou quoi ? Petite phrase qui présuppose que pour que vous parvinciez à vous lever tôt, il faille forcément que vous fûtes tombé du lit. Vu que vous n'êtes pas totalement du nord, que forcément tout ce qui est au sud du péage d'Arras possède un degré de fainéantise qui augmente au fur et à mesure qu'on s'approche de la Côte d'Azur. Ou là-bas, pour se lever tôt, bah faut pas qu'ils quittent leur lit, hein, mais qu'ils descendent en rappel. Allez, au revoir, hein, et un baisse à ma reine.
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3: Adi Oubalen et Adi Sias à toutes. Est-ce que vous connaissez le mot fenestru ? Ben, une fenestru est une fenestre picciotto. C'est une petite fenêtre. Peut-être une couple obésie m'a bien contat qu'a bien pas spougu d'intra d'in l'oustal. Un jour, mon voisin m'avait raconté qu'il n'avait pu rentrer chez lui. J'avais expliqué, vous savez pourquoi? Ben, sa femme avait clavé la porte d'entrée. Clavé, qui vient de l'occitan claba. Alors, à votre avis, qu'est-ce que ça veut dire?
4: Eh ben, je dirais fermé à clé, verrouillé.
3: Et en effet, je m'explique. Mon voisin était sans clé et sa femme, eh bien, elle était parti faire une course en ville. Comme il n'avait pas les clés, eh ben, Chabez et Kefaguet, vous savez ce qu'il a fait? Eh ben, t'es passé par le fenestro del garage. Il est donc passé par le fenestro du garage. Le fenestro est lingo nostro. C'est la lucarne, le vasistas, une précisionnette. Je pas plage pige l'oubégier, et stéonier, et je magre. Mon voisin est maigre. C'est bien pour ça qu'il a pu passer par le fenestro du garage.
4: Et le fenestro, ça peut être autre chose?
3: Eh bien, oh, eh bien oui, le fenestro bremonde. Et stabé l'autre mot pour parler de la télévision. Ce mot fenestro s'utilise également pour parler de la télévision. Bon, c'est tout une copère, surtout autrefois, car les téléviseurs étaient pitchous. Ils étaient petits. D'ailleurs, quand les premiers postes sont arrivés, certaines personnes appelaient cet objet ben, le fenestro. Mais depuis, eh bien, les choses ont bien changé avec ces grands écrans de télévision.
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6: C'est l'histoire d'une dame en noir, comme Barbara, la célèbre dame en noir. Eh bien, figurez-vous qu'avant elle, exista une autre Barbara, celle du père Truitard. Une histoire de Sandra Amani, tirée de l'ouvrage « Amours et passions d'antan en pays bourguignon », édité chez l'Escargot Savant. Bonjour Sandra.
7: Bonjour Charlotte.
6: Notre dame en noir a de quoi surprendre dans cette histoire. Nous voici à Saint-Romain, dans le canton de Santenay. Autrefois, ici, on comptait de nombreux moulins qui puisaient leur force dans le ruisseau du Verger.
7: L'un de ces moulins, en ruine aujourd'hui, fut le théâtre d'une histoire d'amour des plus étranges. Je vous emmène au milieu du 19e siècle. C'est à cette époque que vit le père Truitard, un vieil original que l'on dit même fou. Son activité principale est d'élever dans son moulin des arachnides. Il a pour ambition de posséder les plus belles araignées. Pour cela, il fait de curieuses expériences, enfermé dans la lugubre demeure. Et il parle à ses petites protégées.
8: « Oh toi, Lucette, ton ventre rebondit, me satisfait pleinement. Quant à toi, Joséphide, je n'aurais jamais cru parvenir à te greffer une 9e patte. Je suis très fière de moi, vraiment. »
7: Un beau jour de printemps, Après de multiples expériences toutes plus étranges les unes que les autres, le père Truitard donna naissance à Barbara. Un monstre énorme. Une superbe araignée aux reflets irisés, aussi grande qu'un être humain. La première réaction du vieil ermite devant une telle création fut d'abord la peur. Mais très vite, Barbara fit comprendre au père Truitard qu'elle lui était dévouée corps et âme. Jamais elle ne le piquerait.
9: « Oh, ma Barbara, tes toiles sont grandioses. Je t'admire tellement. Tu es la femme que je n'ai jamais eue et que je n'aurai jamais. »
7: Très souvent, le père Truitard dépose des doux baisers sur les mandibules de l'araignée. Mais Barbara dépérit de jour en jour. Seule dans le moulin immense et froid, elle s'ennuie.
9: « Bon, ma chérie, sans doute aimerais-tu des amis. Je vais en créer pour toi. »
7: Bientôt, trois énormes arachnides sortirent du laboratoire du père Truitard. Comme il était heureux! Barbara, ravie de n'être plus la seule dans la vie de son maître, retrouve sa fougue et redouble de caresses pour son créateur.
10: Mais l'arrivée de ces nouvelles araignées géantes ne présage rien de bon dans la vie du père Truitard.
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10: Aimez-vous les araignées ? En tout cas, j'espère qu'elles ne vous font pas peur, parce que dans notre histoire du jour, elles sont gigantesques. Voici la suite de la légende du père Truitard de Barbara. Un conte de Sandra Amani, édité chez l'Escargot Savant. Nous sommes dans un vieux moulin, près de Santenay, au 19e siècle. Le père Truitard était un vieil excentrique. Il avait créé trois araignées géantes. Sa préférée, c'est Barbara.
7: Imaginez quand même cet homme solitaire, vivant dans son moulin avec trois arachnides aussi grandes que lui. Il faut bien subvenir aux besoins de ces bêtes-là.
9: Mince, mes vivres s'épuisent. Je ne pourrai plus nourrir mes bébés. Mais comment faire? Je ne peux pas laisser mes amours seuls. S'il arrivait quelque chose à Barbara, je ne m'en remettrai jamais.
7: Mais le père Truitard, après plusieurs jours de diète, n'avait plus le choix. Il devait s'absenter pour faire des courses. D'autant que Barbara et ses deux comparses à mandibule commençaient à dépérir. C'est la mort dans l'âme que le savant fou décide d'enfermer ces trois monstres à double tour dans une des pièces de son moulin.
9: Ne vous inquiétez pas, mes petites, je reviens bientôt.
7: Avant de partir, le père Truitard adresse une dernière caresse à Barbara, son araignée d'amour. Confiant, il part sans se retourner. Le soir même, le père Truitard revient chez lui dans son moulin chargé de deux énormes paniers à provisions pleins à ras-bord. En entrant dans sa sombre demeure, il est d'abord surpris par le silence. D'habitude, ces araignées font un vacarme épouvantable. Il s'approche de la chambre et sort sa clé afin d'ouvrir la porte.
9: Mes chéris doivent sûrement dormir.
7: Barbara, Barbara, papa revient avec tout plein de bonnes choses pour toi. Pas de réponse. À peine un grattement, un léger frottement. Il tourne la clé de plus en plus inquiet.
9: Barbara, Barbara, où es-tu ?
7: Hélas, seules les deux compagnes de son araignée chérie se tiennent immobiles devant lui, penaudes. Barbara n'est plus là, et le pauvre homme sait qu'il est inutile de fouiller le moulin pour la retrouver. Truitard comprend l'horrible réalité. Le calme des deux autres en disent long. Elles viennent de dévorer Barbara.
9: Je vous tuerai.
7: Truitard s'effondre alors sur le sol. Son pauvre cœur vient de lâcher. Il est mort de chagrin.

Aujourd'hui encore, dans les alentours de Santenay, près du Vieux Moulin, certains promeneurs racontent qu'ils croisent le fantôme du vieil homme qui inlassablement hurle à tue-tête.

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1: Un début de conversation pour vous aider dans l'apprentissage de la langue bretonne aujourd'hui, et puis après un nom de famille qui permet de faire front.
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1: Alors, c'est pas évident d'apprendre la langue à la radio. J'essaie de vous donner quelques clés chaque jour, mais pour ça encore faut-il être à l'heure pour écouter les chroniques. Donc, pour ne pas rater l'heure, il y a une question que vous devez connaître. Une phrase. Pédere. Je suis sympa, c'est une phrase courte. Trois mots. Pédere. Et ou éo, si vous voulez. C'est facile à traduire, c'est quelle heure est-il? Ped, c'est un mot interrogatif qui signifie combien? Ped. À retenir, évidemment, ça sert dans plein d'utilisations. Pédere. Quelle heure? Et à la fin, éo, c'est une des formes du verbe être en breton conjugué. Pédere éo, pédere.

0: Tal, T-A-L. Et Tal, qui n'est pas la chanteuse en breton, bah, a plusieurs sens. En premier, c'est le front humain, évidemment. Tal, Antal, le front, Tal, Antal et Begarpen, le front en haut de la tête. C'est mieux s'il est là, d'ailleurs. Et donc, si votre nom de famille est Taldir ou Talouarn, eh bien, mieux vaut ne pas donner de coup de tête au risque de casser celle d'en face, car Taldir veut littéralement dire front d'acier, rien que ça. Et Talouarn, c'est pas en reste non plus, Talouarn, c'est le front de fer. Alors, encore un nom ramenant une époque où les hommes se faisaient remarquer sur les champs de bataille ou dans les mêlées. Et les Taldir ou Talouarn étaient visiblement pas mauvais pour donner ou amortir les coups. C'est pas une raison pour faire pareil. Moi, je vous dis à demain, même heure.
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3: Louis Hachette, fondateur de l'un des plus grands groupes d'édition au monde. Mais saviez-vous que tout a commencé à Rethel? Louis, dès son plus jeune âge, se tourne vers la lecture. Un amour, d'ailleurs, qu'il ne quittera jamais. À peine adolescent, il quitte sa ville natale avec sa famille pour Paris, où sa mère travaille comme lingère dans un grand lycée. Et c'est à la capitale qu'il va faire ses études, notamment en droit. Mais c'est un autre domaine qui va capter son attention, l'édition. À 26 ans seulement, il fonde sa propre maison d'édition. Très vite, elle prend une ampleur considérable et en quelques années, elle devient le premier groupe d'édition en France. Et qu'est-ce qui explique un tel succès? Eh bien, c'est surtout son modèle commercial novateur. Louis Hachette comprend que pour toucher un large public, il faut adapter les livres aux besoins du public. Qu'il s'agisse de manuels scolaires, de dictionnaires ou d'ouvrages destinés aux jeunes lecteurs, son intuition est de créer des ouvrages pédagogiques, accessibles à tous à des prix raisonnables. Et le pari est réussi, car ses livres se retrouvent dans toutes les écoles et contribuent à l'émergence d'une véritable culture populaire. Loin de se cantonner à l'édition scolaire, il diversifie rapidement son catalogue en publiant des romans, des biographies, des récits de voyage ou des ouvrages scientifiques. Et c'est là toute la force de sa vision. Il parvient à offrir à la fois des livres éducatifs, mais aussi des œuvres littéraires qui font de sa maison un acteur incontournable du paysage éditorial français. Un autre point marquant du génie commercial de Louis Hachette, la distribution des livres. Il innove en installant des points de vente dans des gares, là où le public est nombreux. Des points de vente qui s'appellent aujourd'hui Relais. Louis Hachette s'éteint à 64 ans, mais son nom et son œuvre perdurent toujours à travers l'énorme empire qu'il a créé. Le 9 février 1953, Henri Philippaki, des éditions Hachette, publie les premiers titres d'une collection appelée Un grand avenir, le livre de poche. Un format qui séduit un public jeune car le prix est plus raisonnable. Aujourd'hui, les éditions Hachette sont parmi les plus grandes maisons d'édition au monde, mais tout a commencé à Rethel, grâce à ce jeune homme passionné par les livres et déterminé à démocratiser la culture. Louis Hachette, véritable pionnier de l'édition, c'est l'un des trésors de Champagne-Ardenne.
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4: Peut-être que vous connaissez, vous, la place du village. Sur les réseaux sociaux, Jean-Noël et Philippe de Paris parcourent les Savoies avec leurs caméras et ils vous racontent leurs rencontres tous les jours au micro de votre radio. Ici, aujourd'hui, Jean-Noël, on s'arrête dans l'ouest du département de la Savoie. C'est ce qu'on appelle l'avant-pays.
5: Nous sommes à Nances, du côté du lac d'Aiguebelette. Et on va parler, on va rencontrer quelqu'un qui a un métier rare, un métier d'art. C'est celui de sellier, tapissier, décorateur. Et on va en parler avec Jean-Pierre Ancel, dans cette région bien paisible autour du lac d'Aiguebelette. Et Jean-Pierre commence par nous dire, j'ai choisi de m'installer à Nances parce que je voulais du calme. Et là-bas, il est servi et il nous dit qu'il a longtemps vécu en ville et il nous explique que là-bas, au moins, à Nances, on peut se garer. On connaît Nances au nord du lac d'Aiguebelette, c'est vraiment la campagne, et il est heureux de travailler là-bas. Et il travaille dans un métier dont il dit qu'il est un peu l'héritier du bourrelier, puisque lui-même est sellier garnisseur, des bourreliers qui ont quasiment disparu. Lui, il va utiliser beaucoup de cuir, beaucoup de crin animal, donc très naturel, la ouate qu'il préfère, le tissu et la mousse. Et tout ça sur des supports extrêmement variés, notamment les vieilles chaises. Il nous dit qu'il aime bien travailler sur les vieux objets, les vieilles chaises. Il faut les recoller, il faut faire les vernis, il faut les retinter. Mais il travaille aussi sur l'automobile. Il va notamment refaire une vieille De Dion Bouton de 1902 à l'ancienne avec justement eh bien du cuir et puis du crin animal. Donc il aime ce travail, il en est passionné et en particulier il va travailler d'une drôle de façon.

0: qu'effectivement, il utilise des petits clous qu'on appelle des semences. Et ces petits clous, eh bien, il les met dans la bouche pour une bonne raison. C'est que c'est plus facile pour travailler. Et là, c'est original. Et on le voit faire. Il met une poignée de clous dans la bouche. Il y a des petits clous qui sont pas très longs quand même. Et il a un marteau aimanté, s'il vous plaît. Donc, il prend avec la main droite le marteau et il va choper le clou dans la bouche. La main gauche est disponible. Et il nous dit, c'est comme si j'avais trois mains. Ça, c'est formidable. Et il nous explique qu'il a des clous dans la bouche très souvent et qu'il prend, et on va faire, il prend son clou et il tape dessus et paf, le clou. Incroyable. Il enfonce ça avec une dextérité énorme. C'était un bonheur de le rencontrer du côté de Nance.
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1: 10e étage au CHRU de Nancy, service médecine légale, unité médico-judiciaire. Ah bah elle est là.
2: Bonjour
1: Élodie. D'habitude, quand on voit un médecin, bon, ça peut être qui tout double, c'est pour se faire soigner ou pour avoir de mauvaises nouvelles. Mais comme vous êtes dans les coins, vous, c'est pas bon.
2: Alors généralement, non, c'est assez mauvais signe de venir chez le médecin légiste. Ah, mais il y a des gens qui pensent qu'ils ne viennent chez le médecin légiste qu'une fois décédé,
1: oui.
2: Ce qui n'est pas vrai, puisque là, actuellement, vous êtes dans le service de l'unité médico-judiciaire où on prend en charge les victimes vivantes.
1: On vous connaît plus en tant que médecin légiste quand vous intervenez dans les feuilletons sur les scènes de crime, par exemple.
2: On va dire du point de vue du grand public, on nous voit à travers les séries télé, dans sa salle d'autopsie, parfois un petit peu lugubre pour rajouter, mais on intervient finalement beaucoup plus en fait auprès des victimes vivantes.
1: D'accord. Les victimes vivantes représentent plus de votre temps de travail.
2: Oui, alors sur Nancy par exemple, on voit à peu près 5000 victimes par an et on va faire 500 autopsies par an.
1: C'est qui une victime ?
2: Alors une victime, c'est une personne qui a été victime mais de violence. Alors on pense aux violences volontaires, bien sûr, aux agressions dans la rue, malheureusement aussi des faits de violence sexuelle ou des maltraitances à enfants, mais aussi les personnes qui ont été victimes de violences dites involontaires, accidents de voie publique, accidents du travail, même un accident domestique.
1: Toutes les victimes passent par chez vous ?
2: Alors oui, sur Nancy, en fait, à partir du moment où elles souhaitent déposer plainte, elles vont au commissariat ou à la gendarmerie, et ensuite l'enquêteur va prendre contact avec notre service pour prévoir un rendez-vous sur cette unité.
1: Et c'est vous qui les recevez ?
2: Et c'est les médecins légistes qui les reçoivent pour pouvoir les examiner.
1: Vous, c'est une vocation ?
2: Oui, j'ai fait médecine pour faire médecine légale. Bon, je suis de l'ancienne génération où j'avais quand même une spécialité. Je suis médecin du travail de formation, mais je n'ai exercé que dans le cadre de la médecine légale.
1: Pourquoi ?
2: C'est une excellente question, souvent posée. Pourquoi on en arrive à la médecine légale ? Donc déjà, pas du tout par rapport aux séries télé ou autres.
1: Est-ce que vous avez quel âge ?
2: Alors moi, j'ai 38 ans.
1: Ouais, donc votre génération, elle a regardé quoi comme séries télé médicales ?
2: Bon, à l'époque, c'était Urgence. Moi, j'ai connu aussi les débuts de Bones à l'époque. Et je fais, d'ailleurs, on pourra en parler, de l'anthropologie médico-légale dans mon activité.
1: Qu'est-ce que c'est, ça ?
2: Alors ça, c'est l'examen des ossements qui sont découverts soit, par exemple, à l'extérieur, soit dans une habitation, dans la nature, mais ça peut être aussi l'examen d'ossements au décours d'une autopsie d'un corps qui a pu être très altéré, justement pour rechercher des lésions et aussi pour établir ce qu'on appelle le profil biologique pour essayer de comparer aux personnes disparues.
1: Oui, là on rigole, mais c'est pas drôle en fait. Hein.
2: Non, c'est pas drôle, mais c'est assez satisfaisant parce que ça permet aussi de pouvoir identifier des ossements et ça c'est toujours satisfaisant de pouvoir rendre, on va dire, un défunt à sa famille.
1: Bon, on revient au pourquoi du comment. Pas du tout inspiré par les séries, votre vocation ?
2: Non. Alors moi, de base, je pense que mon inspiration vient surtout de mon père, qui était paléontologue. Donc depuis toute petite, j'étais bercée dans les ossements, plutôt australopithèque, on était plutôt sur l'ancien humain, et beaucoup sur l'archéologie, anthropologie, et je voulais être égyptologue quand j'étais petite, mais pour découvrir des momies. Donc maintenant, je fais des momies, mais dans un cadre plus récent que de l'Antiquité. Et je pense que c'est ce qui m'a donné en fait ce plaisir, cette curiosité vis-à-vis de l'humain, de l'humanité. Et puis après, d'autres m'ont fait découvrir en fait ce qu'était la médecine légale par le biais d'amis de mes parents qui étaient médecins légistes et médecins généralistes. Et quand j'ai assisté à ma première autopsie, quand j'étais en troisième année de médecine, j'ai su que ma place était là.
1: On peut aller visiter un peu le service ?
2: Oui.
1: Il y a des victimes à toute heure et tous les jours qui viennent ici.
2: Alors en fait, l'unité médico-judiciaire, c'est un service de consultation. Donc on est ouvert de manière fonctionnelle du lundi au vendredi, aux horaires classiques de consultation. Mais on a aussi une permanence de médecine légale. C'est-à-dire que les nuits et les week-ends, un médecin légiste peut être contacté pour justement soit voir des victimes en urgence, soit aller faire des levées de corps, donc examiner des défunts sur des lieux de découverte.
1: Oui, c'est ça. De toute façon, si quelqu'un décède, on fait appel à vous. Vous vous déplacez, vous venez forcément.
2: Non. Alors, non. Si quelqu'un décède, c'est un médecin qui va faire le constat de décès. S'il y a quelque chose de suspect, si on est dans le cadre de mort violente, à ce moment-là, la justice sera informée par un obstacle médico-légal sur le certificat de décès et demandera à ce moment-là au médecin légiste de se déplacer éventuellement sur place ou décidera directement de faire amener le corps à l'Institut de médecine légale pour les autopsies.
1: Donc les autopsies, elles ont lieu ici au 10e étage ?
2: Non, c'est pas dans ce bâtiment, c'est un bâtiment qui est excentré au fond du CHU à côté d'une petite chapelle en continuité de la chambre mortuaire.
1: Bon, là, le service, bah, c'est quoi ? C'est un couloir, des portes et des bureaux quoi.
2: Exactement.
1: Il n'y a rien à voir.
2: Donc effectivement, ça c'est un service de consultation, donc il y a des consultations classiques de bureaux. Et en fait, à l'unité médico-judiciaire de Nancy, comme dans maintenant une grande majorité de centres hospitaliers universitaires, il y a en fait un dispositif qu'on appelle audition Mélanie. Donc ça, c'est cette salle où l'enfant va être en présence d'un enquêteur qui est formé à recueillir la parole d'un enfant victime de violence. Et pendant ce temps-là, donc, il va être à la fois filmé et puis enregistré à l'aide d'un micro. Et donc, il y a une vitre sans teint qui sépare d'une salle qu'on appelle la salle de régie où va se faire l'enregistrement et où un autre enquêteur sera également présent derrière la vitre pour voir un petit peu ce qui se passe et poser éventuellement des questions complémentaires par la suite.
1: Bon, quand vous avez choisi cette voie, vous saviez qu'il y avait cette partie-là ?
2: Oui. Oui. Quand j'ai fait médecine, je voulais faire médecine légale. Et quand j'ai fait mes stages, en fait, en tant qu'étudiant en médecine, j'ai découvert ce que je n'avais pas eu l'occasion d'appréhender, le côté victime vivante. Donc oui, j'ai choisi la voie en sachant quelle était la globalité du travail.
1: C'est un quotidien très intense, j'entends. Hein ?
2: Alors, très intense et très varié surtout. Et c'est ça qui est très agréable aussi, nous, dans notre travail, je pense, pour justement, même si ce ne sont pas des choses joyeuses dans tout ce qui se passe, mais voilà, on va être le matin auprès des victimes vivantes, on peut être l'après-midi au niveau de l'Institut de médecine légale. Ça nous arrive d'être appelé pour faire ce qu'on appelle les reconstitutions. Donc, quand on a fait des autopsies ou des examens de victimes, un juge d'instruction peut demander à ce qu'on soit présent quand il va essayer de refaire ce qui s'est passé pour demander notre avis par rapport à ce qu'on avait constaté aux déclarations de la personne qui est entendue. Et puis après, comme ça arrive, je l'ai fait ce matin, aller aux assises également, enfin devant des cours criminels pour pouvoir être entendu par rapport à nos constatations faites et donc pouvoir apporter, en fait, suivre le dossier jusqu'au bout.
1: Ouais, c'est ça. Vous avez une vie comme dans une série quand même, j'ai l'impression. Hein.
2: Oui, on a quand même des éléments qui sont repris dans les séries télé.
1: Bon, on va refermer cette porte. Bon, souvent un médecin soigne, il peut être porteur de mauvaises nouvelles, mais aussi de guérison. Vous êtes plutôt dans un aspect morbide, sordide, plus difficile. Comment vous le vivez finalement au quotidien ?
2: Alors moi, je ne le vois pas en tant que morbide. Je suis un médecin de constat, d'expertise, pour apporter des choses objectives à la justice. On a quand même une pierre à apporter justement aux victimes pour faire reconnaître les préjudices qu'elles subissent et apporter un éclairage factuel à la justice.
1: Bon, bah merci de nous avoir accordé un petit peu de temps entre deux autopsies. Je rigole, mais
2: c'est pas tout à fait faux.
1: Merci bien, bonne fin de journée.
2: Merci, vous aussi.
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4: Ai-je encore besoin de le présenter ? Arnaud Fromage est avec nous. Bonjour Arnaud.
5: Bonjour, bonjour.
4: Pour votre nécessaire minute comtoise, Arnaud, il y a quelques temps, vous nous avez expliqué pourquoi l'emblème de la Franche-Comté était un lion.
5: Mais je ne suis pas allé au bout du raisonnement. Pour rappel, la Franche-Comté adopte le lion vers 1278-79 quand le comte de Bourgogne, Othon IV, décide de se rapprocher du royaume de France. Il décide pour cela d'adopter le lion, le roi des animaux et symbole de la monarchie française. La Franche-Comté n'est d'ailleurs pas la seule région à arborer cet animal que l'on retrouve aussi sur les armoiries de la Normandie ou en Aquitaine et qui est tout autant le symbole de Belfort que de la ville de Lyon parce que oui, il y a une logique là-dedans. Mais voilà, maintenant qu'on a dit ça, reste une question. Pourquoi le lion, qui n'est pas le plus imposant des animaux et qui, soit dit en passant, est une sacrée grosse feignasse, a-t-il pu devenir le roi des animaux et pas la baleine bleue ou le chinchilla ?
4: Bon, déjà, ce n'est pas le cas partout, hein.
5: C'est vrai. En Asie, c'est plus souvent l'éléphant ou le tigre qui sont considérés comme les rois des animaux. En Amérique, c'est l'aigle qui règne aux côtés de l'ours, du jaguar ou du puma. En Afrique, le rhinocéros et le léopard sont aussi dans la place aux côtés, c'est vrai, du roi lion. et en Europe, eh bien avant le lion, c'était l'ours qui était considéré comme le roi des animaux, mais tout va changer au Moyen-Âge. En gros, ce sont des histoires de symboles. Au Moyen-Âge, on se passionne pour la mythologie grecque, dans laquelle Hercule, qui était méga fort, a tué le lion de Némée, dont la peau était pourtant censée être impénétrable. Et puis, la crinière du lion est vue comme une sorte de couronne, ce qui fait bien plaisir aux souverains du continent, d'autant que bon, l'Afrique c'est méga loin et que personne n'ira vérifier.
4: Mais bon, un roi c'est très humain, alors comment un animal peut-il être le roi de quoi que ce soit, quelque part, Arnaud ?
5: Là encore, vous marquez un point, mais ce qualificatif de roi des animaux, depuis qu'il s'est débarrassé de sa symbolique royale, est plutôt là pour qualifier ce qu'en zoologie on appelle les super-prédateurs. Ces animaux qui sont tout en haut de la chaîne alimentaire et qui sont relativement imprenables à la baston contre les autres espèces du coin. Et même dans ces cas-là, on devrait dire que ce sont les lionnes qui sont les reines, parce que ce sont elles qui chassent, mais seulement les reines de la savane. Bah oui, si on va par là, chaque type de terrain a son roi. Celui de la jungle amazonienne, ce serait plutôt le jaguar, et celui de nos forêts à nous, eh ben ce serait plutôt le cerf. Mais au fond, une grosse feignasse qui laisse les autres combattre à sa place, qui se fait nourrir et qui prend la lumière, est-ce que ce serait pas ça la définition d'un roi ? Bon bah je retire tout ce que j'ai dit alors.
4: Retirez tout. Merci beaucoup Arnaud.
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6: Avant d'accueillir le centre des congrès, l'Ancan c'était une atmosphère à part. Un lieu avec du bruit, des odeurs aussi et de l'effervescence. Ici, on criait les enchères, on vidait les caisses de poissons et toute une ville vivait au rythme de la mer. Entre 1956 et 1994, la criée de l'Ancan est l'épicentre du port de pêche Rochelet. Chaque jour, les bateaux rentrent au bassin des chalutiers chargés de merlus, de barres, de dorades. Les caisses sont déchargées directement sur les tables de tri et les mareyeurs enchérissent à la voie. On imagine facilement une ambiance intense, rythmée, quasi théâtrale.
7: Il est tout frais, mon poisson. Il frétille. Il est tout frais.
8: Ça sent le poisson d'en face.
6: À son apogée, au milieu des années 1960, jusqu'à 25 000 tonnes de poissons transitent ici chaque année. La Rochelle figure alors parmi les ports de pêche les plus actifs de France. Et si on s'attarde sur le bâtiment en tant que tel de l'Ancan, eh bien, nous sommes face à une construction longue de près de 300 mètres là, après son agrandissement. C'est un véritable outil moderne. Quai de déchargement, atelier de mareyage, liaison ferroviaire, chambre froide. En fait, tout est pensé pour rationaliser et accélérer le commerce du poisson.
9: Bah, qu'est-ce que c'est que ça ?
7: Un bon poissonné, c'est tout frais et bien goulu !
9: Ça pue, puis ça bouffe maintenant que tu l'as posé sur le capot !
6: Dès le XIIIe siècle, le marché aux poissons occupe différents sites dans La Rochelle. Il s'installe dans le centre-ville, rue du Port, puis rue Amelot, avant de migrer dans l'ancien couvent des Carmes. C'est la Coursive aujourd'hui. Pour finalement se fixer au bord du bassin des Chalutiers. À la fin du XIXe siècle, l'arrivée des bateaux à vapeur transforme profondément la pêche. Les sociétés d'armement se multiplient à partir du début du XXe siècle, puis vient l'âge d'or des Trente Glorieuses, avant le déclin, lié au choc pétrolier notamment, mais aussi à l'éloignement des zones de pêche et aux crises successives. En 1994, la criée quitte l'Ancan pour rejoindre Chef de Baie. Une page se tourne alors. Mais le bâtiment, lui, eh bien, il reste debout. Transformé en centre des congrès, il a réussi à conserver son esprit d'origine, avec ses grandes baies ouvertes sur le bassin, ses quais, et puis ses volumes impressionnants. Et avec la seconde édition de l'événement, la criée de l'Ancan, eh bien, le lieu renoue avec son histoire et reprend le temps d'une journée son accent maritime.
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1: Vous êtes dans un club de quelque chose, vous? Genre, vous faites du foot le dimanche matin ou du tennis le mardi soir, à moins que vous attendiez impatiemment le mercredi après-midi pour aller vous éclater au club des cheveux d'argent. Cathy, elle, son club à Bois-Guillaume, il s'appelle Invigno Meritas. Bon, je vous le dis, Cathy, dans son club, on cultive du raisin. Par contre, j'ai du mal à la trouver.
2: Ah, si on se carre pas au même endroit aussi, hein?
1: Bah oui.
2: Comment tu vas?
3: Bien, et toi?
2: T'as vu le soleil?
3: Bah écoute, regarde, l'exposition, ouais. Il est
2: magnifique, hein.
1: On est au pied du conservatoire de musique de Bois-Guillaume.
3: Oui.
1: Et ici, Cathy et ses copains ont planté des vignes pour faire du vin.
3: Bah oui, le vin de Invigno Meritas.
2: Tu me les montres de plus près, alors?
3: Allez, on y va.
1: Il y en a pas mal des vignes dans l'agglo rouennaise.
3: Il y en a à Bois-Guillaume, il y en a à Biorel, il y en a à Mont-Saint-Aignan.
1: Et les copains d'Invigno Meritas n'en ont pas qu'au conservatoire de Bois-Guillaume.
3: Deux arts sur le Mont-Fortin, avec 1431 pieds. Ouais. Et tu peux voir les vignes de Rouen. Quand tu es en bas de la rue Jeanne d'Arc, tu lèves le nez au-dessus de la gare, tu vois les vignes.
2: Alors qu'est-ce que vous avez appris de monter cette association-là de viticulteurs amateurs?
3: Une idée folle de Philippe Rivals, qui est d'une famille de vignerons dans le Tarn. Ouais. Et il habite à Bois-Guillaume, en face d'un terrain, et il disait ça serait bien de mettre des vignes sur ce terrain. Et avec le propriétaire du terrain, Monsieur Humann, il nous a mis à disposition gracieusement son terrain. Et puis, courageusement, les vignerons de Bois-Guillaume ont planté différents cépages. Ça fait 10 ans.
1: Elle n'est pas toute jeune, l'association.
3: Ça fait 10 ans que l'association existe. On apprend sur le tas.
2: Tu connaissais rien avant, toi?
3: Rien du tout.
1: Rien du tout.
3: Rien du tout.
2: Et là, t'es venu avec ton sécateur et tout.
3: Ouais, moi, je peux te montrer comment on taille une vigne maintenant.
2: C'est la période, en fait.
3: Hein, on va le faire, là, ça y est, on commence. Ouais. On attend un petit peu parce qu'on voudrait pas se taper des petites gelées le mois prochain.
2: Quand t'étais gamine, tu gaulais les pommiers?
3: Oui, plutôt les pommiers que les vignes.
2: Aujourd'hui, tu tailles les vignes.
3: C'est ça.
2: Il a fallu prendre des cours ou quoi, alors? Comment vous avez appris?
3: On fait des cours ouverts à tout public. On a eu la semaine dernière une session de taille.
2: Ah, vous en donnez en plus?
3: Bois-Guillaume, les gens viennent.
1: Il y avait du monde à la dernière session de taille.
3: On était une quinzaine de personnes quand même.
2: C'était une session de taille.
3: Tu veux essayer?
2: Vas-y, mais il faut pas trop couper alors. Mars, c'est pas encore trop le moment. Là.
3: On peut commencer là. Sur le dessus, tu vois, t'as des départs comme ça. Ouais. Et à partir de là, tu comptes 1, 2 bourgeons et tu coupes.
2: Tout simplement.
3: Voilà.
2: Tu mets tout par terre.
3: Tout ce qui est mort, hop, tu coupes.
2: Combien il y a de pieds en tout à...
1: Elle te l'a dit tout à l'heure.
3: 1431. Et tu sais pourquoi?
2: 1431.
3: Ça te rappelle pas une date?
2: C'est pas Waterloo.
3: Non.
2: C'est pas...
3: C'est chez nous quand même. Rouen.
1: Ah, Jeanne d'Arc.
3: Eh ben oui.
1: C'est en 1431.
2: Quelle était... est-ce que vous avez une cuvée Jeanne d'Arc au moins?
3: Pas encore.
1: Mais c'est une idée.
3: Bien vu, Fred.
1: Et il est comment ce vin?
3: Il est bon.
1: Il est bon.
3: Très très bon.
1: Il leur reste des bouteilles des premières cuvées.
3: Oui, plein. Ouais.
1: Il était pas aussi bon.
2: Vous les gardez pour la postérité, quoi.
3: Exactement.
2: Pour la collection.
3: Pour les gens qu'on n'aime pas.
2: Ouais. Tiens.
1: Vous savez ce qu'ils font avec les feuilles de vigne?
3: On fait des feuilles de vigne farcies.
1: Rien ne se perd.
3: C'est très très bon.
1: Tapez une vigne au Meritas sur un moteur de recherche, vous aurez toutes les infos.

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1: Observer, analyser, décortiquer, reproduire, quatre verbes qui résument le mode de fonctionnement et une bonne partie de l'enfance de Jacques de Vaucanson. Né le 24 février 1709 à Grenoble et dixième enfant d'une famille de gantiers, quand la mère de Jacques, très pratiquante, va voir son confesseur, il passe ses dimanches dans une pièce quasi vide où trône seulement une vieille et immense horloge.
2: Il est 8 ans.
1: C'est comme ça que le petit Jacques va comprendre son fonctionnement jusqu'à en reproduire une avec un couteau et quelques bouts de bois.
3: Alors il faudrait pas dire le bout de bois, mais les deux bouts d'un bois.
1: C'est le début d'un long voyage dans l'ingénierie qui mettra pourtant un moment avant de prendre son rythme de croisière. Influencé par sa famille, Jacques est pendant longtemps tiraillé entre la vie religieuse et les recherches scientifiques. Mais à l'âge adulte, l'attrait de la technologie est le plus fort.
4: J'ai fait mon choix.
5: Ouais.
4: Il est quand même trop tôt pour le faire.
1: Après plusieurs années d'études et la perte de ses économies, un de ses cousins l'envoie en Normandie pour lui faire passer l'envie de continuer dans ce domaine. Mais c'est là que Jacques va faire une rencontre qui va annihiler les espoirs de sa famille.
6: Les calculs sont pas bons, Kevin.
1: Celle du chirurgien médecin Claude-Nicolas Lecas, superstar de la médecine à l'époque. C'est comme ça que va se confirmer l'une des ambitions de Vaucanson, recréer avec un automate les fonctions vitales humaines, comme la circulation du sang, la respiration ou encore la digestion.
7: On commence toujours par un petit jus pour bien se purifier de l'intérieur.
1: Il lui faudra une petite dizaine d'années pour présenter ce qui fera sa renommée. Nous sommes en 1738 et malgré un coût exorbitant, le tout Paris se presse pour observer le joueur de flûte traversière, l'automate de Jacques de Vaucanson.
8: Son histoire parle d'humanité et de son voyage pour trouver sa place parmi les hommes.
1: Jacques conçoit un ingénieux système stocké dans le socle, un cylindre en bois garni de picots qui entraîne des leviers, des chaînes et des câbles. Un mécanisme qui pouvait modifier le débit d'air, la forme des lèvres, le mouvement des doigts. Même l'Académie des sciences est bluffée. L'année d'après, Jacques de Vaucanson récidive non pas avec un, mais deux automates.
9: Oui, les tomates, elles restent parallèles, il n'y a aucun problème.
1: Un nouveau musicien, le joueur de tambourin, et surtout ce qui deviendra son chef-d'œuvre, le canard digérateur. Une réplique de l'animal capable de cancaner, simuler la nage, manger et digérer. Le mécanisme de la digestion était d'ailleurs laissé visible pour que chacun se rende compte de la complexité de l'œuvre. Même si l'existence d'une vraie digestion est contestée par certaines sources, elles s'accordent toutes sur la perfection technique de l'animal. C'est la consécration pour Jacques.
10: Tu vois cet homme-là ? Il est très connu. Par contre, avant ça, c'était un parfait inconnu.
1: Il se retrouve nommé par l'État français inspecteur général des manufactures de soie. La soie, à cette époque, c'est une industrie florissante mais qui a besoin d'être modernisée. Ce à quoi Vaucanson travaillera jusqu'à la fin de sa vie en développant notamment un prototype de métier à tisser.
8: Si mes calculs sont exacts, attends-toi à voir quelque chose qui décoiffe.
1: La machine, basée sur ces automates, est trop complexe et trop en avance sur son temps. Mais notons qu'elle sera reprise plus tard par un certain Jacques-Joseph Jacquard, dont le métier à tisser révolutionnera le monde. À sa mort en 1782, Jacques de Vaucanson lègue tous ses travaux et ses machines. Ce legs permettra la création du toujours actuel Conservatoire des Arts et Métiers. Voltaire disait de lui, le hardi Vaucanson, rival de Prométhée. L'un des plus grands génies du XVIIIe siècle était un Isérois, illustre Isérois.
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11: Jolie bouteille, sacrée bouteille, veux-tu me laisser tranquille?
12: Je veux une petite révolution est en train de se jouer et elle ne pèse pas bien lourd. Juste 55 grammes. 55 grammes en moins par bouteille, autant dire... Même pas le poids du cassis que l'on met dans un kir royal.
13: Tu bois des kirs, toi ?
12: Bah oui, je bois des kirs avec modération, bien sûr. Mais revenons à notre bouteille. 55 grammes en moins, je disais.
14: Elle est légère, légère.
12: Ce régime minceur pourrait bien alléger sérieusement le bilan carbone de toute la filière, racontent nos confrères de Lyon Républicaine. Testé par les caves de Bailly-Lapierre à Saint-Brie et conçu par Veralia, le géant européen du verre, cette nouvelle bouteille passe de 775 à 720 grammes. Visuellement, rien ne change. À l'œil nu ou en main, on n'y voit que du feu. Mais derrière cet allègement invisible se cache un vrai coup de pouce pour la planète.
15: Eh bien, c'est une merveilleuse invention,
16: Merveilleuse invention.
12: Car aujourd'hui, le gros problème environnemental du vin, c'est la bouteille. Produire du verre, ça chauffe fort, des fours à 1800 degrés et beaucoup d'énergie. Alors forcément, chaque gramme économisé, c'est du CO2 en moins dans l'air. À grande échelle, le calcul est vite fait. 1 million de bouteilles allégées, c'est 18 tonnes de CO2 économisées.
5: Tu sens l'impact là ?
6: Ah oui, je sens l'impact.
12: Un gros impact, hein, mais il a fallu 2 ans de tests, de modélisation et d'essais en conditions réelles. Eh oui, encore raté. La bouteille devait tenir le choc, supporter la pression, le transport, le vieillissement en cave. Et les gens qui font de la musique avec. Maintenant, la transition va se faire en douceur. Chez Bailly-Lapierre, cette démarche s'inscrit naturellement dans une philosophie déjà bien ancrée, stocker, produire et avancer pas à pas vers un crément plus éco-responsable.
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13: Patrice, 69 ans, vous en.
17: Vous avez créé des meringues tatin, la confiture tatin et même un torchon qui raconte l'histoire de la tatin.
13: Ah oui, c'est une vraie passion la tarte tatin. Dans ma jeunesse, j'ai toujours été passionné de cuisine, notamment de pâtisserie.
17: Quand on est seul oignon, on en mange combien des tartes tatin à la semaine ?
13: Oh bah de temps en temps, non, c'est pas régulier, mais seulement quand on a du monde, des invités, oui, on fait une tarte tatin, c'est obligé.
17: Vous faites partie des ambassadeurs de la tarte tatin de la mode Beuvron. Oui. Vous avez un record mondial.
13: En 2019, oui, on a réalisé la plus grande tatin du monde qui faisait 308 kilos et 3 mètres de diamètre. On a épluché, donc avec les bénévoles, plus de 500 kilos de pommes.
17: Et au niveau de la pâte, ça devait être une dinguerie.
13: Alors la pâte nous a été offerte par le Festival des Pins. Oui, il y avait quelques kilos de pâte. Oui, 40 kilos de pâte de mémoire.
17: Ça représente quoi pour vous, la pâtisserie ou la cuisine ?
13: Moi, je me lève le matin, je pense qu'à une chose, c'est cuisiner.
17: Et je reviens sur la meringue tatin. Vous rajoutez du caramel dans les blancs d'œufs ?
13: Je ne rajoute pas du caramel, je rajoute de la pomme confite.
17: Elle est venue comment, cette idée ?
13: Genre, en réfléchissant, il fallait que je trouve quelque chose.
17: Pour vous occuper ?
13: C'est ça, j'avais rien à faire, donc j'ai dit, je vais faire des meringues. Et par contre, ça a beaucoup de succès. Depuis la création des ambassadeurs, en pot de confiture, on en a fait plus de 1500. On est présent, par exemple, à Musée du Braconnage à Chon. On est à la Maison des Étangs aussi, à Saint-Viat.
17: Il y en a combien des ambassadeurs de la tarte tatin du côté de la mode Beuvron ?
13: Alors, au niveau du bureau, nous sommes 8 et nous avons une trentaine d'adhérents.
17: Okay. Ça va être quoi votre prochain défi culinaire, hein, Patrice ? Maintenant que vous êtes recordman du monde de tatin.
13: Ben on attend que quelqu'un nous pique la vedette pour recommencer, on attend que ça.
17: Ah ouais, et c'est quoi le record à battre déjà ?
13: Alors c'est 308 kilos.
17: Et vous pensez que vous pouvez aller jusqu'à combien au maximum ?
13: Oh ben là, je pense qu'on peut aller à 400, ça c'est sûr.
17: Il va y avoir assez de pommes en Sologne ?
13: Ah oui, il y a ce qu'il faut. Non, on a des mains, on a tout ce qu'il faut. Non, là, il n'y a aucun problème. On est prêt à relever le défi sans souci. Par contre, il va falloir qu'ils se dépêchent parce que la pendule tourne. Alors, l'origine de la tarte tatin, donc, c'est bien la mode Beuvron. Et d'ailleurs, les sœurs tatin sont enterrées au cimetière de la mode Beuvron.
17: Ah oui, donc, parce qu'il y a les Normands qui ont essayé de vous prendre
13: Les Normands, bah, disons qu'ils ont le beurre et les pommes, donc ils se sont un peu appropriés la tarte tatin.
17: Le mot tarte tatin, il n'est pas déposé.
13: Alors, le mot tatin n'est pas déposé. Donc aujourd'hui, tout le monde peut se l'approprier. Et c'est vrai qu'aujourd'hui, on trouve des tartes tatin aux pommes. Mais maintenant des sucrés, des salés, aux poires, aux endives, aux aubergines.
17: Et ça, est-ce que ça vous révolte ?
13: Oh, après, il y a de la place pour tout le monde. Hein. On peut faire tout ce qu'on veut du moment qu'elle est retournée. C'est une tarte tatin.
17: Et après, on caramélise tout ça, les endives.
13: Vous mettez un peu de sucre. Ah oui, alors, tatin d'endives, c'est délicieux. Pour avoir essayé, c'est délicieux.
17: Ah ouais ?
13: Vous mettez du sucre dans le fond de les endives, ça demande un petit peu de sucre. Pareil, du beurre, hop, au four, une pâte par-dessus, on tourne, ça fait une super tatin d'endives.

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1: Vous écoutez Maya. 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

0: chanteuse originaire de Valence et révélée par la Star Academy 2024. Maya avec Tout ira bien.
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0: Tout ira bien.
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0: Bienvenue, c'est Décibel, toute l'actualité musicale avec ce soir un artiste atypique et polymorphe, aussi à l'aise dans un concert de rap que sur le plateau de Danse avec les Stars et The Voice.
3: Ami, quand tu danses comme ça, je n'arrive plus à prendre sur moi, c'est dans ma gueule.
0: Il est aussi très à l'aise dans mes playlists, croyez-moi. Il vient de sortir Take son deuxième album, Joya. Il est le seul artiste en France à pouvoir, sur un même disque, inviter Lara Fabian et Aya Nakamura. Il chante, il danse, il brille à la télé. Il collectionne les disques d'or et de platine. Take est la définition du mot inclassable. Et vous allez adorer le rencontrer. Il est ce soir pour la première fois dans Décibel.
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0: Et en ce 18 juin, dans Décibel, l'actualité musicale, c'est aussi l'anniversaire du grand Paul McCartney. On écoutera une de ses compositions pour les Beatles. À la fin de l'émission, une des chansons où il chante. Oui, John Lennon avait piscine ce jour-là, mais la chanson est très jolie. Vous allez aimer. Le coup de cœur du jour, la découverte. C'est un duo entre Yoa et Marine. Une nouvelle version de Princesse K.O. qui vient de sortir et qui, je pense, va vous séduire. On va aussi aller faire un tour en 1996 pour le Blind Test. Parce que c'est l'année de naissance de mon invité ce soir. Alors je me suis dit que 1996, c'était plutôt sympa.
4: C'est pas mal comme
0: année. Le Blind Test, vous révisez les tubes de cette année-là. Vous venez jouer avec nous. Le numéro 0810 055 056. C'est Yanis qui vous attend au standard. Et le cadeau du jour, eh bien, c'est le fameux Joya, nouvel album de Taïk. Salut. Bienvenue dans Décibel. On est
4: Merci.
0: Super content de vous accueillir.
4: Super content d'être là.
0: Alors, vous avez cartonné avec votre premier album en 2020, Fleur froide, disque de diamant, ça veut dire plus de 500 000 exemplaires vendus.

0: petit move de danse.
1: Ah, tu gères.
0: Que le haut du corps. Hein.
1: Tu gères, ça suffit les épaules, c'est bon.
0: L'année suivante, en 2021, vous remportez Danse avec les stars, avec Faux Voto. Et puis en 2024, un album en commun avec Dadju. Il s'appelle Héritage. Et là encore, magnifique disque de platine, plus de 100 000 exemplaires vendus.

0: concerts à Bercy ou encore à Paris, la Défense Arena. Et puis cette année, Taïk, c'est aussi une grosse année télé avec The Voice. Vous êtes dans le jury aux côtés de Florent Pagny, Lara Fabian et Amel Bent. Ouais. Première question, ça va? Bonne année 2026.
1: Franchement, elle est belle, elle commence bien. Enfin, ouais. Elle est dans une belle, dans un beau milieu. On est content, on reste focus et on veut encore plein d'autres belles choses.
0: Ouais, la détermination, ouais. Le focus, ouais. La concentration. Ça, je pense que c'est vraiment un mot-clé important quand on parle de votre parcours. Vous êtes né à Marseille en 1996.
1: Ouais.
0: Donc, c'est la même année que Kenji, Oshi et Oli de Big Flo et
1: Oli. Ouais, c'est vrai. Oli, je savais. Ouais. Kenji, je savais. Ouais.
0: Bon cru, non, franchement.
1: Pas mal.
0: Vous êtes arrivé à Paris à 16 ans, ouais. Tout seul en pension pour faire de la musique,
1: non,
0: ou pas forcément?
1: Ah non, pas du tout, pour essayer justement de me réinsercer un peu, parce que je m'étais fait virer moi de mon lycée.
0: Aïe.
1: Pas parce que j'étais un mauvais garçon, mais parce que je dansais à l'époque et du coup je séchais énormément les cours. J'étais danseur, donc répétition, concert, on avait déjà des prestations et tout, et l'école c'était vraiment tertiaire pour moi.
0: Ouais, c'était pas la priorité.
1: C'était pas la priorité.
0: Le focus, en fait, le fameux.
1: Exactement. Ouais. J'étais focus mais sur autre chose. Et je me suis fait virer de mon lycée à quelques semaines de la rentrée, donc impossible de trouver un autre bahut à Marseille qui fasse encore des inscriptions. Donc ma mère a fait des pieds et des mains et elle m'a trouvé un bahut à Paris. Et je suis parti à Paris.
0: Et alors finalement, c'est la fameuse expression, c'est un mal pour un bien.
1: Un mal pour un bien m'a sauvé la vie.
0: Ah, parce que donc, à Paris, tout seul, à 16 ans, ouais. Et au lieu de faire des conneries, vous trouvez votre voix.
1: Je trouve ma voix, ouais. On se fait, dès le premier jour, on arrive à l'internat, il y a une visite groupée. On est, une trentaine de petits jeunes qui visitons l'internat pour la première fois. Et on passe de salle en salle, salle de sport, truc, machin, baby-foot, patati patata, salle de cinéma et tout. Et après, il nous amène au studio, et là, moi, c'est une révélation.
0: Un studio de musique, hein.
1: Ouais. C'était juste incroyable à mes yeux. Je suis rentré dans une espèce de transe où j'avais plus personne autour de moi, et je crois que même la visite, je l'ai pas continué, moi. Moi, je suis resté, je crois, dans le studio, en disant aux autres, finissez, moi, je veux discuter avec ce monsieur qui s'appelait Vince Marshall, et qui est pareil, aussi un des gars qui a sauvé ma vie.
0: Un
1: ingé son beatmaker, ouais. Producteur, ouais. Je voulais juste le regarder travailler. J'aimais le voir travailler sur son piano. Il était pianiste aussi, tu vois, compositeur.
0: Ouais.
1: Et je m'asseyais pendant, je pense, 3-4 mois. Je m'asseyais juste dès que j'avais 30 minutes de pause, une heure de trou ou quoi. Ou même à la fin des cours, puisque je dormais sur place, moi, à l'internat. Avant de rentrer, je passais le voir et je restais 1-2 heures avec lui, je le regardais.
0: C'est dingue. Ouais. Ça donne envie de se poser des questions sur le destin ou sur, je sais pas, la prédestination. En fait, il y a des cellules de votre corps,
1: ouais.
0: Quand vous êtes rentré dans le studio, elles vous ont dit, t'es chez toi.
1: Exactement, qui sont dit,
0: c'est
1: t'es
0: fou,
1: chez toi.
0: C'est
1: et,
0: fou.
1: Ouais, c'est ça. Et je me sentais pas mieux ailleurs que là-bas.
0: Alors, il y a une année assez charnière dans votre carrière, Taïk, c'est 2017, donc c'est finalement 5 ans après votre arrivée à Paris, hein,
1: ouais.
0: Donc voilà, ça va très très vite. C'est l'année où vous tentez Nouvelle Star. 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Avec votre petite voix de bébé. Avec Benjamin Biolay,
1: ouais.
0: Manu Kian, Elodie Frégé et Hélène Ségara dans le jury, il fallait pas avoir la trouille.
1: De ouf.
0: Un bon souvenir, ça.
1: C'est un bon souvenir, ouais. C'est une belle revanche entre guillemets, puisque ça m'a pas empêché d'y croire, même si j'ai pas passé les qualifs entre guillemets.
0: Vous êtes allé au théâtre, hein, quand
1: même. Je suis allé au théâtre quand même. C'est la manche d'après, donc ça va, c'est cool. Et malgré ça, j'ai continué. Pas une seule seconde, je me suis dit que ça m'abattrait, tu vois.
0: 2017, c'est aussi l'année où vous sortez vos premiers sons, notamment Baby Motion. Avec les pourris ou les enfants. Encore une fois, les enfants, notez bien, 5 ans auparavant, il n'était jamais rentré dans un studio. C'est fou quand même. Non, mais c'est génial. Et puis, c'est l'année aussi où vous décrochez un prix assez dingue que peut-être vous n'attendiez pas. C'est la publicité la plus vue sur YouTube en 2017. C'est une pub que vous n'avez pas oubliée, évidemment, les amis.
1: Il faut pas.
0: Les Babybel se parlent entre eux.
1: Quand même.
0: Et Taïk, c'est genre le plus beau des Babybel.
2: Hey, vous êtes pas un peu remoulis de la coque, les gars? C'est moi, Mini Roulé.
0: Voilà. Et c'est une des premières fois que vous gagnez des sous.
1: Ouais, c'est le premier.
0: En chantant, n'empêche.
1: Exactement, en faisant ce que j'aime. Bon, à l'époque, c'est pas de la musique, mais c'est déjà ça. Je suis en studio, j'ai un casque et j'entends ma voix et rien que ça, ça me fait plaisir. Et je prends une petite somme ridicule à l'époque.
0: Mais n'empêche,
1: je vis quand même. J'arrive quand même à gagner ma petite vie avec ça et à m'acheter une petite paire de baskets ou deux. Et c'est déjà ça. Et en fait, le truc, c'est que je me suis dit, ok, je peux déjà commencer à gagner un peu de sous avec ce que j'aime faire.
0: Ouais.
1: Et ça aussi, pareil, ça a été un moteur de persévérance, j'ai envie de dire.
0: Et alors, le Taïk d'aujourd'hui, celui qui remplit les immenses salles de concert, celui qui va même aller jouer, on en parlera tout à l'heure, ouais, en Angleterre, aux Pays-Bas, en Allemagne, dans pas très longtemps, et les disques de diamant et de platine, et ce deuxième album, Joya, ce Taïk-là d'aujourd'hui, s'il pouvait aller taper sur l'épaule du Taïk en studio qui fait mini-rouler, qu'est-ce que vous lui diriez ?
1: Lâche rien, gamin. Lâche rien et entoure-toi bien. Non, fais ce que t'as fait. Tous tes échecs et toutes tes réussites ont fait ce que t'es aujourd'hui. Donc, lâche rien. Et je pense qu'il aurait rien de spécial à lui dire puisque celui d'avant déjà aurait dit à celui d'actuel, t'inquiète pas, je gère. J'ai toujours été très, très, très confiant et prétentieux même sur le fait que ça va marcher, les gars. Je me donne pas d'autre plan. Faire confiance au plan A et surtout pas envisager un plan B, c'est tout miser sur le A.
0: Oui, c'est
1: donc,
0: ça.
1: Je préfère ça. Je préférais vraiment me mettre à 200% sur le A sans me dire, au cas où, si ça marche pas, je ferais peut-être, non, il n'y a pas de, je ferais peut-être autre chose.
0: Faut que ça marche.
1: Faut que ça marche, tu vois.
0: Et ça marche.
1: Et ça a marchouillé.
0: Marchouillé, come on. On va écouter un premier extrait de ce nouvel album, Joya, puis après, on se plongera dedans parce que Joya, alors oui, vous êtes tous bilingues à la maison, vous dites, oh, c'est bon, on sait, ça veut dire joie. Ça ne veut pas dire que ça. Vous allez apprendre plein de trucs. C'est un duo avec Lara Fabian qui s'appelle Je te pardonne. Mmh. Et alors, Lara, elle est comme ça. C'est comme Beetlejuice. On dit trois fois son nom, elle apparaît.
1: Elle apparaît.
0: Lara.
3: Salut, mon Taïk. Je voulais te laisser ce petit message pour te dire à quel point j'ai eu de la joie et à quel point ça a été sucré, salé, épicé et franchement magique d'être à tes côtés sur ce fauteuil rouge que tu as rendu unique et vibrant. Ton arrivée a créé de véritables secousses et je crois qu'on a tous été bouleversés positivement par ta présence. Je te souhaite le meilleur à chaque étape. Tu es grand, inspirant, puissant, magnifiquement talentueux. Et ça a été une vraie joie et un vrai privilège de chanter à tes côtés dans cette chanson qu'on a écrite et qu'on a fait briller partout. Je t'embrasse et je t'adore.
0: Wow.
1: Incroyable. Elle est si belle quand elle parle, elle est si belle quand elle, dans tout ce qu'elle fait, c'est si poétique. Quel respect. C'est fou, ça, c'est un truc qui peut vraiment me toucher plus que n'importe quelle salle remplie, c'est de vraiment de susciter le respect de légende comme ça. Et je sais que ces mots, elle les pense, que elle a reçu aucun virement pour faire ce message vocal.
0: Ah non, nous ont envoyé balader. Je vais vous raconter la coulisse du truc, hein, Taïk. J'ai envoyé un email à 15h02.
1: Ouais.
0: À 15h08, j'avais le message dans ma boîte mail. Elle vous adore.
1: Ah non, ça adore vraiment beaucoup. C'était un vrai coup de foudre, mais comme elle le dit, ça a été sucré salé. C'est parce que moi, j'ai une énergie qui est pas forcément celle qu'elle connaît à la base. Je viens avec cette énergie-là dans l'émission.
0: Donc The Voice,
1: qu'on a fait ensemble. Et on cherche nos points de calibrage, on se calibre. Et il y a des endroits où ça s'effrite et tout, et on le voit dans l'émission.
0: Ouais.
1: Et en fait, ça a été vraiment comme un premier meilleur ami avec qui tu commences par une bagarre, en fait. Vous commencez par vous chamailler, ça finit par être ton âme sœur, ton ami de toujours. Et c'est un peu ça. Avec Lara, et ouais, elle est exceptionnelle. Ces mots me touchent réellement et venant d'une légende vivante comme elle, c'est fou à 30 ans de recevoir des éloges pareils d'elle. Donc vraiment merci et merci à elle de m'avoir fait cet honneur surtout.
0: De chanter ensemble, je te pardonne.
1: Ah oui, ça a même pas été une négociation, c'est elle l'a fait direct. Elle est venue jusqu'à chez moi. Tu vois, je te cache pas que j'étais à deux doigts de prendre une photo discrètement de Lara chez moi dans mon salon, histoire que mes enfants sachent que je suis pas n'importe qui. Mais je te jure, c'était, non, quel respect. C'est une vraie queen. C'est ça que j'appelle une vraie reine, une vraie queen. C'est de se mettre des fois un peu au niveau d'un jeune comme moi, artiste, qui a encore plein de choses à prouver et de lui dire, t'es inspirante et c'était une vraie joie d'être à tes côtés. Rien que ça, c'est bon, je peux rentrer.
0: Et les amis, si vous aimez les grandes voix, préparez-vous, parce qu'alors là, Taïk et Lara Fabian, Je te pardonne, c'est sur Joya, le nouvel album. Et vous allez vous régaler. Taïk est l'invité de Décibels.

0: Ramadan.
1: Oh là là. Oh là là là là. Non, mais je sais, vous êtes dans un état pas possible à la maison, moi aussi. Alors, étrangement, Taïk est trop jeune pour avoir vécu cette période, mais je sais que vous avez les poils comme ça qui se sont dressés. Vous avez dit, ah, on est dans les années 90, il y a Toni Braxton et Babyface qui sont en train de faire un duo.
2: Ouais, exactement.
1: Et en vogue, et ça refait remonter plein de trucs. Vous avez cette culture musicale-là?
2: Ouais, c'est fou parce que j'ai pas tellement de connaissances de cette époque, mais c'est comme si c'était un espèce de spectre des générations où je suis relié automatiquement à cette musique-là. Même le fait de faire des chansons de 4 minutes, je trouve ça, tu vois.
1: Bien sûr.
2: Je trouve ça honorable et je trouve que c'est un truc qui s'est perdu de nos jours et j'ai toujours été connecté à la différence et à la vraie bonne musique et c'est ce que j'ai voulu donner dans Joya et j'ai pris ce risque de prendre les gens un peu à contre-pied, de surprendre, de mettre vraiment de la musique, de pas chercher des hits, de pas chercher forcément des titres radio, des titres bankable, des titres mainstream, mais j'ai fait ce que mon cœur voulait à ce moment-là.
1: On prend le temps.
2: Ouais, j'ai pris le temps. Ouais. J'ai fait ce que mon cœur voulait, ce que j'ai l'impression que d'avoir comme un ancêtre qui m'a dit fais ça. Et c'est ce nom-là, c'est Joya, c'est va là-bas, chante vraiment avec ton cœur et ne fais pas les choses par stratégie ou pour qu'elles fonctionnent. Et c'est ce que j'ai mis dans ces 16 titres et dans ces 20 tracks.
1: Ouais.
2: Donc voilà.
1: Donc c'est un bel album qui prend le temps.
2: Ouais. Et qui, je pense, vieillira avec du temps. Ouais. Je pense que c'est comme du vin, quoi. Je pense que cet album-là, il est rentré, avec des chiffres nobles, des chiffres modestes. La première semaine a été modeste, mais j'ai jamais été un très très gros vendeur dans tous les cas, donc ça m'a pas fait frissonner plus que ça. Mais j'ai tellement confiance en la longévité de cet album parce que c'est ce que j'y ai mis, c'est ce qu'on a mis dans Héritage, c'est ce que j'avais mis dans Fleurs Froides. Et aujourd'hui, les chiffres sont honorables, donc je prends vraiment mon temps et je sais que le public me le rendra.
1: Oui, et puis de toute façon, là. Vu votre succès, parce que vous dites, oui, c'est modeste à votre échelle, donc c'est un énorme modeste, on va dire, mais il n'empêche que vous n'avez aucun intérêt à essayer de faire quelque chose à la mode, en fait. Vous essayez de tracer un signe.
2: Ouais, j'essaie de tracer. Il y a toujours un avantage à faire de la mode, c'est-à-dire qu'aujourd'hui, il y a plein d'artistes aujourd'hui qui sont revenus dans une vraie, vraie, vraie mode parce qu'ils ont suivi la tendance.
1: Ouais.
2: Et je pense que la science du hit, c'est un truc aussi incontournable. Quand un titre marche. Mais c'est pas l'histoire que je vais raconter. Ouais. C'est pas ce qui me fait frissonner et c'est pas ce que j'avais envie de raconter dans ce premier chapitre de Joya.
1: Alors Joya, Joya, ça fait penser au mot joy, à la joie. Mm-hmm. Ce qui déjà, avant même d'aller plus loin que ça, en 2026, dans une société qui est justement pas pleine de joie, c'est déjà un parti pris intéressant de dire je vais du côté de la joie, je vais du côté de la lumière.
2: Bien sûr, et surtout avec le message qu'il y a derrière, c'est que Joya, c'est quand même un message venant d'un esclave, du dernier esclave, donc qui a subi quand même et vécu peut-être l'une des pires horreurs du monde et qui, malgré ça, en tire une revanche intérieure de joie, quoi. De dire que malgré tout ce qu'on m'a fait subir, j'ai gardé cette joie et ça, on peut pas y toucher.
1: Ça me fait penser à l'époux d'une des victimes des attentats du Bataclan, qui avait écrit un très beau texte qui disait « Vous n'aurez pas ma joie. »
2: Ouais, vous n'aurez pas ma tristesse, vous voulez dire.
1: Vous prendrez pas ma joie.
2: Vous ne prendrez pas ma joie.
1: Vous ne volerez pas ma joie.
2: Vous ne volerez pas ma joie. Je me rappelle.
1: Et en fait, c'est... on va écouter. Ouais. On va écouter votre voix. Donc, c'est le prologue. On est le 2 mai 1826, c'est sur l'album. Ah, je vous ai dit, on voyage même dans le temps. Et donc, on est avec ce personnage qui s'appelle Joya, alors qui est un personnage fictif, mais qui forcément existe.
2: Relate une vérité.
1: Voilà, c'est le dernier esclave américain.
3: Je m'appelle Joya, et j'ai fêté mes 43 ans le 2 mai 1826. J'ai vu ma femme mourir sous mes yeux, et mes filles ont été déportées dans une autre plantation il y a 3 ans. Souffrir. Ils ont arraché mon cœur à plusieurs reprises et ils m'ont tout pris. Mais ils n'ont jamais ébranlé une seule seconde ma foi. Je m'adresse au nouveau monde. J'ai rampé jusqu'à ce que mes genoux saignent pour que vous puissiez marcher la tête haute aujourd'hui. Et j'ai pleuré chacune des larmes de mon corps pour vous voir rire aux éclats un jour. Alors priez, mes fils, régnez sur ce monde, mes filles, et ne perdez jamais, au grand jamais, ce trésor que Dieu a mis dans nos cœurs, la joie.
1: L'éloge de la joie par Joya.

0: L'album, il est...
1: Je suis très fier d'avoir fait cet album, quand même, quand je t'entends parler comme ça. Je sens que c'est sincère, en plus, venant de toi.
0: Oui, vraiment, parce que c'est épatant de se dire... il va prendre le temps
1: D'aller là-bas.
0: D'aller dans cette histoire-là, raconter, faire des pauses dans l'album.
1: Ouais.
0: J'ai envie de comprendre comment c'est né tout ça.
1: Ben, c'est né d'une année 2024 où je perds un frère. Je perds mon frère de toujours, mon frère d'armes, qui décède noyé catastrophiquement, comme ça, un été, le 3 août 2024.
0: Ouais.
1: Et lui, il me parlait souvent de ma musique. Il fonctionnait aux émotions beaucoup et il aimait cette musique émotionnelle que je mettais. Le Taïk hit, le Taïk tout droit, le temps n'y pense plus, ça lui faisait rien, tu vois. Et il me disait, moi, j'aime quand tu m'emmènes dans des histoires. J'aime quand tu fais comme quand on était petit et que tu t'inventes des trucs de starbé, et qu'on s'y prête. Et il me parlait de ça à chaque fois. Et quand il s'en va, malheureusement, moi, je comprends plus rien à la vie. Pendant un long moment, j'ai plus envie de rien parce que ce rapport à la mort, il a toujours été assez intense chez moi. Et perdre un frère comme ça, que je n'aurais jamais imaginé, il n'était pas malade. C'est pas comme si c'était un long combat où on a pu peut-être éventualiser le fait
0: se faire à l'idée,
1: que peut-être il partirait. C'est voilà, c'est du jour au lendemain. La veille, on devait faire un barbecue.
0: Hyper violent. Ouais.
1: Très violent. Donc c'est un truc dont tu t'y remets jamais, je pense. Et donc j'ai plus envie de rien. J'ai plus envie de musique. J'ai plus envie de chanter. J'ai plus envie de public. J'ai plus envie qu'on parle dans la rue. J'ai plus envie qu'on crie mon nom. J'ai plus envie de rien. J'ai plus envie de chanter. Et des fois, quand tu sais plus trop où tu vas, quand t'as plus envie de rien, faut des fois revenir de là où tu viens. Et j'ai passé quelques temps au Cameroun, en fait. J'ai passé un petit moment au Cameroun chez moi, parce que je m'étais arrêté, donc j'ai arrêté un peu de faire de la musique pendant 8 mois. Et pendant ce temps-là, j'étais au Cameroun pendant un temps. Et c'est là-bas où on m'a raconté cette histoire, en fait, de ce Joya, tu vois, dans un village, tu vois.
0: Ouais.
1: On m'a raconté l'histoire de ce Joya et ça m'a bouleversé de se dire que même lui et même eux, à cette époque-là, qui ont vécu des choses horribles, bien pires que la mort, j'ai envie de te dire, ils ont décidé de quand même garder leur joie. Et je me suis senti tout nul, tout con à me dire, en fait, toi, avec ta douleur qui est immense aussi, comment tu veux t'arrêter là? T'as 29 ans. Tu veux t'arrêter, tu sais plus où aller, comment ça? Non, ça n'existe pas. Mais je voulais pas revenir avec un album comme ça. Et en plus, ce qu'il y a de fou, c'est qu'après Fleur Froide et après Héritage, je savais plus trop qu'est-ce que je voulais raconter. Héritage, c'était beau, c'était un album événement, c'était avec Dadju, donc on n'avait pas besoin d'en faire trop. Juste lui et moi sur scène, c'était déjà fort. Mais là, revenir solo, j'avais pas envie de revenir en lover, en crooner encore, qui raconte des histoires d'amour et tout. Bien sûr que je le ferai toujours, mais il y a quoi derrière? Et puis après, j'ai eu mes deux gosses aussi, j'ai eu deux garçons. Et ça aussi, je me disais, qu'est-ce que t'as envie que tes enfants disent si demain, toi aussi, subitement, tu t'en vas? Qu'est-ce que t'as envie que ton public se dise si subitement tu t'en vas? Et qu'est-ce que t'as envie de laisser comme trace?
0: Mais alors ça, c'est terrible, parce que c'est pas anodin. C'est se dire, je sors un disque et possiblement, c'est la dernière trace que je laisse sur terre.
1: Ouais, de ouf. Et c'est le dernier. Chaque nuit, je pense, il faudrait se dire ça. Il faudrait se dire, est-ce que j'ai bien dit à ma femme que
0: on
1: je suis désolé?
0: On ferait moins de conneries, oui, c'est
1: est-ce
0: vrai.
1: Que j'ai bien dit à ma mère que je l'aime? Parce qu'il y en a plein qui se réveillent pas. Et depuis le début de l'émission jusqu'à maintenant, il y en a beaucoup qui sont pas réveillés et qui viennent de nous quitter, tu vois. Donc, je veux pas être trop morose, mais c'est une vérité, tu vois. Il faut se le dire. Donc, je me suis dit, si tu racontes un nouveau truc sur un album, sois prêt à raconter quelque chose de noble. Et on s'en fout des hits, on s'en fout des chiffres. De toute façon, c'est pas un truc que tu as cultivé. Raconte quelque chose dont tu seras fier. Et quand je suis devant toi là tout de suite, franchement, je me dis que j'ai fait le meilleur choix de ma carrière parce que ça tombe quand même dans l'oreille de certaines personnes, ça tombe quand même dans des cœurs qui comprennent et qui ressentent. Et ça c'est la plus belle des choses pour moi.
0: Alors il faut écouter Joya, vous l'avez compris. On va écouter une chanson qui s'appelle Fanta Diallo.
1: Ouais.
0: Voilà, alors qu'il y a un clin d'œil évidemment énorme à Alpha Blondie et son sweet Fanta Diallo, mais puisque ce voyage au Cameroun était tellement important, on fait un petit tour par la Côte d'Ivoire.
1: Exactement, on y va.
0: Voilà, c'est les cousins. Fanta Diallo, Taïk, c'est sur le nouvel album, Joya.

0: Alors, est-ce que Alpha Blondie a entendu cette chanson? Ouais. Peut-être qu'il est en train de nous écouter.
1: Peut-être
0: bisous, Alpha.
1: Écoute, ouais. Peut-être un remix avec lui, qui sait?
0: Ah, ce serait bien.
1: Ce serait pas mal.
0: Ce serait une grande idée née dans cette émission. Ce serait pas la première, mais ça me ferait plaisir. Vous avez envie de voir Taïk en concert, hein? Ok, j'ai des dates. Il y a les festivals d'été déjà, le Nancy Open Air le 1er juillet, le Son by Toulon le 17 juillet, le VNB Fest avec Moby et Superbus, ce plateau incroyable, le 23 août. Cet automne, Taïk s'occupe des autres pays de ce continent, car ils ont besoin de lui également en Angleterre, aux Pays-Bas et en Allemagne. Et puis après, en 2027... On est sur une énorme tournée avec le Joya Tour, 1er, 2 et 3 juin à Paris, à l'Accor Arena. Ça vous fait pas peur, vous l'avez déjà fait. Et grande tournée des Zéniths à partir du 25 mars à Lille. Voilà, tous les grands Zéniths et Arena de France. Classe, non?
1: Pas mal.
0: Franchement.
1: Un beau marathon, c'est bien.
0: C'est sûr.
1: C'est bien.
0: Restez dans le coin, on n'en a pas fini avec Taïk. Il faut qu'on parle d'amour quand même. Non, parce qu'il en connaît un rayon, j'ai l'impression. Attendez, c'est des problèmes de couple. Restez à l'écoute, il va se passer des choses. À tout de suite.
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0: C'est fou parce que je le disais tout à l'heure à quel point Taïk, il y a un éclectisme qui permet dans votre disque d'être à la fois avec Aya Nakamura et Lara Fabian, d'être en feat avec des rappeurs, mais aussi d'être à la télé chez The Voice.
1: J'ai aimé ce que t'as dit inclassable. Je pense que tu viens de donner le titre de peut-être
0: le
1: un
0: bon
1: petit
0: classement.
1: EP ou un truc. Non, c'est vrai, c'est un vrai
0: inclassable.
1: Vrai. Inclassable, c'est magnifique, je trouve.
0: Mais en fait, on peut pas décider d'être inclassable, on l'est par la force des choses.
1: J'ai pas du tout décidé, j'aime tellement de choses.
0: Ouais,
1: déjà dans ma playlist, moi, on se foutait de ma gueule petit parce que j'écoutais de tout, il y avait du Lara Fabian vraiment dans les quartiers nord de Marseille, donc je me cachais pour écouter, mais et il y avait du Puissance Nord, et il y avait du Alonso, et il y avait du rappeur hardcore, et il y avait aussi la petite chanson à guitare voix de tu vois, donc j'ai toujours aimé trop de choses différentes et je suis aussi plein de choses différentes, c'est-à-dire je peux être là avec toi un peu calme, tu vois, un peu réservé, un peu comme ça, je peux être cinglé, je peux aimer, j'ai trop de personnages, j'ai trop
0: je
1: de
0: vous
1: trucs.
0: Ai entendu dans certains podcasts un peu fifou,
1: des fois je suis un peu guédin, tu vois, ça dépend de plein de choses, de paramètres, mais tu vois, j'aime trop de choses, je peux être gaulerie, je peux être dans Joya, tu vois, c'est très premier degré, c'est quand même très sérieux, et puis après tu passes dans Fuck My Ex, dans un titre qui est totalement gaulerie et tout, et c'est tout ce que je suis, et j'ai pas envie d'être dans une case, donc je pense que le mot inclassable, j'adore vraiment ce terme. Merci de l'avoir créé. Ce sera le titre d'un EP.
0: Ok. Inclassable. Taïk. On va parler d'amour parce qu'il y a ce concept d'Afro Love.
1: Qui était,
0: voilà,
1: la colonne vertébrale.
0: C'est ça, de la musique sur le premier album. Et voilà, l'Afro Love est toujours là sur le deuxième. Il n'est pas tout seul, mais il se passe des choses.
1: Exactement.
0: Et alors, je le disais, c'est dingue parce qu'il y a plein de façons d'envisager évidemment les histoires d'amour. Il y a cette chanson. La même histoire. Écoutez, les amis, si vous êtes assis, allongez-vous immédiatement.

chanson extrêmement langoureuse. Sexy, lascive, langoureuse. Voilà. Mais l'amour, c'est aussi fuis-moi, je te suis, suis-moi, je te fuis. Aya Nakamura.

0: les histoires d'amour compliquées, ça fait des meilleures chansons?
1: Je pense pas. Je sais pas, honnêtement. Mais moi, j'estime qu'aujourd'hui, le succès aussi de mes chansons, c'est qu'elles sont vraies, qu'elles sont pas juste toutes belles, toutes roses, et basées sur de l'idyllique. Je pense qu'il y a des fois où justement, va loin, en fait. Là, tu me casses la tête et peut-être que je t'aimerai après. C'est, ça se dit pas, c'est pas gentil, mais c'est la vérité. C'est ce qu'on ouais. ressent des fois. Il y a Daevin aussi. Je pense que je te spoil un peu. Enfin, je te
0: devance
1: un peu.
0: Ah oui, je vais le passer. Hein,
1: où là, c'est d'une sincérité.
0: En même temps, c'est génial. Daevin, c'est marqué sur la liste des chansons, ouais. entre parenthèses, interdit aux femmes.
1: Ouais.
0: Qu'est-ce que j'ai fait?
1: Non, c'est que
0: je suis allé l'écouter.
1: Ok. Je pensais que tu disais qu'est-ce que j'ai fait. Bah oui, je savais. C'était aussi un clin d'œil pour dire interdit, mais qu'est-ce que vous allez faire? Vous allez vous ruer dessus, forcément.
0: Évidemment.
1: Bah oui, tu vois.
0: C'est, en vrai, c'est la première que j'ai écoutée.
1: C'est vrai? C'est dingue.
0: Après, je l'ai remis dans l'ordre. Donc voilà, interdit aux femmes, mesdames.

0: il s'apprête à faire une connerie.
1: Ouais,
0: c'est comme ça.
1: C'est ça, c'est la vie. c'est la vie.
0: David, oui, alors c'est la vie. Et à la fois, j'ai bien aimé aussi dans vos textes l'idée que les femmes sont pas forcément celles qui attendent à la maison le mari qui, un peu lassé finalement, va se taper la voisine. On a aussi des filles qui cherchent des histoires sans lendemain.

0: que celle qui n'a jamais envoyé un petit texto à son candy boy me jette la première pierre. Donc c'est complexe, en fait, c'est complexe. Tout ça.
1: Bah oui, c'est riche. Ouais. C'est plein de choses, tu vois, justement. Oui, les femmes ne sont pas seulement là à attendre leur chéri, elles ont aussi leur entre guillemets, leurs vices, leurs envies, leurs trucs. C'est pas que les hommes qui sont les méchants, et c'est pas que les hommes aussi, des fois, qui peuvent avoir des envies un peu charnelles. Et ça, je trouve que c'est le bon équilibre dans l'amour et dans mes textes. C'est que personne n'est délaissé, il y a de la musique pour tout le monde. Et je suis toutes ces choses-là aussi. J'ai vécu des histoires très langoureuses, très romantiques, et j'ai vécu des histoires sales, entre guillemets. Et je les mets en chanson, honnêtement, je suis pas là pour mentir aux gens. Et Candy Boy, ouais, ça part d'une discussion avec mes danseuses de l'époque. et en fait, j'écoute, et tu sais, ma musique, elle vient de discussions comme ça, à la chicha, peu importe, comme ça, où on discute, et je me dis, mais en fait, c'est trop vrai. Et ça a le mérite d'exister sur une chanson, cette histoire, tu vois. Ouais. Donc voilà, ça donne joya. Et depuis que tu défiles les chansons, ça fait longtemps que j'avais pas réécouté cet album, depuis qu'il est sorti, je crois. Et je suis très, très, très content de ce qu'on a fait avec l'équipe. Je veux vraiment saluer tous les compositeurs et toutes les personnes qui m'ont aidé à faire cet album. On parle pas assez d'eux en interview, je pense. C'est très important de faire même une émission autour de ça, des compos, des mecs qui suivent un peu la folie des artistes, tu vois. Ouais. Quand j'arrive et que je dis à Black Do, en l'occurrence, qui a fait ce titre, je veux raconter ça, il me dit, mais t'es un malade, allez, on y va, clink, tic, clink, tic, clink. Tu vois, mais c'est ça, hein, suivre un artiste comme ça, fêlé comme moi, en plus. Je salue ces gars-là et je leur dis merci et merci encore et de me lâcher jamais, les gars, parce que vraiment, on a fait un album de gueule.
0: Ouais. Ouais. Il est hyper réussi, s'appelle Joya, il est disponible partout. Et la tournée de Zénith et d'Arena autour de cet album, le Joya Tour de Taï, qui commencera le 25 mars 2027 au Zénith de Lille, tous les Zéniths de France. Et ça se terminera à Paris les 1er, 2 et 3 juin à l'Accor Arena, comme disent les jeunes, ou Bercy. Comme disent les personnes comme nous. Taï, bravo, je sens que vous êtes inspiré partout et je crois que c'est providentiel et qu'il faut continuer à avoir vos oreilles et vos capteurs grands ouverts et nous raconter plein de choses. Je vous souhaite une belle et bonne et longue route.
1: Très gentil.
0: Et on se quitte avec votre girlfriend.
1: Allez.
0: Je crois qu'elle est contente d'être là. Merci Taï, à bientôt.
1: Merci à vous.

0: connaissez tous un peu les girlfriends de Taïk, tellement on adore ce nouvel album qui s'appelle Joya. Taïk, c'est incroyable, hein. C'est plus d'un milliard de streams, 1,5 milliard de vues sur YouTube, et puis vous êtes des millions à le suivre sur les réseaux sociaux. Alors voilà, je vous encourage à écouter son nouveau disque, tellement surprenant, beau, profond, mais aussi dansant. Taïk était l'invité de Décibel.
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0: Jean Dujardin a enregistré une chanson, oui, un duo avec Jeanne Chéral. Tout commence avec cette chanson de Jeanne Chéral. Elle était venue la présenter dans Décibel. Vous vous souvenez, c'était Jean.

chante son amour pour un acteur qui s'appelle Jean. Et puis ils sont invités ensemble à l'émission C'est à vous sur France 5. Et Jeanne Chéral chante Jean en regardant dans les yeux Jean Dujardin. Tous les deux sont hyper troublés, heureux de partager ce moment. Et là, bim bam boum, ils se retrouvent en studio où ils chantent ensemble. Jeanne Chéral et Jean Dujardin. La chanson s'appelle Je pense à vous. Et franchement, c'est pas un gadget, ça a même un petit air de...

0: Et ils ont bien pensé à nous, tous les deux, en studio, Jeanne Chéral et Jean Dujardin, ça vient de sortir et c'est très réjouissant, je pense à vous.
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0: Un blind test autour des tubes de l'année 1996 à gagner ce soir. C'est l'album de Taïk qui justement est né en 1996, donc ça tombe très bien. Et pour jouer avec nous, il y a Malo. Bonsoir Malo.
2: Bonsoir.
0: Bienvenue dans Décibel, comment ça va?
2: Bah, ça va, comme une fin de journée.
0: Oui, voilà, c'est vrai, j'avoue. Une fin de journée, une fin de saison, une fin du mois, mais on va y arriver. Malo, il y a aussi Thierry qui est avec nous. Salut Thierry.
3: Bonsoir Émilie, bonsoir Malo.
0: Bonsoir.
2: Bonsoir Thierry.
0: Alors, quels souvenirs bonsoir, avez-vous Malo. L'un et l'autre de cette année musicale 1996, il y a 30 ans donc?
2: Bah, pas grand-chose. Moi, j'avais 6 ans.
0: Oh, Malo. Ok, oui, je comprends. Je comprends. Et Thierry, 1996, c'est une année musicale marquante ou pas?
3: Oui. Aïcha.
0: Ah oui, la chanson de Khaled écrite par Goldman. Mais oui, elle était magnifique.
3: Ouais.
0: Bah, j'ai oublié de la mettre dans le blind test, hein, je suis en train de me dire. Bravo Thierry. Je vais le noter pour le prochain blind test 1996, parce que quel tube, quel tube. Oh là là, magnifique ouais. Chanson. Magnifique. Alors Thierry et Malo, j'ai choisi donc des chansons qui ne sont pas de Khaled de 1996, des tubes, et il va falloir retrouver le plus rapidement possible le nom des interprètes de ces chansons qui ont cartonné cette année-là. Et à la fin, tout le monde gagne, évidemment, personne ne repart bredouille de Décibel. Donc vous aurez chacun un exemplaire de Joya, le nouvel album de Taïk. Malo et Thierry, petit point de règlement, quand on envoie la chanson et que vous vous dites « Ah, j'ai le nom de l'interprète », donnez bien votre prénom avant de donner la réponse pour prendre la main, en fait. Oui.
2: Ok ? Très bien, ça marche.
0: Génial. Première chanson de l'année 1996. C'est marrant parce que comme ça fait, il y a pile 30 ans, en fait, on va pas arrêter de se prendre des petits coups de vieux, enfin, sauf Malo qui est jeune. Mais nous, on va se prendre des coups de vieux puisque voilà, c'était il y a 30 ans. Cette chanson-là, par exemple, Malo, Thierry, dites-moi, qui chante ça ? Yo,
2: c'est
0: Malo.
2: C'est les Spice Girls.
0: Oui,

0: C'était les Spice Girls avec Wannabe, leur premier tube, il y a 30 ans. Oui, c'est terrible, je sais. C'est fou. Enfin, moi, j'ai beaucoup de mal avec l'idée de me dire que cette chanson a 30 ans, mais Malo le vit très bien et il a marqué son premier point.
1: C'est le oui, c'est grâce à mes sœurs.
0: Ah, merci les sœurs. Oui, qui écoutaient ça à fond, évidemment. Évidemment. Allez, on continue. 1996, c'est aussi cette chanson-là. Assez sexy et mystérieuse.
2: Hélène Farmer, Thierry Milan.
0: Oui, bravo Thierry. Elle est géniale cette chanson. D'ailleurs, je trouve qu'elle passe pas assez à la radio. On passe beaucoup les chansons, évidemment, Désenchantée, qui est quand même la chanson des années 90 de Mylène Farmer. Mais California, elle est magnifique. Et le clip aussi était très beau, comme souvent avec Mylène Farmer. Un point pour Thierry, un point pour Malo. Vous êtes tous les deux bien calés en 1996. On en envoie une troisième juste pour l'amour du jeu, mais vraiment bravo messieurs.
2: Pascal, Thierry Pascal,
0: oui.

0: Thierry, qui ont fait avec nous ce petit voyage en 1996. Merci beaucoup d'avoir joué avec nous, messieurs.
1: Merci beaucoup.
0: Merci.
1: Bonne soirée.
0: Merci. Oh bah, vous connaissez le chemin. Vous revenez quand vous voulez pour jouer avec nous dans Décibel. Je vous envoie l'album de Taïk et je vous propose, tiens, de retrouver une chanson de 1996. C'est marrant, hein, quand même, ce phénomène de tube. C'est-à-dire que cette année-là, et sans doute l'année suivante, je pense qu'on a écouté cette chanson-là tous les jours. Et puis après, bah après, on a oublié qu'elle existait. Même que si je vous demandais le nom du groupe, vous me diriez, ah, mais si, mais oui, mais c'est Fool's Garden. On n'en avait pas tellement entendu parler depuis, mais on réécoute avec bonheur leur chanson Lemon Tree.

0: Alors, vous aviez oublié leur nom, mais certainement pas leur chanson Lemon Tree. C'était le groupe allemand, Fool's Garden. Eh ben oui, c'était des Allemands. Je précise parce que ça s'entend pas Zergout.
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0: Yoa, elle a été couronnée en 2025 aux 40e Victoires de la Musique. Révélation scène de l'année. La jeune Yoa qui a vraiment cartonné avec son premier album, La Favorite, et qui reprend des chansons de son album en duo régulièrement. On l'a ainsi entendu chanter récemment avec Ben Mazoué, Solane ou encore Stilto. Elle a invité Yoa Marine. Marine qui a gagné la Starac, Marine qui nous a fait un ici live formidable au Louvre-Lens il y a quelques semaines. Marine donc a partagé avec elle une de ses chansons signature, Princesse K.O. C'est Yoa et Marine et c'est notre coup de cœur du jour dans Décibels.

0: Marine, invitée de Yoa sur cette chanson Princesse K.O. Marine, qui après une belle série de festivals d'été, attaquera une grande tournée française à partir du 2 octobre. Première date à Niort.
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0: C'est l'anniversaire de Dieu aujourd'hui. Oui, enfin Paul McCartney, mais pour moi, donc ce qui se trouve sur Terre de plus proche d'un dieu, de la musique notamment, c'est Paul McCartney. Il a 84 ans aujourd'hui et cette chanson merveilleuse qu'il a composée et chantée a 60 ans, elle.

0: 12 albums avec les Beatles, 7 avec les Wings et 19 en solo. Joyeux anniversaire, Dieu. Paul McCartney à 84 ans aujourd'hui. Merci les amis d'avoir écouté Décibel. Merci à l'équipe de l'émission. Il y avait Iris Guitoni, Florent Hanoun, Antoine Griffin, Elodie Bianca Maria, Yanis Kalem et Franck Moilier. Demain, notre invité sera Grand Corps Malade.
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5: Bonjour la France, j'espère que tu vas bien la France, j'espère que tu n'as pas trop chaud la France. Comment ça va Éric Bastien?
6: Ça va, on tente de respirer, ça va pas aller en s'arrangeant, on le sait, mais on s'y prépare.
5: Ah ouais, ok, le gars est négatif au possible, bonjour, on espère
6: bonjour,
5: que ça va aller.
6: Bonjour, mais quand même, il fait chaud quand même, c'est
5: et
6: dur.
5: Oui. Et c'est comme ça, va
6: falloir.
5: Eh oui, il faut s'habituer, ça ne va pas s'arranger.
6: Ah non.
5: Allez, je vous rappelle que c'est le dernier jour pour se qualifier pour la finale.
6: C'est vrai.
5: La personne a deux candidats, je n'ai qu'un candidat. Autant vous dire que j'aimerais que mon candidat gagne aujourd'hui.
6: Ouais.
5: Je rappelle les prix pour demain. Premier prix, deux jours en famille ou entre amis au Festival des Grandes Marées à Jullouville, au cœur de la baie du Mont Saint-Michel. C'est un séjour pour quatre personnes. Hein, donc vous pourrez écouter plein d'artistes, dont Julien Clerc. Il y aura aussi évidemment Benabar.
7: On s'en fout, on n'y va pas.
5: Et la la la la la la la. Et papa, il y aura Zaz.
8: On ira écouter Harlem au coin de
5: Et il y aura aussi Christophe Maé, Kenji, les Cooks. Vous dormirez à l'hôtel du musée à Granville et vous aurez 100 euros de carburant pour y aller. Si vous ne gagnez pas ça, génial. Vous gagnez quoi?
6: Oh, vous parlez du Mont Saint-Michel. Vous savez que la spécificité, bien sûr, c'est les galettes, mais c'est aussi l'omelette de la mère Poularde. Et quand on a mangé une bonne omelette de la mère Poularde et qu'on veut digérer, on prend un bon petit café. Un petit café Nespresso du Mont Saint-Michel, du Mont Saint-Joe Malongo et ses 32 dosettes. Cyber Envers, la cafetière est à gagner demain vendredi.
5: Magnifique jingle, on accueille les candidats. Alors, on accueille Christophe. Alors, attention là, attendant, c'est une compète 100% breton. Parce que Christophe, il joue avec ici Brazizel et Christine avec ici Armoric. Ça
6: exactement.
5: Va la Bretagne?
6: C'est le derby là. Bonjour.
9: Bonjour.
6: Bonjour.
9: Bonjour Eric.
6: Bonjour
5: Christophe. Et voilà. Et ben quoi qu'il arrive, c'est la Bretagne qui gagne. Hein, donc voilà.
6: Un peu son année alors.
9: C'est ça.
6: C'est réglé.
5: Alors j'espère quand même que c'est Christophe hein, qui va gagner. Rapport que c'est lui qui joue avec moi. Bien. Voilà. Alors tu joues. Comme je l'ai dit avec ici Brazizel. Tu as 56 ans. Tu habites à Plounéour-Ménez.
9: C'est ça bien. C'est ça même.
5: C'est ça bien. Et comment on appelle les habitants de Plounéour-Ménez?
9: Des aînés ou rien.
5: Ah oui, alors rien à voir avec oui. La choucroute, quoi. Ok, d'accord.
9: Non. Alors, je te confirme.
5: Ah, ok, d'accord, bon.
9: Avec le petit cafard, c'est la rigueur, mais la ouais. Choucroute, absolument pas.
5: Rien du tout. Non, c'est, oui, c'est vrai que là, on est sur le Queen Amman, on est sur le beurre, on est sur le sel.
6: Le léger,
5: tout ce qu'on
9: ça.
5: Aime.
9: C'est bien ça.
5: Alors, tu vis avec Marie-Noël, tu as deux enfants, Christopher et Benoît.
9: Oui.
5: Et tu as... Vrai. Un chat psychopathe qui s'appelle Dexter.
9: Dexter, que j'ai hérité de mon fils.
5: Oh my God. Et alors Dexter, tu toutes les souris et les choses nuisibles dans la région, comment ça se passe?
9: Non, il les ramène juste dans la maison, ce qui fait hurler ma femme.
5: Ah bah oui, tu m'étonnes.
9: Il les ramène vivantes, évidemment.
5: Bah oui, sinon c'est pas drôle.
9: Non. Évidemment. Et il est plutôt trouillard.
5: Ah.
9: Monsieur ne comprend pas que le jardin, c'est son territoire, donc il se laisse chasser par les autres chats.
5: Ah non, mais d'accord.
9: Et il rentre en courant dans la maison.
5: Oui, mais alors donc, ça...
9: Il a que le nom. Hein.
5: Oui, mais ça, c'est ce qu'il te laisse voir. Parce que tu sais, moi, j'ai fait la vie secrète des chats. Et je peux te dire qu'en fait, la nuit, il a peut-être une autre vie et tu ne la connais pas.
6: Ah oui, la vie cachée. Il est danseur dans un cabaret.
9: C'est pas impossible parce que quand il peut fuguer la nuit, il se gêne pas.
5: Exactement. Tu serais peut-être surpris de savoir ce qu'il fait la nuit.
6: Et chez Michou.
5: Ça, non, la nuit, il se venge. T'inquiète, il doit y avoir des disparitions multiples. Alors, tu étais conducteur.
9: J'espère que personne n'écoute après chez moi.
5: Les voisins de Plounéours, Ménez, faites-vous connaître. Alors, tu étais conducteur routier, mais depuis quelque temps, tu es sur les quais et au bureau.
9: C'est ça même, et voilà.
5: Et ben voilà.
9: Là, je suis en formation.
5: Eh ben très bien. Alors on va tout de suite marquer un point. Je te rappelle que tu dois gagner. Tu es dans la team d'Amis d'Hollande. Oui. Tu dois gagner. Alors écoute bien. Une nouvelle compétition cycliste inspirée du Tour de France. Le petit klaxon. Une nouvelle compète cycliste inspirée du Tour de France doit voir le jour cette année en Chine. Petite différence, elle durerait 68 jours. Est-ce que c'est vrai ou faux que une compète cycliste en Chine va durer 68 jours et s'inspire du Tour de France? Top chrono, 5 secondes.
9: Allez, je vais dire oui.
5: Et non, c'est faux. Parce que déjà, la Chine, ils ont déjà des courses cyclistes. Ils ont le tour du Guangxi, le tour du lac Qinghai, le tour du lac Taiyu. Mais la course de 68 jours, comment te dire, non, c'est trop long. Bon.
6: Voilà, le Tour de France qui est à suivre cet été, tout au long du mois de juillet, sur votre radio, ici et ici.fr, avec des émissions spéciales et des reportages. Christine, donc le derby breton, Christine qui vit à Camors, dans le Morbihan. Oui. Alors Céline Lebras, qui est bretonne et qui réalise l'émission, m'a dit Camors, c'est dans la forêt, c'est dans la pampa.
10: Oui, c'est ça.
6: C'est vrai.
10: Oui. C'est à côté de la forêt. Ouais.
6: C'est à côté. C'est quoi la ville la plus proche?
10: La ville, on a Beau, Puvigné, Auray, peut-être. Auray vous dit quelque chose?
5: Ah oui, Auray, dit.
10: Auray, Vannes, Lorient, Pontivy.
6: Bah bien sûr, non mais on voit parfaitement, évidemment.
10: Ah, voilà.
6: Bah c'est sympa de vivre dans la forêt. Enfin, je veux dire.
10: Ah oui, on est bien.
6: J'imagine que tu souffres peut-être un peu moins de la chaleur d'ailleurs. C'est quand même très ombragé.
10: Oui, là, aujourd'hui, là, de toute façon, on a un peu de pluie. On a eu un peu de pluie ce matin, puis là, c'est agréable. Hein.
6: Bah, on a tous envie d'aller vivre en Bretagne.
5: Faut laisser les Bretons tranquilles, monsieur.
6: Tu es mariée. Tu es mariée avec qui, Christine?
10: Je suis mariée avec Jo.
6: Jo, ça fait longtemps que tu es avec Jo.
10: Ça fait longtemps, on s'est mariés en 82, donc regarde.
6: 82,
10: Oui. 46 ans.
6: 46 ans de mariage. Et puis des grands-enfants que tu as eus plutôt jeunes.
10: Oui.
6: Laurent, 43 ans. Aurélie, 40 ans. Et Delphine, la petite dernière, 32 ans.
10: Voilà, c'est ça, exactement.
6: Est-ce que tout le monde a bien travaillé? Tu as des petits-enfants ou pas?
10: Ah oui, j'ai 4 petits-enfants.
6: Comment
10: j'ai donc une grande fille qui a 18 ans.
6: D'accord.
10: J'ai après deux petits garçons qui ont 12 ans et 11 ans.
6: Hugo et Julien.
10: Et mon dernier petit-fils qui vient de naître, là, qui a 3 mois.
6: Et Timothée. Timothée, c'est tout mignon.
10: Oui.
6: Tu es à la retraite, Christine. Tu as fait 1000 métiers. Qu'est-ce que tu as fait dans ta vie?
10: La plus grande carrière que j'ai faite, c'est dans le nettoyage industriel.
6: Okay.
10: C'est nettoyer, travailler dans les abattoirs la nuit.
6: D'accord, pas facile.
10: Et autrement, j'ai fait de la garde d'enfants pendant 7 ans à domicile. J'allais au domicile des parents.
6: Ouais.
10: Et puis, entre-temps, j'ai fait des heures de ménage dans les entreprises. J'ai gardé une personne qui s'occupait de la maladie, qui avait la maladie d'Alzheimer. Enfin,
6: t'as fait plein de choses. Ah ouais, non, j'ai l'impression que t'as beaucoup donné aux autres. Comme toutes les petites filles, tu voulais être maîtresse. Voilà, ça c'était ton petit rêve quand t'étais plus jeune.
10: C'est ça.
6: Christine, déjà bravo pour tout ce que tu as fait. On prendra le temps de faire davantage connaissance, mais on va t'offrir, je l'espère, un premier point. T'as compris que j'aimerais bien avoir 3 candidats à la fin de cette émission pour la finale de demain. Ce qui me mettrait quand même un peu pas
5: mal. T'entends, Christophe?
6: Bien sûr. Extrait. Souvenir avec Ottawan et le mot OK, t'es bat, c'est l'expression ça, quelques années. Le mot OK est l'abréviation de Zero Killed, c'est-à-dire zéro mort, utilisé par l'armée américaine. Top chrono, vrai ou faux? Le mot OK, c'est l'abréviation de Zero Killed, c'est-à-dire aucun mort, utilisé par la même
10: Oui, moi je dis que c'est vrai.
6: Non, c'est faux, je suis désolé, Christine. L'origine la plus probable de hockey remonte aux États-Unis à des années 1830 où on s'amusait à écrire certains mots avec des fautes volontaires. Et hockey viendrait ainsi de All Correct, une version humoristique de All Correct qui signifie que tout est correct.
5: Voilà, All Correct, qu'ils auraient écrit O2L, correct avec un K, au lieu de All A2L, correct avec un C. Voilà.
6: Motus.
5: Eh non, mais sinon, les gens ne comprennent pas. Ça vient de All Correct, c'était une version humoristique de All Correct. Donc, il faut expliquer, sinon les gens, ils sont perdus.
6: Oh, j'ai tiré la noire, je suis désolé.
5: C'est ça. Allez. Donc 0-0, et là tout de suite, l'aventurier contre tout ennemi. Ouais, allez, l'aventurier, Indochine, je vous aime, à tout de suite. Ah bah l'aventurier, c'est pas toi.
6: Oui, on va donc.

0: croit me connaître. Elle a dit que j'étais pas un aventurier.
1: Non, ça c'est vrai.
0: Alors qu'elle me connaît si mal.
1: Oui, monsieur. Allez, jingle, mon petit Kinan, vas-y.
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0: J'ai un aventurier de la danse, je vous l'ai prouvé il y a deux secondes.
1: Ouais, bien sûr. Ah, bah ça, c'est sûr.
0: Bah, t'as pas vu?
1: Ah là là, j'aimerais tellement que cette émission soit diffusée en direct sur des écrans géants pour que les gens se rendent compte.
0: Ah non, il n'y a pas de vidéo.
1: Alors, je suis avec Christophe qui joue avec ici Brazizel contre Christine ici à Armorique, la Bretagne en force, hein, les gars. Eh bien, Christophe, qui est donc, qui habite Plounéou en Ménèze, il paraît que t'es une pointure en bricolage décoration.
3: Ouais, si on veut.
1: Non mais attends, excuse-moi là.
3: Non, arrête-toi.
1: Tu viens de monter un abri de jardin. Bah oui, tu sais faire du carrelage, de la plomberie. T'as changé le ballon d'eau chaude. Tu bricoles. Alors.
3: C'est vrai. J'ai fait tout le carrelage de mon frère l'été dernier. Oui, j'ai monté l'abri de jardin, changé le ballon d'eau chaude, le carrelage à la maison, dans la salle de bain. Tout le sol. Et là, je me bagarre avec ma femme parce que je voudrais mettre du carrelage comme il nous en reste dans l'abri de jardin, mais elle veut pas.
1: Pourquoi ?
3: Ben, parce que elle a pas envie. Elle a décidé que non, ça, c'est pas la place du carrelage dans un abri de jardin. Ça va pas, on va passer du temps, on va l'abîmer. Donc,
1: C'est quoi ? C'est du bois ?
3: Oui, c'est du bois.
1: Et pourquoi tu veux mettre du carrelage ? J'ai pas compris. Qu'est-ce que ça change ?
3: Eh ben pour le rehausser, pour éviter qu'il y ait des infiltrations d'eau, comme il y a chez beaucoup d'amis qui ont des abris de jardin. Voilà.
1: Alors, tu sais ce
3: pour
1: que
3: rehausser le sol à l'intérieur. J'ai mis une petite ceinture de ciment, de béton plutôt.
1: En dessous, t'as fait une chape ? Ouais.
3: Ah, il y a une chape déjà.
1: Et ben alors ?
3: Et sur la chape, je l'ai rehaussé. Ce qui fait que quand tu rentres dedans, il y a une petite marche et du coup, il y a un petit trou. Donc, il faudrait que je refasse un petit centimètre de ciment ou de ragréage. Mais moi, j'avais en projet de mettre du carrelage. Voilà.
1: Et tu peux mettre ce que tu veux. Tu n'es pas obligé de mettre du carrelage, genre un gros
3: paillasson. Non, mais je sais ce que je vais faire.
1: Ouais, tu vas faire quoi ?
3: Je sais ce que je vais faire. Il y a des dalles de gravillon lavé qu'on met dans les jardins, là, ça vaut pas cher.
1: Ah bah voilà.
0: Attendez, excusez-moi. Si vous avez besoin de conseils, bois, ciment, carrelage, jardin. Arrêtez d'écouter au taquet parce qu'on n'a pas le temps de tout se dire. En revanche,
1: oui,
0: soyez
1: allez,
0: au rendez-vous sur M6 à la rentrée parce que Déco revient. Je dis rien.
1: Alors.
3: C'est vrai.
0: Ben oui, c'est vrai.
1: Mon chat, il y a 0-0. Cri-cri, il va falloir que tu marques le point là, tout de suite.
3: Ah, il serait temps que je me réveille.
1: Ouais, réveille-toi. Alors écoute bien, tiens, te mets Julien Doré.
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1: Alors, on va parler des Seychelles, ces îles paradisiaques. Moi, j'affirme qu'il y en a 115. Alors, l'archipel des Seychelles compte 115 îles au total. Est-ce que c'est vrai ou faux ? Top chrono, 5 secondes.
0: Allô. Ben oui, Christophe.
1: T'as dit quoi ?
3: Ça me paraît beaucoup, donc je dis non.
1: Eh ben, dommage, parce que c'est vrai. Il y a 115 îles qui sont d'origine granitique ou corallienne. Voilà, bon. Et l'hôtel est morte de rire derrière.
0: C'est normal, elle est là en fourberie.
1: Hein, bien sûr. Alors, non seulement ils sont bretons tous les deux, mais ils s'appellent Cricri tous les deux. Ben, ça suffit.
5: C'est drôle.
0: Bon, comme on a jusqu'à 15h, je vais vous citer donc les 115 îles. Alors, Moréa, Yaouane. Ah oui, non, on n'a pas de temps du tout. Christine, voilà. Ne sois pas totalement dans la moquerie. Tu sais, ça pourrait nous retomber dessus.
5: Oui, je pense, oui.
0: Oui.
5: De toute façon, j'aurais pas su non plus. Je pense que j'aurais dit peut-être comme lui ou.
0: Ça m'arrange. On va voir ce que tu vas faire dans un instant. On continue de faire connaissance. On l'a dit, c'est le derby breton. Tu vis dans la forêt à Camors. Ça, c'est dans le Morbihan.
5: Voilà.
0: Tu prépares. Alors, moi, j'aime bien parler de bonne cuisine à cette heure-ci. Voilà. Donc, je sais que tu prépares des pâtisseries, tes bretonnes.
1: Le gars est un ventre.
0: Bah oui, bien sûr. Parle-moi un peu de tes pâtisseries bretonnes, tes phares aux pruneaux.
5: Alors, le phare aux pruneaux, exactement. Oui. La tarte aux pommes, les flans, mais ça,

0: mari fait du sauté de porc, du bœuf bourguignon.
1: Du bœuf bourguignon, du civet de lapin, tout ce qui est tu vois, les bons plats pour l'hiver, pour réchauffer.
0: Pour summer body. Ouais. Ah oui, non, je vois parfaitement. Et en plus, tout ça au milieu de la forêt, ça doit être bien, avec un petit feu de bois. Christine, j'ai envie d'aller vivre avec toi. Quitte jouer.
1: Il y a de la place.
0: Partons à l'aventure. Allez, Christine, jouons.
2: Ouais, reprends-toi et pose ta question.
0: Oui, je vais m'en prendre quand même. Oui, c'est important. Ouais. Avec une chanson, vous vous souvenez d'Indila? Ah oui. Indila, il y a quelques années, on se souvient encore, bien sûr,
2: que c'est l'artiste.
0: Alors, elle parlait de tourner dans le vide. Alors, on va un peu parler de ça. Tu vas voir pourquoi je t'emmène là-dessus. Déjà, nous partons en Hongrie. Et en Hongrie, il existe un rond-point à plus d'un million d'euros qui ne mène nulle part. Ils auraient fait un rond-point à un million d'euros qui mène nulle part. Vrai ou faux, top chrono,
1: ouais,
0: 5
1: secondes. Ouais, moi, je dis que ça pourrait être vrai, oui.
0: Tu dis que c'est vrai?
1: Oui.
0: Christine, t'as raison. C'est vrai. C'est un aménagement construit pour desservir une future zone industrielle. C'est devenu viral sur les réseaux sociaux. Le problème, c'est que pour l'instant, il n'y a aucune route. Alors que je l'ai dit, ça a coûté 1 million d'euros. Un bel investissement qui tourne en rond. On attend la suite.
2: Ouais, comme le sketch de Desproges. Alors, non, pas de Desproges d'ailleurs, de notre autre ami. Alors, nous avons quoi? Ah oui.
0: Qu'est-ce qu'il y a?
2: Christophe a pas de points.
0: Ah oui, vous réalisez quand même, ça y est.
2: Christophe! Christophe?
0: Mais voilà, il m'a fait forfait.
2: T'as pas de points, chérie. Hein. Donc là, on va écouter.
3: Quelque chose.
2: Voilà, donc après les frérots de La Vega et Sweet Darling, on va jouer, tu vas marquer. Allez, vous écoutez ici, on va onduler nos petits bodies. Frérots de La Vega, Sweet Darling.
0: Allons-y. Frérots de La Vega, on adore les frérots de La Vega.
2: À tout de suite.
0: On va siffler.

0: Louise, c'est issu de la famille. Frère de la Vega, ils sont pas deux, ils sont trois, mais ça personne le sait.
1: Vas-y Kina, n'hésite pas, tu sais, quand tu sens qu'il y a de la gênance.
2: Ici à midi, on est au taquet.
1: Je sais mon Kiki, tu n'as pas beaucoup travaillé avec nous, mais non, tu as bien vu que cette personne est gênante.
3: Oui.
1: Fais oui avec la tête si tu te sens menacé.
3: Oui.
1: Voilà. Donc dès que tu sens un grand moment de gênance comme ça, par exemple.
0: Tu enchaînes
1: mon chat, n'hésite surtout pas.
0: À couper mon micro.
1: Je serai toujours de ton côté Kiki. Alors, cri-cri.
4: Il est là, Cricri.
1: Ouais, il est là, Cricri.
4: Cricri au masculin, il est là.
1: Cricri.

0: Tu sais que là, il y a deux points. Il y a deux points à marquer. Hein. Alors, tu vas me les marquer, ces points, mon cri-cri.
1: Il serait peut-être temps.
0: Voilà.
2: Il a dit pareil il y a 5 minutes.
0: Hein. Oui, bah écoute. Tu aimes chanter. Tu aimes la chanson française. Tu aimes la chanson française.
1: Oui.
0: Oui.
1: Oui, oui.
0: Avec Marie-Noël, vous chantez sous la douche.
1: Ça nous est arrivé, c'est vrai.
0: Eh ben
1: c'est
0: voilà. Vrai. Alors écoute-moi bien, je vais te faire, il y a deux artistes à trouver, mais tu ne vas pas entendre leur voix, tu vas juste entendre l'intro de la chanson.
2: Et, oui.
0: Et grâce à cette intro, tu vas me dire tout de suite le premier artiste, qui c'est ? Vas-y.
1: Francis Cabrel.
0: Bon. Ah. Bon. Oh. Allez, vas-y, c'est Francis Cabrel, on l'écoute. Moi, je n'étais rien, et voilà qu'aujourd'hui...
2: Ah oui, ah c'est le deuxième, là. Allez, allez.
0: Ah oui. C'est parti vite.
2: Allez-y, envoyez le deuxième.
0: Excusez-moi, remettez le deuxième, là, parce que là, c'est n'importe quoi.
2: Allez.
1: Eddie Mitchell, La dernière océan.
0: La dernière océan, bien sûr. Alors, qu'est-ce que c'était, les paroles, déjà, c'était...

0: Eh ben, ça te fait deux points, mon cri-cri, tu t'es réveillée, bravo.
1: Christine.
2: Oui.
1: Tu te rends compte à quel point les cinq dernières minutes sur cette bande FM, c'était un véritable brouillon.
0: Excuse-moi, tu n'as pas marqué que ta candidate a marqué un point.
1: C'était d'un brouillon ce qui s'est passé là, avec la team d'Amido. La bande FM ne se remet pas. C'était n'importe quoi. Donc, nous, on va faire ça correctement.
0: Oui, vas-y, parce que tu as plus beaucoup de temps.
1: C'est vrai que j'ai plus beaucoup de temps, mais je vais quand même prendre mon temps avec Christine pour lui dire que, attention, ma Christine, on a deux points à prendre. C'est l'intro, c'est un chanteur, tout le monde le connaît. On écoute le tout premier. On y va.
2: Michel Delpech.
1: Eddie Michel Delpech, cette espèce de mix.
2: Non, c'est Michel Delpech.
1: Ah oui, Eddie Michel Delpech quand même.
2: Ouais, bah oui.
1: Oui, non, mais je te soutiens, ma cri-cri, bien sûr.
0: Vite dans le corps et cher, ces gens-là ne font pas de manière. Oh yeah.
1: Oh yeah. Ça, c'est un point de plus, Christine, qui collectionne les dés à coudre, qu'on a une cinquantaine à la maison. Voilà, c'est juste, j'avais envie de vous le dire. Voilà, on aime les dés à coudre. Oui, c'est important de le dire.
3: Oui, c'est bien, bah, écoutez, c'est super. Moi, par exemple, Cricri, il se brosse les dents, il part jamais sans sa brosse à dents. Voilà, j'avais envie de vous le dire aussi.
1: Oui, alors attendez, elle fait 30 minutes de marche tous les matins sur prescription du médecin. Tout le monde peut pas faire en dire la même chose. Hein.
3: Oui, excusez-moi, il fait du vélo et de la course à pied. Alors, excusez-moi.
1: Pardon, elle a le vertige, donc pas d'activité à sensation. Que les choses soient claires.
3: Oui, que moi, il aime les trucs à sensation, attention. Il aime la vitesse, on en parlera tout à l'heure. Ouais, allez.
1: Évidemment. Allez, voici la deuxième.
2: Dave.
1: Pardon ?
2: Dave.
1: Mais oui, mais arrête de me faire

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2: Alors, je vous rappelle qu'on joue avec Cricri et Cricri, Cricri à 2, Cricri à 3, et que voilà. Alors, je vous rappelle que demain, c'est la finale. Le premier prix, c'est 2 jours en famille ou entre amis, 2 jours pour 4 en fait. Au Festival des Grandes Marées à Julouville, au cœur de la baie du Mont-Saint-Michel, il y aura Kenji, Julien Clerc, Benabar, Zaz, Christophe Mahé. Vous aurez 2 jours sur place, une nuit avec petit-déj à l'hôtel du musée de Granville, 100 euros de carburant pour y aller. Si vous ne gagnez pas ce magnifique voyage, vous gagnez la magnifique machine à café Malongo, les 32 dosettes, les 6 verres en verre. On reprend la compète, c'est parti. Alors, comme ça, on aimerait déjeuner avec Jean, allez-y, mon cri-cri.
3: Ah oui, ça me plairait.
2: Ah oui,
3: étant fan de Formule 1, vu que c'est un personnage très généreux, qu'on voit rarement dans les médias, j'aimerais bien, si j'en avais la possibilité, déjeuner avec lui.
2: Ah bah oui, oui, bah oui, ça, je comprends.
3: Ça ne me déplairait pas.
2: Je comprends.
3: J'ai fait partie de son fan club dans le passé.
2: Je ne savais même pas qu'il y avait un fan club de Jean, allez-y, dit.
3: Ah si, le nom du fan club c'était le Loup.
2: D'accord, alors tu as fait partie du fan club de Allez-y, mais tu as aussi fait partie d'un club de moto et d'une asso, tu fais partie d'ailleurs, qui sauvegarde le patrimoine breton. Comment s'appelle ce club et cet asso?
3: Ploun Patrimoine.
2: Ploun Patrimoine, ça veut dire quoi?
3: Ben c'est le patrimoine de Ploun et Urménez, voilà.
2: Ah d'accord.
3: Ploun, c'est l'abréviation de Ploun et Our.
2: Ok. Donc par exemple, vous avez refait une très belle fontaine en pierre, en pleine campagne, en pierre de taille. Ça
3: oui.
2: C'est fait pour quoi? Vous sauvegardez les choses qui s'abîment, c'est ça?
3: Oui, on sauvegarde les choses qui s'abîment, on les refait. Et la fontaine avait totalement été détruite, donc elle n'existait plus, il n'y avait plus que des peintures, des vieilles photos, et on l'a refaite entièrement avec l'aide de tailleurs de pierre. Et pour poser les pierres, on s'est même servi en partie de ma chèvre qui sert à sortir les moteurs, une grue d'atelier.
2: Ah ouais, d'accord, carrément.
3: Pour okay. Les pierres les plus lourdes, ouais, pour les pierres les plus lourdes.
2: Eh ben d'accord. Alors, on va parler amour, on va parler de ta rencontre avec Marie-Noël. Vous aviez des amis communs, elle bossait avec la femme de ton futur patron. Vous faisiez plein de trucs ensemble, acquis des rassemblements de motos. C'était en 1985, tu avais 16 ans. Et puis bon, bah, ça s'est pas fait tout de suite.
3: Ah non, du tout.
2: Vous êtes mis ensemble 4 ans plus tard.
3: C'est ça.
2: Et voilà. Et 37 ans que vous êtes ensemble. Mon
3: oui.
2: Dieu, magnifique.
3: Oui.
2: Marino.
3: Qu'est-ce que le temps file.
2: En bas, 37
3: ans. Que le temps passe vite.
2: C'est trop.
3: Ah là là.
2: Trop.
3: Ah là là. Oui, ça fait.
2: Alors, on va voir si tu vas marquer 3 points de plus grâce à la question au choix multiple. Je pose la question, je te propose des réponses à mon top chrono. Tu as 10 secondes pour me donner ton choix. Aujourd'hui, 18 juin, c'est la journée internationale de quoi? Alors, attention. La journée internationale du sommeil, du pique-nique, du selfie ou des chaussettes d'Éric Bastien. Alors, c'est quoi aujourd'hui la journée internationale? Sommeil, pique-nique, selfie, chaussettes d'Éric Bastien. Top chrono, 10 secondes.
3: Du sommeil.
2: Et non, c'est la journée du pique-nique. Voilà.
3: Ah, le con.
2: Bon, c'est pas grave. Allez.
4: Et vraiment pas au top, hein, votre Christophe. Enfin, bon.
2: Serais toi, je fermerais physiquement mon corps.
4: Ah, Christine, si c'est à un moment donné, il a trouvé, je sais pas comment il a fait, il a réussi à trouver la Cabrel et Di Michel. Bon, à coup de bol, voilà. Quelqu'un qui l'a aidé à la maison, probablement.
2: Mais c'est ça, ouais.
4: Alors que nous, Christine, on est dans la continuité.
5: Oui, bien sûr. Bien sûr.
4: Mais évidemment, Christine, qui est avec ici Armory, qui habite à Camors, dans la forêt. Mmh. Je l'ai dit rapidement, t'es rancunière. Ah, ça fait partie de tes petits défauts, quand même. Hein.
5: Un petit peu, oui.
4: Ouais.
5: Un petit peu.
4: Tu peux, c'est-à-dire
5: que oui, si on fait une crasse, quand même, bon, je pardonne pas facilement non plus, quoi.
4: C'est le principe d'être rancunière, voilà. Effectivement.
5: Exactement.
4: Si t'étais un animal, parce qu'on aime bien savoir un peu nos candidats, voilà, tu serais quoi, toi?
5: Qu'est-ce que j'ai dit? Un poisson.
4: Bah, c'est marrant.
5: Exact, un poisson. Mais
4: je sais pas, toi qui vis dans la forêt, on est plutôt sur les renards et les loups, là.
5: Oui, puis j'en ai un de poisson aussi, hein, j'en ai un à la maison. Ah. Et le matin, dès que je me lève, ben, je lui parle, enfin, je lui dis bonjour. Alors, il me regarde, puis bien sûr, il est content.
4: Bah, évidemment.
5: Ah, il est vieux, hein, il a 5 ans.
4: Ah, je ne sais pas combien de temps ça vit un poisson.
5: Bah, c'est un poisson rouge, hein. Normalement, la durée de vie, je crois que c'est pas si long, aussi vieux que ça. Hein.
4: Ah ouais, bah, donc, écoute, il est en forme.
5: Ah bah ouais, il a un aquarium assez grand, tu vois, et puis bah, il est arrivé assez gros, hein. Je ne sais pas comment il fait. On pourrait bientôt faire des brochettes avec, mais pas encore.
4: C'est parce que, parce que tu viens de dire quand même, tu veux faire des brochettes avec ton pauvre poisson.
5: Ah bah non, mais je dis, il est gros, il arrive gros.
4: Oui. Non, mais c'est moi qui allais dire que tu lui donnais de l'amour et que c'était pour ça qu'il vivait aussi longtemps.
5: Ah oui,
4: et
5: mais si, mais aussi,
4: le pauvre est au courant que tu vas le passer à la brochette. Passe-moi le poisson, non. On va lui annoncer.
5: Mais non, c'est une bêtise, hein. Ne crois pas.
4: Non,
5: que
4: mais bien sûr, je sais que tu plaisantes. Ouais. T'as un porte-bonheur, c'est un fer à cheval en bijoux.
5: Exactement.
4: Ça, c'est pas mal. Et t'as aussi un vrai fer à cheval, ce qui te fait.
5: C'est un vrai fer à cheval que j'emmène avec moi parce que chez nous, ici, dans notre région, ici, on a beaucoup de lotos. C'est-à-dire, c'est des lotos, c'est des gens, des associations qui organisent des lotos.
4: Mais t'en fais beaucoup, toi.
5: J'en ai fait dans le temps, j'ai gagné beaucoup de lots et maintenant j'en fais beaucoup moins, mais j'en fais encore.
4: Mais oui, tu as fait partie d'un club.
5: Des petits lotos de clubs, j'ai acheté dans des clubs, maintenant que je suis à la retraite, et puis deux fois par mois, en début de mois, en fin de mois, je fais des petits lotos.
4: T'es généreuse comme femme, et d'ailleurs t'as tendance à donner tout ce qu'elle a, tout ce que tu as, donc il faut vraiment qu'on se rencontre, hein, si tu es prêt à faire une donation, ça y a pas de problème.
2: Mais tu n'as pas honte.
5: Enfin, tout, il y a des limites aussi. Mais
4: j'adopterai ton poisson, je m'en occuperai.
2: Tu vas prendre une patate par jour, tu vas voir.
4: Allez, voici ta question, c'est ta choix multiple, avec une petite musique d'ambiance.
2: Je joue de la musique, je fais de la musique.
4: Autant aujourd'hui, c'est l'appel du 18 juin, et bien dans trois jours, ce sera la fête de la musique. Le 21 juin, ce sera aussi l'été. Traditionnelle fête de la musique, question, est-ce que tu sais dans combien de pays la fête de la musique est célébrée chaque année? Dans combien de pays la fête de la musique est célébrée? Voici les propositions. 25 pays, 60 pays, 120 pays.
2: Bah, qu'au Damidolande.
4: Un seul pays, le Damidolande, où la fête de la musique a lieu chaque jour.
5: Moi, je dirais 60 pays.
4: Pas du tout. Hein. Tous les jours au Damidolande.
2: Bah oui.
4: Enfin, voyons, c'est le Damidolande. Enfin, voyons. Cri-cri.
5: Non.
4: T'as dit combien? T'as dit 120?
2: Non, 60.
4: T'as dit 60? Non, t'as dit 100. Moi, j'ai entendu 120.
5: Non, j'ai dit 120,
2: Non, ça suffit la triche, là.
4: Ouais, non, c'est 120, la bonne réponse. Ça a été créé en France en 1882. Effectivement, 120 pays à travers le monde. Parce que c'est un beau langage universel, la musique.
2: Bien sûr. Alors, ça fait 3 pour Christine, 2 pour Christophe. Attention, les gars, ça se resserre. Et là, tout de suite, vous écoutez ici. Et on va écouter Instant Karma avec John Lennon. À tout de suite.

0: Instant Karma, John Lennon.
1: Bien sûr, John Lennon, Instant Karma.
0: Voilà, bien sûr, allez,
1: voilà,
0: jingle.
1: Bien sûr, allez. Bon, bah, au taquet, je vais tout comme
2: votre jeu de midi, c'est ici.
1: Moi, je suis sûr de faire bien.
0: Ici, on est avec Cricri, ici Brazizel, Cricri, ici Armorique, la Bretagne en force.
3: Il serait temps. Il serait temps pour le Finistère.
0: Alors, mon
3: si je passe pas honte au Finistère.
0: Ça serait bien, ouais, surtout que tu sois là demain avec moi, parce que sinon, ça veut dire que je vais avoir qu'un seul candidat et pas deux. Et alors,
3: quel dommage.
0: Ah, bah, c'est ce serait surtout que l'autre, il a tellement d'ego. D'abord, ça va être compliqué, il va falloir un treuil pour le faire rentrer dans Radio France.
1: Il n'y a que quand j'en ai eu quatre qu'on a utilisé le treuil.
0: Oh là là là là.
1: Après, vous êtes foutu de gagner en n'en ayant qu'un. Hein.
0: Alors,
3: il faudra agrandir les portes.
0: Ouais, oui, exactement. Il paraît que tu. Bah, comme dans la chanson de Laurie.
4: Hein. Je vais vite, je m'entraîne à ne pas perdre.
0: Tu adores la vitesse.
3: Oui, c'est vrai.
0: Et t'adorais même les montagnes russes. Et puis, qu'est-ce qui s'est passé?
3: Eh ben, j'ai été malade. À en faire trois fois de suite. La plus grande montagne russe d'Europe, Port Aventura, en dessous de Barcelone.
0: Ah oui, oui.
3: J'en ai fait trois fois de suite avec mon super ami. Et en redescendant, je tenais plus debout. Et j'ai rendu, quoi.
0: Ah ouais, donc du coup, bon, là, c'est terminé.
3: Donc, du coup, maintenant, je m'arrête à un tour.
0: Ouais, voilà.
3: Voilà.
0: Il paraît que t'as voulu sauter en parachute, et puis...
3: Oui, j'aurais préféré qu'on n'en parle pas, parce que j'ai vraiment honte. J'ai vraiment honte, j'ai emmerdé tout le monde.
0: Ouais.
3: C'était mon rêve depuis des années. De faire un saut en parachute. Mmh. Donc, on était un week-end, on était au zoo de la Palmière. Puis après, en Charente, il y avait un meeting aérien.
0: Mmh.
3: Et je suis fan d'avion, donc nous y sommes allés. Il y avait possibilité de faire des sauts en parachute.
0: Mmh.
3: C'était 350€ les deux sauts. C'est pas une blague. J'ai cassé tout le monde, les pieds à tous les gens qui étaient avec moi pour y aller. Il fallait attendre. Donc, on a attendu. L'avion a décollé. La personne, bon, il y en a plusieurs qui ont sauté. La personne qui était devant moi a hésité, n'a pas sauté. Et sérieux, je me suis retrouvé devant la porte, c'était en toute sécurité, et je me suis dégonflé.
0: Ah, t'as eu peur de sauter, je comprends.
3: Peur,
0: eh ben oui, mais je comprends,
3: j'ai
0: le vide.
3: Peur. L'avion bougeait et tout. Oui. Et autant je ne veux surtout pas faire de saut à l'élastique, autant je voulais à tout prix sauter en parachute. Et c'est un mauvais souvenir. J'ai regretté après. Mais quand je repense vraiment, non, j'ai vraiment eu peur. Sincèrement.
0: Bon.
3: Est-ce que c'est pas la personne devant moi qui a eu.
0: Peut-être. Mais on ne saura jamais. Tu n'y retourneras pas.
3: Voilà. Non. Madame va pas être contente. Ah ben d'accord, pardon. C'est pas la peine que je lui en parle.
0: Okay.
3: Elle l'a en travers de la gorge. Elle l'a en travers de la gorge.
0: Alors, tu vas marquer tout de suite les 5 points, ok? Immédiatement. Avec ma question de cash. Théodora, vas-y. Alors, on va parler de mode. Quelle enseigne de vêtements en ligne, fondée en Chine, est devenue l'un des symboles de la fast fashion caca? Quelle enseigne de vêtements en ligne fondée en Chine est devenue l'un des symboles de la fast fashion? Top chrono.
3: Shine.
0: Et c'est une bonne réponse, c'est Shine, voilà. Et d'ailleurs, adieu Shine au BHV, merci, au revoir.
1: Ça va, elle chante plus Shine? Elle chante plus au BHV?
0: Il était temps d'arrêter cette cochonnerie.
1: Comme ça n'a rien à voir avec la chanteuse. Excusez-moi, j'ai pas.
0: Oh là là là là, mais.
1: Je croyais qu'on parlait de Shine, moi, excusez-moi. Je croyais qu'elle était dans le cabaret.
0: Tu sais que t'es pas drôle là, arrête, c'est gênant.
1: Je fais ce que je peux. C'est la fin de saison.
0: Oui.
1: Je recycle les dernières blagues.
0: Voilà, allez.
1: Bon, alors Christine,
5: oui.
1: On s'en fout, elle nous trouve pas drôle.
5: Oui.
1: Nous, l'intérêt, c'est qu'on est en avance, qu'on a des points.
0: Non, il a 7, là, il vient de prendre 5.
1: Mais elle a pas encore joué.
5: Elle
1: est capable de passer devant parce qu'avec 5 points de plus, elle aurait 8. Notre Christine. On va parler de la rencontre, allez, quand même, parce que là, avec Jo, on va parler un petit peu de Jo. Vous aviez le même groupe d'amis, il y a déjà longtemps, hein, fin des années 70.
5: Très longtemps.
1: Vous sortiez souvent. Bon,
5: donc, on allait en boîte, on allait dans les discothèques, on allait faire du bowling souvent avant de partir en boîte, et puis on s'est rencontrés comme ça, quoi.
1: Ouais. Bah, vous alliez au Podium 2000, on adore les noms.
5: C'est vrai.
1: Podium 2000, c'était où ça?
5: C'est à Pau.
1: Il existe toujours, en plus, on me dit.
5: Ah oui, il existe encore.
1: C'est génial.
5: Exactement.
1: Vous alliez danser à la Chimère aussi. C'est où, ça, la Chimère?
5: Ouais, c'était un message, ça n'existe plus, mais c'était une, l'après-midi, surtout le dimanche après-midi, quoi. Il y avait des, des après-midi, c'était, voilà.
1: Ça a parlé à plein de gens de ta région. T'allais dans les bars, les bowling, les réveillons, et à un moment donné, Christine.
5: Voilà.
1: Christine se retrouve au chômage. C'est des choses qui sont malheureuses, des choses qui. Et Joe, il avait un élevage de poulets et de vaches laitières.
5: Voilà.
1: Et qu'est-ce qu'il t'a proposé?
5: Bah, il m'a proposé de venir lui donner un coup de main, puisque comme il était tout seul.
6: Eh ben.
5: Et que j'ai accepté, bien sûr.
1: L'amour bien est dans le pré.
5: Voilà.
1: Cette belle histoire au milieu des poules et des vaches, il t'a proposé de venir. Et ça fait.
5: Et du coup, ben voilà, puis on est restés ensemble, on a vécu ensemble pendant un an à peu près, mais bon, ça c'était à l'époque, c'était mal, assez mal vu, par les parents. Hein,
1: après, vous êtes mariés, c'est devenu officiel, tout ça, noce de topaz, très belle histoire.
5: Ah,
1: bravo.
5: Je savais pas que c'était ça.
1: Franchement, on est très heureux pour vous, Christine. Allez, on tente de prendre la main là et de prendre le dessus avec les 5 points qui arrivent tout de suite. Tiens, on reste un petit peu dans l'univers de la rencontre et des mariages. Quel sélectionneur est resté célèbre pour avoir demandé Estelle Denis en mariage juste après une élimination de l'équipe de France? Top chrono, 10 secondes, célèbre sélectionneur d'équipe de France qui a demandé Estelle Denis en mariage. Alors
5: qui
1: que...
5: sait déjà, qui sait
1: L'équipe venait de perdre. Comment il s'appelle? Comment?
5: Domenech.
1: Oui, c'est Domenech,
5: sûr.
1: Raymond Domenech, il a demandé Estelle en mariage et je crois que voilà. Hein.
6: Voilà.
1: Elle a mal réagi.
6: Alors, bon, cas, Christophe 7, Christine 8, il restera le bingo pour vous départager. Mais avant ça, vous écoutez ici, on va écouter le petit pêcheur, Manon Lisa. A tout de suite.

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1: Le petit pêcheur Manon Lisa, spéciale dédicace aux poissons de Christine qu'elle veut mettre en brochette.
2: Arrêtez, ça me fait peine.
1: Elle l'a dit, hein.
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2: Nous sommes au taquet avec Christophe qui joue avec ici Braise, Isel qui a 7 et Christine qui joue avec ici Armorique et qui a 8. C'est vraiment un petit poil de cucu, hein. Voilà.
4: Ah oui. C'est le point qui fait toute la différence.
2: Voilà. Alors, je vais raconter une dernière anecdote sur notre petit Christophe. Il paraît qu'en 1989, donc il y a pléthore d'années, tu reviens des Landes en moto. Et qu'en roulant, ta poche se déchire et tu perds ton portefeuille, ta carte, le ticket d'autoroute. Ta femme a rien sur elle pour payer quoi que ce soit, on peut pas remettre d'essence. Qu'est-ce qui s'est passé? Comment t'as fait au final pour rentrer?
4: Eh ben, j'ai demandé à droite, à gauche, je me suis arrêté à la station pour ravitailler à du monde. J'ai demandé à des routiers, j'ai demandé à des motards, j'ai demandé à plein de gens, j'ai expliqué. Et
2: t'as fait la manche, quoi.
4: Voilà. C'est ça.
2: Et alors?
4: Jusqu'au moment où il y a un monsieur d'un certain âge qui a un espace, à qui j'ai demandé juste de quoi à faire un plein, sortir de l'autoroute, payer le péage pour pouvoir sortir de l'autoroute, et puis pouvoir joindre des amis en région parisienne. Pour que quelqu'un vienne à mon secours, parce qu'il était près de minuit.
2: Ah oui, quand même.
4: Ouais, et il y a un monsieur charmant comme tout, de région parisienne, qui avait du liquide sur lui. Donc quand je lui ai demandé l'équivalent de 30 euros, il m'a dit, mais avec cet engin-là, vous n'allez même pas faire 200 km avec 30 euros.
2: Il t'a donné combien?
4: Il m'a sorti l'équivalent de près de 150 euros.
2: Ah ouais, sympa. Espèce, hein.
4: Il m'a donné.
2: Eh ben génial.
4: Et donc.
2: Et tu l'as rendu parce que quand t'es rentré chez toi, tu lui as renvoyé non seulement l'argent, mais aussi des fleurs.
4: Oui, je l'ai envoyé par Interflora à l'époque. Ma femme s'en est occupée. Un bouquet de fleurs pour son épouse.
2: Oh là là, donc, mais quelle gentillesse.
4: Bah, c'est normal, j'étais dans une mer de noir, moi.
2: Eh ben ouais, comme quoi il y a quand même des gens gentils, quand même.
4: Et c'est surtout quelle gentillesse, ce monsieur.
2: Bah oui, il est sympa.
4: Sans lui, je serais rentré, mais combien de temps ça m'aurait pris?
2: T'aurais galéré, bon.
4: Quelle galère, ah ouais. Je déprimais, j'étais fou, j'avais tout paumé.
2: Ah là là, bon alors, tu vas pas tout paumer, tu vas gagner, et je vais t'encourager avec ça. Calmez-vous. Il est chonchon à côté de moi. Il tourne en rond, il râle. Il est insupportable. Oh là là.
1: J'ai envie de gagner, moi.
2: Ouais, allez, Christophe, écoute-moi bien. À mon top chrono, tu auras 10 secondes pour me donner un maximum de parfums qu'on trouve dans les yaourts. C'est quoi les parfums des yaourts? Combien il y a de parfums de yaourts? Enfin, tu me dis tout ce qu'il y a dans les yaourts comme parfum. Top chrono, 10 secondes.
4: Vanille, pêche abricot, orange, citron, caramel.
2: Ça fait 6.
4: Ouais,
2: voilà, il y avait mûre, cerise, coco. Voilà, c'est trop tard.
4: Orange.
2: C'est trop tard, chérie, tu m'en as donné 6.
1: Génial. Ouais. 6, Christine, va falloir faire pareil. Hein.
5: Oui. Ouais.
1: Alors, t'es en tête, 8-7, mais on est sur le bingo, il a fait 6. Si tu fais 7, c'est gagné. T'es là demain, voilà. si tu fais. Faut faire 7, quoi.
5: Voilà.
1: Ah oui, non, mais voilà, c'est très clair. Bon, juste un petit mot. T'avais ta petite dernière, on en a parlé tout à l'heure, qui s'appelle Delphine.
5: Oui.
1: Elle a marché un petit peu tard, hein, c'est-à-dire qu'à 2 ans, elle marchait
5: oh là,
1: pas.
5: Oui. Voilà. Oh là là, non.
1: Non, mais.
5: Même plus que 2 ans, elle est presque 3 ans, tu peux dire, oui.
1: Ah, effectivement. Alors, c'est souvent les enfants qui décident, mais il faut les aider.
5: Oui.
1: Juste
5: et
1: pour raconter que voilà, t'as tout essayé, les bonnes chaussures, mais ça le faisait pas.
5: Tout, et ça ne fonctionnait pas. Voilà. Et finalement, j'ai eu recours finalement à un guérisseur. Enfin, on y croyait, hein. C'était quelqu'un de déclaré. Hein. Et j'ai tenté, je me dis, c'est une personne qu'on connaissait bien. Je lui dis, moi, j'ai dit à mon mari, il faut qu'on aille absolument la voir. Parce qu'on commençait quand même à déprimer. Et puis, donc, on est allé la voir. Et bon, elle a travaillé un petit peu mesurait avec son pendule. Et quand on est sorti de chez elle, elle avait une véranda à l'époque. Elle a, on l'a vu tapoter sur l'épaule de notre fille. Donc, c'est resté comme ça. Et rentrer à la maison, parce que j'ai fait, parce que jamais t'as toujours en appui contre le frigo, mais elle voulait rien savoir. Elle se laissait tomber.
1: Et là, elle est partie.
5: Jour-là, je dis à mon mari, écoute, on va faire pareil. Ah, elle est partie. Elle fait le tour de la table. Et après, elle n'a jamais arrêté. Hein.
1: C'est top, ça. Comme quoi, voilà, pour leur donner un petit coup de pouce.
5: Voilà.
1: Le coup de pouce, c'est surtout Florent Pagny que tu adores.
5: Ah oui, voilà.
1: Ouais, je sais, t'es fan. Et pourtant, tu l'as jamais vu en concert.
5: Non, je suis jamais allée parce que il n'est pas vraiment venu dans le coin non plus. Mais non, je suis jamais.
1: Florent, il faut aller à Camors, dans la forêt, dans le Morbihan.
5: Ah oui, il faut venir.
1: Bah, bien sûr. Allez, voici ton bingo. Score à battre 6, tu as compris. Oui. Je te demande en 10 secondes un maximum de parfum de glace. Pas de sorbet, donc pas de fruits. Maximum de parfum de glace, top chrono, 10 secondes.
5: Citron, pas de sorbet, citron, fraise, abricot aussi.
1: Non.
5: Citron, fraise.
1: Et non, parce que tu me donnes des fruits. Les glaces, c'est choco, vanille, pistache, café, rhum, caramel, stracciatella, il y en a plein. Et donc, c'est pas des fruits. Bah ouais. Oh non.
2: Eh bien, sur le gong, mon Christophe, demain, t'es avec moi. Oh là là. Bravo, mon Christophe. Ouais. Je suis désolée pour toi, Christine.
1: Oh, Christine.
2: Mais je suis ravie quand même pour mon Christophe parce que voilà.
1: Il a été bon.
2: Demain, mon Christophe, tu tenteras de gagner un séjour pour 4 au Festival Grande Marée à Julouville, au cœur de la baie du Mont-Saint-Michel, avec une nuit avec petit-déj à l'hôtel du musée de Grandville, 100 euros de carburant pour y aller, ou...
1: Eh ben, la machine à café, Malongo, c'est 32 doses ATC 6 verres en verre.
2: Allez, à demain. Merci à toute l'équipe. On vous embrasse tous. On se retrouve demain pour la finale. Je vous aime. Bisous. Il est 5h, Paris s'éveille et Yoann Guérin arrive.
1: Il est très en forme, Yoann Guérin. Il vous accompagne jusqu'à 6h du matin. Donc, c'est dans les prochaines minutes. On vient quand, nous, Valérie?
2: Oh, bah, nous, on revient à midi, mon chat.
1: Ah, bah, on va se faire une petite chaise quand même avant, hein.
2: Évidemment.
1: À tout à l'heure.

0: Eddie Mitchell, Lille ne rentre pas ce soir et il a bien raison de profiter d'un petit peu d'air à l'extérieur ce matin. Bon réveil.
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0: Bonjour, très bon réveil, petit point canicule, on espère que vous n'en souffrez pas trop, évidemment, on est tout cœur avec vous, votre radio ici reste à vos côtés, l'équipe des Lefto, Emeline Savaria, Mélodie Basile et Lucie Amadieu. Bonjour Lucie.
3: Bonjour Johan, bonjour tout le monde.
0: On va parler évidemment canicule dans le journal de 5h parce qu'on a encore battu des records de température hier.
3: Oui, journée la plus chaude avec en moyenne 30 degrés. Alors pour trouver un peu de fraîcheur, on ira au cinéma et on est nombreux à avoir eu cette idée, Johan.
0: Ça, on valide, on adore. Tiens, regardons votre facture de gaz. Ce matin, la hausse est bien là et Valère Correa vous explique pourquoi et surtout, il vous donne des solutions pour limiter l'impact. Rendez-vous dans 5 minutes. 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
0: Jeudi 25 juin, excellent réveil. Heureux de vous accompagner, 5h. Le journal Lucie Amadieu.
3: Beaucoup de monde tentait de se rafraîchir sur la plage de Miramar hier soir à Biarritz quand un pan de falaise s'est effondré directement dans la mer au pied du phare. La photo est à voir sur ici.fr. Les secours sont arrivés vite parce que 3 personnes ont été emportées. Si l'une d'entre elles est choquée mais indemne physiquement, Paul Nicolai, 2 autres ont été ensevelis.
4: C'est alors que la nuit venait de tomber que le corps d'une jeune femme de 35 ans a été retrouvé par les secours, mis en œuvre très rapidement, sapeurs-pompiers et plongeurs en milieu périlleux notamment. L'autre victime, un homme âgé d'une trentaine d'années, n'a pas été retrouvé. Tous les deux ont été pris dans la chute brutale d'environ 2000 mètres cubes de roches tombées d'une hauteur de plusieurs dizaines de mètres. Le choc a été entendu sur toute la plage où se trouvaient Romy et plusieurs baigneurs.
5: J'ai surtout entendu un énorme bruit et après vu une énorme vague. Genre ça a fait comme une énorme détonation en fait. Et après j'ai vu des gens revenir de là-bas, courir, appeler. Et après les secours sont arrivés super vite. Genre en 10 minutes tout le monde était là. D'abord la police, ensuite les pompiers, puis les plongeurs, les bateaux, les jet skis, l'hélicoptère, etc.
6: Tout le banc de falaise en fait qui a glissé et qui s'est écroulé.
5: C'est triste, oui. C'est vraiment être là au mauvais endroit, au mauvais moment quoi.
4: Le maire de Biarritz, Serge Blanco, s'est rendu sur place ainsi que le sous-préfet de Bayonne, Mathieu Duhamel, afin de coordonner les secours et tenter de comprendre ce qui s'est passé.
7: Là, il est beaucoup trop tôt pour se prononcer sur des phénomènes qui sont parfois des phénomènes d'érosion de longue durée également. Des spécialistes devront se pencher sur la question des spécialistes géologues.
4: Depuis hier soir, l'ensemble du secteur concerné, proche de l'hôtel du Palais, est totalement bouclé. Interdiction d'y accéder.
3: Une expertise de stabilité de la falaise sera menée ce matin pour permettre la reprise des recherches de la troisième victime. L'autopsie du corps de la petite Liana n'a pas permis de déterminer avec certitude les causes de sa mort. La collégienne de 11 ans a été tuée dans le Gers il y a 3 semaines après avoir été violée. Le principal suspect, Jérôme Barella, est maintenant poursuivi pour meurtre et viol sur mineur.
0: À 5h02 sur votre radio ici, l'actualité c'est aussi cette canicule qui se poursuit.
3: Et qui est toujours plus intense, chaque jour plus chaud que le précédent. C'était à craindre à cause du réchauffement climatique, mais les records ne cessent de tomber, Guillaume Fariol.
8: D'abord celui de la journée la plus chaude jamais mesurée, jusqu'ici détenue par les canicules d'août 2003 et de juillet 2019. Record battu mardi, puis de nouveau hier. Pour la première fois depuis le début des relevés, la température moyenne en France sur une journée atteint 30 degrés. Autre seuil symbolique, celui des 40 degrés, atteint dans plus de 50 départements depuis le début de cette vague de chaleur du jamais vu. Signe de l'étendue exceptionnelle de cette canicule, 72 départements en vigilance rouge aujourd'hui. Avant cet épisode historique, 20 départements au maximum avaient été placés simultanément en alerte maximale en juillet 2019. Reste un record qui résiste, la température la plus élevée jamais mesurée en France, 46 degrés à Vérargues dans l'Hérault à l'été 2019.
3: Face à cette situation, la menace sur le feu de végétation est de plus en plus forte, au point que la Haute-Garonne et les Deux-Sèvres basculent en danger très élevé de feux de forêt. Un tel niveau n'était jamais arrivé avant. Autre conséquence sur les transports cette fois, de nouveaux trains sont supprimés sur la Polt, la ligne Paris-Orléans-Limoges-Toulouse. 21 trains annulés jusqu'à samedi dans les deux sens. Les chaleurs extrêmes sont attendues encore jusqu'à la fin de semaine. La ministre de la Santé Stéphanie Rist a appelé hier soir sur France de tout le monde à se mobiliser pour les personnes qui sont isolées. L'une des solutions pour trouver un peu de frais, ce sont évidemment les lieux climatisés, comme par exemple les cinémas. Celui de Valenciennes voit des gens faire la queue dès l'ouverture des portes. Ces 6 salles climatisées sont devenues un véritable refuge pour ces nordistes.
2: On est venu trouver un petit peu de fraîcheur parce qu'il faisait chaud à la maison et qu'on n'a pas la clim, donc il fallait bien trouver un endroit climatisé et le cinéma pour aller voir Toy Story, c'était parfait. Il faut bien s'occuper et après on tourne en rond, donc le cinéma c'était bien.
9: On est venu au cinéma déjà pour la sortie du film Mignon et puis en fin de compte pour la fraîcheur surtout.
10: Ah non, on cherche la fraîcheur parce qu'il fait vraiment très très chaud.
11: Bon, il y a la piscine dans le jardin, mais voilà quoi, ça dure qu'un temps. Donc voilà, avant de passer une soirée tranquille à la maison, on a choisi de venir se mettre au frais au cinéma.
12: Comme j'ai déjà 65 ans et un appartement à 30, il fait 30 dans l'appart, là aujourd'hui j'ai trop de mal. Peut-être demain je reviendrai parce que c'est pas gérable.
13: C'est de passer un petit moment avec les enfants et qu'on soit au frais en même temps.
3: Des personnes en quête de fraîcheur au micro d'Ici Nord. Les cinémas vont continuer d'attirer parce que c'est la fête du cinéma à partir de dimanche jusqu'à mercredi. Les places sont au prix unique de 5€ dans toutes les salles de cinéma.
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0: Et si votre nuit a été compliquée, ça s'explique. Oui, parce que les minimales de cette nuit ne sont pas descendues en dessous des 23 voire 26 degrés de la Bretagne à l'Île-de-France jusqu'au nord de l'Aquitaine et Midi-Pyrénées. On va le rappeler, hein, 72 départements placés en vigilance rouge canicule ce jeudi. Chaleur exceptionnelle qui concerne les trois quarts du pays, affichant des valeurs la nuit comme le jour, donc remarquable. Alors après une matinée ensoleillée sur l'ensemble de nos régions, le ciel devient plus menaçant cet après-midi sur la façade atlantique avec des ondées qui peuvent se déclencher de la Aquitaine à la Bretagne, du Poitou au Cotentin. Des orages peuvent se produire d'ici la soirée, apportant localement un peu de grêle et de fortes rafales de vent. Un temps qui devient également instable l'après-midi en montagne, jusqu'à l'orage sur les Alpes et la montagne Corse. Et puis ailleurs, un temps qui va rester très ensoleillé et donc très chaud. Les températures en ce moment, à Chambéry, on a relevé 21 degrés, à Strasbourg et à Caen, 22, à Lille, Dijon, Metz et Guéret, 23, 24 à Rennes, 26 à Paris, Marseille, Toulouse et Tours, 27 degrés à Nantes et Bordeaux pour les maximales, compris généralement entre 34 et 39 degrés sur le pays, et puis le seuil des 40 degrés qui sera à nouveau atteint cet après-midi de l'intérieur de la Bretagne au bassin parisien en passant par le centre Val-de-Loire jusqu'à l'Aquitaine.
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0: 5h07, le réveil vient de sonner, premier réflexe de la journée, on ouvre les fenêtres et évidemment on écoute Ici des 5h qui vous accompagne avec la musique de Jeanne Masse et toute première fois, soyez les bienvenus.

0: Jeanne-Ma, Cécile, c'est la toute première fois que vous branchez sur Ici dès 5h. Soyez les bienvenus, on vous accompagne. Bon réveil.
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0: Bon, suivre les Bleus aux États-Unis pour le mondial, c'est bien, on est d'accord, Lucie, mais mener l'enquête en même temps, c'est mieux. Lundi dernier à Philadelphie, avant le match France-Irak, un groupe de supporters tricolores a volé la vedette aux joueurs. Pourquoi ? Leur arme, une banderole géante avec le visage de Xavier Dupont de Ligonnès, accompagné d'un message en anglais. Have you seen this man? Avez-vous vu cet homme? Une initiative plutôt loufoque qui surfe sur la folle rumeur du printemps avec un shérif texan qui avait lancé un appel à témoins, persuadé que le fugitif se cachait chez les cow-boys avec un labrador noir. Rappelons que la police française, elle, privilégie toujours la thèse du suicide depuis 15 ans, mais en attendant, eh bien, Xavier Dupont de Ligonnès est devenu la mascotte plutôt improbable de certains supporters de foot français. 5h12, Lucie retour en France avec un mot d'ordre, interdiction d'allumer le four en ce moment.
3: Ah oui, vu ces températures, même faire cuire des pâtes, hein, c'est douloureux. Alors on ne mange que des salades, des fruits et des glaces, et ça se voit dans les supermarchés. On ira dans la Sarthe où certains rayons se vident.
0: On va en parler évidemment dans 5 minutes. Côté musique, on se fait plaisir de bon matin avec Marine et Status Quo. Arména arrive dans 5 minutes, mais avant, par ici, les économies.
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0: Bonjour Valère Correard.
5: Bonjour Yoann.
0: Chaque jour avec vous, un bon plan pour notre pouvoir d'achat. Aujourd'hui, vous vouliez nous parler du prix du gaz.
5: Oui, vous avez peut-être déjà lu dans la presse que nous attendons une augmentation du prix du gaz de 7,4% à partir du 1er juillet. Alors je vous propose de faire le point aujourd'hui à ce sujet pour comprendre de quoi on parle, y voir plus clair et savoir les solutions qui existent. Cette hausse du prix de référence a été annoncée par la Commission de régulation du prix de l'énergie le 10 juin dernier. En fait, ça va concerner à peu près 60% des abonnés particuliers, donc 6 millions de ménages environ qui ont une offre indexée sur ce prix moyen du gaz. Mais quel sera le montant à payer en plus à la fin du mois ? 2,70 € en moyenne. Une augmentation donc, certes, mais qui reste généralement très raisonnable, même si on préférerait tous parler davantage de baisse que de hausse des tarifs.
0: Ça, c'est clair. Est-ce que vous avez quelques astuces pour éviter cette hausse ?
5: Alors, vous avez deux leviers pour l'éviter, voire faire baisser votre facture. D'abord, changez un peu vos habitudes de consommation. Baissez la température de votre chauffe-eau à 55 degrés. Limitez l'utilisation de l'eau chaude. Et quand la saison sera propice, régulez le chauffage. Hein. Comme le baisser fortement dans les pièces inoccupées en journée, par exemple, c'est efficace et ça joue pas sur le confort. Ensuite, comme chaque fois, je vous le répète, faites jouer la concurrence, comparez les offres pour trouver la mieux-disante, celle qui vous correspond le mieux. Pour ça, évitez une recherche sur Google, clairement, moi je vous conseille toujours le site du comparateur d'offres de gaz du médiateur national de l'énergie, gratuit et indépendant. Si vous avez des astuces pour faire baisser la note de gaz, je suis preneur de vos bons plans. Mon mail, vous le connaissez, par ici les économies, @radiofrance.com.
0: Merci beaucoup Valère et tous les bons plans. On se retrouve en détail sur ici.fr, page par ici les économies.
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0: 5h15, Lucie, les conséquences de la canicule jusque dans nos assiettes.
3: Ne parlez pas de gratin, de mijoté ou de plat en sauce. On préfère tous en ce moment les salades composées, les glaces, les pastèques en dessert. Mmh. Et ça se voit jusque dans les rayons de nos supermarchés. Certains produits sont en rupture de stock au Super U de Saint-James-sur-Sarthe. Yann Lastenet dit s'y mène.
6: Le rayon fromage frais est bien clairsemé, il n'y a quasiment plus de mozzarella et de feta. Pareil pour les salades composées. Comme la plupart des clients, Jacques et Anne-Marie ont changé leurs habitudes de consommation.
7: Bon, on mange froid, il ne faut plus rien chauffer, c'est terminé.
8: Beaucoup plus de salade et j'ai aussi de la glace là qui est en train de fondre, excusez-moi.
6: Anne-Marie a de la chance de trouver des glaces. La semaine dernière, elles étaient en rupture de stock et ce n'est pas le seul produit à manquer, constate Camille Samel, le responsable du magasin.
9: Même dans le rayon conserve, hein, tout ce qui est macédoine, maïs, cœur de palmier, après tout ce qui est melon, pastèque, enfin les légumes avec une grosse teneur en eau, ça les gens ils sont à la recherche de ça.
6: Les packs d'eau aussi partent très vite, alors Sandrine Le Tendard, la responsable du rayon frais, attend avec impatience le ravitaillement.
10: La livraison de surgelés, elle arrive en retard, au lieu d'arriver à 5h le matin, le chauffeur il arrive à 9h30. Moi, mon collègue, on était dans le camion en train de prendre les palettes pour mettre au plus vite dans le magasin parce que les clients, dès l'ouverture, il y a une vingtaine, trentaine de clients qui sont déjà là à la porte.
6: Et à cause de la chaleur, certains clients passent plus de temps dans les rayons du supermarché. C'est le cas de Delphine et de ses deux enfants.
11: Bah oui, on sent la différence de fraîcheur. On prend notre temps pour faire les courses pour une fois. Parce que d'habitude, c'est vraiment la course. Là, on prend le temps parce qu'il fait vraiment très chaud dehors et à la maison.
6: Le contraste de température est saisissant. On passe de 23 degrés dans les rayons à 41 sur le parking du supermarché.
3: Oui, la journée d'hier a été la plus chaude jamais enregistrée avec une moyenne à 30 degrés.
0: Vous aussi, vous changez vos habitudes de consommation, Lucie, en ce moment?
3: Ah oui, là, c'est pas possible de faire cuire quelque chose, c'est pas possible.
0: On est bien d'accord. Hier, je suis tombé sur une pastèque dans le magasin près de chez moi. J'étais comme hyper heureux, franchement. Ça a refait ma journée. 5h17, TF1 tient remis au goût du jour la série Zodiac, une nouvelle saison qui continue ce soir. Rencontre avec l'héroïne de la série, elle se confie dans les coulisses télé. Mais avant, In the Army Now, c'est Status Quo, parfait pour bien démarrer la journée avec votre radio ici. Bon réveil.

Status Quo in the Army Now, 5h20, l'éphéméride de ce 25 juin. C'est la Saint-Prosper aujourd'hui et c'est aussi l'anniversaire de Benson Boone, 24 ans. Beaucoup entendu ce titre sur l'antenne et on l'adore. Pensez également ce jeudi pour Philippe Lachaud, l'acteur qui a 46 ans, 58 ans pour PEF, et puis Robert Charlebois, 82 ans. Alors

0: aussi côté cinéma, puisque le film Blade Runner sortait, lui, le 25 juin 1982. Chef-d'œuvre absolu de la science-fiction au cyberpunk, réalisé par Ridley Scott, avec Harrison Ford. Alors, c'est un échec commercial à sa sortie, mais c'est devenu, malgré tout, l'un des films les plus influents de l'histoire. Et puis, en musique, 25 juin 1995, Michael Jackson sortait History. Le double album du roi de la pop qui contenait des tubes comme You Are Not Alone. Et il était distribué en France donc le 25 juin 95. Il s'agit de l'un des albums les plus vendus de tous les temps.
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0: On retrouve Patrice Gascoigne avec ses coulisses télé. Aujourd'hui, Patrice, vous êtes reparti sur le tournage de la saga de l'été de TF1, Zodiac. La semaine dernière, vous étiez avec Francis Huster et aujourd'hui, vous êtes avec l'héroïne.
2: En ce moment, le jeudi soir sur TF1, les secrets ne meurent jamais.
3: C'est la fille de la procureure. Elle devait se marier aujourd'hui.
4: Tu te souviens de Mathias Rousseau, celui qu'on a surnommé le Zodiac?
5: Il est mort.
3: On n'a jamais retrouvé son corps. C'est le symbole qu'il utilisait pour ses meurtres.
2: La traque du tueur en série qui choisit ses victimes en fonction de leur signe continue ce soir sur TF1. Zodiac a fait son retour plus de 20 ans après sa première diffusion. Effectivement, jeudi dernier, les coulisses télé étaient avec Francis Huster, qui a repris son rôle de commissaire Keller. Mais l'enquête, elle est dirigée par une jeune capitaine de police, Nadia Roman, jouée par la non moins jeune Philippa Phoenix. Donc, cette semaine, c'est à elle que j'ai demandé si finalement, la mort du personnage joué par Claire Kem il y a 20 ans, bah, Philippa Phoenix, ça vous permet de devenir la nouvelle enquêtrice de Zodiac, finalement.
6: Bah écoutez, je vois pas les choses tout à fait de la même manière, parce que la dynamique de relation entre les personnages d'Antoine Keller et Nadia Roman est complètement différente aujourd'hui. Donc, ce qui est à Claire Kem et au personnage de Claire Kem appartient à Claire Kem.
2: Vous êtes trop jeune pour avoir des souvenirs du premier Zodiac, non?
6: Détrompez-vous. J'avais regardé les premiers épisodes avec ma famille et tout ça, et ouais, on était au rendez-vous. Hein.
2: Vous jouez Nadia Roman, capitaine de police. Qu'est-ce qu'on ressent quand on joue à avoir une arme de flic dans la main?
6: Effectivement, moi qui aime bien justement construire mes personnages en partant du réel, je m'étais formée à savoir tenir une arme et tout ça. Et je pense que ça sert le personnage. C'est-à-dire que tout d'un coup, ça vous donne une autorité naturelle d'avoir une arme à la ceinture.
2: Je me souviens que face à Florent Père dans la série Commandant Saint-Barth,

0: Vous disiez que votre plus grand challenge, c'était de ne pas exploser de rire. Et donc, face à Francis Huster, comment ça se passe?
1: Oui, vous avez bonne mémoire. On ne se connaissait pas avant, on ne s'était pas rencontrés. Et puis, le premier jour où on tourne ensemble, la caméra s'allume, on tourne, la caméra s'éteint, et on se regarde, et il me dit « Oh, c'est formidable !» J'ai l'impression qu'on se connaît depuis toujours. Et j'ai dit, mais tu sais quoi, moi aussi. Et donc ça s'est très très bien passé avec Francis. Le défi n'était pas d'avoir peur d'exploser de rire, le défi était d'être carrément à la hauteur.
0: Philippa Phoenix, la révélation de ce nouveau Zodiac qui se poursuit ce soir sur TF1. À demain pour d'autres révélations dans les coulisses télé.
2: Merci beaucoup Patrice Gascoigne. 5h24, allons trouver un peu de fraîcheur dans une église ce matin, parce que on va parler du Concile de Tours qui, pour la première fois, a reconnu officiellement que la langue du peuple n'était plus le latin. Un bouleversement pour les croyants sur lequel revient ce matin Stéphane Bern. Mais avant, c'est Marine et son titre Escroc. Très bon jeudi avec nous.

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1: Marine est son titre escroc, 5h27, un peu d'histoire avant l'actu. Stéphane Bern, ce matin, on voyage au temps où, à l'église, tout le monde faisait semblant de comprendre.
2: Imaginez une nef pleine à craquer. Le prêtre parle, personne ne saisit un mot. Et même pas de Google Translate pour traduire. Tours, automne 813. Dans la grande basilique Saint-Martin, les évêques de l'Empire se rassemblent à la demande de Charlemagne. Un brunch, un goûter d'anniversaire, que nenni, un bon vieux coup de pression, oui. L'empereur veut de l'ordre, de la clarté, de l'efficacité. Sur le parchemin, le latin est impeccable.
3: Mirabile dicto, n'ai-je pas raison ?
4: Tu parles latin ?
2: Mais dehors, dans les campagnes, on parle autrement. Le latin s'est transformé, il a glissé, évolué, perdu ses déclinaisons, gagné des sons nouveaux. Bref, il n'est plus le latin de Rome. Même les fidèles au premier rang lâchent des amen un peu au pif. Alors les évêques tranchent. Désormais, les prêtres devront prêcher en rustica romana lingua, en langue romane rustique, ou, selon les régions, en tudesse, c'est-à-dire en germanique. C'est une décision pragmatique. Il faut que le message passe. Que la peur de l'enfer soit intelligible par tous. Louper le paradis pour un problème de trad, ce serait ballot. Symboliquement, c'est immense. L'Église reconnaît que la parole doit être comprise pour être crue. Aller à la messe, c'est bien. Comprendre la messe, c'est mieux. Pour la première fois, on reconnaît officiellement que la langue du peuple n'est plus le latin.
5: Ô tempora, ô mores.
4: Quoi ?
5: C'est du latin, ça veut dire drôle d'époque. Et quand j'ai drôle d'époque, je minimise.
2: 12 siècles plus tard, un simple courrier administratif peut parfois être incompréhensible. Et personnellement, j'en perds mon latin.
1: Merci beaucoup Stéphane Bern. 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Nous sommes le jeudi 25 juin, il est 5h30. Toute l'actualité en français et dans le monde, c'est le 90 secondes qui vous est tout de suite présenté par Lucie Amadieu.
6: La journée d'hier a été la plus chaude jamais enregistrée dans le pays. 30 degrés de moyenne. Le record de la veille, mardi, a été battu. Il était de 29,8 degrés. On a observé des records, par exemple, à Nantes, Le Mans, Tours, Lorient. C'est à retrouver sur ici.fr. Et pour aujourd'hui, les trois quarts de la France sont en vigilance rouge, canicule, du jamais vu. 72 départements sont concernés par cette alerte, soit 14 de plus qu'hier. C'est le quart nord-est qui bascule en rouge. Une légère amélioration est attendue en soirée sur la façade atlantique. Mais la canicule n'a pas fini de nous assommer. L'impact de la chaleur arrive 5 à 10 jours après le début de la canicule, a rappelé hier soir sur France 2 Stéphanie Rist, la ministre de la Santé. Face à ces températures, 48 départements sont aussi en vigilance orange au feu de forêt. Deux autres, la Haute-Garonne et les Deux-Sèvres, sont même en rouge, danger très élevé. C'est la première fois cette année que ça arrive. 5 personnes sont placées à l'isolement parce que possible cas contact. Elles étaient dans l'avion qui revenait en France avec le médecin qui a contracté Ebola. Il revenait de République démocratique du Congo où il y a une épidémie de la maladie en ce moment. 2 séismes très puissants de plus de 7 de magnitude ont frappé le Venezuela cette nuit. Aucun bilan humain n'a été encore communiqué pour le moment. L'aéroport de la capitale est fermé parce qu'endommagé. L'état d'urgence est décrété. Au mondial de football, de nouveaux pays qualifiés. Brésil, Maroc, Canada, Suisse, Bosnie et Afrique du Sud font partie des nations qualifiées pour les 16e de finale de la compétition.
1: L'info du jour, on revient en France avec cette canicule intense.
6: Santé publique France constate un pic rarement, voire jamais observé de recours aux urgences. Ça se voit en Ille-et-Vilaine, plus 40% d'appels au SAMU, plus 15% de passages aux urgences. Théo Bauchet s'est rendu à l'hôpital Pontchaillou à Rennes.
7: Camille et Nuno sortent des urgences où ils sont arrivés dimanche soir pour une complication post-opératoire et ils ont vu les admissions grimper.
8: Il y avait à peu près 60 patients en urgence dimanche.
0: dimanche soir. Et après, à partir de lundi, ouais, ça a commencé à être blindé. Il y a eu plus de 90 personnes.
4: Beaucoup de personnes âgées, peut-être aussi, qui avaient l'air d'avoir peut-être fait des malaises, des trucs comme ça.
8: Spécialement, ouais. il y avait un peu de tout,
0: honnêtement. Ouais.
8: Ouais. Ils ont mis du temps à trouver une chambre pour m'hospitaliser.
7: Heureusement, Camille a fini dans une chambre où il faisait frais. Dans le bâtiment de radiologie, plus ancien, Jacques n'a pas trop ressenti la chaleur.
9: Il fait une température normale à l'étage où on était. Par contre, après avoir discuté avec des brancardiers, ils nous ont dit, le bâtiment a à peu près 20 ans, que la clim n'était pas installée dans les chambres. Donc les gens qui étaient au-dessus, c'était un four, voilà ce qu'il a dit.
7: Des dires confirmés par une soignante de l'hôpital de jour. Il fait jusqu'à 35 degrés dans certaines chambres. S'envoler aux fenêtres, c'est le système D pour se protéger du soleil. On voit d'ailleurs à l'extérieur des couvertures de survie scotchées ou des draps suspendus aux fenêtres. Même dans le tout nouveau centre chirurgical, il n'y a pas de climatisation partout, regrette un autre soignant.
10: Donc vous imaginez un peu un patient qui est alité, là, comment ça peut se passer pour lui.
7: Lionel Le Pagnol est secrétaire général CGT au CHU de Rennes.
10: Les professionnels n'ont pas le temps de leur donner forcément à boire comme il faudrait. Les patients alités, c'est une perte de chance également pour eux.
7: Et il est en colère face à ce que subissent ses collègues épuisés par la canicule.
10: On a déjà quelques remontées de collègues qui ont fait des malaises dans leur service. D'autant plus que maintenant, on a beaucoup de secteurs en 12 heures. Donc vous imaginez que 12 heures à plus de 35 degrés, ça a une incidence sur la santé.
7: Il demande des mesures d'urgence comme au moment du Covid et s'inquiète pour les prochaines heures avec la fatigue accumulée par 4 jours de canicule.
6: Théo Bauchet d'ici Armorique. Johan, 72 départements en vigilance rouge canicule aujourd'hui.
1: Oui, avec cette chaleur exceptionnelle qui concerne les trois quarts du pays, qui vont afficher des valeurs la nuit comme le jour, très remarquable. Après une matinée ensoleillée sur l'ensemble des régions, le ciel devient plus menaçant cet après-midi sur la façade atlantique, avec des ondées qui peuvent se déclencher de l'Aquitaine à la Bretagne, du Poitou au Cotentin. Des orages qui peuvent se produire d'ici la soirée, apportant localement un peu de grêle et de fortes rafales de vent. Et un temps qui devient également instable cet après-midi en montagne, jusqu'à l'orage sur les Alpes et la montagne Corse. Ailleurs, c'est un temps qui va rester très ensoleillé et donc très chaud. Les températures, on a 21 en ce moment à Chambéry, à Strasbourg et à Caen, 22, à Dijon, Metz et Guéret, 23, 24 à Rennes, 26 à Paris, Marseille, Toulouse et Tours, 27 à Nantes ou encore à Bordeaux. Il y a aussi vos messages sur la page Facebook ici. 21 degrés relevé en Haute-Savoie par Tina, c'est à Rumilly. 21 degrés 3 à Mulhouse, on salue Kevin. On a 22 près de Lille, merci Marie-André. 23 Péronne, c'est dans la Somme. On salue Olivier. 23 Rion, Emmerich qui nous donne cette info. Et puis 23 degrés 8, ça c'est à Prades dans les Pyrénées-Orientales. On salue André. Pour les maximales, généralement comprises entre 34 et 39 degrés, avec un seuil des 40 qui sera à nouveau atteint cet après-midi, de l'intérieur de la Bretagne au bassin parisien, du centre-val de Loire jusqu'à l'Aquitaine.
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1: 5h35, bon réveil, les cloches sonnent, vous les entendez? C'est pour vous annoncer qu'il est l'heure de vous réveiller avec info, musique et bonne humeur. On pense fort à vous qui partez au travail avec ces chaleurs, et pour vous donner un peu de courage, voici Renaud et Miss Maggie. Bon début de journée.

0: et Miss Maggie, 5h38, très bon réveil.
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0: Le matin, on est là pour vous éviter les pièges et les arnaques. C'est votre rendez-vous, c'est pas vrai?
3: On s'intéresse à une vidéo qui tourne beaucoup en ce moment. Un homme qui transforme son balcon en piscine, en pleine canicule. Vrai ou faux? On en parle avec Aude Razzot dans 5 minutes.
0: Côté musique, je vois arriver notamment Coldplay. Feels like I'm falling in love, Coldplay, on l'écoute dans 5 minutes, le temps d'accueillir Cyril qui est en Meurthe-et-Moselle à Nancy. Bonjour Cyril.
4: Bonjour Yoann, bonjour tout le monde.
0: Soyez le bienvenu, comment ça va ce matin 5h39?
4: Ouais, très très bien, chaudement mais on fait avec.
0: Ouais, chaudement, on est d'accord. Vous avez des petites techniques pour passer une bonne nuit, tenter de passer une bonne nuit ou pas?
4: Avec les ventilateurs à fond à la maison, puis c'est pas trop bon, mais c'est le seul moyen que j'ai trouvé.
0: On est dans la même situation, évidemment, avec toute l'équipe, Cyril. Je découvre que vous êtes, vous, conducteur de camion de poubelle. Ça veut dire que, avec les températures très chaudes, ça doit aussi vous impacter?
4: Beaucoup, surtout les personnes qui travaillent derrière le véhicule, ils ont très très très chaud.
0: Ah ouais, pour les reapers, c'est vrai que c'est compliqué. Est-ce que vous adaptez peut-être les horaires? Est-ce que vous commencez plus tôt ou pas les tournées?
4: Ils nous font commencer à 3h du matin.
0: Ah ouais, donc là vous êtes en pleine tournée?
4: Ouais, tout à fait.
0: Ouais, bah franchement, vous avez bien du courage et on est nous ravis en tout cas de vous accompagner dans le camion, Cyril. Vous savez que, parce que je découvre que vous êtes un amoureux de foot, vous savez que demain il y a un match important en Coupe du Monde pour l'équipe de France.
4: Ouais, tout à fait, mais ça va être difficile contre la Norvège.
0: Ouais, on est bien d'accord. France-Norvège, vous allez le suivre?
4: Je suis plutôt l'Argentine que l'équipe de France.
0: Ah, vous faites une infidélité?
4: Je suis quand même un petit peu. tout à fait.
0: Mais pourquoi l'Argentine? Il y a un lien particulier?
4: Pas du tout, parce que j'aime bien certaines personnes de l'équipe nationale argentine, et puis voilà.
0: Comme par exemple Lionel Messi?
4: Ouais, tout à fait. Puis leur gardien Martinez, ouais. Je crois que... J'aime bien les personnes là.
0: Bon, en tout cas, nous, demain, ce sera face à la Norvège. Vous avez un petit prono ou pas à nous donner?
4: Un petit 1-1 France-Norvège.
0: Allez, 1-1, on le note et on verra si vous avez raison, Cyril. En tout cas, on vous envoie toutes nos meilleures pensées. On vous souhaite bon courage à vous et à toute l'équipe pour cette tournée donc avec le camion. Et nous, on vous offre un exemplaire du guide de voyage Michelin qui fête cette année ses 100 ans. Courage, Cyril, et bonne journée.
4: Je vous remercie, de même, courage à vous.
0: À bientôt, merci.
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0: C'est pas vrai, le rendez-vous anti-arnaque. Aude Razzot, c'est une vidéo qui nous intéresse ce matin, celle d'un homme qui a transformé son balcon en piscine.
8: Oui, je suis sûre que beaucoup d'entre vous l'ont vu passer. Elle engrange des millions de vues sur les réseaux sociaux en ces jours de canicule. On voit un homme torse nu dans l'eau sur le balcon de son appartement. Il a calfeutré tout son balcon avec une grande bâche. Et oui, c'est fou. Il en a littéralement fait une piscine. On voit un tuyau d'arrosage qui sort de la fenêtre. Un habitant de Moulins dans l'Allier tente de se rafraîchir avec les moyens du bord. Voilà ce qu'on nous écrit.
0: Ouais, sauf que, Aude, ces images n'ont rien à voir avec la canicule qu'on est en train de vivre.
8: Et non, j'ai farfouillé et j'ai trouvé quasiment la même image, mais postée cette fois en 2017. Même immeuble, même balcon, même bâche, même tuyau d'arrosage. La différence, c'est que la personne dans la piscine est un enfant et que ce n'est pas une vidéo, c'est une photo. Elle a même eu droit à un article à l'époque dans un média espagnol, puisque l'image, en fait, oui, nous vient d'Espagne. La vidéo que nous, on voit circuler en ce moment, c'est un détournement, c'est un trucage, j'ai vérifié, c'est de l'intelligence artificielle. Alors, pourquoi un tel succès? Parce que la scène, forcément, suscite des débats passionnés. Est-ce que c'est pas ultra dangereux, quand même, de remplir un balcon comme ça avec de l'eau? Cette piscine de fortune pèse forcément plusieurs tonnes, dit un internaute. Chacun y va de son diagnostic pour savoir si le balcon risque ou pas de s'effondrer. Bref, c'est toujours pareil. Une image choquante, étonnante, c'est la garantie garantit de cumuler des millions de vues en quelques heures. Et ça, certains l'ont bien compris.
0: Merci beaucoup Aude Razo. La chronique C'est pas vrai à retrouver sur ici.fr. Et puis pour nous alerter face à une arnaque, une fake news, on vous met une adresse à votre service, ici.arnaque avec un S, @radiofrance.com. 5h43, voici Coldplay, Feels Like I'm Falling In Love. Très bon.

0: Rien de mieux avec Coldplay pour démarrer la journée. Feels like I'm falling in love. Un grand requin blanc filmé à 40 mètres de profondeur dans la Méditerranée il y a quelques jours. Vous allez comprendre que c'est un bon signe pour la planète. On en parle avec le magazine Science et Avenir. Rendez-vous dans moins de 2 minutes. Chaque matin sur votre radio ici, on parle de ce qui fait votre quotidien, l'actualité qui marque votre journée. 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Bonjour.
1: Bonjour, en Normandie, l'actualité bien sûr avec vous Jean-Baptiste Marais.
2: Quatrième journée de canicule aujourd'hui, les 5 départements normands sont toujours en vigilance rouge et la journée s'annonce particulièrement suffocante, notamment dans l'Orne où le mercure pourrait frôler les 42 degrés. Alors on cherche à se rafraîchir, notamment en plongeant dans la piscine. À Caen, certaines restent ouvertes jusqu'à 22h.
3: Quel bonheur d'être dans l'eau. On est mieux dans l'eau qu'en dehors. On en profite jusqu'à 22h.
4: D'habitude, ça ferme beaucoup plus tôt, donc on en profite et on se rafraîchit.
5: Surtout aujourd'hui, vu qu'il fait une chaleur insupportable, c'est vraiment agréable.
6: Vous restez le plus tard possible?
5: Jusqu'à 22h, jusqu'à ce qu'on nous mette dehors.
7: On attend vraiment qu'on nous mette dehors pour partir.
2: Et on va aller à la rencontre de ces baigneurs nocturnes donc qui cherchent de la fraîcheur en ces temps de canicule. Dans l'info d'ici, rendez-vous à 6h30.
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0: 5h49, la une de la presse.
10: Requin, le mystère du grand blanc en Méditerranée. C'est l'article à lire dans le dernier numéro du magazine Science et Avenir.
0: Et on est avec son auteur, le journaliste Olivier Lascar. Bonjour Olivier.
11: Bonjour.
0: Merci d'être avec nous ce matin. C'est vrai, le grand requin blanc qui fait l'actualité parce qu'on l'a vu récemment en Méditerranée.
11: Oui, très récemment. Hein. C'est vraiment les hasards de l'actualité. Il a été filmé sous l'eau par une campagne d'exploration faite par des ONG. Ils étaient en train de découper des filets accrochés à des épaves, qui sont des pièges à poissons, évidemment. Et ils ont eu la surprise de se retrouver nez à nez avec un grand requin blanc qui a été tout à fait tranquille, qui leur est passé à côté et qui a disparu. C'est la toute première fois qu'une caméra sous-marine filme sous l'eau le grand requin blanc. En Méditerranée, hein, évidemment en Méditerranée. Ça n'est pas la première fois qu'on le voit en Méditerranée et qu'on le filme en Méditerranée, mais les fois précédentes, c'était depuis la surface.
0: Mais c'est une bonne nouvelle parce que ce grand requin blanc, il est en danger critique d'extinction.
11: Absolument, c'est une très bonne nouvelle. L'Union internationale pour la conservation de la nature, l'UICN, a mis le grand requin blanc en Méditerranée sur la liste rouge des espèces en danger d'extinction. Donc, à chaque fois qu'on en voit un vivant en Méditerranée, c'est une très bonne nouvelle et une très bonne surprise. Alors, il ne faut pas que la bonne surprise nous fasse croire que la situation est gagnée, si je puis dire. Les experts savent qu'il y a très peu de spécimens de grand blanc en Méditerranée. Ils estiment même qu'il pourrait y en avoir simplement 80 dans l'entièreté de la Méditerranée. Ça n'est qu'une estimation à partir de statistiques passées, mais ça donne quand même un ordre de grandeur. En l'occurrence, grandeur est un terme mal choisi. Et ça montre bien qu'il y a très peu de spécimens en Méditerranée.
0: Mais qu'est-ce qui a amené justement ce requin blanc à disparaître petit à petit ?
11: La surpêche est une des causes principales de la disparition du grand blanc. En Méditerranée, non pas qu'il était visé lui personnellement, mais on a beaucoup pêché le thon rouge, notamment avec l'utilisation d'un dispositif qui s'appelle les madragues. Ce sont des systèmes de filets qui peuvent être accrochés au plancher de la Méditerranée, sous l'eau, et qui procèdent en des sortes de couloirs. dans lesquels les thons vont s'infiltrer parce que ces couloirs de filet sont installés sur leur route de migration et les thons sont coincés dans ces sortes de labyrinthes. Le grand blanc qui les chasse parce qu'il se nourrit des thons se retrouve lui aussi coincé. Et ces madragues ont été un lieu où on a attrapé finalement de façon accidentelle énormément de grands blancs. Mais parfois, il a aussi été chassé exprès, notamment parce que c'était un prédateur des thons et que du coup, c'était une sorte de compétiteur des pêcheurs. À la fin du 19e siècle, du côté de la mer Adriatique, par exemple, il y a eu une pêcherie qui ciblait le grand blanc spécifiquement.
0: En tout cas, Olivier Lascar, merci pour ce voyage sous-marin ce matin. Article à retrouver dans Science et Avenir, c'était la une des kiosques. 5h53, vous avez sans doute remarqué dans les bars, les restaurants, qu'on vous impose de laisser un pourboire avec des sommes déjà établies. Une tendance qui fait grincer des dents, comme l'a constaté Muriel Jordan. On en parle avant, mais c'est Voyage en Italie et c'est Lily Cube.

0: vent d'Italie qui souffle sur votre radio ici ce matin avec Lily Cube. 5h56, chaque jour elle est notre radar des tendances. Muriel Jourdan, avec elle on décrypte une tendance qui raconte notre monde, notre société. Et ce matin, on parle des pourboires.
1: Oui, pourboires qui, à Kansas City aux États-Unis, sont devenus obligatoires pour les touristes pendant la Coupe du Monde de football. Pour protéger les salaires, des restaurants imposent un pourboire automatique. Kansas, faut savoir que c'est la plus petite ville à accueillir des matchs du Mondial. Sa population double en ce mois de juin et doublera aussi en juillet. Comme en Amérique, les pourboires représentent l'essentiel de la paye du personnel de restauration. Les salariés craignent que les touristes ne leur donnent rien. Et en général, vous savez, ce pourboire s'élève entre 10 et 30% de la note au moment de l'addition. Tiens, et vous, que je croise dans la rue, est-ce que vous donnez des pourboires ?
2: J'en laisse très peu, sauf dans les pays où c'est la coutume, c'est-à-dire où, par exemple, vous allez au Maroc, il faut laisser des pourboires systématiquement. Ça fait partie de la coutume.
3: Alors, aux États-Unis, je crois que c'est 12% ou 15%, ouais, mais c'est aussi, ils n'ont pas forcément le même salaire qu'en France.
1: Exactement, monsieur, vous avez tout compris. Et parfois, la question des pourboires crée des situations cocasses, comme le raconte ce couple de trentenaires.
4: Il y a juste à Londres un moment, en fait, on savait qu'il y avait un pourboire obligatoire. Donc en fait, on donnait à chaque fois un pourboire. En fait, c'était déjà dans la note. Donc,
5: en fait, à chaque fois, forcément, ils étaient tous très contents.
4: Ouais, et on comprenait pas, on s'est dit, bah, c'est obligatoire. Pourquoi ils sont super contents qu'on leur donne 5 pounds ou des trucs comme ça? Et en fait, on a vu que c'était dans la note à chaque fois.
5: En fait, on donnait 10 euros de pourboire sans s'en rendre compte, quoi. Donc, en fait, c'était assez marrant.
1: Et c'est le portefeuille qui a tiré la tronche en rentrant. Hein.
6: Et Muriel, sur la question des pourboires, il paraît qu'il y a une pratique qui a tendance à nous exaspérer en France.
1: Oui, en France, on en a ras-le-bol de la sollicitation excessive de pourboire. Ça nous irrite. On ne veut pas se sentir forcé. Si on donne, c'est parce que le service nous a plu. Et on n'aime pas que le terminal de paiement nous demande d'appuyer sur oui ou non. Voulez-vous laisser un pourboire? Ou alors, vous savez, cette petite phrase, laissez le montant de votre choix. Et l'option qui est précochée, c'est 4%. Donc là, on n'ose pas dire non et on se sent forcé. C'est le cas, par exemple, de cette quadragénaire.
7: Alors moi, j'ai souvent l'habitude de donner parce que j'ai travaillé dans la restauration et pour moi, c'est important. C'est un complément de salaire qui est quand même important pour les personnels de restauration. Par contre, ce que j'apprécie pas, c'est maintenant, il y a cette tendance avec les TPE qui vous proposent automatiquement un pourcentage de pourboire. Donc le serveur va venir et va vous dire, vous souhaitez donner 5%, 10%, et lorsque le service n'est pas forcément bien passé et que vous ne souhaitez pas donner, on se retrouve un peu devant le fait accompli. Ça vous impose un peu le pourboire, en fait. Voilà, je trouve ça pas forcément plaisant.
1: Bref, le pourboire imposé, faudrait pas que ça devienne trop la tendance chez nous en France. Moi, je sais pas vous, mais je préfère le pourboire sans déboire.
0: Ça, c'est clair, on est bien d'accord. Merci beaucoup, Muriel Jourdan. Je dois vous avouer que cette matinale a un goût un peu particulier ce matin parce que c'est ma dernière à vos côtés. J'ai passé 2 formidables années avec vous, on s'est réveillé ensemble, on a partagé des rires, c'est vrai, des instants de vie, des moments d'actualité parfois denses. Je voulais très sincèrement vous remercier pour votre fidélité à Ici des 5 heures. Merci à vous chers auditeurs pour les messages aussi envoyés sur mes réseaux sociaux. Un bonheur de vous lire chaque jour. Une chaleureuse pensée évidemment pour Aude Razeau que j'embrasse, avec qui ça a été un immense plaisir de travailler. Merci à Mélodie Scheib, notre attaché de production qui a porté aussi ce rendez-vous et qui a été d'un très grand soutien. Merci à l'ensemble des chroniqueurs, des équipes de la rédaction, de la technique. Merci à Savaria au standard. Je salue évidemment et bien évidemment les copains d'ici matin parce que le passage de relais a toujours été un vrai plaisir. On se retrouvera ici ou peut-être ailleurs. En tout cas, je vous garde avec moi et je vous embrasse.
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10: Et nous sommes là et nous restons là avec vous chaque matin. Quel plaisir de vous réveiller. On est ensemble jusqu'à 9h. Jean-Baptiste Marie à mes côtés, bonjour.
11: Bonjour François Duval, bonjour à toutes et tous.
10: On a quand même un petit peu mieux dormi, il faut le reconnaître, cette nuit, avec un peu plus d'air.
11: Un petit peu moins chaud.
10: Ça fait du bien, on a pu rafraîchir la maison ou l'appartement, mais il va falloir encore
11: calfeutrer
10: à nouveau. On va vous en parler dans quelques instants. Salut Bedo qui réalise l'émission en technique, Camille qui vous accueille au standard et Estelle qui la prépare en images pour la télévision à partir de 6h30.
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10: Très bon réveil, merci d'être à l'écoute de votre radio locale Ici Normandie. Il est 6h. Nous sommes le 25 juin.
11: François, pour vous rafraîchir, est-ce que vous préférez une glace goût poisson ou alors goût bœuf ?
10: Ouh là là !
11: Bon, je vois que vous hésitez, mais chez les animaux du zoo de Cerza près de Lisieux, il n'y a aucune hésitation. Pour faire face à la vague de chaleur, le personnel est aux petits soins pour ses petits ou gros pensionnaires. 1500 animaux sauvages sont au parc Cerza. Reportage Nolwenn Lejeune.
12: Émeric, un des soigneurs du parc, s'avance vers l'enclos des ours bruns.
13: Hé hey, fille, tu viens ?
14: On va se désaltérer, le goûter glace.
12: Avec un marteau, il casse les blocs de glace avant de les jeter dans l'eau.
14: Donc ours brun dit qu'ils sont omnivores. Des fois ce sera du poisson, des fois ce sera des morceaux de poulet, ça va être du bœuf, des fruits, des légumes. Le but en gros c'est de leur donner quelque chose qui va les désaltérer par le fait de lécher, de laper et d'essayer de croquer.
12: Direction à présent l'enclos des tigres blancs pour une autre saveur.
14: Ah là c'est glace goût cœur de bœuf.
15: Elle se lèche les pattes là.
14: Elle tenait son glaçon donc forcément il y a plein de jus qui a coulé sur son pelage donc après bah, ça sera le moment toilette. Histoire de finir avec plaisir jusqu'au bout.
12: Certains animaux n'ont en revanche pas droit à leur pose glacée, les kangourous par exemple, dont le système digestif ne réagirait pas bien aux températures trop froides. Mais quoi qu'il arrive, rassure Dorothée, une des vétérinaires, les animaux ne se laisseront pas mourir de soif. S'il faut régulièrement rappeler aux humains que l'eau, c'est la vie, les animaux, eux, ne l'oublient pas.
16: Eux sont beaucoup plus résilients, endurants que nous. Nature est bien faite, s'ils ont soif, ils vont boire. Et notre rôle, c'est de garantir qu'ils ont accès H24 à une eau qui est fraîche et qui leur convient.
12: Et finalement, les êtres vivants qui souffrent le plus de la chaleur dans le parc, ce sont les humains. Très peu de visiteurs à Cerza en ces périodes de forte chaleur.
10: Et il va encore faire très chaud hein, aujourd'hui en Normandie. La région est toujours en vigilance rouge. Elle concerne 72 départements en France. Ce jeudi sera suffocant. Dans l'Orne, on pourrait atteindre les 40, voire même les 42 degrés localement. Hier, les pompiers de l'Orne ont fait 54 interventions pour des malaises et coups de chaleur. Les appels au SAMU ont augmenté de 40% en une semaine, avec une hausse significative des malaises graves, hein, précise la préfecture. Concernant l'état des routes, certaines se dégradent et des arrachements de revêtements peuvent être constatés. Le service des routes du conseil départemental est mobilisé.
17: En raison de la canicule, les bus de transport en commun tuistot de l'agglomération cannaise vont s'arrêter.
10: De 11h à 18h ce jeudi, il n'y aura aucun bus sur les routes à des lignes 1 à 42. Décision de RATP DEV, l'entreprise qui assure cette mission dans le camp la mer. Avec des températures approchant les 40 degrés, la chaleur est encore plus forte à l'intérieur des bus, notamment dans la cabine des conducteurs. En revanche, le tramway, lui, continuera de circuler, tout comme les services Twisto Flex et Twisto Access. Les lignes complémentaires, celles qui portent les numéros de 100 à 138, vont rouler normalement.
17: Un nouveau coup de filet de pédocriminels en France et en Normandie.
10: Oui, 33 hommes ont été interpellés cette semaine à travers tout le pays, dont un qui habite dans le Calvados, à une vingtaine de kilomètres de Caen, selon le procureur de la République. Il est soupçonné d'avoir notamment téléchargé ou diffusé une vidéo particulièrement abjecte d'hyperviolence sur un bébé, Yannick Falt.
18: C'est une vidéo qui circule depuis une dizaine d'années sur les plateformes illégales en France et à l'étranger, des images insoutenables de viol et de torture d'un bébé de deux fillettes de 11 et 12 ans. La vidéo a été tournée aux Philippines, au lieu de la pédocriminalité. Son auteur, un Australien, a été condamné à la perpétuité. 33 hommes ont donc été interpellés hier et avant-hier dans toute la France pour avoir téléchargé ou diffusé ces images. Des hommes âgés de 37 à 79 ans, de toute catégorie socio-professionnelle, certains déjà connus de la police pour des faits similaires. Les arrestations ont eu lieu dans 28 départements au total. Un coup de filet qui a mobilisé une centaine de policiers et gendarmes dans le cadre de cette enquête pilotée par l'OFMIN, l'Office des mineurs, avec l'aide notamment d'un logiciel américain qui permet d'identifier l'adresse IP des consommateurs de contenu pédocriminel pour les localiser.
10: Et selon le procureur de la République de Caen, le pédocriminel pourrait être déféré et jugé dès demain en comparution immédiate. Je vous parlais la semaine dernière de l'agression subie par une jeune gardienne des moins de 18 ans de l'équipe de Saint-Lô face au Havre. La jeune fille avait été violemment agressée en demi-finale de la Coupe de Normandie. Eh bien, la Ligue régionale de football a décidé hier de déclarer que les deux équipes perdaient cette rencontre et que donc ce sont les moins de 18 ans du Stade Malherbe-Caen qui sont déclarés vainqueurs de la Coupe de Normandie, sous réserve évidemment d'un possible appel des parties impliquées, donc que sont le club de foot de Saint-Lô et celui du Havre.
17: 6h50 sport, du nouveau pour s'abonner à la saison des Drakkars de Caen.
10: Oui, le club de hockey change de formule. Désormais, il y aura 3 niveaux d'abonnement de 39 à 320 euros. Les réabonnements sont possibles jusqu'au 17 juillet. Les nouveaux abonnés, eux, devront attendre la fin de l'été. Les hockeyeurs cannais qui jouent à chaque fois à guichet fermé, 1300 places prises d'assaut dans une petite patinoire. C'est un serpent de mer à Caen, hein, que de voir s'étendre cet équipement pour accueillir plus de spectateurs, comme l'espère le président des Drakkars, Christophe Lannes.
13: On l'attend avec impatience. Non, non, je sais que des études sont lancées, sont normalement en cours de finalisation. On devrait avoir des résultats dans l'été, là, j'espère. Et j'espère qu'on aura une bonne nouvelle. Même si tout se passe bien et que les collectivités trouvent les financements, parce que la période est quand même compliquée, rien de tout ça va se faire dans les 6 mois, hein. Faut pas rêver, hein. Il faudra du temps pour que ça se mette en route. C'est peut-être une échéance de 1, 2, 3 saisons, mais ça donnera un appel d'air et un objectif clair pour le club. On a demandé à étudier 400 à 500 places de gradins supplémentaires et 180 places VIP de plus qui libéreraient mécaniquement une centaine de places en plus en gradin. Donc si on arrive à tout obtenir, on pourrait ouvrir 500 à 600 places de plus pour le grand public. Ce qui n'est pas anodin, ça fait quasiment le double de ce qu'on a aujourd'hui.
17: Et on va reparler de la campagne d'abonnement 2026-2027 pour les hockeyeurs de Caen, les Dracars. Rendez-vous dans Normandie Sport à 6h40.
10: En football, Jean-Baptiste, les résultats de la nuit à la Coupe du Monde avec de nouveaux qualifiés.
17: Oui, le Brésil, le Maroc, la Bosnie-Herzégovine et l'Afrique du Sud ont décroché leur billet pour les 16e de finale du Mondial. Cette nuit, le Mexique a écrasé la République tchèque 3-0, même score pour le Brésil. Face à l'Écosse, succès du Maroc 4-2 contre Haïti. L'Afrique du Sud bat la Corée du Sud 1-0. Hier soir, la Suisse avait dominé le Canada 2-1 et la Bosnie prit le meilleur sur le Qatar 3-1. Je vous rappelle que l'équipe de France jouera demain soir son 3e match de poule. Ça sera face à la Norvège, que vous pourrez suivre évidemment en écoutant Ici Normandie.
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17: François, encore une journée qui sera suffocante.
10: Ouais, comme trois quarts de la France, nous sommes toujours en vigilance rouge à la canicule. Un ciel entièrement dégagé ce matin, quelques voiles nuageux dans l'après-midi, nous annonce Météo France, et un vent de nord-nord-est qui se volera un petit peu plus fort qu'hier. Ça pourrait nous faire du bien, jusqu'à 30 km/h. Les températures dès maintenant en Normandie, 22 à 28 degrés. 22 degrés, à Villers-sur-Mer, à Équé-sur-Sol, 23 à Caen et au Mont-Donné, 23 à Lisieux, 24 à la Graverie, 25 à Ussy près de Falaise, dans l'Orne 24 degrés en ce moment à la Selle-la-Forge, 26 à Briouze, à L'Aigle ou à Radupin, 28 degrés pour Carouge, 28 à Alençon, et dans la Manche, 24 degrés à Granville, à Champrépu, 25 en ce moment même à Sourdeval. Dans l'après-midi, ça va grimper très très haut, 34 à 41 degrés, on aura 37 degrés à Genet, également 37 sur la côte fleurie, 38 à Caen, 40 à Falaise et 41 pour Lisieux, la maximale, et peut-être un peu plus localement. Peut-être des orages aussi dans la soirée, nous dit Météo France. La nuit prochaine, ce sera compris entre 22 et 28 degrés. Et demain, vendredi, ça commencera légèrement à baisser. 25 en bord de mer pour les maximales, 28 à Caen et 27 à Alençon. Ça ira beaucoup mieux dans la nuit de vendredi à samedi, avec 20 degrés dans le Calvados, 24 degrés à Alençon et dans l'ensemble du département ornais. Et samedi, ça reste ensoleillé malgré quelques nuages qui pourront donner des averses très localement dans l'après-midi avec 33 degrés au maximum.
17: Et sur la route, François, comment on circule ?
10: Ça circule bien sur les routes de l'Orne et du Calvados, hein, je vois sur nos écrans. Les infos de Bison Futé aussi, RAS, hein, rien à vous signaler, aucun problème. Alors, l'information importante pour vous dans l'agglomération caennaise, hein, c'est la suspension des bus du réseau Twisto entre 11h et 18h en raison de cette canicule. Donc prudence, toutes les infos sur ici.fr et sur twisto.fr. Nous serons d'ailleurs à 7h avec le directeur de Twisto pour nous en dire plus sur cette suspension des bus dans l'agglomération caennaise. 02 31 44 48 44, appelez-nous si vous témoignez, si vous rencontrez un problème, témoignez sur votre radio locale.
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10: Ouais, j'imagine que vous aussi, vous avez un peu mieux dormi cette nuit. On a pu rafraîchir la maison, l'appart. Mais il faudra vite refermer les volets et les fenêtres dès ce matin, car ça chauffe encore. La chaleur, c'est notre bataille en ce moment. Lui, ça ne change pas. C'est toujours son fils.

0: Damien de Balavoine pour démarrer la journée ensemble. Bienvenue pour un réveil 6h14.
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0: Et si on rencontrait un champion de France de la grosse saucisse? Ah, et pardon, je vous prends directement comme ça au réveil. Mais oui, notre Normandie issue du jour, c'est le boucher de la commune qui n'a pas perdu de temps pour ouvrir sa boucherie et gagner des titres. Rencontre à 6h20.
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0: Vous voici Dr Kierzek comme tous les jours et ce matin on parle vitiligo et soleil. Bonjour.
6: Bonjour à toutes et à tous. Cette semaine a lieu la journée mondiale du vitiligo et alors que l'été arrive à grands pas, vous le sentez, vous êtes nombreux à vous préparer à profiter du soleil. Mais pour près d'un Français sur 100, c'est 1% des Français, cette période est souvent une inquiétude. Je parle du vitiligo et des patients qui sont atteints de cette maladie de peau qui se manifeste par l'apparition de taches blanches un peu décolorées. Alors c'est à la fois bénin et en même temps très lourde conséquence. La maladie qui peut toucher tout le monde débute souvent avant 30 ans et dans un tiers des cas, c'est même avant 12 ans. Et les zones dépigmentées, on imagine bien qu'elles sont plus vulnérables au coup de soleil. Elles sont privées de mélanine, c'est pour ça qu'elles sont blanches, qu'elles sont dépigmentées. Et la mélanine, c'est le pigment qui nous protège naturellement. Un coup de soleil sévère va aggraver le vitiligo. Un traumatisme cutané va entraîner l'apparition de nouvelles taches. Bref, on voit bien que c'est un cercle vicieux. Il faut donc se protéger rigoureusement. Mais attention, cela ne signifie pas fuir le soleil. La photothérapie qui utilise les UVB, c'est même l'un des traitements de référence pour stimuler la repigmentation. En revanche, la clé, c'est vraiment l'équilibre entre une bonne exposition et trop d'exposition. On va utiliser une crème à très haute protection, on évite les heures les plus chaudes et on porte des vêtements couvrants. Et contrairement à ce que l'on pourrait craindre, le risque de cancer cutané n'est pas augmenté chez les patients de vitiligo. Il serait même un peu moins élevé.
0: Alors docteur, pour les jeunes qui souffrent de cette maladie, comment vivre leur été et leur quotidien sans complexe?
6: Les choses bougent. On a aujourd'hui des traitements efficaces et c'est ça la bonne nouvelle. Alors ça peut être des crèmes, des dermocorticoïdes ou des médicaments qu'on prend par la bouche ou en pommade. Et puis il y a des anticorps monoclonaux. C'est un peu une révolution thérapeutique. On va traiter vraiment la cause puisque la cause c'est une auto-immunité. C'est notre système immunitaire qui se retourne contre notre cellule de la peau. Et donc on a maintenant des médicaments qui vont stopper l'évolution et faire revenir la couleur repigmentée avec des résultats qui sont spectaculaires, notamment sur le visage. Et puis, il y a des astuces cosmétiques, des auto-bronzants spécifiques qui peuvent masquer les taches. L'important, c'est de ne pas rester seul. Et si vous, votre enfant, votre entourage est concerné, parlez-en vraiment à un dermatologue. Allez, d'ici là, portez-vous bien.
0: Merci, docteur. Comment ça va ce matin? Est-ce que vous avez encore chaud? Est-ce que vous avez bien dormi? Laissez-nous un message sur notre conversation WhatsApp au 02 31 44 48 44.

0: 10h20.
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0: Bonjour Richard.
2: Bonjour François, bonjour à tous.
0: Ouais, jusqu'à demain, vous êtes assez petite cité de caractère dans l'Orne, vous avez quitté le secteur de la cathédrale, vous êtes où aujourd'hui ?
2: Oh, j'ai fait quelques centaines de mètres pour découvrir un quartier au charme fou autour des anciennes halles. En fait, c'est l'ancien cœur économique de la ville de C. Et c'est un quartier qui a un côté intemporel, avec ses ruelles escarpées, ses façades anciennes, les traces de commerce d'autrefois. Quelques habitués sont attablés au café, ça rigole comme une vraie place de village. Et avec ce grand ciel bleu, le lieu me fait voyager. Oh, j'ai presque envie de sortir mes boules de pétanque.
3: On dirait le sud.
2: Et juste là, un boucher. Eh ben, on va faire sa connaissance.
4: Bonjour, je m'appelle Alexis Collet, je suis installé depuis maintenant 4 ans à C.
2: Vous avez ouvert cette boucherie à 24 ans. C'est pas courant d'ouvrir une boucherie aussi jeune.
4: Non, c'est pas courant, c'est un peu de challenge, mais je me suis lancé un peu sans réfléchir et à fond dans le boulot. J'ai commencé l'apprentissage à 14-15 ans et après j'ai continué, j'ai fait plusieurs examens et après j'ai été embauché et puis je me suis installé directement après.
2: Est-ce que ça a été facile quand on est jeune boucher comme vous de se faire ou de se refaire une clientèle ici à C?
4: Non, c'est pas évident parce que je suis arrivé tout jeune, 24 ans, les clients nous font pas forcément confiance. Ils ont peur de la jeunesse, je pense. Les quelques premiers mois ont été un peu durs et après, voilà, quand ils ont goûté au produit, ils sont vite revenus.
2: Ouais, c'est dans l'assiette que ça se passe. Hein.
4: Exactement. C'est pas l'âge, c'est plus l'expérience qui parle derrière, donc ça revient vite.
2: Parce que du coup, vous avez ouvert cette boucherie, vous n'êtes pas tout seul, hein, vous êtes deux avec votre compagne.
4: Exactement. Je me suis lancé avec Lorraine, qui elle n'était pas du tout dans ce milieu-là. Elle m'a suivi dans mon projet. Ça se passe super bien et on développe ça correctement.
2: Et ça, c'est un jeune homme qui a la tête bien sur les épaules. Hein. Alexis a donc ouvert son affaire à 24 ans et en quelques mois, il avait déjà obtenu ses premières récompenses. Ah bah, il n'a pas perdu de temps. Hein.
4: Oui, on a eu pas mal de récompenses. J'ai été champion de France pour les grosses saucisses. J'ai pris pour les chipolatas, les tripes. On a eu le boudin noir. On était médaillé d'or plusieurs fois. Le saucisson à l'ail, le cervelas, etc. Et oui, on s'en sort pas trop mal. On fait de l'artisanal, donc ça a l'air de plaire aux clients, ça nous donne des challenges de faire des concours et on aime ça.
2: Alexis est boucher, charcutier, traiteur et pour réaliser tous ses bons produits, il s'approvisionne auprès de producteurs locaux.
4: Et ben moi je travaille au maximum avec les gens du secteur. La volaille vient de Normandie forcément. J'ai un éleveur, c'est Patrick Montaufray qui est à Vieux-Pont qui me fournit le cochon. J'ai un éleveur qui fait des poules pondeuses, donc je récupère les œufs pour la boutique, pour la préparation et j'en vends aussi en boutique. Et les bœufs, j'essaie de trouver dans le secteur le plus près possible, au cas où, si c'est pas vraiment au pied de la boutique, ça reste en général de Basse-Normandie.
2: Alexis Collet, sa compagne et toute leur équipe vous attendent pour vous faire découvrir leurs excellents produits. Bon, moi, ça m'a donné faim tout ça. Hein. Allez, je vous laisse, je vais goûter à la saucisse grillée, tiens.
0: Ah, faites donc ça. À demain, Richard, merci.
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0: Il est 6h23. L'horoscope de Catherine Viguier arrive évidemment dans quelques instants avant les infos de 6h30, celle près de chez vous. Voici Christophe Maille.

0: Caen qui ouvre la campagne d'abonnement pour la saison prochaine. Mais ça grogne dans les gradins, car les prix augmentent. Le président du club vient s'en expliquer dans Normandie Sport à 6h40.
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0: Catherine Viguier, bonjour.
7: Bonjour François.
0: Alors ce matin, on parle d'une opposition.
7: En effet, avec la Lune au Scorpion et Mars au Taureau.
8: Bélier, vous rencontrez un souci ou vous êtes indécis côté finances, mais rien de grave.
9: Taureau, une relation vous pose-t-elle problème? Vous aurez l'énergie pour agir et vous faire entendre.
10: Gémeaux, seul celui qui est attentif à vous saura vous comprendre et vous écouter. Vous en avez besoin.
11: Cancer, journée à fleur de peau, vous y trouvez votre compte. Vous en ressortirez quelque chose de bénéfique.
12: Lion, la jolie Vénus vous sortira d'une difficulté liée à votre maison ou à l'un de vos proches.
13: Vierge, quoi qu'il se passe, vous en sortirez bien. Cela joue au sujet d'un déplacement ou d'une communication.
14: Balance, vous ferez des merveilles en consacrant votre temps à une personne qui a besoin de vous.
15: Scorpion, un jeudi intense en émotions à cause ou grâce à un engagement ou à un départ.
16: Sagittaire, vous serez sensibilisé à une situation et vous ferez tout pour que ça aille mieux.
17: Capricorne, au sujet d'un ou d'une autre, vous devez vous décider, vous vous sentirez plus léger après.
18: Verseau, si vous travaillez et selon votre rôle en société, il y a un enjeu. Bon, ce soir, ça ira mieux.
19: Poisson, vous serez à l'écoute de vos enfants, de votre élu de cœur et inspiré si vous êtes artiste.
20: Et pour nous tous, on bâtit des châteaux et ce ne sont pas des châteaux de sable.
0: Merci Catherine. Évidemment, l'horoscope de Catherine Viguier à réécouter sur ici.fr ou votre application ICI. Bon réveil.
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0: Et bienvenue sur votre radio locale. Tenez, on a des astuces pour vous mettre au frais. Direction l'exposition événement à Caen sur Elisabeth II à l'Abbaye aux Hommes. Vos places pour la découvrir, mais aussi un mug collector, l'affiche de l'exposition. C'est un événement ICI Normandie depuis samedi dernier et on vous y emmène. On aura aussi deux invitations pour voir le concert de Julien Doré au cinéma le 2 juillet prochain dans l'un des cinémas normands qui y participent. Pour l'instant, 6h30, Jean-Baptiste Marie, l'actu, près de chez nous.
21: On va aller piquer une tête, peut-être que vous l'avez fait, de nombreuses communes ouvrent leur piscine un peu plus tard, certaines l'ont fait gratuitement hier. Eh bien, on va aller dans l'une des piscines de Caen, le stade nautique, où les nageurs peuvent en profiter jusqu'à 22h, et c'est un succès. 3000 nageurs par jour dans les trois piscines de l'agglomération cannaise. Reportage à suivre dans 1 minute 30.
0: Pour l'instant, le 90 secondes, l'actu en France et dans le monde, avec vous, Lucie Amadieu.
22: Une femme est morte, un autre plongeur est porté disparu après l'effondrement d'un pan de falaise à Biarritz hier soir. 2000 mètres cubes de roches et de terre sont tombés dans la mer au pied du phare. Les recherches doivent reprendre après une analyse de la stabilité de la falaise. La canicule s'étend encore aujourd'hui. 14 départements du quart nord-est basculent en vigilance rouge. On compte maintenant 72 départements en alerte maximale, c'est du jamais vu. Et ça arrive alors que les records de température ne cesse d'être enregistré. 42,2 degrés à Nantes, 41,6 au Mans ou encore 39,8 degrés à Lorient. Hier a été la journée la plus chaude jamais observée. 30 degrés de moyenne, encore plus que mardi, journée qui battait déjà tous les records. Face à cette situation, la Haute-Garonne et les Deux-Sèvres passent en alerte maximale pour les feux de forêt. Danger très élevé. 48 autres départements sont en alerte orange. La SNCF continue d'annuler des trains à cause de la chaleur. 21 intercités sont supprimées jusqu'à samedi sur la Pôle Volt, la ligne Paris-Orléans-Limoges-Toulouse. C'est pour prévenir les pannes potentielles de climatisation liées aux très hautes températures, explique la SNCF. La cause de la mort de Liana est toujours inconnue. L'autopsie du corps de la collégienne de 11 ans n'a pas permis de déterminer avec certitude l'origine de sa mort, indique le parquet d'Agen. Le principal suspect, Jérôme Barella, est poursuivi pour meurtre et viol sur mineur. Et puis au mondial de football, 6 nouveaux pays se sont qualifiés cette nuit pour les 16e de finale. Afrique du Sud, Brésil, Maroc, Canada, Suisse et Bosnie.
21: Merci Lucie Amadieu. L'info d'ici ce matin en Normandie, ce sont les piscines publiques qui ouvrent plus tard le soir en raison de la canicule. C'est le cas par exemple à Caen, au stade nautique situé en centre-ville près de l'hippodrome. Depuis le début de la semaine et jusqu'à demain soir, les nageurs peuvent enchaîner les longueurs jusqu'à 22h. Et c'est un succès, Didier Charpin.
2: Plonger dans une eau à 28 degrés, enchaîner les longueurs ou tout simplement rester statique pour flotter à la surface, Nathalie ne se lasse pas de cette soirée.
3: Mais quel bonheur d'être dans l'eau. On est mieux dans l'eau qu'en dehors. On en profite jusqu'à 22h.
2: Il y a différents profils de nageurs et nageuses. Certaines viennent très régulièrement, comme ces trois jeunes femmes, Lily Rose, Faustine et Alexane, inscrites au club de natation.
3: Nous, on a l'habitude parce qu'on s'entraîne le soir. La saison est terminée, donc on en a profité pour venir en extérieur, ça fait du bien.
4: D'habitude, ça ferme beaucoup plus tôt. Donc on en profite et on se rafraîchit.
23: Surtout aujourd'hui vu qu'il fait une chaleur insupportable, c'est vraiment agréable.
24: Vous restez le plus tard possible ?
23: Jusqu'à 22h, jusqu'à ce qu'on nous mette dehors.
3: On attend vraiment qu'on nous mette dehors pour partir.
2: Effectivement, elles attendront le dernier moment avant de se décider à sortir de l'eau. Autre habitué des lieux, Cédric. Il fait du triathlon. Son entraînement de natation du soir a été un vrai bonheur.
25: C'est vraiment cool que la piscine soit ouverte, ça nous permet moi, de pouvoir m'entraîner. Et je pense que même pour tout le monde, pour profiter un petit peu de se rafraîchir.
24: C'est un vrai kiff de nager, on voit la lumière qui tombe et tout.
25: Ouais, je trouve que c'est plutôt cool. C'est pour ça que j'aime bien nager dehors.
2: Cédric va croiser Philippe, un quadragénaire qui, lui, ne vient jamais dans les piscines.
26: Là, c'est vraiment pour la canicule. Ouais, ouais. Là, ça fait vraiment du bien une fois dans l'eau. Ouais. C'est vraiment agréable.
24: Donc, vous n'étiez jamais venu avant ?
26: Non, non, pas très piscine, mais là, j'en profite.
2: Des familles sont également présentes. Kevin, par exemple, il est venu avec ses deux garçons âgés de 7 ans et 1 an et demi.
27: Ça permet, de ce temps-là, avec la chaleur, de pouvoir profiter un petit peu de l'air frais de la piscine. Et pour les enfants, ils sont contents et même pour nous, en tant que parent, moi, ça permet de se reposer après une bonne journée assez chaude.
2: Sous les douches, nous croisons également Julie et son fils Adam, âgé de 9 ans, après une soirée
28: excellente. Ça rafraîchit, ça dynamise, et ça fait du bien au corps et à l'esprit.
29: Oui, très bien, je joue au ballon. C'est très bien, elle est chaude. On peut nager, il y a tout ce qu'il faut ici.
28: Et maintenant, il a faim.
2: Au total, 122 nageurs sont sortis du stade nautique à 22h.
21: Ce sont près de 3000 nageurs par jour qui profitent de ces nocturnes dans les trois piscines de Caen-la-Mer, le stade nautique, la piscine du chemin vert et celle de Montmorency, Aéroville-Saint-Clair. Merci Didier Charpin. Dans le journal de 7h, sur votre radio locale ici en Normandie, on continuera de parler évidemment de la canicule. On ira à Ouistreham, nous allons passer une partie de la matinée parce que on l'a vu, peut-être vous en êtes rendu compte, eh bien certains touristes, ou plutôt certains parisiens, ont aussi fui la région Île-de-France pour venir se mettre au frais en quelque sorte sur le bord de mer. On ira voir eh bien voilà, si la population à Ouistreham accueille un petit peu plus de monde en ce moment. On cherche la fraîcheur et puis on sera également en direct avec le patron de Twisto, le réseau de bus de l'agglomération cannaise, qui vont eh bien s'arrêter ces bus entre 11h et 18h aujourd'hui en raison de la canicule. Précision à suivre donc dans une demi-heure. Mais d'abord la météo, François répète hein, cette vigilance rouge, canicule toujours en vigueur et le mercure qui va encore s'affoler. 41 degrés attendus dans le pays d'Auge.
30: À Lisieux, c'est ce que nous annonce Météo France pour cet après-midi. 37 degrés à Villedieu-les-Poêles, 37 sur la côte fleurie, 38 à Caen et 40 pour Falaise et Alençon cet après-midi. Et dès ce matin, c'est déjà très élevé, entre 22 et 28 degrés. 22 degrés à Blonville-sur-Mer, à Longue-sur-Mer, 23 à Hérouville-Saint-Clair, à Villers-Bocage, à Saint-Martin-de-Mayoc, 24 à Vire, à Falaise, 24 également à Flers, à 26 pour Tingebray, 26 pour vous à Vimoutier ou à Rabaudange, 28 également à Rannes et Val-Frambert nous annonce Météo France. Dans la Manche en ce moment, 24 degrés du côté de Jullouville et de Villedieu-les-Poêles, 25 degrés à Bellefontaine. Et donc la suite, eh bien, il y aura peut-être des orages hein, dans la soirée, très très localement, nous dit Météo France. La nuit prochaine, ce sera compris entre 22 et 28 degrés. Demain, ça commencera légèrement à baisser. On aura 25 degrés en bord de mer, 28 à Caen et 27 à Alençon. Ça ira beaucoup mieux, vous le verrez dans la nuit de vendredi à samedi avec 20 degrés dans le Calvados, 24 dans l'Orne. Et samedi, ça restera ensoleillé malgré quelques nuages qui pourront donner des averses très localement dans l'après-midi. Dimanche, la probabilité d'avoir de la pluie est bien plus forte avec des températures qui avoisineront les 28 à 30 degrés. Et sur la route.
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30: Comment on circule, François ? Eh bien, toujours ce pont de Bénouville. Pegasus fermait la circulation en raison de cette canicule depuis déjà presque 48 heures. Donc, déviation mise en place, prudence dans le secteur. Sinon, sur l'ensemble du réseau dans le Calvados, ça va bien en ce moment. Attention dans l'Orne avec toujours ces travaux sur l'autoroute A28 qui impliquent la réduction du nombre de voies, la neutralisation de la voie de droite à hauteur de Gassé, mais également la vitesse limitée à 70 km/h, des travaux qui se poursuivent jusqu'à vendredi fin d'après-midi. Prudence sur l'A28. 02 31 44 48 44, rappelez-nous en cas de souci. Passez également par WhatsApp, vous pouvez d'ores et déjà nous donner ou nous laisser un message vocal par exemple pour nous dire s'il y a un problème sur votre route.
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30: On reste à la fraîche avec votre radio locale. Merci pour votre fidélité. Vous avez toutes les infos pratiques. Vous en aurez d'autres aussi d'ici à 7h dans les 3 plus à 6h50. Et la musique, évidemment, celle que vous aimez, comme Maxime Le Forestier.

0: Maxime Forestier avec vous ce matin, 6h41, ça va pas? Vous pouvez en parler à un psy. Ou alors, sortir votre chien. Oui, votre chien qui peut vous faire du bien. C'est ce que va nous expliquer notre comportementaliste animalier Camille Genicel à 6h45.
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0: Normandie Sport, Philippe Thomas, les Drakkars de Caen mettent en place de nouvelles formules d'abonnement pour la prochaine saison. Le club de hockey propose dès à présent à ses fidèles de se réabonner pour l'année prochaine. Il faudra attendre le cœur de l'été pour les nouveaux abonnés. Alors comment ça marche? Vous nous le dites ce matin, Philippe.
3: Trois niveaux d'abonnement, un premier à 39€, un deuxième à 250 et un dernier à 320€. Mais qu'y a-t-il dans ces offres? La réponse du président des Drakkars, Christophe Lannes.
4: Ça va du pour le premier prix, la garantie d'avoir un accès prioritaire à la billetterie, ce qui est un bel avantage parce que on a dû faire 57 ou 8 matchs à guichet fermé d'affilée. Le deuxième niveau vous donne une place réservée que vous choisissez dans une zone définie de la patinoire, plus des avantages complémentaires. Et le dernier niveau, le niveau premium, vous donne les meilleures places, centre de la patinoire, emplacement réservé, place de parking à Gardin offerte pendant les matchs. Et donc, ce qui fait que vous pouvez arriver 2 minutes avant le coup d'envoi, votre place est garantie, et un maillot de match, qualité pro, en plus. Plus des avantages, des réductions sur les matchs supplémentaires de play-offs, de Coupe de France.
3: Reste que sur la page Facebook du club, certains grognent car les prix augmentent. Incompréhensible, par exemple, pour Gaëlle, une fidèle supportrice. Mais Christophe Lannes assume ce choix.
4: Ah, bah, clairement, oui. Ça, on l'assume. Hein. On a un budget à maintenir. On a une capacité qui est contrainte. Je le dis souvent, pour augmenter les recettes, soit vous vendez plus de choses, soit vous les vendez plus cher. Dans la mesure où nous, on est incapable d'en vendre plus, on n'a pas tellement de choix, mais c'est assumé. Maintenir une équipe compétitive, bah, ça coûte de l'argent. Ça en coûte de plus en plus, parce qu'il y a de plus en plus de concurrence. De la même façon qu'on a augmenté les partenariats, les abonnements ont suivi. Je rappelle quand même, le prix de base de l'abonnement n'avait pas augmenté depuis 6 ans.
3: Les abonnés ont jusqu'au 17 juillet pour reprendre leur place. Les nouveaux abonnés pourront s'inscrire un mois plus tard, entre le 17 août et le 18 septembre. La saison, elle, reprendra en octobre, avec, on l'espère cette fois-ci, une victoire en finale des play-offs. Pour terminer, retenez que dans le détail, la patinoire compte 1300 places, 400 sont réservées aux entreprises et sur les 900 restantes, le nombre d'abonnés passe cette année de 120 à 250. Avant, on l'espère, un agrandissement dans les années à venir. Réponse attendue cet été.
0: Merci Philippe, en tout cas pour les abonnements pour le Stade Malherbe, c'est déjà ouvert, hein. Vous pouvez vous réabonner pour celles et ceux qui étaient déjà abonnés l'année dernière, et pour le coup, au Stade Malherbe, les prix n'ont pas changé.
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0: Les animaux d'ici. Nous sommes aujourd'hui avec Camille Genicel. Bonjour.
7: Bonjour François, bonjour tout le monde.
0: On dit souvent que vivre avec un animal fait du bien au moral. Mais pourquoi, Camille?
7: Alors ça, c'est évidemment très réel. En fait, ils nous ramènent constamment au moment présent et surtout, ils nous permettent de nous relier à la nature. Alors, qu'est-ce que je veux dire par là? Qu'ils nous ramènent au moment présent, un chien ne pense pas à tout ce qu'il a à faire, à sa déclaration d'impôt, à ses revenus, à ce qu'il doit faire pour s'occuper de ses enfants, tout ça, sa réunion de demain. Donc, lui, il va vraiment être dans le moment présent. Il est là, maintenant et tout de suite. Et ça, c'est vraiment le plus important pour pouvoir profiter, être dans une bonne énergie. Et nous, humains, on passe souvent tout notre temps, soit dans le passé, soit dans le futur, mais beaucoup moins dans le présent. Et ce qui se passe, c'est qu'il y a bien... En général, quand on va aller promener son chien et qu'on va être soit dans le passé, ce qui s'est passé aujourd'hui au travail, ou dans le futur, qu'est-ce qu'on va faire demain pour la réunion ou autre, par exemple, eh bien, le chien ressent vraiment qu'on n'est pas là et qu'on n'est pas vraiment présent dans, justement, ce présent. Donc, qu'est-ce qu'il va faire? Eh bien, il va commencer à faire des bêtises, il va pas écouter, il va tirer en laisse, voire même si on le lâche, il va s'en aller alors que quelques minutes auparavant, il était resté autour de nous. En fait, il ressent parfaitement que, on n'est pas avec lui. Donc lui, il se dit, bon, il n'est pas avec moi, je suis ailleurs, aussi je m'en vais. Alors que si vraiment on arrive à établir un vrai lien avec lui, dans le moment présent, pendant la promenade, alors à ce moment-là, il va être beaucoup plus présent lui aussi, le lien va être plus fort et on va réussir beaucoup mieux à se comprendre et à faire une bonne promenade en toute confiance en fait.
0: On peut carrément dire, Camille, que nos animaux nous réapprennent à vivre ?
7: Alors d'une certaine façon on peut dire que oui, quand on promène son chien du coup dans la nature, quand on joue avec lui ou quand on l'observe simplement dormir par exemple au soleil, eh bien on voit qu'il est vraiment dans le présent et donc ça nous permet nous aussi de ralentir et de nous relier à la nature. Souvent on se pose même pas la question mais pourquoi on aime les animaux, pourquoi on a eu envie d'avoir un chien. En fait parfois c'est tout bête mais c'est la seule chose qui nous relie à cette nature, à l'environnement et à tout ce qu'on avait avant par rapport à nos vies qui sont maintenant eh bien plus trop naturelles en tout cas pour nous. Et dans une société où en plus on va toujours très vite, les animaux nous rappellent vraiment quelque chose d'essentiel, c'est que parfois être vraiment juste présent et puis profiter du moment, c'est vraiment ce qu'il y a de plus important. Donc le principal, c'est vraiment de les écouter.
0: Faisons cela. Merci Camille.
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0: Bon courage à celles et ceux qui vont passer la journée avec les enfants, petits-enfants, parce que les écoles fermées ou parce qu'on préfère les garder au frais. Très bon jeudi à toutes et tous et bon réveil.

0: besoin de fraîcheur aussi, Robbie Williams. Il est 6h50.
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0: On vous en parle depuis lundi. Les travaux du tramway de Caen-la-Mer vont évoluer. Le service Cuisto va s'adapter avec des changements dès ce 29 juin. Des changements d'horaire, d'itinéraire pour les lignes de bus. On détaille cela avec le directeur de la RATP DEV, Jean-Baptiste Tailleux. Alors, car 5 zones seront impactées. Et vous qui circulez en voiture et souhaitez vous rendre par exemple en centre-ville de Caen, ben vous aurez des solutions à partir de lundi.
3: Alors pour se rendre dans le centre-ville, effectivement, privilégier les transports en commun, notamment que ce soit au nord, à l'est et au sud, via énormément de parking relais. La création, d'ailleurs j'en profite, d'un nouveau parking relais qui va être inauguré à Pompidou, où vous aurez 270 places en plus des parkings existants que vous pouvez déjà connaître à Côte-de-Nacre et Yves-Jean-Villard par exemple. Et bien sûr, connecté au tram, qui lui ne change pas, et au bus, ces nouveaux réseaux bus adaptés.
0: Avec cette navette gratuite aussi qui nous amène en centre-ville ?
3: Oui, exactement. Cette navette centre-ville va voir son itinéraire changer de par les travaux également. Donc elle effectuera son départ et son terminus à Château-Quatrans et elle continuera bien évidemment de desservir les principaux pôles du centre-ville avec un nouveau petit parking relais également à Cardiff, en fait rue Cardiff, chaussée d'Alger pour vous situer.
0: Et notez bien les 5 zones impactées par ces travaux à partir de lundi. Le centre-ville, Saint-Ouen, Beaulieu, Chemin Vert et Saint-Comté. Toutes les infos sur twisto.fr et notre site ici.fr. Et l'info importante du jour, c'est la suspension des bus sur le réseau Twisto aujourd'hui, entre 11h et 18h. On y reviendra en direct avec Jean-Baptiste Tailleux dans le journal de 7h dans un peu plus de 5 minutes. L'ouverture des piscines jusqu'à tard dans la soirée, ça continue encore aujourd'hui. Dans l'Orne, par exemple, à Alençon, le centre aquatique a lancé jusqu'à 19h45, jusqu'à 18h pour la piscine de Mortagne. À Flers, c'est le bassin extérieur qui est ouvert jusqu'à 19h30 pour celle de Honfleur. À Caen, le stade nautique est ouvert jusqu'à 22h. Liste non exhaustive, bien sûr. Renseignez-vous au prix de votre piscine préférée. Évidemment, vous avez aussi les îlots de fraîcheur. Vous savez, ces espaces verts, parcs, jardins, qui vous offrent des températures de 5 à 10 degrés inférieurs. Allez voir sur la page Facebook de votre commune. Certaines vous proposent une carte pour les repérer. Par exemple, près de Caen, à Verson, le parc Sangor est ouvert de 6h à 23h jusqu'à dimanche inclus. Ça peut vous faire du bien. La canicule qui a aussi des conséquences sur les horaires des ramassages de déchets, souvent plus tôt ou plus tard, même qu'à Touffréville, le ramassage se fait entre 23h et 6h du matin en pleine nuit. Et sur les horaires aussi des déchetteries également, la plupart ne sont ouvertes que le matin, comme celle de la Ferrière aux Étangs par exemple, ou de la Carneille. Vérifiez donc les horaires avant votre passage en déchetterie. Au cœur de ce journal de 7h qui arrive dans quelques instants. Alors, on va quand même se faire plaisir avec un peu d'humour et Fred Ballard, Vérino et Selig dans l'humour en tube, juste avant 7h sur votre radio locale.

0: France Gall, Elton John à 6h57. Il y en aura une autre, celle de Martin Cotta, notre journaliste, avec un touriste anglais. Nous serons en direct de Ouistreham dans le journal de 7h dans quelques instants, devant la gare maritime, en compagnie de ce touriste anglais qui a décidé de quitter la France. Il suffoque, il rentre à la maison.
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0: Vous le remarquez vous aussi, hein, l'intelligence artificielle est en train d'envahir notre quotidien. Et les objets connectés nous simplifient la vie. Mais pas que. Dans l'humour en tube, Fred Ballard a remarqué que la technologie prenait parfois un peu trop de place dans nos foyers. Écoutez.
8: Tu rentres dans une pièce, ça s'allume. Tu sors de la pièce, ça s'éteint. Tu re-rentres dans la pièce, la baraque elle te dit « Arrêtez de jouer avec la lumière !» C'est moi qui paye le jus!
9: Ah bah oui, la domotique, c'est fantastique, c'est économique, c'est chic et c'est magique, mais faut pas abuser de sa patience non plus. Hein. Et puis parfois, la technologie a une longueur d'avance sur nous. Céline en a fait les frais au rayon frais.
8: J'ai un frigo, je vous jure, c'est vrai, mon frigo, il est relié à Internet et tous les jours, il commande de la bouffe sans me demander mon avis. Tous les matins, j'ai des livraisons. En plus, je me prends la tête, je lui dis « qu'est-ce que c'est que ça ?» Il me dit « c'est des poireaux ». Je dis « j'aime pas les poireaux ». Il me dit « faut manger 5 fruits et légumes par jour ». Je lui dis « je t'emmerde ».
9: C'est beau, hein, cette complicité entre l'humain et la machine. Il y a presque un petit début de rapport amoureux. Hein. Mais bon, en attendant le premier mariage entre un humain et son frigo, rassurons-nous, il y a encore des domaines où l'intervention de l'homme est indispensable au fonctionnement de la machine.
10: Quand il n'y a plus de pile dans la télécommande, il n'y a plus de pile dans la télécommande. Point final, ça sert à rien d'appuyer fort sur les boutons. C'est pas du dentifrice. C'est comme si l'électricité à l'intérieur des piles allait faire « non, là, faut y aller, là ». Si, si, je le connais, quand il est énervé comme ça, là, il appuie fort. Après, il va ouvrir la trappe, il va nous rouler les piles.
9: Oui, avouons-le, on a tous un jour roulé les piles de la télécommande pour leur redonner un petit coup de boost. Mais bon, d'après Verino, c'est voué à l'échec. Hein. Ce qui est sûr, en revanche, c'est que les progrès technologiques nous promettent un avenir ultra comique.
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0: Très bon réveil, merci d'être à l'écoute de votre radio locale ici Normandie. Il est 7h. Ce 25 juin, Jean-Baptiste Marie, bonjour.
11: Bonjour, la Normandie toujours en vigilance rouge pour canicule et le mercure va encore grimper. Les 40 degrés vont être franchis. Hein. 41, 42 degrés attendus aujourd'hui à l'ombre. Et pendant la prochaine heure sur ici Normandie, on va se promener sur le bord de mer, notamment sur le littoral du Calvados à Ouistreham, où l'on retrouve ce matin Martin Cotta. Bonjour.
12: Bonjour à toutes et à tous.
11: Vous êtes sur la côte calvadosienne, Martin, et on respire franchement un peu mieux que partout, j'imagine, autour de vous là.
12: Oui, le thermomètre stagne à 23-24 degrés seulement, entre guillemets, imaginez, on est loin de l'atmosphère pesante que l'on ressent depuis lundi. Le soleil s'est levé, on peut sentir un petit air frais hein, qui n'est pas du tout désagréable. D'ailleurs, les habitants de Ouistreham ne s'y trompent pas car ils sont déjà nombreux à sortir, prendre le petit déjeuner sur la terrasse d'un café ou dans leur jardin. La vue sur la mer pour les plus chanceux. Alors, je me situe à quelques encablures de la gare maritime. Un navire de la Brittany Ferries partira dans quelques minutes. Pas mal de touristes anglais d'ailleurs quittent la France avec le teint hâlé pour certains de jolies couleurs. Et c'est le cas de Steve que nous avons croisé dans son van en attente donc de monter dans le bateau. Et vous allez le comprendre, eh bien la chaleur, il en a eu sa dose. Et je reviens tout juste de Saint-Tropez dans le sud de la France. Il y avait 42 degrés facilement. J'espérais respirer un peu plus, mais bon, en même temps, c'est l'été.
6: This is what it is. Summertime, isn't it?
4: Are you happy to go back to Great Britain?
12: Est-ce que vous êtes content de retourner en Grande-Bretagne? Ben, je suis quand même un petit peu triste. Hein. J'adore la France, c'est pour ça que je reviens. Alors Steve, vous l'avez entendu, il rentre dans la banlieue de Londres. Il va profiter quand même de quelques heures en mer, du coup, pour rafraîchir. Le thermomètre va grimper malgré tout cet après-midi à Ouistreham, puisque Météo France, Jean-Baptiste, prévoit 35 degrés.
11: Merci Martin Cotta, et on vous retrouvera de nouveau en direct de Ouistreham tout à l'heure à 6h30. Concernant ce coup de chaud que l'on mesure également, eh bien, chez les pompiers de l'Orne, ils ont fait 54 interventions hier pour des malaises et coups de chaleur. C'est un chiffre donné par la préfecture de l'Orne qui annonce également une hausse significative des malaises graves au SAMU. Les coups de fil au SAMU, d'ailleurs, dans ce département, qui ont augmenté de 40% en une semaine. Par ailleurs, notez que les pompiers sont intervenus pour un feu de récolte à Neuilly-sur-Eure. C'est une commune déléguée de Longny au village. L'incendie s'est déclaré hier soir vers 18h. Un hectare de champ a brûlé. Le feu a menacé une forêt voisine et une maison. Une vingtaine de sapeurs-pompiers sont intervenus.
13: Autre conséquence, le réseau de transport en commun de l'agglomération cannaise, Twistow, va laisser ses bus au dépôt à partir de 11h.
11: En raison de la canicule, RATP Dev, la société qui assure pour le compte de Caen-la-Mer les mobilités au sein de la communauté urbaine, va en effet interrompre une partie de son service. Et nous sommes en ligne ce matin avec Jean-Baptiste Tailleux, le directeur général de RATP Dev à Caen. Bonjour.
14: Bonjour.
11: Qu'avez-vous donc décidé pour le réseau Twistow alors que la journée s'annonce extrêmement chaude, jusqu'à 40 degrés attendus?
14: Alors effectivement, on a décidé avec l'accord de Caen-la-Mer, que je remercie, de couper la circulation des bus de 11h à 18h. C'est-à-dire que jusqu'à 11h, vous avez une circulation normale sur l'ensemble du réseau. Entre 11h et 18h, plus de bus sur les lignes 11 à 42, mais vous avez toujours le tramway, les lignes du réseau complémentaire, donc qu'on peut traduire par scolaire, l'outil Stoflex transport à la demande et le Twistow Access, le service de transport à mobilité réduite.
11: Pourquoi ce choix? Parce qu'il fait encore plus chaud dans les bus? C'est dangereux pour les chauffeurs, pour les usagers?
14: Oui, exactement. En fait, quand vous avez un ressenti que vous venez d'évoquer d'une température à l'ombre de Météo France entre 40 et 42 degrés, dans un bus, vous pouvez facilement rajouter 15 degrés. Donc, ça fait une sensation de sauna aussi bien pour nos agents de conduite que pour nos usagers.
11: Alors, depuis lundi, vous avez aussi renforcé les trajets Hérouville-Saint-Clair vers Ouistreham pour aller plus facilement à la plage. Est-ce que ça fonctionne?
14: Oui, ça fonctionne très bien d'ailleurs avec un très très grand succès, puisque c'est vrai que le point vraiment pour rafraîchir sur le territoire de Caen-la-Mer, c'est la plage, tout à fait, donc avec un très gros succès. Et d'ailleurs ce soir, la ligne 12 sera également renforcée de Caen, d'Hérouville-Saint-Clair jusqu'à Ouistreham.
11: Merci Jean-Baptiste Tailleux, directeur général de RATP Dev Caen-la-Mer, d'avoir répondu à nos questions dans le journal d'ici Normandie.
13: Ce gros coup de chaud a aussi des conséquences sur la production d'électricité en France.
11: Et oui, les barrages hydroélectriques fonctionne au ralenti, comme certaines centrales nucléaires. En Normandie, pour l'instant, rien à signaler pour les 8 réacteurs nucléaires que compte notre région. C'est ce qu'assurent en tout cas les autorités, Sarah Saltiel-Rago.
15: Oui, d'abord, il faut savoir que les fortes chaleurs peuvent avoir un impact sur la sûreté des installations, mais c'est anticipé dès la construction, souligne Gaëtan Laforgue-Marmé, chef de la division Normandie de la SNR.
16: Les réacteurs, ils sont dimensionnés avec une température maximale qui est prise en compte, définie avec une certaine marge au-delà d'une température maximale prévisible sur l'installation.
15: Par exemple, pour Flamanville, le maximum, c'est 39 degrés durant 12 heures d'affilée. On en est encore loin.
16: Le dimensionnement des installations à l'aléa température extrême, il n'est pas remis en cause par la vague de chaleur que nous connaissons actuellement.
15: L'autre raison qui pourrait amener à baisser la production des réacteurs, c'est la question environnementale. L'eau rejetée dans l'environnement étant chaude, contribue à réchauffer encore les rivières avec un possible impact sur les écosystèmes, mais nos centrales ne sont pas concernées.
16: Il n'y a pas non plus de sujets en région de Normandie sur ces rejets thermiques, puisque les installations normandes rejettent en mer.
15: Tout va bien donc pour l'instant, ça n'empêche pas EDF de déclencher son plan Grand Chaud qui prévoit plusieurs dispositions de surveillance des matériels exposés aux fortes chaleurs.
11: Reportage Sarah Saltiel-Rago, et je vous rappelle que vous pourrez nous appeler de nouveau aujourd'hui entre 9h et 10h pour nous annoncer ce qui se passe près de chez vous, notamment si des événements sont annulés, si vous êtes maire, élu, qu'est-ce que vous avez mis en place pour vos administrés. Ici Normandie vous ouvrira de nouveau l'antenne pour donc cette canicule pour un quatrième jour consécutif dans notre région, François.
13: Ici matin, 7h07, également dans l'actualité, l'arrestation d'un homme d'une quarantaine d'années placé en garde à vue à Caen dans le cadre d'une vaste enquête pédopornographique.
11: Une interpellation dans le cadre d'un nouveau coup de filet dans les milieux pédocriminels. 33 hommes ont été arrêtés cette semaine dans toute la France, dont un dans le Calvados. Et tous sont soupçonnés d'avoir notamment téléchargé ou diffusé une vidéo intenable d'hyperviolence sur un bébé, Coralie Moreau.
17: Sur cette vidéo, des scènes de torture et de viols répétés sur un bébé. Le fichier existe depuis plusieurs années et il circule sur des plateformes illicites du dark web. C'est dans le cadre d'investigations lancées par l'Office mineur de la police nationale, sous l'égide du parquet de Nanterre, et grâce à un outil américain de protection des systèmes, qu'une trentaine d'hommes ont été repérés dans toute la France en train de télécharger la vidéo. Ils sont âgés de 37 à 79 ans, issus de toutes les catégories socioprofessionnelles. Certains, précise la police nationale, étaient déjà connus pour des faits de même nature. Les interpellations ont eu lieu dans 28 départements sous l'autorité des parquets compétents. Caen et Valence ont confirmé des gardes à vue. À Caen, l'homme mis en cause est âgé de 40 ans. Il est sans emploi. Il doit être jugé en comparution immédiate.
11: Oui, dès demain, vendredi donc, c'est ce qu'indiquait le procureur de la République de Caen.
13: On passe au sport, Jean-Baptiste Marion. Football, le Brésil, le Maroc, la Bosnie-Herzégovine, le Canada et l'Afrique du Sud se sont qualifiés pour les 16e de finale de la Coupe du Monde.
11: Et oui, après leur troisième match dans leur groupe pour ces équipes-là, à succès du Mexique 3-0 contre la République tchèque, le Brésil s'est imposé sur le même score face à l'Écosse, le Maroc a battu Haïti 4-2, l'Afrique du Sud bat la Corée du Sud 1-0, et hier soir la Suisse avait dominé le Canada 2-1, et la Bosnie a pris le meilleur sur le Qatar 3-1. Je vous rappelle que l'équipe de France joue demain soir face à la Norvège. Le foot en Ligue 3, le Stade Malherbe Caen annonce sa première recrue du Mercato. Il s'appelle Mohamed Amin El Idrissi, il a 21 ans et il vient de la section Espoir du PSG, une équipe de jeunes joueurs en fin de formation qui a affiché la saison dernière une moyenne d'âge de 19 ans. Le franco-marocain est présenté comme un joueur polyvalent dans l'entrejeu, à l'aise aussi bien au centre que sur un aspect offensif. On pourra donc juger de cela dans les prochaines semaines. Jusque-là, Malherbe avait seulement annoncé des départs et puis des prolongations de deux joueurs, Diabé Bolumbu et Zoumana Bagbema. Vous retrouvez toutes les infos mercato du Stade Malherbe sur ici.fr.
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11: Et en attendant une baisse des températures prévue demain par Météo France, François, aujourd'hui on va suffoquer très fortement.
13: Toujours en effet en Normandie avec cette vigilance rouge qui se poursuit avec les 72 autres départements français. Ce qui fait que les températures vont encore grimper. 22 à 28 degrés ce matin relevé par Météo France au lever du jour. 22 sur la côte fleurie à Houlgate, également à Bayeux, 23 degrés à Carpiquet, 23 relevés à Clessy, à Saint-Germain-de-Livet, 24 degrés au Bénil-Bocage, ou encore 25 à Potigny. On a dans l'Orne 24 degrés en ce moment à Aubusson, à Domfront, 26 degrés pour Camembert et Argentan, 28 à Cé et Condé-sur-Sarthe. Dans la Manche, ce matin, 24 degrés à Carole, 24 pour vous à la Trinité, ou encore 25 à Saint-Poix. Et dans l'après-midi, entre 34 et 41 degrés sous un ciel qui sera peut-être un peu plus voilé cet après-midi que ce matin. Les températures, 37 degrés à Villedieu-les-Poêles, 37 sur la côte fleurie, 38 à Caen, 40 à Falaise et à Alençon, 41 à la maximale attendue dans le Pays d'Auge à Lisieux. Avec peut-être des orages dans la soirée localement, nous dit Météo France. La nuit prochaine, ce sera compris entre 22 et 28 degrés. Demain, ça commencera légèrement à baisser avec 25 degrés maximum en bord de mer, 28 pour l'agglomération caennaise. Ça ira beaucoup mieux dans la nuit de vendredi à samedi. Ça, c'est la bonne nouvelle, avec 20 degrés dans le Calvados, 24 dans l'Orne. Et samedi, ça restera ensoleillé malgré quelques nuages qui pourront donner aussi des averses très localement dans l'après-midi, 33 degrés au maximum. Et dimanche, un peu plus de pluie. Ça, là aussi, ça va nous faire du bien, et surtout pour vous, agriculteurs, agricultrices, et les températures qui ne dépasseront pas, si je puis dire, les 30 degrés.
11: Sur la route, François, c'est calme.
13: Ah, c'est calme depuis lundi, on l'a remarqué, hein. Jean-Baptiste, ça roule très bien parce qu'on sait, hein, vous adaptez vos horaires de boulot. Certains et certaines restent à la maison pour garder notamment les enfants, petits-enfants. Et du coup, ça se constate sur le réseau normand. C'est encore fluide pour l'instant sur le réseau de l'agglomération cannaise. Pas de problème à vous signaler, pareil sur les autres routes de la région. 02 31 44 48 44, vous connaissez la route, hein, pour nous signaler un problème. Notre ligne infotrafic qui est aussi disponible via WhatsApp. N'hésitez pas à nous laisser un message vocal avec ce même numéro.
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13: Allez, bon réveil, bon appétit si vous passez à table. C'est Francis Cabrel dans la playlist de votre matinée.

0: pas mal d'annulations, hein, d'événements qui ont lieu en Normandie ces jours-ci, cette semaine. On vous en reparlera durant toute cette matinée. Mais il y a aussi des événements qui sont reportés. C'est la bonne nouvelle. Par exemple, à Cabourg, la fête de la Saint-Jean qui a été annulée est reportée au 30 juin sur la plage de Cap Cabourg à partir de 19h.
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0: Ça aussi, c'est peut-être le lieu parfait pour rester au frais. Aller au bowling. Il y en a pas mal dans la région. Et peut-être l'occasion de vous entraîner pour arriver au niveau des joueuses du club de Flers. Oui, l'équipe flérienne qui est arrivée en division 2 nationale, s'il vous plaît. Une performance que vient nous raconter Richard à 7h20. Chaussures de bowling au pied, bien sûr.
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0: 7h16, David, aussi votre coup d'œil sur l'actu, la canicule qui va se prolonger ce week-end. Elle a déjà provoqué des changements dans notre consommation au quotidien.
3: C'est le patron de Carrefour, oui, qui affirme qu'on est passé en mode canicule, au rayon climatiseur, x 1000. Chez U, c'est pareil. Le PDG disait hier soir sur les réseaux sociaux que ses magasins avaient vendu en 7 jours autant de climatiseurs qu'en une saison entière. Mais le vrai record dont il parle aussi, ça concerne les fruits et légumes. Au point que les camions ont manqué pour aller chercher les volumes commandés chez les fournisseurs. Toute l'année, les producteurs français nous supplient de penser à eux. Cet hiver encore, 5 enseignes ont dû baisser les prix du poireau pour écouler une production qui était trop abondante. En décembre, c'était le chou-fleur, une filière en crise, un appel à l'aide, une promo pour sauver la récolte. Cette fois, c'est la météo qui fait ce travail. Personne n'a eu besoin de baisser le prix de la tomate ou du melon pour qu'on se précipite dessus. Ça nous fait du bien, parce que le reste de l'année, plus de la moitié de ce que nous mangeons vient de l'industrie. L'ultra transformé, lui seul, représente 3 apports caloriques sur 10 chaque jour. Mais là, il fait trop chaud pour mal manger. Sans étiquette, sans Nutri-Score, nous avons renoncé aux plats préparés. On revient à la tomate, au melon, au concombre. L'ANSES, notre agence de la sécurité sanitaire, le dit, les fruits et légumes de saison sont gorgés d'eau et de vitamines, exactement ce dont le corps a besoin quand il fait chaud. Finalement, la chaleur fait ce que 20 ans de politique nutritionnelle n'ont jamais réussi à faire. Et chaque été, c'est la tomate, la star de l'été. 14 kilos consommés par Français. Mais là, c'est vraiment la ruée vers la marmande, la cœur de bœuf et surtout la tomate cerise. L'an dernier, les producteurs de tomates cerises ont dû jeter une partie de leur récolte quand la chaleur est retombée d'un coup en septembre. Cette fois, l'amour de la tomate durera peut-être plus que 3 mois.
4: Sommes les tomates, ouais les boss de la street, on tâche ton t-shirt blanc, c'est notre...
0: Merci David aussi, vous 7h18.
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0: Zucchero, 7h21. Ça marche, notre rendez-vous des bonnes initiatives en Normandie. Richard, bonjour.
1: Bonjour François.
0: Alors on met ses plus belles chaussures, on choisit sa boule et on vise juste.
1: Ben oui, si je vous dis frame, split, spare, strike, vous me dites quoi? Vous me dites
0: bowling.
1: Bowling. Mm-hmm. Mais oui, attention, c'est parti. Allez, strike! Et vous me parliez des chaussures à l'instant, tiens. On les reconnaît bien, les chaussures de bowling, c'est vrai. Elles ont un design bien propre, une esthétique sur laquelle chacun peut avoir son propre avis. Hein. Mais vous le savez peut-être pas, ces chaussures, elles sont conçues d'une certaine manière, avec à la fois une semelle en cuir et un talon en caoutchouc. Pourquoi? Eh bien, pour réussir à glisser sur la piste, mais aussi pouvoir freiner le plus efficacement possible à la fin de sa course d'élan. Le tout en conservant un confort absolu, évidemment, pour réaliser les lancers parfaits. Bref, après cette introduction technico-logistique, j'en arrive au cœur de mon sujet. Je voulais surtout féliciter des joueuses de bowling normandes, à savoir les joueuses de Flers dans l'Orne. Pour la première fois de leur histoire, elles se hissent en National 2, la deuxième division française du bowling. Et oui, elles ont remporté le titre en National 3. Elles avaient un petit point d'avance avant la dernière journée de championnat à Pont-Audemer dans l'Eure, et elles ont conservé cette toute petite avance pour rentrer dans l'histoire de leur club. Les voilà maintenant parmi les 34 meilleures équipes de France, une superbe performance pour les flériennes. L'année dernière, c'était l'équipe masculine qui était en National 2, ils n'avaient pas réussi à y rester. Pour les filles, pleines d'ambition, l'objectif est clair, le maintien. Et elles aimeraient le retour de leurs homologues masculins dans cette ligue de National 2 pour faire du club de Flers un des plus grands clubs de bowling de tout l'Hexagone. Encore bravo les filles, le bowling en Normandie, grâce à vous et grâce à tout le club de Flers, ici, ça strike.
0: Merci Richard.
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0: Dublin, tombé du ciel ou peut-être tombé du lit ce matin. Quoique, restez au sol, hein, au frais parce qu'il fait chaud. Peut-être que vous avez mal dormi encore cette nuit. On va faire un point, tenez, sur cette météo du jour. Vous le savez, c'est encore la canicule, mais à quel moment ça va baisser? On a la réponse. Rendez-vous dans 5 minutes.
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0: 7h28, nous sommes dans le Pays d'Auge, à Saint-Pierre-en-Auge. Bonjour Daniel.
6: Bonjour monsieur.
0: Comment ça va?
6: Ça va, extrêmement. Ouais. J'ai très mal à dormir cette nuit. Hein.
0: Est-ce qu'on n'a pas mieux dormi cette nuit quand même que la nuit précédente?
6: Non.
0: Non, il faisait toujours aussi chaud.
6: Oui.
0: Bon, et qu'est-ce qu'on fait alors? Vous avez une solution, vous, pour rafraîchir la maison, l'appart?
6: Oui, un ventilo.
0: Ouais, le ventilo, ouais. On dort avec le ventilo.
6: Oui.
0: Forcément. Et puis on ferme les volets, on ferme les fenêtres.
6: Ah oui.
0: Il faut penser à cet effet cheminée, hein, en soirée, quand ça baisse un petit peu, d'ouvrir tout en bas comme en haut, et l'air frais qui repousse l'air chaud vers le haut et qui l'expulse vers l'extérieur. Daniel, dites-nous, cette exposition sur Elisabeth II à l'abbaye aux hommes, pourquoi en 2026?
6: Ça va avoir 100 ans.
0: Exactement, elle aurait eu 100 ans en 2026, Elisabeth II, vous avez découvert.
6: Au hasard.
0: Comment?
6: Le hasard. J'ai dit le hasard.
0: Eh bien, bravo. Bravo, voilà. Ça marche aussi, Daniel. 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Vous remportez aussi vos chocolats des Chevaliers d'Argouges. Ça, c'est cadeau. Et puis, bien sûr, l'éventail ici Normandie, en plus de ventilateur.
6: Vous serez
0: au top pour la nuit prochaine. Belle journée, Daniel. Merci.
6: Merci.
0: Il est 7h30, Jean-Baptiste Marie.
7: On va se rendre sur le bord de mer pour parler de la canicule. Est-ce qu'il y fait plus frais? Est-ce qu'il y a un peu plus de monde aussi? Certains cherchent peut-être la fraîcheur sur le littoral. Nous serons à Ouistreham dans 1 minute 30.
0: Pour l'instant, le 90 secondes. L'actu en France et dans le monde. C'est avec vous, Lucie Amadieu.
8: La canicule toujours plus étendue. 72 départements seront en alerte rouge à midi. 14 de plus qu'hier, avec le quart nord-est désormais concerné par cette alerte. C'est inédit. Une légère amélioration est attendue en soirée sur la façade atlantique. L'impact de la chaleur arrive 5 à 10 jours après le début de la canicule, rappelé hier soir sur France 2 la ministre de la Santé. Stéphanie Rist invite tout le monde à se mobiliser pour les personnes isolées. Notre végétation, elle aussi, est menacée. Le risque de départ de feu à cause de la canicule s'intensifie. La Haute-Garonne et les Deux-Sèvres sont en alerte maximale rouge, danger très élevé pour la première fois de l'année. 48 autres départements sont en orange. Beaucoup de monde hier soir sur la plage à Biarritz pour essayer de se rafraîchir, mais la foule a été marquée par un grand boom. Un pan de falaise s'est décroché, il est tombé dans l'eau au pied du phare. 3 baigneurs ont été ensevelis, un s'en est sorti, une femme de 35 ans est morte et un homme est toujours porté disparu. Les recherches doivent reprendre. Un double séisme très puissant de plus de 7 de magnitude a frappé le Venezuela cette nuit. Il y a au moins 32 morts et plus de 700 blessés selon un premier bilan. De nombreux immeubles se sont effondrés. Et puis le constructeur automobile Renault annonce la suppression de plus de 600 postes dans l'activité ingénierie. La majorité des emplois concernés se trouvent au technicentre de Guyancourt dans les Yvelines.
7: Merci Lucie Amadieu. L'info d'ici en Normandie, c'est toujours la canicule qui repart de plus belle aujourd'hui. Il va faire très chaud, hein, prévient Météo France, jusqu'à 42 degrés. Alors certains se tournent vers le bord de mer pour chercher un peu de fraîcheur. Et on le mesure ce matin avec Martin Cotta, notre reporter qui est en direct de Ouistreham, station balnéaire du nord de Caen. Et j'imagine, Martin, que le petit café du matin là, à la terrasse de la brasserie La Marine où vous êtes, doit être bien agréable.
9: Ah, c'est savoureux, c'est un très très bon moment effectivement, avec ce petit air frais là qui vient nous caresser le visage ici à Ouistreham. On en profite, nous sommes effectivement juste à côté de la gare maritime et juste à côté du phare de Ouistreham, avec donc Patrick Lemoine, le patron de la brasserie La Marine. Bonjour.
10: Bonjour.
9: Patrick, est-ce que la canicule depuis lundi a déserté quelque peu la terrasse ou pas?
10: Non, pas du tout. On a toujours du monde. On a la chance, nous, sur le bord de mer, d'avoir toujours un petit air qui vient rafraîchir un peu. Donc, toujours du monde.
9: Vous faites pas mal de couverts dans la journée, ça n'a pas forcément bouleversé votre quotidien ?
10: Non, du tout, on est sur 140 couverts sur la journée, donc bon, ça n'a pas, ça n'a pas bousculé notre quotidien.
9: Pas bousculer votre quotidien, mais vous aussi vous souffrez de la chaleur et on pense aux cuisines parce que vous faites brasserie le midi et le soir, des températures caniculaires juste derrière le comptoir.
10: Ouais, derrière le comptoir et en cuisine on est un peu plus chaud quoi, donc on est sur des températures qui avoisinent les 40, 45, 47 degrés par moment.
9: 47 degrés Patrick, comment vous avez fait avec vos cuisiniers, vos salariés là ? Qu'est-ce que vous avez mis en place comme mesure ?
10: Eh bien, on s'hydrate beaucoup, on essaye de trouver quelques petites pauses fraîcheurs, et puis, ben, y a pas le choix, il faut assurer le service, hein, de toute façon, donc on continue.
9: Le débat du moment autour de cette canicule, ce sont les climatiseurs, on achète de la clim un petit peu partout, c'est votre cas d'ailleurs ?
10: Non, alors nous, on n'est pas parti sur des climatiseurs, on est parti sur des ventilateurs hein, qui produisent un petit air frais. Dans notre région, les climatiseurs, je dirais qu'on a des épisodes de chaleur qui vont durer 3-4 jours. Et puis après, ça va diminuer. Donc déjà, vendredi demain, on a une baisse de température. Voilà, donc pas de climatiseurs, mais des ventilateurs.
9: Que vous recevrez demain ? Dernière question, Patrick Lemoine, patron de la brasserie La Marine. Qu'est-ce qu'on mange aujourd'hui des produits frais, justement ?
10: Alors aujourd'hui, en entrée, on va être sur un carpaccio de bœuf burrata. Et puis en plein, on est sur un petit poisson. Et puis en dessert, une salade de fruits.
9: Bon. Du frais en tout cas. Merci beaucoup Patrick Lemoine. Bon courage en cuisine. Vous allez y être dans quelques heures, justement après l'arrivée des pêcheurs et du poisson. Merci à vous. Bonne journée. Vous avez entendu Jean-Baptiste. Oui. On est bien, mais il fait encore très chaud. 35 degrés attendu à Ouistreham cet après-midi.
7: Et ben une table pour deux à midi avec François Duval, votre interlocuteur, pour qu'on vienne profiter de ce menu un peu fraîcheur. Merci Martin Cotin en direct de Ouistreham, station balnéaire ou votre radio locale ici Normandie est au plus près de vous. Et on retrouvera Martin tout à l'heure dans les infos de 8h. Et on va aussi rester sur le bord de mer avec notre invité dans 10 minutes. Est-ce que le littoral justement tire son épingle du jeu de cette chaleur avec les Parisiens, les touristes ? Se sont-ils rués sur nos plages ? Eh bien, on posera la question à la directrice de l'Office de tourisme de la Côte de Nacre. Du nouveau pour l'abonnement des supporters des hockeyeurs de Caen pour la nouvelle saison des Drakkars. Trois formules sont proposé avec une hausse de certains tarifs en attendant une extension de la patinoire de Caen. Explication à suivre dans le journal de 8h. Une petite question, tiens, pour parler météo. Aurons-nous de la pluie cette semaine ?
0: C'est possible, Jean-Baptiste, c'est vrai. Météo France nous parle de risque d'orage très localement pour la soirée de ce jeudi. Demain, non, mais samedi, en effet, et ce week-end, avec dimanche, il est possible qu'on ait un peu de pluie, surtout dimanche. Donc voilà, il va falloir encore attendre 3 jours. Ça va nous faire du bien parce qu'on le rappelle, il y a aussi un problème d'eau avec le département du Calvados en vigilance sécheresse. Alors, les températures pour aujourd'hui et cette vigilance rouge qui se poursuit en Normandie, 22 à 28 degrés ce matin, jusqu'à 40, 41 cet après-midi, la maximale probablement attendue dans le Pays d'Auge à Lisieux, nous dit Météo France. En bord de mer, ce sera toujours un peu mieux, hein, comme par exemple dans la baie du Mont-Saint-Michel à Genet, 37 degrés ou encore 37 degrés sur la côte Fleurie, et un vent de nord-nord-est qui souffle un petit peu plus fort qu'hier et pourrait nous faire du bien jusqu'à 30 km/h pour aujourd'hui. Alors, la nuit prochaine, ce sera compris entre 22 et 28 degrés. Demain, ça commencera légèrement à baisser avec 25 degrés au maximum en bord de mer, 28 degrés dans l'agglomération cannaise. Ça ira beaucoup mieux dans la nuit de vendredi à samedi. On sera autour de 20 degrés. Oh, ouvrez les fenêtres, hein, ça va nous faire vraiment du bien. Samedi, ça restera ensoleillé malgré quelques nuages qui pourront donner des averses très localement, nous dit Météo France dans l'après-midi. 33 degrés au maximum, ça restera chaud. Pareil dimanche, 28-30 degrés pour les maximales, mais une plus forte probabilité de pluie.
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7: Des travaux à signaler sur la 84.
0: Exactement,
7: François.
0: Et merci à Anthony de nous avoir rappelé pour nous les préciser il y a quelques instants. Sur la 84 en direction de Caen, au niveau de Villers-Bocage, une voie neutralisée. Attention, ça peut ralentir à ce niveau-là. Est-ce que ça ralentit dans l'agglomération cannaise ? C'est la question qu'on se pose tous les matins, mais cette semaine, c'est beaucoup plus calme, hein, vous l'avez sûrement remarqué. Et aujourd'hui, ça l'est encore, ça roule très bien sur le périphérique cannais. C'est étonnant pour cette heure-ci. Mais avec la canicule, on le sait, vous êtes plus nombreux à rester à la maison avec les enfants ou alors à adapter vos horaires, à faire du télétravail. Et ça se ressent sur les routes, donc ça circule bien à ce niveau-là. Il y a toujours, attention, ces travaux hein, entre Hérouville-Villette et Cabourg et Varaville, pardon, et Bavant sur la départementale 513 avec un ralentissement sur un peu plus d'un kilomètre, je le vois sur nos cartes. Ailleurs, ça roule bien. Vous nous appelez évidemment s'il y a un souci sur la route, 02 31 44 48 44. Que les travaux du tramway à Caen, eh bien, ça roule bien là aussi, hein, franchement, même sur l'hippodrome, plutôt sur la prairie et le boulevard Viou. Avec ces travaux, généralement, il y a des ralentissements à cette heure-ci. Eh bien là, c'est fluide, aucune difficulté. Alors, je vous invite à vous rendre sur twisto.fr et sur ici.fr parce que, en fait, les changements, l'évolution de ces travaux va se faire à partir de lundi prochain avec 5 nouvelles zones impactées par des travaux, des changements dans les itinéraires, des lignes de bus, des horaires également. On vous en parle depuis lundi dans les 3 plus à 6h50. On continuera encore demain et dès lundi, donc changement véritable. 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
0: On se prépare, elle est avec nous pour la dernière de la saison. Notre humoriste Chenu dans le Piment Normand, juste après Patrick.

0: Patrice Acasse, 7h42.
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0: Jean-Baptiste, il est 7h41, vous l'avez dit, c'est l'heure du piment normand.
3: Jeudi.
0: Bonjour Emmanuel Chenu.
3: Toc toc, il y a quelqu'un? C'est moi, François Duval d'ici Normandie. Tout va bien monsieur Chenu? Vous avez passé une bonne nuit? Vous êtes bien hydraté? On va prendre votre tension artérielle monsieur.
4: Non mais ça va François, vous voulez changer ma couche aussi? Bon, je sais bien que c'est l'année de mes 60 ans, mais je suis pas encore en EHPAD.
3: Et c'est la chaleur qui vous fait ronchonner comme ça? Ah mais décidément, les nuits tropicales, ça ne vous revient pas Chenu hein?
4: Alors j'ai parfaitement bien dormi d'abord avec comme oreiller des haricots verts et des noix de Saint-Jacques.
3: Ah, j'ai compris, mon Dieu, vous avez fait un malaise. Oh là là, vous êtes tombé dans les pommes en plein dans votre dîner. Je me disais bien que vous n'étiez pas dans votre assiette ce matin, Chenu.
4: Mais n'importe quoi, François, vous allez affoler mes proches. J'ai juste dormi à la cave, dans le grand congélateur, au milieu des glaces rhum raisin et de l'agneau de présalé que j'avais oublié de décongeler pour Pâques.
3: Ah, je comprends mieux cet accueil glacial que vous nous réservez ce matin.
4: Oui, bah, vous n'allez pas vous plaindre hein, que je vous refroidisse par 40 degrés, 42 degrés à l'ombre. Hein. Non, mais c'est vrai, quoi, il y en a marre. On a vraiment l'impression qu'on est revenu comme à l'époque du Covid. Plus l'État est impuissant à régler nos problèmes, plus il nous inonde d'injonctions. Fais pas ci, fais pas ça. Moins les Français font d'enfants, plus l'État nous parle comme si on avait 3 ans. Hein. Évitez les efforts prolongés en plein soleil. Mettez-vous à l'ombre, fermez les volets dans la journée, ventilez la nuit, urinez à intervalles réguliers. Et pour cela, surtout, buvez beaucoup.
3: Oui, boire beaucoup, c'est plein de bon sens, c'est vrai.
4: Oui, bah, c'est pas tombé dans l'oreille d'un sourd. Je sais pas si vous avez remarqué avec Jean-Baptiste, mais il y a deux fois plus de pochetrons accrochés comme des bigorneaux aux bars de nos villages. Alors, pour le match de vendredi, ils auront juste à peindre leur visage en bleu et en blanc. Pour le rouge, pas la peine d'en rajouter, vu que c'est leur couleur naturelle.
3: Ah, si l'État ne communiquait pas, on lui reprocherait aussi, Chenu.
4: Oui, alors ça c'est vrai François, comme ça, le cornu et tous ses ministres apportent une solution au fait qu'on ne trouve plus de ventilateur à Monqueville 2.
3: Mais quel rapport ?
4: Mais je veux juste dire que le gouvernement brasse beaucoup d'air et que ça remplace les ventilos.
3: Bon, en tout cas, on n'en a pas fini avec le réchauffement climatique. On nous annonce une nouvelle vague d'extrême chaleur autour du 14 juillet.
4: Bah oui, d'ailleurs, hier après-midi, j'ai vu mes premiers zèbres dans la plaine de Caen, hein, du côté d'Annecy. Et j'ai aperçu des girafes en me promenant dans le bassin. Alors, et un ami s'est pris un rhinocéros sur une route du Pays d'Auge. C'est autre chose qu'un hérisson, d'ailleurs. Je vais à ses obsèques demain.
3: Bon, on n'est pas encore dans la savane de Serengeti. Hein. La migration des gnous en Normandie, c'est pas pour tout de suite Chenu. Hein.
4: Alors bientôt, on ira voir dans les parcs zoologiques de Jure, de Champrepu ou du Cerza, bah, les nouveaux animaux qui nous paraîtront bien exotiques. Hein. Des vaches normandes, des cochons, bayeux, des poules, des percherons et des agriculteurs en cage. Bref, que des espèces en voie de disparition.
3: Bon, monsieur Chenu, ne vous agitez pas, la journée n'est pas finie. Allez vous allonger, s'il vous plaît.
4: Pas question, même totalement dilaté par les chaleurs. J'ai décidé de me tenir debout, bien droit, levé, dressé sous les coups de boutoir du soleil, comme le pont de Pegasus Bridge. Pas question de se coucher face à l'adversité.
3: Oula, infirmière. Faut le ramener dans sa chambre, là. Bon, je vous laisse, monsieur Chenu. J'ai d'autres pensionnaires à visiter. Oulala, je m'inquiète, hein. Pour Chenu, hein, Jean-Baptiste. Hein.
0: Ouais. C'est la fin d'une saison, c'est compliqué pour Emmanuel. Puis le coup de chaud, là.
3: Allez, qu'il se remette dans son congélateur. On vous embrasse, Chenu. Plein de gros bisous.
4: Oui,
0: merci, Emmanuel.
4: Aussi, adieu.
0: Pour cette saison.
3: Restez au frais. À très vite.
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3: Est-ce qu'on pourrait trouver une bonne nouvelle à cette canicule? Une bonne nouvelle économique pour le tourisme? On va en parler avec notre invité dans quelques instants. Après Benabar sur votre radio locale.
9: Quoi qu'on dise...

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2: Cette question, Jean-Baptiste Marais, la canicule booste-t-elle l'activité touristique sur le littoral normand? Pour en parler ce matin, notre invitée Nathalie Papouin, directrice de Cœur de Nacre Tourisme, qui couvre les communes de Courseul, Bernières, Saint-Aubin, Langrune et Luc-sur-Mer.
3: Bonjour Nathalie Papouin.
4: Bonjour à tous.
3: Est-ce qu'il y a un effet canicule sur la fréquentation de la côte de Nacre?
4: Oui, tout à fait. Je vais vous faire une réponse de Normand. Mmh. On a à la fois donc du positif et du négatif, donc oui et non. Tout dépend du moment de la journée, en fait.
3: C'est-à-dire
4: qu'en effet, hein, comme partout, en journée, c'est assez calme. Mais par contre, on a vraiment une activité le matin et au réveil. Et on voit déjà des gens à l'eau, très bonheur. Et puis, en soirée, donc les gens arrivent, donc que ce soit les canets comme les touristes, donc pour envahir les plages, se baigner, profiter, pique-niquer.
3: Est-ce qu'il y a aussi des télétravailleurs entre humoristes? Le Chenu disait il y a quelques instants, faisait une référence au Covid. On a l'impression un peu que c'est ça. On croise beaucoup, alors on en croise tout le temps en Normandie, mais je trouve particulièrement pas mal, j'allais dire, de plaques d'immatriculation parisienne en Normandie. Est-ce qu'il y a cet effet-là aussi? Certains ont voulu échapper la chaleur de la région parisienne pour prendre le frais en Normandie?
4: Oui, on a tout à fait cette même sensation que pendant le Covid. Autant on avait en juin plutôt des clientèles de régions autres en semaine. Mais là, c'est vrai qu'en semaine, on a beaucoup de Parisiens. Il faut savoir que nos côtes aussi comptent plus de 40% de résidences secondaires. Donc, ils viennent se mettre au frais. Enfin, ça, c'est ce qu'ils croient, hein, parce que on a quand même des températures aussi, nous, qui frôlent 38 degrés.
3: Ouais, il fait chaud aussi, effectivement, y compris sur le bord de mer. Pour en revenir à l'activité touristique, est-ce que ça aussi, on le mesure avec les hébergements? Est-ce qu'il y a des réservations de dernière minute là?
4: Oui, alors nous avons chez nous donc Pierre et Vacances à Courseul et puis également Camping de la Capricieuse qui sont des hébergements donc équipés de piscines qui ont eu en fait beaucoup de demandes de dernière minute, donc d'imprévus, et qui font le plein en cette période. C'est aussi le cas pour les locations saisonnières. Donc on a une clientèle, même de Caen d'ailleurs, hein, c'est assez amusant, qui a réservé des petits hôtels ou des chambres pour venir aussi se rafraîchir sur le bord de mer.
3: Nathalie Papouin, la directrice de Cœur de Nacre Tourisme, est l'invitée d'ici Normandie ce matin. Il y a plein de choses à faire aussi sur votre territoire. Est-ce que justement la fréquentation des musées peut-être aussi et boosté, là, on cherche le frais.
4: Alors, en effet, donc les musées climatisés donc sont des lieux de, je dirais, de repli intéressants. Je discutais d'ailleurs avec le centre Juno Beach hier, à Courseul-sur-Mer, qui me disait bien qu'il y ait des annulations de groupes, c'est compensé donc par le passage de clientèle et ce qui favorise aussi nettement dans les halls d'accueil la consommation à la boutique.
3: Vous avez 3 offices de tourisme, physiques, entre guillemets, sur le territoire de Cœur de Nacre Tourisme, à Courseul-sur-Mer, Saint-Aubin et Luc-sur-Mer. Est-ce que là aussi, vous accueillez peut-être un petit peu plus de touristes, en tout cas un peu plus de personnes en ce moment avec cette canicule?
4: Oui, donc nous avons en effet donc 3 bureaux d'information touristique et les demandes sont surtout les lieux où on peut trouver un peu de fraîcheur, donc on oriente vers les musées, aussi le centre Aquanacre à Douvres-la-Délivrande où là la piscine est obligée de réguler tellement il y a une affluence importante, et la clientèle vient majoritairement aussi du sud de la Normandie, donc les départements Orne, Mayenne et Sarthe en ce moment, donc puisque ils n'ont pas le privilège d'avoir une côte pour pouvoir aussi profiter donc des bienfaits de la mer.
3: Oui, il fait très chaud, hein. Sarthe, Mayenne, Orne ont été d'ailleurs dès lundi en vigilance rouge pour canicule. Encore une question avec vous, Nathalie Papouin. On parlait de ces réservations de dernière minute, c'est très français, hein. On le sait, on le voit notamment lorsqu'il y a les week-ends de pont où on attend un moment pour réserver. Est-ce que c'est prématuré là de parler de l'été, ou peut-être certains aussi, en se disant, en voyant la chaleur qu'il fait en France, se disent peut-être qu'on pourrait aller trouver un petit coin de frais, même si c'est pas vraiment le cas en ce moment, mais du côté de la Normandie par exemple, cet été, on l'a constaté, ça vous l'avez constaté ces dernières années, de plus en plus de personnes viennent aussi profiter de la Normandie l'été?
4: Oui, alors en effet, on a beaucoup de gens méditerranéens qui viennent davantage chercher un peu de fraîcheur chez nous. On a une anecdote aussi, hier, on a des gens du Var qui ont demandé l'hospitalité d'amis normands pour rejoindre aussi la destination. C'est des choses un petit peu inopinées. Et de ce fait, en effet, on pense que la Normandie ainsi que la Bretagne sont des destinations très prisées, en raison aussi des problèmes de carburant qu'on a pu connaître ces derniers instants.
3: Et ça pourrait donc se confirmer encore cet été, quoi.
4: Oui.
3: Merci beaucoup Nathalie Papoin, directrice de Cœur de Nacre Tourisme. Vous occupez évidemment de tout ce qui est politique touristique pour les communes de Courseulles-sur-Mer, Bernières, Saint-Aubin, Langrune et Luc-sur-Mer. Merci d'avoir été avec nous sur Ici Normandie ce matin. Je vous souhaite une bonne journée.
4: Merci, bonne journée ensoleillée à tous.
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2: Le soleil qui va encore donner aujourd'hui, avec quand même quelques voiles nuageux dans l'après-midi. On y reviendra après le journal de 8h. Qui approche, ce sera dans 5 minutes. Mais avant, un peu d'histoire avec Stéphane Bern. Quand la langue romaine remplaça le latin dans les églises, une décision utile en fait à l'époque, pour que tout le monde puisse se comprendre et surtout ne pas louper le paradis. Ce serait pas lourd ça. On le retrouve juste après Jimmy Cliff sur votre radio locale.

0: Jimmy Cliff, 7h58. Alors j'imagine que vos enfants en dégustent à chaque goûter depuis lundi des glaces. Bah eux aussi, tenez-vous. Oui, les animaux du zoo de Jurc. C'est si. Reportage dans le journal de 8h.
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0: Stéphane Bern, bonjour.
5: Bonjour la Normandie.
0: Et ce matin, on voyage au temps où à l'église, tout le monde fait semblant de comprendre.
5: Imaginez une nef pleine à craquer. Le prêtre parle, personne ne saisit un mot. Et même pas de Google Translate pour traduire. Tours, automne 813. Dans la grande basilique Saint-Martin, les évêques de l'Empire se rassemblent à la demande de Charlemagne. Un brunch, un goûter d'anniversaire, que nenni, un bon vieux coup de pression, oui. L'empereur veut de l'ordre, de la clarté, de l'efficacité. Sur le parchemin, le latin est impeccable.
6: Mirabile dicto, n'ai-je pas raison ?
7: Tu parles latin ?
5: Mais dehors, dans les campagnes, on parle autrement. Le latin s'est transformé, il a glissé, évolué, perdu ses déclinaisons, gagné des sons nouveaux. Bref, il n'est plus le latin de Rome. Même les fidèles au premier rang lâchent des « amen » un peu au pif. Alors les évêques tranchent. Désormais, les prêtres devront prêcher en rustica romana lingua, en langue romane rustique, ou, selon les régions, en tudesque, c'est-à-dire en germanique. C'est une décision pragmatique. Il faut que le message passe. Que la peur de l'enfer soit intelligible par tous. Louper le paradis pour un problème de trad, ce serait ballot. Symboliquement, c'est immense. L'Église reconnaît que la parole doit être comprise pour être crue. Aller à la messe, c'est bien. Comprendre la messe, c'est mieux. Pour la première fois, on reconnaît officiellement que la langue du peuple n'est plus le latin.
8: Ô tempora, ô mores.
7: Quoi ?
8: C'est du latin, ça veut dire drôle d'époque. Et quand je dis drôle d'époque, je minimise.
5: 12 siècles plus tard, un simple courrier administratif peut parfois être incompréhensible. Et personnellement, j'en perds mon latin.
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0: Nous sommes le 25 juin. Très belle journée à l'écoute de votre radio locale Ici Normandie. Il est 8h. Faire très chaud aujourd'hui en Normandie.
9: Oui, la région est toujours en vigilance rouge. Elle concerne 72 départements en France et ce jeudi sera suffocant. Les 40 degrés seront atteints et depuis une heure, votre radio ici en Normandie tente de prendre le frais sur le bord de mer à Ouistreham où nous retrouvons notre reporter Martin Cotta. Les pieds dans le sable, Martin, c'est cela ?
10: Oui, tout à fait, sur la plage, en tout cas juste à côté où il y a déjà du monde à se baigner. On aperçoit aussi quelques tentes. La nuit a été agitée visiblement. Je suis avec Daniel, bonjour.
11: Oui, bonjour.
10: Touriste de l'heure, Daniel, vous êtes propriétaire de Mobile Home juste à côté. Et là, vous sortez votre chienne depuis très tôt ce matin.
11: Oui, exact. Je suis parti ce matin à 6h30 de mon camping pour promener mon chien durant une heure à la fraîche, puisque elle a du mal à supporter la chaleur, comme tous les animaux d'ailleurs.
10: Et comment va Prisca, oui ?
11: Prisca, elle va très bien, elle a bien couru. Ah, par contre, elle n'aime pas l'eau. Alors ça, c'est dommage. Je l'ai emmenée jusqu'à l'eau pour elle a mis ses pattes, mais c'est tout. Hein.
10: Vous adaptez les balades justement pour votre animal. On évite aussi, par exemple, de marcher sur le béton.
11: Oui, on évite de marcher sur tout ce qui est enrobé, bitume, béton, parce que les chiens se brûlent les coussinets. Et il y a beaucoup de gens qui font pas attention à ça, ce qui fait qu'ils ont des plaies sur les coussinets, ce qui pose un problème après.
10: La vie au camping, partant de canicule, c'est agréable aussi pour vous ? Il y a un petit peu d'air frais ici à Ouistreham ?
11: Oui, quoique cette nuit, il n'y en a pas eu beaucoup. mais globalement, on est mieux que dans les terres. Chez moi, à 20 km de Rouen, il fait beaucoup plus chaud.
10: Merci beaucoup, Daniel. On vous souhaite une belle journée. Le mercure qui va donc grimper. Et en fait, l'air, bah, Jean-Baptiste, il n'y en a quasiment plus déjà à Ouistreham. Ici, on a très, très chaud.
9: Merci, Martin Cotta. Et n'oubliez pas de revenir à la rédaction quand même. Je suis sûr qu'il a pris son maillot de bain. Merci en tout cas pour ces reportages ce matin. Ici, Normandie, votre radio locale au plus près de vous pour vous faire vivre autrement aussi cette canicule.
0: C'est sûr que Martin et vous, en bord de mer, vous êtes les plus chanceux car dans l'Orne, on pourrait atteindre les 42 degrés localement aujourd'hui.
9: Oui, et hier, les pompiers ont fait 54 interventions pour des malaises et coups de chaleur. Les appels au SAMU dans l'Orne ont augmenté de 40% en une semaine, avec une hausse significative des malaises graves, indique la préfecture. Concernant l'état des routes, justement, tiens, on en parlait, eh bien, certaines se dégradent. Des arrachements de revêtements peuvent être constatés ici ou là. Le service des routes du conseil départemental est mobilisé. Par ailleurs, les pompiers sont intervenus pour un feu de récolte à Neuilly-sur-Eure, commune déléguée de Longny au village. L'incendie s'est déclaré hier soir vers 18h. Un hectare de champ a brûlé. Le feu menaçait une forêt voisine et une maison. Une vingtaine de sapeurs-pompiers sont intervenus.
0: Autre conséquence de la canicule, les bus de transport en commun Twisto de l'agglomération caennaise vont s'arrêter.
9: Oui, de 11h à 18h ce jeudi, il n'y aura aucun bus sur les routes des lignes 1 à 42. La décision de RATP Dev, l'entreprise qui assure cette mission au nom de Caen-la-Mer, avec des températures approchant les 40 degrés, la chaleur est encore plus forte à l'intérieur des bus, notamment dans la cabine du conducteur. En revanche, le tramway, lui, circulera tout comme les services Twisto Flex et Twisto Access. Les lignes complémentaires, celles qui portent le numéro 100 à 138, vont elles aussi rouler normalement. Tiens, François, je propose de vous rafraîchir justement cette saison. Mais une petite glace goût poisson ou goût bœuf?
0: C'est dégoûtant tout ça. Bah,
9: vous hésitez, hein, mais les animaux du zoo de Cerza, eux, près de Lisieux, eh bien, ils n'ont aucune hésitation. Pour faire face à la vague de chaleur, le personnel est aux petits soins pour ces petits ou gros pensionnaires. 1500 animaux sauvages qui sont au parc Cerza et dont certains donc se régalent de glace, Nolwenn Lejeune.
7: Émeric, un des soigneurs du parc, s'avance vers l'enclos des ours bruns.
12: Hé, fille, tu viens? On va se désaltérer, le goûter glace.
7: Avec un marteau, il casse les blocs de glace avant de les jeter dans l'eau.
13: Donc, ours brun dit qu'ils sont omnivores. Des fois, ce sera du poisson, des fois, ce sera des morceaux de poulet. Ça va être du bœuf, des fruits, des légumes. Le but, en gros, c'est de leur donner quelque chose qui va les désaltérer par le fait de lécher, de laper et d'essayer de croquer.
7: Direction à présent l'enclos des tigres blancs pour une autre saveur.
13: Ah, là, c'est glace goût cœur de bœuf.
14: Elle se lèche les pattes, là.
13: Elle tenait son glaçon, donc forcément, il y a plein de jus qui a coulé sur son pelage. Donc après, bah, ça sera le moment toilette, histoire de finir avec plaisir jusqu'au bout.
7: Certains animaux n'ont en revanche pas droit à leur pose glacée. Les kangourous, par exemple, dont le système digestif ne réagirait pas bien aux températures trop froides. Mais quoi qu'il arrive, rassure Dorothée, une des vétérinaires, les animaux ne se laisseront pas mourir de soif. S'il faut régulièrement rappeler aux humains que l'eau, c'est la vie, les animaux, eux, ne l'oublient pas.
15: Eux sont beaucoup plus résilients, endurants que nous. Nature est bien faite, s'ils ont soif, ils vont boire. Et notre rôle, c'est de garantir qu'ils ont accès H24 à une eau qui est fraîche et qui leur convient.
7: Et finalement, les êtres vivants qui souffrent le plus de la chaleur dans le parc, ce sont les humains. Très peu de visiteurs à Cerza en ces périodes de forte chaleur.
9: Reportage ici Normandie, signé Nolwenn Lejeune.
0: 8h06, également dans l'actualité, Jean-Baptiste, un nouveau coup de filet de pédocriminels en France et en Normandie.
9: Oui, 33 hommes ont été interpellés cette semaine à travers le pays, dont un qui habite dans le Calvados, à une vingtaine de kilomètres de Caen, nous a précisé le procureur de la République. Il est soupçonné d'avoir notamment téléchargé ou diffusé une vidéo particulièrement abjecte d'hyperviolence sur un bébé. D'après le procureur de la République de Caen, le pédocriminel normand interpellé pourrait être déféré et jugé dès demain en comparution immédiate. Je vous parlais de la semaine dernière de l'agression subie par une jeune gardienne des moins de 18 ans de l'équipe de Saint-Lô face au Havre. La jeune fille avait été violemment agressée en demi-finale de la Coupe de Normandie. Eh bien, la Ligue régionale de football a décidé de faire perdre le match aux deux équipes. Et c'est donc les moins de 18 ans du Stade Malherbe Caen qui sont déclarés vainqueurs de la compétition, sous réserve d'un possible appel évidemment des parties impliquées que sont le club de foot de Saint-Lô et celui du Havre.
0: On se porte du nouveau pour s'abonner à la saison des Drakkars de Caen.
9: Oui, le club de hockey change de formule. Désormais, il y aura trois niveaux d'abonnement de 39 à 320 euros. Les réabonnements sont possibles jusqu'au 17 juillet. Les nouveaux abonnés, eux, devront attendre la fin de l'été. Les hockeyeurs canets qui jouent à chaque fois guichet fermé, 1300 places prises d'assaut dans une petite patinoire. C'est un serpent de mer à Caen, hein, que de voir s'étendre cet équipement pour accueillir plus de spectateurs, comme l'espère le président des Drakkar, Christophe Lannes.
16: On l'attend avec impatience. Non, je sais que des études sont lancées, sont normalement en cours de finalisation. On devrait avoir des résultats dans l'été, là, j'espère. Et j'espère qu'on aura une bonne nouvelle. Même si tout se passe bien et que les collectivités trouvent les financements, parce que la période est quand même compliquée, rien de tout ça va se faire dans les 6 mois. Hein. Faut pas rêver. Hein. Il faudra du temps pour que ça se mette en route. C'est peut-être une échéance de 1, 2, 3 saisons, mais ça donnera un appel d'air et un objectif clair pour le club. On a demandé à étudier 400 à 500 places de gradins supplémentaires et 180 places VIP de plus, qui libéreraient mécaniquement une centaine de places en plus en gradin. Donc si on arrive à tout obtenir, on pourrait ouvrir 500 à 600 places de plus pour le grand public. Ce qui n'est pas anodin, ça fait quasiment le double de ce qu'on a aujourd'hui.
9: Et on va reparler de la campagne d'abonnement 2026-2027 pour les hockeyeurs de Caen dans Normandie Sport. Rendez-vous à 6h40.
0: En football, les résultats de la nuit à la Coupe du Monde avec de nouveaux qualifiés.
9: Oui, le Brésil, le Maroc, la Bosnie-Herzégovine, le Canada, l'Afrique du Sud ont décroché leur billet pour les 16e de finale du Mondial grâce au score de la nuit. Le Mexique qui a battu la République Tchèque 3-0. Le Brésil aussi s'est imposé 3-0 contre l'Écosse. Victoire du Maroc 4-2 contre Haïti. L'Afrique du Sud a battu la Corée du Sud 1-0. Et hier soir, la Suisse avait dominé le Canada 2-1. Quant à la Bosnie, elle avait pris le meilleur sur le Qatar 3-1.
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9: Et il fait chaud dès ce matin, hein, François. 26 degrés actuellement au Haras du Pin.
0: Ouais, par exemple, cet après-midi, ça va grimper car nous sommes toujours en vigilance rouge, comme au total 72 départements français. Cet après-midi, entre 34 et 41 degrés. Et évidemment, pour vous qui êtes en bord de mer, vous êtes entre guillemets les plus chanceux et chanceuses parce que les températures sont un petit peu plus douces et il y a un petit peu de vent. Et d'ailleurs, ça va se passer en bord de mer. Il faut savoir que pour vous, amateurs de course hippique, la réunion de ce jeudi à Argentan est annulée, Argentan, ou plutôt reportée. Et ça va se passer à Deauville, transféré à Deauville, en effet, avec le départ de la première course à 18h15 sur l'hippodrome de Deauville. Les températures donc qui vont continuer à grimper, on l'a dit, avec peut-être des orages dans la soirée localement, nous dit Météo France, car les nuages seront un petit peu plus présents dans l'après-midi, vous le verrez, quelques voiles nuageux. Demain, ça commencera légèrement à baisser, 25 en bord de mer, 28 à Caen, 27 à Alençon, après avoir vécu quand même une nuit très chaude hein, la nuit prochaine, entre 22 et 28 degrés. En revanche, ça ira mieux dans la nuit de vendredi à samedi. On se retourne de 20 degrés sur l'ensemble de la région, on va mieux respirer, ça ira mieux. Samedi, ça restera ensoleillé malgré quelques nuages qui pourront donner des averses très localement dans l'après-midi, 33 degrés encore au maximum, mais vous le voyez, ça baisse un peu. Et dimanche, sera autour de 28-30 degrés avec de probables averses.
9: Des travaux, toujours François, qui vous ralentissent sur l'autoroute A84.
0: Ouais, à hauteur de Villers-Bocage, en direction de Caen, je vois sur nos écrans, ça ralentit sur plus d'un kilomètre entre Villers-Bocage et Mont-en-Bessin. Prudence avec une voie concernée par ces travaux. Attention, direction de Caen. Et nous sommes à Caen, justement, dans son agglomération, avec Arnaud de Taxi Abeille. Bonjour Arnaud.
17: Bonjour François, bonjour Jean-Baptiste.
0: Bonjour, c'est tout.
17: Alors là, je suis en plein milieu, alors c'est pas des travaux, ouais. C'est du nettoyage. Je suis sur le quai Amelin et les gens nous arrosent, enfin nous avec les petits souffleurs là, les feuilles sur les voitures, oui. Enfin ils lavent la voiture là, c'est super.
0: Voilà, cadeau du matin. Mais c'est vrai que ça ralentit pas mal sur le quai Amelin, je crois, hein.
17: Bah oui, parce que justement, il y a les gens qui soufflent sur la route et puis il y a le gros camion qui passe, qui fait des allers-retours. Donc il prend des voies, donc voilà, ouais. Ça fait ralentir un peu tout le monde.
0: Ouais, ouais. Et puis on accueille hein, ces salariés avec le sourire, parce qu'en effet, eux aussi, hein, j'imagine que leurs horaires sont adaptés, comme celles et ceux qui viennent récupérer vos déchets au bord de la route, avec le ramassage des déchets qui se fait souvent la nuit ou très tôt le matin. Voilà, pas de, on ne s'énerve pas au bord de la route et dans la voiture.
17: C'est juste qu'il faut aller laver la voiture. Hein, moi,
0: bah ouais.
9: Ça va vite sécher, rassurez-vous Arnaud.
0: Ouais.
17: Ah mais c'est de la poussière de feuilles.
0: Ouais.
17: Bon, c'est pas très grave, c'est hein. On prend ça avec le soleil, il fait beau.
0: Sous de queue de la carrosse. En tout cas, ça ralentit un peu au boulevard Yves Guillou, évidemment avec les travaux du tramway. Ça ralentit un peu au niveau du stade d'Ornano ou encore de la rue de Bonnieu. Mais franchement, dans l'ensemble, Arnaud, vous le constatez, ça roule plutôt bien ce matin, encore une fois. Hein.
17: Oui, plutôt bien, oui, c'est vrai que là, le trafic routier est bien à Cône en ce moment, ça va.
0: Ouais, alors sauf que pour vous qui nous écoutez, qui êtes aux abords du pont de Colombelle, de Bénouville plutôt, vous dites, bah non, en fait, ça roule mal. Bah oui, en effet, parce que le pont de Bénouville est toujours fermé à la circulation et du coup, ça entraîne pas mal de ralentissements et des bouchons aux abords de ce pont avec les déviations mises en place. Arnaud, allez, gardez votre sourire, restez au frais et à très vite.
17: À très vite, merci, bonne journée à tout le monde.
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0: Notez-le, hein, pas de feu d'artifice à Grainville-Langannerie samedi. La préfecture du Calvados a pris un arrêté hier pour interdire tout spectacle pyrotechnique en raison, évidemment, vous l'avez compris, des risques d'incendie avec cette forte chaleur. Ça n'empêche que Grainville sera quand même en fait samedi au stade avec de nombreuses animations. Allez-y en famille, c'est à partir de 18h.

0: Pascal Obispo, 8h15.
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0: Ah tiens, on va vous parler de grosses saucisses. Ah, je vous vois venir avec un petit sourire, là, votre esprit mal placé. Non mais c'est vraiment le terme, il est champion de France de la grosse saucisse, c'est comme ça. C'est notre Normand ici qu'on va rencontrer à 8h20, le boucher de C, lui qui a ouvert sa boucherie à 24 ans seulement, et qui a gagné pas mal de titres. Vous allez l'entendre au micro de Richard.
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3: dans le Calvados, proche de Bretteville sur l'Aise, à Urville, avec Stéphane. Bonjour Stéphane.
4: Bonjour Maxime.
2: Vous êtes ici ? Nous aussi.
0: Nous sommes dans l'Orne, près de Putange-le-Lac. Oh, quelle région magnifique ! Avec Marie-Laure, bonjour.
3: Bonjour Marie-Laure.
5: Bonjour.
0: Vous habitez cette petite commune de la Courbe,
5: oui,
0: à Écouché-les-Vallées, précisément.
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0: notre rendez-vous en Tiernac, Aude Razo, vous voilà. Alors Aude, c'est une vidéo ce matin qui nous intéresse, celle d'un homme qui a transformé son balcon en piscine.
6: Oui, je suis sûre que beaucoup d'entre vous l'ont vu passer. Elle engrange des millions de vues sur les réseaux sociaux en ces jours de canicule. On voit un homme, torse nu, dans l'eau, sur le balcon de son appartement. Il a calfeutré tout son balcon avec une grande bâche. Et oui, c'est fou. Il en a littéralement fait une piscine. On voit un tuyau d'arrosage qui sort de la fenêtre. Un habitant de Moulins dans l'Allier tente de se rafraîchir avec les moyens du bord. Voilà ce qu'on nous écrit.
0: Ah, sauf que, Aude, ces images n'ont rien à voir avec la canicule qu'on est en train de vivre.
6: Et non, j'ai farfouillé et j'ai trouvé quasiment la même image, mais postée cette fois en 2017. Même immeuble, même balcon, même bâche, même tuyau d'arrosage. La différence, c'est que la personne dans la piscine est un enfant et que ce n'est pas une vidéo, c'est une photo. Elle a même eu droit à un article à l'époque dans un média espagnol, puisque l'image, en fait, oui, nous vient d'Espagne. La vidéo que nous, on voit circuler en ce moment, c'est un détournement, c'est un trucage, j'ai vérifié, c'est de l'intelligence artificielle. Alors, pourquoi un tel succès ? Parce que la scène, forcément, suscite des débats passionnés. Est-ce que c'est pas ultra dangereux, quand même, de remplir un balcon comme ça, avec de l'eau ? Cette piscine de fortune pèse forcément plusieurs tonnes, dit un internaute. Chacun y va de son diagnostic pour savoir si le balcon risque ou pas de s'effondrer. Bref, c'est toujours pareil. Une image choquante, étonnante, c'est la garantie de cumuler des millions de vues en quelques heures. Et ça, certains l'ont bien compris.
0: Attention à ce qu'on regarde sur les réseaux.
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0: Merci Aude Razo. Pas besoin de piscine sur le balcon, on a ce qu'il faut pour vous mettre au frais. Une salle de cinéma. Et quel spectacle ! Vous allez voir le concert de Julien Doré. Oui, qui a été capté ces derniers mois, quelque part en France. Si vous l'avez manqué au Zénith de Caen, eh bien, ce sera l'occasion le 2 juillet. Vos invitations à gagner dans 5 minutes. Oh.

0: Thelma Houston dans vos oreilles. Il est 8h22 sur Ici Normandie.
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0: Salut Richard.
2: Salut François.
0: Alors Richard, jusqu'à demain, vous êtes à C, petite cité de caractère dans l'Orne. Vous avez quitté le secteur de la cathédrale, vous êtes où aujourd'hui?
2: Oh, j'ai fait quelques centaines de mètres pour découvrir un quartier au charme fou, autour des anciennes halles. En fait, c'est l'ancien cœur économique de la ville de C, et c'est un quartier qui a un côté intemporel, avec ses ruelles escarpées, ses façades anciennes, les traces de commerce d'autrefois. Quelques habitués sont attablés au café, ça rigole comme une vraie place de village. Et avec ce grand ciel bleu, le lieu me fait voyager. Ah, j'ai presque envie de sortir mes boules de pétanque.
3: On dirait le sud.
2: Et juste là, un boucher. Eh ben, on va faire sa connaissance.
4: Bonjour, je m'appelle Alexis Collet, je suis installé depuis maintenant 4 ans à C.
2: Vous avez ouvert cette boucherie à 24 ans, c'est pas courant d'ouvrir une boucherie aussi jeune?
4: Non, c'est pas courant, c'est un peu le challenge, mais je me suis lancé un peu sans réfléchir et à fond dans le boulot. J'ai commencé l'apprentissage à 14-15 ans et après j'ai continué, j'ai fait plusieurs examens et après j'ai été embauché et puis je me suis installé directement après.
2: Est-ce que ça a été facile quand on est jeune boucher comme vous de se faire ou de se refaire une clientèle ici à C?
4: Non, c'est pas évident parce que je suis arrivé tout jeune, 24 ans, les clients nous font pas forcément confiance. Ils ont peur de la jeunesse, je pense. Les quelques premiers mois ont été un peu durs et après, voilà, quand ils ont goûté au produit, ils sont vite revenus.
2: Ouais, c'est dans l'assiette que ça se passe. Hein.
4: Exactement. C'est pas l'âge, c'est plus l'expérience qui parle derrière, donc ça revient vite.
2: Parce que du coup, vous avez ouvert cette boucherie, vous n'êtes pas tout seul, hein, vous êtes deux avec votre compagne.
4: Exactement. Je me suis lancé avec Lorraine, qui elle n'était pas du tout dans ce milieu-là. Elle m'a suivi dans mon projet. Ça se passe super bien et on développe ça correctement.
2: Et ça, c'est un jeune homme qui a la tête bien sur les épaules. Hein. Alexis a donc ouvert son affaire à 24 ans et en quelques mois, il avait déjà obtenu ses premières récompenses. Ah bah, il n'a pas perdu de temps. Hein.
4: Oui, on a eu pas mal de récompenses. J'ai été champion de France pour les grosses saucisses. J'ai pris pour les chipolatas, les tripes. On a eu le boudin noir. On était médaillé d'or plusieurs fois. Le saucisson à l'ail, le cervelas, etc. Et oui, on s'en sort pas trop mal. On fait de l'artisanal, donc ça a l'air de plaire aux clients. Ça nous donne des challenges de faire des concours et on aime ça.
2: Alexis est boucher, charcutier, traiteur. Et pour réaliser tous ses bons produits, il s'approvisionne auprès de producteurs locaux.
4: Et ben moi, je travaille au maximum avec les gens du secteur. La volaille vient de Normandie, forcément. J'ai un éleveur, c'est Patrick Montoffré, qui est à Vieux-Pont, qui me fournit le cochon. J'ai un éleveur qui fait des poules pondeuses, donc je récupère les œufs pour la boutique, pour la préparation, et j'en vends aussi en boutique. Et les bœufs, j'essaie de trouver dans le secteur le plus près possible, au cas où, si c'est pas vraiment au pied de la boutique, ça reste en général de Basse-Normandie.
2: Alexis Collet, sa compagne et toute leur équipe vous attendent pour vous faire découvrir leurs excellents produits. Bon, moi, ça m'a donné faim tout ça. Hein. Mmh. Allez, je vous laisse, je vais goûter à la saucisse grillée,
0: allez,
2: tiens.
0: Bon appétit.
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0: Évidemment, les Normandes ici à retrouver en vidéo. Voir ce boucher de C, ça se passe sur ici.fr. Et vous verrez Julien Doré sur grand écran. Non pas dans votre salon, mais dans une salle de cinéma climatisée le 2 juillet prochain grâce à votre radio locale. On va jouer ensemble dans quelques instants à Dans ma rue, notre jeu. Et on cartonne avec Jean-Baptiste Marie depuis lundi. 3 jours, 3 victoires. Alors à vous de nous défier dans quelques instants sur votre radio locale.

0: C'est Marc Lavoine, il est 8h28. Et si vous tenez, vous dormiez dans la cour du château de Caen, oui, c'est la nuit essentielle, demain, organisée par le musée des Beaux-Arts. Et vous pouvez vraiment passer la nuit dans le château. On vous explique tout avec notre invité à 8h47 dans l'événement ici.
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0: Pour l'instant, 8h30, Jean-Baptiste Marie.
4: Dans un instant, on parle canicule à la piscine. Vous savez, elles ouvrent de plus en plus tard pour permettre de vous rafraîchir. Reportage à Caen dans 1 minute 30.
0: Et pour l'heure, 90 secondes. Voici l'actu en France et dans le monde avec vous, Lucie Amadieu.
5: La SNCF continue d'annuler des trains à cause de la chaleur. 1000 ont été supprimés rien que pour la journée d'hier. La plus chaude jamais enregistrée avec 30 degrés de moyenne. Mais la très grande majorité des trains continue à rouler, assure le PDG de SNCF Réseau. 21 intercités sont supprimées jusqu'à samedi sur la POLT, la ligne Paris-Orléans-Limoges-Toulouse. Autre conséquence de cette vague de chaleur exceptionnelle, 13 500 écoles seront fermées ou avec des aménagements d'horaires aujourd'hui. Annonce du ministre de l'Éducation. La canicule s'étend encore aujourd'hui. 14 départements du quart nord-est basculeront en vigilance rouge à midi. Ça fera 72 départements en alerte maximale. C'est du jamais vu, mais une légère amélioration est attendue en soirée sur la façade atlantique. Sauf que des orages aussi sont à prévoir avec de la grêle et de fortes rafales. Hier soir déjà, des arbres et des poteaux électriques ont été arrachés en Charente-Maritime. En Haute-Savoie aussi, des orages ont provoqué une coulée de boue. Un hameau a été évacué. Une femme est morte, un autre plongeur est porté disparu. Après l'effondrement d'un pan de falaise à Biarritz hier soir, un gros bloc de terre est tombé dans la mer au pied du phare. Les recherches doivent reprendre après une analyse de stabilité de la falaise. La greffe a pris sur Elio, annonce son papa ce matin. Le petit garçon souffre d'un cancer du sang très rare et très agressif. Son histoire avait beaucoup ému parce que ses parents appelaient à une greffe de moelle osseuse sur les réseaux sociaux.
4: Merci Lucie Amadieu. L'info d'ici ce matin en Normandie, ce sont les piscines publiques, qui ouvrent plus tard le soir en raison de la canicule. C'est le cas par exemple à Caen, au stade nautique situé en centre-ville près de l'hippodrome depuis le début de la semaine. Et jusqu'à demain, les nageurs peuvent enchaîner les longueurs jusqu'à 22h. Et c'est un succès, Didier Charpin.
6: Plonger dans une eau à 28 degrés, enchaîner les longueurs ou tout simplement rester statique pour flotter à la surface, Nathalie ne se lasse pas de cette soirée.
7: Mais quel bonheur d'être dans l'eau. On est mieux dans l'eau qu'en dehors. On en profite jusqu'à 22h.
6: Il y a différents profils de nageurs et nageuses. Certaines viennent très régulièrement, comme ces trois jeunes femmes, Lily Rose, Faustine et Alexane, inscrites au club de natation.
8: Nous, on a l'habitude parce qu'on s'entraîne le soir. La saison est terminée, donc on en a profité pour venir en extérieur, ça fait du bien.
9: D'habitude, ça ferme beaucoup plus tôt. Donc on en profite et on se rafraîchit.
10: Surtout aujourd'hui vu qu'il fait une chaleur insupportable, c'est vraiment agréable.
11: Vous restez le plus tard possible?
10: Jusqu'à 22h, jusqu'à ce qu'on nous mette dehors. On attend vraiment qu'on nous mette dehors pour partir.
6: Effectivement, elles attendront le dernier moment avant de se décider à sortir de l'eau. Autre habitué des lieux, Cédric. Il fait du triathlon. Son entraînement de natation du soir a été un vrai bonheur.
12: C'est vraiment cool que la piscine soit ouverte. Ça nous permet moi de pouvoir m'entraîner. Et je pense que même pour tout le monde, pour profiter un petit peu de se rafraîchir.
11: C'est un vrai kiff de nager. On voit la lumière qui tombe et tout.
12: Ouais, je trouve que c'est plutôt cool. C'est pour ça que j'aime bien nager dehors.
6: Cédric va croiser Philippe, un quadragénaire qui, lui, ne vient jamais dans les piscines.
11: Là, c'est vraiment pour la canicule, ouais, oui. Là, ça fait vraiment du bien, une fois dans l'eau. Ouais. C'est vraiment agréable.
6: Donc, vous n'étiez jamais venu avant?
11: Non, pas très piscine, mais là, j'en profite.
6: Des familles sont également présentes. Kevin, par exemple, il est venu avec ses deux garçons âgés de 7 ans et 1 an et demi.
13: Ça permet, de ce temps-là, avec la chaleur, de pouvoir profiter un petit peu de l'air frais de la piscine. Et pour les enfants, ils sont contents et même pour nous, en tant que parents, moi, ça permet de se reposer après une bonne journée assez chaude.
6: Sous les douches, nous croisons également Julie et son fils Adam, âgé de 9 ans, après une soirée
14: excellente. Ça rafraîchit, ça dynamise, et ça fait du bien au corps et à l'esprit.
15: Oui, très bien, je joue au ballon. C'est très bien, elle est chaude. On peut nager, il y a tout ce qu'il faut ici.
14: Et maintenant, il a faim.
6: Au total, 122 nageurs sont sortis du stade nautique à 22h.
4: Bah oui, ça creuse la piscine, hein. même à 22h. Reportage ici Normandie, signé Didier Charpin. Et donc, eh bien, c'est encore ouvert jusqu'à 22h ce soir au stade nautique à Caen, aussi à la piscine Montmorency d'Hérouville-Saint-Clair. La piscine du Chemin Vert, elle aussi, ouvre un petit peu plus tard que d'habitude. Dans le journal de 9h, sur votre radio locale ici Normandie, nous reviendrons sur la décision du réseau Twisto de suspendre la circulation des bus entre 11h et 18h aujourd'hui en raison de la canicule. Dans l'agglomération cannaise, aucun bus des lignes 1 à 42 ne roulera donc au moment le plus chaud de ce jeudi. Dans une demi-heure, nous verrons aussi que la canicule a des conséquences positives sur le tourisme, notamment sur la bande littorale du Calvados, avec des touristes un petit peu plus présents, mais aussi des personnes venues télétravailler ou tout simplement profiter de leur résidence secondaire pour essayer de fuir un peu la torpeur. 8h35 minutes. François Duval, on passe à la météo. On répète encore et encore cette vigilance rouge canicule toujours, qui perdure.
16: Pour l'ensemble des départements normands, vraiment prudence avec cette chaleur encore une fois aujourd'hui. Prudence pour vous, pour vos proches, vos enfants, les plus âgés bien sûr, avec tout un tas de dispositions mises en place par les communes de la région pour vous proposer notamment des espaces de fraîcheur. On va tout vous dire une nouvelle fois avec une émission spéciale entre 9h et 10h en compagnie de Sylvain et de Nathalie. 02 31 44 48 44 d'ailleurs, si vous avez des astuces à nous donner et nous dire aussi comment vous vivez cette canicule, parce qu'il va faire encore jusqu'à 41 degrés cet après-midi, c'est ce que nous dit Météo France. 41 degrés probablement la maximale attendue dans le Pays d'Auge à Lisieux. La nuit prochaine, on devrait encore vivre une nuit assez torride, entre 22 et 28 degrés nous dit Météo France, et ça commencera à baisser seulement à partir de demain. Et encore, quand on dit baisser, les températures resteront quand même élevées avec 27 degrés la maximale demain vendredi attendu à Alençon. Ça ira beaucoup mieux dans la nuit de vendredi à samedi. Ça, c'est une bonne nouvelle, avec 20 degrés sur l'ensemble de la région. Samedi, du soleil encore, quelques nuages qui pourraient donner quelques petites gouttes de pluie, et ça annoncera probablement de plus importantes averses dimanche, et ça aussi, ça va nous faire du bien.
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4: C'est un peu compliqué quand même dans l'agglomération cannaise.
16: Ça commence à se densifier sur la chaussée extérieure du périphérique cannais entre Cormel-le-Royal et le viaduc. Attention, et puis bien sûr, le point rouge, c'est les travaux du tramway cannais au niveau de l'hippodrome de Caen du boulevard Guillou. Ça coince même quand vous arrivez de Louvigny. Et puis attention, boulevard du Noix, comme chaque matin, ça ralentit, mais c'est vrai que depuis lundi, on constate qu'il y a beaucoup moins de monde sur les routes chaque matin. Attention sur la 84, avec ces travaux à hauteur de Villers-Bocage en direction de Caen, ça ralentit. Et puis l'information importante, Jean-Baptiste, vous le disiez, on va vous le répéter tout au long de cette journée, pour vous qui empruntez le réseau Twisto dans l'agglomération cannaise, eh bien la suspension des lignes de bus entre 1 et 42 à partir de 11h jusqu'à 18h, aucun bus ne circulera pour les lignes de 1 à 42 de 11h à 18h, reprise progressive ensuite de la circulation des bus. Vous aurez plus d'infos avec le directeur de Twisto dans le journal de 9h.
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16: Allez, vous tournez les serviettes pour faire de l'air, lui il tourne les violons. Jean-Jacques Goldman sur Ici Normandie à 8h37, avant de jouer ensemble et avec Jean-Michel de Cruy-sur-Seine. À tout de suite.

0: Il est 8h40 sur Ici Normandie.
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3: Jean-Baptiste Marie, nous sommes dans le Bessin, à Creuilly-sur-Salle, avec Jean-Michel. Bonjour.
0: Bonjour Jean-Michel.
4: Bonjour, bonjour à toute l'équipe.
3: Pas de sortie en mer ce matin alors?
4: Non, pas du tout.
3: Pourquoi?
4: C'est pas grave, c'est reculer pour mieux sauter.
3: Mais pourquoi?
4: La prudence n'a jamais nuit, hein.
3: Ouais, c'est bien.
0: Il est prudent.
3: Quoi, les conditions n'étaient pas réunies?
4: Non, il y avait trop de rouleaux pour la mise à l'eau.
3: Ah, d'accord. Moi, mais on est quand même sorti avec le chien sur la plage à 5h du matin.
4: Bien sûr, c'est la meilleure heure qu'on est retraité, voyez-vous.
3: Mais alors, c'est parce que c'est la canicule et voilà, vous sortez tôt et vous avez raison, ou c'est comme
4: exactement
3: ça tous les jours?
4: Exactement. Tout à fait, c'est tous les jours, de toute façon.
3: Ah ouais, d'accord, quand même. Waouh, waouh, waouh. Et la retraité qui se lève tôt. Ça, j'ai vraiment jamais vraiment compris, mais je pense que je le comprendrai moi aussi quand je serai à la retraite.
4: Voyez-vous, c'est très simple, j'ai fait les 5-8 quasiment toute ma vie, alors.
3: Exactement, ouais. Donc vous êtes habitué.
4: Mais c'est parfait, on en tire du positif quand même.
3: Jean-Michel, je sais que pour vous, ça va à la maison parce que c'est des vieilles pierres, on est bien,
4: oui,
3: c'est frais,
4: oui,
3: le chat, le chien sont sur le carrelage, tout va bien, mais quand même, vous aurez quand même besoin de cet éventail ici Normandie pour sortir, aller faire vos courses. C'est gagné, c'est pour vous. On vous offre aussi les chocolats des Chevaliers d'Argouges dans la Manche. C'est tout nouveau, un paquet de 120 grammes de coq fourré au praliné chocolat blanc, fabriqué à l'un des ateliers de la Manche.
4: Je vais prendre ma santé en même temps.
3: Ah bah voilà. J'ai pas dit de les manger.
4: Comment voulez-vous que j'aille exposer mon corps d'Apollon sur le...
3: Ah bah voilà, ton summer body, c'est parfait Jean-Michel. Et évidemment vos places pour le concert de Julien Doré le 2 juillet, jeudi prochain, dans le cinéma de votre choix pour ce concert dans une salle de ciné. Vous avez choisi lequel? Le Pâté à Caen, le GC à Mondeville, le Morny à Deauville?
4: Le Pâté à Caen, ça va être très bien. Je vais inviter madame, comme ça on va passer une petite soirée.
3: Super. Très bien. Jean-Michel, pour vous c'est gagné, pour nous ce n'est pas encore gagné. On va devoir retrouver le nom de votre rue à Creuilly-sur-Salle. On aura une minute avec Jean-Baptiste pour vous poser plein de questions. Règle importante, vous ne pouvez répondre que par oui, non ou je ne sais pas à chacune de ces questions. À la fin, on vous fait une proposition, si c'est la bonne. Vous nous offrez un cadeau vous aussi, ok?
4: Il n'y a pas de souci, avec grand plaisir.
0: Vous êtes prêt Jean-Michel?
4: Oui, allons-y.
0: Jean-Michel, est-ce que vous habitez près du château de Creuilly?
4: Pas très proche.
0: Pas très proche.
3: Pas très proche. Près du prieuré Saint-Gabriel?
4: Encore plus loin.
3: Ah, d'accord.
0: Donc plus proche du château de Creuilly quand même, du coup.
4: Non. Entre les deux, je dirais.
0: Alors, est-ce que c'est le château de Saint-Gabriel-Brécy? Parce qu'en fait, il y a 20 000 châteaux dans ce secteur.
4: Non plus.
3: Non plus. Est-ce qu'on est proche du collège Jean de la Varenne?
4: Allez, 500 mètres.
0: Ah, on s'en rapproche. Pas très loin de... Il y a le terrain de tennis, il y a les gymnases par ici.
4: Effectivement.
3: On est sur une rue?
4: Pardon?
0: Vous habitez rue quelque chose?
4: On ne peut pas dire ça.
0: Ah, on peut route, pas dire quelque ça. Chose? Une place?
3: Un chemin?
4: En vérité, pas trop.
3: Pas trop quoi? Mais attendez, c'est une impasse!
4: Le mot impasse pourrait être juste.
3: Le mot impasse pourrait être juste.
0: Oh, il noie le poisson là, Jean-Michel. Il veut pas qu'on. Oui, il y a Estelle qui nous dit c'est ni oui ni non. C'est vrai qu'il a pas voulu dire oui ça. Ou non, Jean-Michel. C'est pas le même jeu, Jean-Michel.
3: Bon, c'est une impasse, on est d'accord, Jean-Michel?
4: Oui.
0: Bah oui, c'est une impasse.
3: Bon, d'accord, bon, j'en ai une.
0: Allez-y François, je vous laisse tenter.
3: Allez.
0: Je vous rappelle qu'on est sur un sans faute jusque-là, donc
3: vous faites pas.
0: La pression sur vos épaules.
3: Ouais, vous allez voir.
0: Vous êtes notre Mbappé à nous.
3: Jean-Michel, vous habitez Creuilly-sur-Salle, vous habitez impasse du Marquis de Seignelay.
4: Pas du tout.
3: Comment
0: c'est quoi le nom de votre impasse alors?
4: Gabriel Jam.
3: Ah,
4: un résistant creulois qui était fusillé à la prison de Caen.
3: D'accord.
4: Le jour du débarquement, quoi.
3: Bon, bravo à vous. Ça n'a pas été facile quand même. Mais vous n'avez pas vraiment bien répondu aux questions, hein, Jean-Michel. Attention à vous. Hein.
4: Oui, bon, je vais faire attention pour la prochaine fois.
3: Ouais, c'est ça. Bon, vous envoie quand même les cadeaux. C'est quand même gagné. Vous serez
0: bravo, Jean-Michel.
3: Face à Julien Doré avec votre compagne dans le cinéma de Caen pour cette projection privée. Avec pourquoi pas l'éventail ici Normandie.
0: Mais s'il fait chaud.
3: Profitez-en.
4: Ah bah, pourquoi pas, on va en profiter.
3: Belle soirée Jean-Michel, restez au frais, à très bientôt.
4: À très bientôt, merci à toute l'équipe et encore bravo à vous.
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3: Bon, on se reprend demain pour la dernière.
0: Espérons.
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3: 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Les Drakkars de Caen mettent en place de nouvelles formules d'abonnement. Philippe Thomas, le club de hockey propose dès à présent à ses fidèles de se réabonner pour l'année prochaine. Il faudra attendre le cœur de l'été pour les nouveaux abonnés. Alors comment ça marche, Philippe ?
14: Trois niveaux d'abonnement, un premier à 39€, un deuxième à 250 et un dernier à 320€. Mais qu'y a-t-il dans ces offres ? La réponse du président des Drakkars, Christophe Lannes.
15: Ça va du pour le premier prix, la garantie d'avoir un accès prioritaire à la billetterie, ce qui, ok, est un bel avantage parce que on a dû faire 57 ou 8 matchs à guichet fermé d'affilée. Le deuxième niveau vous donne une place réservée que vous choisissez dans une zone définie de la patinoire, plus des avantages complémentaires. Et le dernier niveau, le niveau Premium vous donne les meilleures places, centre de la patinoire, emplacement réservé, place de parking à Gardin offerte pendant les matchs. Et donc, ce qui fait que vous pouvez arriver 2 minutes avant le coup d'envoi, votre place est garantie et un maillot de match, qualité pro en plus. Plus des avantages, des réductions sur les matchs supplémentaires de play-off, de Coupe de France.
14: Reste que sur la page Facebook du club, certains grognent car les prix augmentent. Incompréhensible par exemple pour Gaëlle, une fidèle supportrice. Mais Christophe Lannes assume ce choix.
15: Ah bah clairement, oui, ça on l'assume. Hein. On a un budget à maintenir, on a une capacité qui est contrainte. Je dis souvent, pour augmenter les recettes, soit vous vendez plus de choses, soit vous les vendez plus cher. Dans la mesure où nous, on est incapable d'en vendre plus, on n'a pas tellement de choix, mais c'est assumé. Maintenir une équipe compétitive, bah, ça coûte de l'argent. Ça en coûte de plus en plus, parce qu'il y a de plus en plus de concurrence. De la même façon qu'on a augmenté les partenariats, les abonnements ont suivi. Je rappelle quand même, le prix de base de l'abonnement n'avait pas augmenté depuis 6 ans.
14: Les abonnés ont jusqu'au 17 juillet pour reprendre leur place. Les nouveaux abonnés pourront s'inscrire un mois plus tard, entre le 17 août et le 18 septembre. La saison, elle, reprendra en octobre, avec, on l'espère cette fois-ci, une victoire en finale des play-offs. Pour terminer, retenez que dans le détail, la patinoire compte 1300 places, 400 sont réservées aux entreprises, et sur les 900 restantes, le nombre d'abonnés passe cette année de 120 à 250. Avant, on l'espère, un agrandissement dans les années à venir. Réponse attendue cet été.
3: Merci Philippe. À 8h49, l'événement ici Normandie, c'est la deuxième édition de la Nuit Essentielle au Château de Caen demain soir. Mais alors c'est quoi ? On va parler avec notre invitée Anne Bernardo du Musée des Beaux-Arts. Bonjour Anne.
16: Bonjour.
3: Un événement culturel populaire pour redécouvrir finalement la cour du château et ses nouveaux espaces.
16: Ben oui, c'est ça. Le château n'est plus en chantier, c'est une bonne nouvelle. Et l'idée de cette soirée, c'est bien ça, c'est bien d'aller à la rencontre de ce nouveau parc paysager, parce que là, il va s'agir du vivant, des vivants, et d'aller rencontrer les arbres, les hérissons, les oiseaux, les plantes, voilà tout ce qui vit dans ce château. Ouais. Et il y en a pas mal. On va voir ça avec. Les spécialistes.
3: Ouais, il y a plein de choses. Alors ça commence à 18h dans la cour du château avec beaucoup d'animation. On peut y faire du yoga, de la danse, il y a des spectacles aussi.
16: Oui, c'est ça. Il y a un concert, une plage sonore. Il y a des surprises que je ne vais pas vous dévoiler, musicales. Mm-hmm. Et puis il y a des expositions. On a 4 plasticiennes qui expose au sein même du musée, Lise Duclos, depuis déjà le mois d'avril, mais c'est l'occasion de la redécouvrir puisqu'elle travaille vraiment sur ces questions des plantes. Et Caroline Bouillet aussi. On a Laura Dumousseau dans la galerie Mancel et Gilles Guillet qui, elle, a fait des propositions plastiques uniquement pour cette soirée. Et elle déploie ses installations dans le château en extérieur.
3: Génial. Et donc, en effet, on va découvrir tous ces animaux, ces insectes qui sortent la nuit. On va pouvoir les découvrir en compagnie d'experts. Et donc, spectacle, je l'ai dit, il y aura des lectures aussi. C'est ouvert à toutes et tous pour toute la famille. Et alors, en plus, ce qui est original, c'était le cas d'ailleurs lors de la première édition, Anne, c'est qu'on peut dormir dans la cour du château. Oui, à minuit, le château ferme et certains y restent. Vous proposez une nuit à la Belle Étoile, carrément ?
16: Ouais, c'est l'aboutissement pour vraiment devenir familier dans ce château. Y dormir, c'est y être un peu chez soi. Et puis en toute sécurité aussi, parce que parfois on peut hésiter un peu à dormir tout seul en plein air. Bon, là, on n'est pas tout seul, on va être 200, mais je vous rassure, 200 dans le château, chacun y trouve sa petite place dans le noir, tranquille. Et où discute, parce que on propose aussi des veillées quand pour ceux qui le souhaiteront. Mm-hmm. Ce sera l'occasion d'explorer les coins et les recoins et de se faire réveiller si on le souhaite à 5h du matin pour aller écouter les oiseaux.
3: Génial. Alors attendez, Anne, j'entends donc des veillées durant toute la nuit, les oiseaux avec un ornithologue qui nous réveille à 5h du matin.
16: Venir.
3: Mais Anne,
16: quand est-ce qu'on dort ?
3: Ouais, quand est-ce qu'on dort ? Et puis surtout, on dort comment ? Est-ce qu'on vient que sa tente avec son duvet ? Dites-nous.
16: Alors, il y a juste une contrainte qui est on ne plante rien dans ce sol, puisqu'il a été conçu avec un arrosage enterré.
3: Donc, oui, ce serait dommage.
16: Il ne faudrait pas percer le sol. Donc non, on vient avec son hamac, sa chaise longue, son matelas pneumatique et son duvet. Tout ça, on le dépose dans l'auditorium, comme ça vous êtes libre de vos mouvements pour toute la soirée, puis vous récupérez ça à minuit.
3: Ok. Et puis la chance, c'est que la canicule nous fait beaucoup de mal depuis lundi, ça va continuer, mais la chance, c'est qu'on va pouvoir dormir à la Belle Étoile avec ce superbe événement proposé par le Musée des Beaux-Arts de Caen. Ça se passe demain soir, la nuit essentielle, dans le cœur du château de Caen. Une superbe nuit, vraiment, avec beaucoup d'animation. Je vous donne rendez-vous sur mba.caen.fr pour consulter le programme et pourquoi pas y dormir et vous réveiller samedi matin dans le château de Caen. Waouh! Merci beaucoup, Anne Bernardeau.
16: Merci beaucoup.
3: À bientôt.
16: Au revoir.
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3: Voici Louane.
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1: Louane, 8h55.
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1: Voilà comme chaque matin. Et on parle aujourd'hui de vitiligo et soleil. Bonjour.
2: Bonjour à toutes et à tous. Cette semaine a lieu la journée mondiale du vitiligo. Et alors que l'été arrive à grands pas, vous le sentez, vous êtes nombreux à vous préparer à profiter du soleil. Mais pour près d'un Français sur 100, c'est 1% des Français, cette période est souvent une inquiétude. Je parle du vitiligo et des patients qui sont atteints de cette maladie de peau qui se manifeste par l'apparition de taches blanches un peu décolorées. Alors c'est à la fois bénin et en même temps très lourde conséquence. La maladie qui peut toucher tout le monde débute souvent avant 30 ans et dans un tiers des cas, c'est même avant 12 ans. Et les zones dépigmentées, on imagine bien qu'elles sont plus vulnérables au coup de soleil. Elles sont privées de mélanine, c'est pour ça qu'elles sont blanches, qu'elles sont dépigmentées. Et la mélanine, c'est le pigment qui nous protège naturellement. Un coup de soleil sévère va aggraver le vitiligo. Un traumatisme cutané va entraîner l'apparition de nouvelles taches. Bref, on voit bien que c'est un cercle vicieux. Il faut donc se protéger rigoureusement. Mais attention, cela ne signifie pas fuir le soleil. La photothérapie qui utilise les UVB, c'est même l'un des traitements de référence pour stimuler la repigmentation. En revanche, la clé, c'est vraiment l'équilibre entre une bonne exposition et trop d'exposition. On va utiliser une crème à très haute protection, on évite les heures les plus chaudes et on porte des vêtements couvrants. Et contrairement à ce que l'on pourrait craindre, le risque de cancer cutané n'est pas augmenté chez les patients de vitiligo. Il serait même un peu moins élevé.
1: Et docteur, pour les jeunes qui souffrent de cette maladie, comment vivre leur été et leur quotidien sans complexe ?
2: Les choses bougent. On a aujourd'hui des traitements efficaces et c'est ça la bonne nouvelle. Alors ça peut être des crèmes, des dermocorticoïdes ou des médicaments qu'on prend par la bouche ou en pommade. Et puis il y a des anticorps monoclonaux. C'est un peu une révolution thérapeutique. On va traiter vraiment la cause puisque la cause c'est une auto-immunité. C'est notre système immunitaire qui se retourne contre notre cellule de la peau. Et donc on a maintenant des médicaments qui vont stopper l'évolution et faire revenir la couleur repigmentée avec des résultats qui sont spectaculaires. Notamment sur le visage. Et puis, il y a des astuces cosmétiques, des auto-bronzants spécifiques qui peuvent masquer les taches. L'important, c'est de ne pas rester seul. Et si vous, votre enfant, votre entourage est concerné, parlez-en vraiment à un dermatologue. Allez, d'ici là, portez-vous bien.
1: Merci, docteur. Allez, passez une belle journée. Prenez soin de vous et de vos proches. On se retrouve demain.
2: À demain.
1: À 6h.
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1: Votre radio qui vous accompagne et qui vous donne toutes les infos utiles pour cette canicule. Bonjour Nathalie.
12: Bonjour François, bonjour Jean-Baptiste.
1: Bonjour.
12: Bonjour à vous tous et bonjour à Sylvain Cotigny qui s'installe également. Voilà, puisque c'est mon coéquipier de la matinée. On vous propose une nouvelle émission spéciale donc consacrée à la canicule avec de nombreux acteurs forcément sur le terrain qui essaient de soulager un petit peu les conséquences pour nous tous. Et puis toujours vos témoignages bien évidemment. Comment est-ce que vous vivez cette journée? On est encore cette nouvelle journée de canicule. Comment vous êtes-vous adapté depuis le début de semaine? Si les écoles sont fermées près de chez vous, comment avez-vous organisé également la garde des enfants? Est-ce que vous connaissez des lieux de fraîcheur où vous avez trouvé des astuces simples et efficaces pour mieux supporter la chaleur? Ça intéresse tout le monde. 02 31 44 48 44, vous pouvez nous appeler dès maintenant.
1: À demain.
12: Merci. À demain.
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12: Sur votre radio locale, ici Normandie, il est 9h. Avec vous, Jean-Baptiste Marie.
13: Le réseau de transport en commun de l'agglomération cannaise Twisto va laisser ses bus au dépôt à partir de 11h en raison de la canicule. RATP DEV, la société qui assure pour le compte de Canlamer les mobilités au sein de la communauté urbaine, va interrompre une partie de son service. C'est ce que nous a expliqué dans Ici Matin le directeur de RATP DEV à Caen, Jean-Baptiste Tailleux.
7: On a décidé, avec l'accord de Caen la Mer, que je remercie, de couper la circulation des bus de 11h à 18h. C'est-à-dire que jusqu'à 11h, vous avez une circulation normale sur l'ensemble du réseau. Entre 11h et 18h, plus de bus sur les lignes 11 à 42, mais vous avez toujours le tramway, les lignes du réseau complémentaire, donc qu'on peut traduire par scolaire, l'outistoflex, le transport à la demande, et le Twisto Access. En fait, on vous avait un ressenti que vous venez d'évoquer d'une température à l'ombre de Météo France entre 40 et 42 degrés. Dans un bus, vous pouvez facilement rajouter 15 degrés. Donc ça fait une sensation voilà, de sauna aussi bien pour nos agents de conduite que pour nos usagers.
13: Pas de bus donc entre 11h et 18h aujourd'hui sur ligne 1 à 42 du réseau Twisto. Toutes les infos sur ici.fr. La Normandie toujours en vigilance rouge pour canicule. Le mercure va encore grimper ce jeudi. La barre des 40 degrés va être franchie. Un 41-42 degrés même attendu aujourd'hui à l'ombre. Pourtant, certains viennent chez nous pour essayer de trouver une fraîcheur plutôt relative, même si la mer attire. Notamment des travailleurs d'Île-de-France ou d'autres régions qui cherchent à changer d'environnement pour bosser. Ce qui rappelle un peu la période du Covid, nous a confié l'invité d'ici Normandie à 7h47, Nathalie Papouin. Elle est directrice de Cœur de Nacre Tourisme. Elle observe aussi une fréquentation en hausse des hébergements touristiques ces derniers jours.
14: On a tout à fait cette même sensation que pendant le Covid. Autant on avait en juin plutôt des clientèles de régions autres en semaine. Mais là, c'est vrai qu'en semaine, on a beaucoup de Parisiens. Il faut savoir que nos côtes aussi comptent plus de 40% de résidences secondaires. Donc, ils viennent se mettre au frais. Enfin, ça, c'est ce qu'ils croient, hein, parce que on a quand même des températures aussi, nous, qui frôlent 38 degrés. Alors, nous avons chez nous donc Pierre et Vacances à Courseul et puis également Camping de la Capricieuse, qui sont des hébergements donc équipés de piscines, qui ont eu en fait beaucoup de demandes de dernière minute, donc d'imprévus, et qui font le plein en cette période. C'est aussi le cas pour les locations saisonnières. Donc on a une clientèle, même de Caen d'ailleurs, hein, c'est assez amusant, qui a réservé des petits hôtels ou des chambres pour venir aussi se rafraîchir sur le bord de mer.
13: Et les pompiers de l'Orne, eux, ont fait 54 interventions hier pour des malaises et coups de chaleur. Les appels au SAMU ont augmenté de 40% en une semaine, avec une hausse significative des malaises graves, indique la préfecture. Concernant l'état des routes, eh bien certaines se dégradent, hein, avec notamment l'intervention nécessaire du service des routes du conseil départemental. Notez également que les pompiers de l'Orne sont intervenus hier soir vers 18h pour un incendie. Un feu de récolte à Neuilly-sur-Eure, c'est une commune déléguée de Longny au village. Un hectare de champ a brûlé.
12: Allez, dans l'actualité également, l'arrestation d'un homme d'une quarantaine d'années placé en garde à vue à Caen dans le cadre d'une vaste enquête pédopornographique.
13: Oui, une interpellation dans le cadre d'un nouveau coup de filet dans les milieux pédocriminels. 33 hommes ont été arrêtés dans toute la France, dont un dans le Calvados. Et tous sont soupçonnés d'avoir notamment téléchargé ou diffusé une vidéo intenable d'hyperviolence sur un bébé. Le Calvadosien interpellé pourrait être déféré, jugé dès demain en comparution immédiate, selon le parquet de Caen.
12: En football, 6 qualifiés de plus pour les 16e de finale de la Coupe du Monde.
13: Notamment le Brésil, le Maroc, la Bosnie-Herzégovine, le Canada et l'Afrique du Sud qui seront au rendez-vous de la phase finale du Mondial. À suivre ce soir, notamment Curaçao, Côte d'Ivoire et Équateur, Allemagne. Les Bleus joueront demain soir à 21h contre la Norvège. Un match que vous pourrez suivre sur ici, Normandie. Le Stade Malherbe Caen annonce sa première recrue du mercato de l'intersaison. Mohamed Amin El Idrissi, âgé de 21 ans, il vient de la section Espoir du Paris Saint-Germain. Le franco-marocain est présenté comme un joueur polyvalent au milieu de terrain. Jusque-là, le SMC avait annoncé des prolongations de contrat pour deux jeunes joueurs qui avaient bien terminé la saison dernière, Diabé Bolumbu et Zoumana Bagbema. Les joueurs de Gaël Clichy se retrouveront dans quelques jours pour la préparation d'avant-championnat de Ligue 3. C'est le nouveau nom de la 3e division. Championnat qui débutera le samedi 8 août.
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13: On passe à la météo, Nathalie, pour ce jeudi. Il va encore faire très très chaud.
12: Je confirme. L'Orne, le Calvados, la Manche sont en vigilance rouge, c'est toujours d'actualité. C'est encore le cas demain. Pour le département du Calvados et de la Manche, vous rajoutez la vigilance jaune pour le phénomène orage. orages. Donc, on a un temps assez bien ensoleillé, même si des nuages sont parfois présents. Les nuages seront plus nombreux cet après-midi. Des orages accompagnés de pluie sont à craindre dans le bocage, le pré-bocage. Et donc, les températures, vous l'avez dit, sont très élevées. 30 à Saint-Laurent-sur-Mer. Si vous avez la chance, voilà, d'être sur le bord de mer. 33 à Bayeux, 35 à Vire, 37 à Houlgat, 38 à L'Aigle, La Ferté-Macécamp, Mortagne-au-Perche, 39 pour Orbec, Rémalard, Pont-Orson, 40 à Lisieux, Falaise, Argentan, Alençon, Bellem. Pour demain, on sera aux environs de 30-33 degrés, 24-27 sur le port de mer. Les températures minimales la nuit prochaine, 20-22. Les températures minimales dans la nuit de vendredi à samedi, je vous le dis parce que c'est très important pour dormir, 17-18. Voilà, ça va commencer à aller mieux. Puis de toute façon, il faut attendre le week-end. Hein. Merci Jean-Baptiste, à tout à l'heure, 10h. Et je vous rappelle qu'en raison de la vigilance rouge canicule et afin de garantir la sécurité des voyageurs et celle des conducteurs, Twisto adapte son offre de transport pour aujourd'hui à Caen. Donc jusqu'à 11h, circulation normale sur l'ensemble du réseau. De 11h à 18h, aucune circulation des bus hein, sur les lignes 1 à 42 entre 11h et 18h. Et puis à partir de 18h, reprise progressive de la circulation des bus. Pendant toute cette période d'interruption, certains services doivent fonctionner normalement hein, sous réserve de l'évolution des conditions météo. Le tramway, les lignes du réseau complémentaire ligne 100 à 138, le service Twisto Flex, le service Twisto Access, un service renforcé depuis Ouistreham également de 18h à 23h et puis afin d'accompagner les retours depuis le littoral, la ligne 12 bénéficie, elle, d'un renfort important de son offre à partir de 18h.
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12: Et nous vous proposons ce matin une nouvelle émission spéciale consacrée à la canicule avec Sylvain Cotigny. Bonjour.
15: Bonjour.
12: Qui touche actuellement bien sûr notre région. Une journée qui s'annonce encore particulièrement chaude avec des températures élevées et leurs conséquences sur notre quotidien, notre santé, notre sommeil, notre travail. Ou encore nos déplacements.
15: J'ai déjà chaud, moi, c'est pour vous dire. Alors, tout au long de la matinée, que nous allons vous apporter des informations pratiques, des conseils de prévention. Nous mettrons en lumière plusieurs initiatives locales destinées à aider chacun au mieux à travers cet épisode de forte, je dirais même de très forte chaleur.
12: Oui. Et comme toujours, nous comptons hein, sur vos témoignages. Comment est-ce que vous vivez cette nouvelle journée caniculaire? Comment vous êtes-vous adapté depuis le début de semaine?
15: Alors, on sait que les écoles sont fermées, par exemple, pour beaucoup. Comment est-ce que vous organisez pour garder les enfants? C'est peut-être pas chose facile.
12: Oh,
15: connaissez-vous des lieux de fraîcheur où vous avez trouvé des astuces simples et efficaces pour mieux supporter la chaleur? J'ai vu tout à l'heure un pain de glace sous l'oreiller. Je sais pas
12: c'est
15: si
12: original.
15: Vous dormez avec un pain de glace. Ça peut être une idée.
12: Ça peut faire mal aussi. Hein.
15: Vous en avez d'autres, n'hésitez pas.
12: Allez, que vous soyez retraité, actif, que vous travaillez en intérieur ou en extérieur, que vous soyez en vacances ou encore au travail, votre expérience nous intéresse.
15: N'hésitez pas, vous pouvez nous appeler dès maintenant 02 31 44 48 44. Vous nous racontez votre quotidien. Et on reçoit des invités, ça va être comme ça tout au long de cette émission.
12: Oui, jusqu'à 10h. Donc on vous attend, puis on vous propose un petit peu de musique. La musique adoucit les mœurs, je ne sais pas si elle rafraîchit, mais enfin on essaie de faire au
15: peut-être.
12: Mieux. Hein. Peut-être. Voici pour vous Alain Chamfort, la fièvre dans le sang.

0: La fièvre dans le sang, Alain Chamfort.
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0: La fièvre tout court, hein. Depuis quelques jours, avec ces températures qui ne descendent pas. On va attendre encore quelques jours. Justement, je crois qu'on va en parler. Émission spéciale pour vous qui nous rejoignez à l'instant. Hein. Oui. Une fois encore, aujourd'hui, jusqu'à 10h, vous pouvez nous appeler 02 31 44 48 44 ou nous laisser un message vocal également via WhatsApp.
3: Hein, n'hésitez pas à nous passer un coup de fil. Hein. Vous avez mal dormi, vous dormez mal, vous êtes un peu énervé, vous êtes ronchon,
0: étonnant,
3: ça se comprend.
0: Allez, on va avoir Christopher Bribé avec nous. Bonjour.
3: Bonjour Christopher.
4: Bonjour Nathalie, bonjour vous Sylvain, bonjour à tous.
0: Météorologue indépendant et créateur de la page Météo Basse Normandie Facebook. Une page lancée en 2014, par quelle initiative, dites-nous?
4: En fait, je suis passionné de météo depuis que je suis enfant, vers 8-9 ans. Donc c'est les orages qui m'ont toujours passionné dans un premier temps. Et puis en 2014, je me suis dit, bon, allez, pourquoi pas me lancer, mettre ma passion au service des autres. Et puis voilà, depuis 2014... la page grandit bien et puis ça évolue très très bien.
3: Alors justement, vous dites que vous êtes passionné par les orages, vous l'annoncez, des orages forts attendus sur une partie de notre région cet après-midi.
4: Oui, voilà, tout à fait. Hein. Donc on va encore avoir des grosses chaleurs aujourd'hui. On prévoit plus de 40 voire 42 degrés localement sur le sud de la région. Donc au bout d'un moment, évidemment, les fortes chaleurs dit orage. Donc oui, il y a un risque orageux modéré à fort, principalement sur le sud Manche. Et le sud de l'Orne à partir de cet après-midi. D'ailleurs, Météo France a mis le département de la Manche en vigilance orange pour orage de 16h à 22h.
0: Voilà, le sud Calvados également. Donc, avec des averses de grêle, peut-être?
4: Oui, tout à fait. Hein. Il risque d'y avoir un désert de grêle. Comme on a eu il y a quelques temps sur le département de la Manche, on pourrait avoir des grêlons qui sont parfois forts. Alors évidemment, ça sera très localisé, donc tout le monde ne sera pas logé à la même enseigne.
3: Mais Christopher, moi, ce matin, en me levant, je me suis dit, tiens, il fait bon. Ah, ça fait du bien.
0: Bah oui, parce que la nuit était un peu plus fraîche. Ouais.
3: Comment ça fait pour monter aussi fort et aussi rapidement?
4: Ouais. Oui, Sylvain, vous avez raison. C'est vrai que ce matin, l'air est un petit peu plus respirable par rapport à ce qu'on a eu les derniers jours. Donc, faut en profiter pour aérer.
0: Les logements.
4: Pour aérer sa maison. En fait, c'est tout simplement que le dôme de chaleur est toujours présent. Donc, cette nuit, on a profité d'un air marin qui est rentré un peu plus dans les terres. Donc, c'est ce qui a permis de rafraîchir l'atmosphère. Mais comme le dôme est toujours présent, ça va vite remonter dès que le soleil arrive.
0: Alors, à long terme, quelles sont les prévisions? Les tendances prévoient un été dont les températures seraient au-dessus des normes saisonnières. Vous nous confirmez ça, a priori, hein?
4: Ouais, tout à fait. Hein. Les tendances saisonnières confirment un mois de juillet-août avec des températures au-dessus des normes saisonnières. Alors évidemment, on n'aura pas des vagues de chaleur tous les 15 jours. Je sais que j'ai entendu parler d'une vague de chaleur qui pourrait arriver, notamment vers le 14 juillet. À l'heure actuelle, on peut pas encore définir ça. C'est sûr qu'il fera encore chaud, notamment vendredi, samedi, dimanche, même s'il y a un risque orageux aussi important qui est prévu samedi. Mais voilà, on peut pas encore parler de vagues de chaleur ou de canicule pour les prochains jours.
3: Mais on semble s'en rapprocher un petit peu quand même, hein, au vu des prévisions annoncées pour l'été. L'été sera chaud dans les t-shirts et les maillots.
0: Non, parce que il y a avoir chaud, très chaud, et puis il y a la canicule, c'est encore autre chose. C'est-à-dire que quand ça ne descend pas la nuit, c'est là où c'est problématique. C'est-à-dire qu'on ne peut pas, l'organisme ne peut pas se remettre. Hein.
4: Non, c'est ça. Puis là, on est dans des journées très longues. Hein. L'été a commencé le 21, donc le solstice d'été, c'est la journée la plus longue. Et donc c'est pour ça que les nuits sont chaudes. Et comme vous le dites, Nathalie, hein, il faut 3 jours consécutifs avec des températures qui ne descendent pas en dessous de 18 degrés le matin et qui sont au-dessus de 31 degrés l'après-midi pour la Manche et le Calvados et 34 pour l'Orne.
3: Merci beaucoup, Christopher. Rendez-vous sur votre page Météo Basse Normandie
4: pour
0: s'informer en temps et en heure. Et on fait attention aux orages aussi, hein, parce que ça peut faire des dégâts. Merci beaucoup. À bientôt.
3: Anne est à Lisieux. Oui. Bonjour, Anne.
0: Bonjour, Anne.
5: Allô?
0: Oui, on vous entend très bien, Anne. Alors, une petite astuce. Avec vous.
5: Je voulais parler de ma façon de me refroidir dans la maison. J'ai 75 ans. Donc, il y a des moments où j'ai vraiment très chaud et je suis un peu isolée quand même. Donc, il n'y a pas grand monde autour de moi. Dans mon lavabo, je mets de l'eau fraîche à la moitié de mon lavabo. Quand j'ai très chaud, je mets mes bras jusqu'aux épaules dans l'eau de chaque côté. Je n'essuie pas. Je mets le gant derrière ma nuque et devant, surtout. Je rince autant que je peux. Il faut vraiment que je me sente refroidir. Et dans la maison, j'ai une bassine remplie d'eau fraîche. Et après, je m'occupe des pieds. Je mets les pieds dedans, comme si j'étais à la plage, sauf que j'y suis pas. Et ben, je mouille le haut de mes jambes jusqu'aux genoux, quoi, avec un gant. Et pareil, je n'y suis pas. Mmh. Sauf que je mets une serviette par terre quand je me relève pour ça égoutte quoi.
3: Eh ben écoutez,
0: mais c'est vrai que mouiller les extrémités, les pieds, les mains, le non mais c'est vrai, le cou, la tête, c'est très important. Voilà, c'est ce qui permet de se rafraîchir.
3: C'est Anne, formidable. Un petit peu de sable, quelques coquillages et vous voilà à la plage.
0: Bah tout à fait.
5: C'est ce que je dis quand j'ai un coup de fil, je dis attendez, je sors de ma plage.
3: Allez, bonne journée à vous.
0: Merci beaucoup. C'est vrai qu'à Lisieux, vous avez très très chaud. Merci beaucoup bah, Anne. Merci.
5: Aujourd'hui, on le sait, hein, mmh. Donc on est prévenu. Mmh. Je voulais parler d'autre chose. Hier soir à 18h, j'ai entendu le départ de Carole.
3: Mmh. Oui.
5: Et franchement, ça m'a beaucoup touchée que vous nous fassiez participer à ça.
0: Ouais, c'était émouvant.
5: Moi, j'ai 75 ans et j'ai compté, ça, puisque ça fait 40 ans qu'elle est chez vous, ça fait 40 ans que je vis avec elle.
3: Exactement.
5: Donc, vous êtes pour nous des compagnons de vie et que même nous, ça nous fait quelque chose que ben, on ne l'aura plus.
3: Et oui, c'est vrai.
0: Ben,
3: c'est vrai.
0: Oui, c'est vrai qu'hier soir, c'était très émouvant.
3: C'est alors, plein d'émotions.
0: Voilà, elle a pas réussi à retenir ses larmes.
5: Oh ben non, mais nous, on avait les yeux, on disait ouais. Mince, on mm-hmm. perd une compagne de vie.
0: Merci à vous, Anne. Merci beaucoup, en tout cas, de votre appel. À Lisieux,
5: au revoir.
0: Mais pensez à la bassine, à la raison, Anne. La bassine d'eau pour les pieds, c'est excellent.
3: Mais vous prenez pas les pieds dedans, quoi.
0: Non. Soyez prudent. Quand même faire attention.
3: Merci, Anne. Bonne journée, à Lisieux.
0: Bonne journée.
5: Bonne journée.
3: Bon, il y a des endroits dans la région où il fait très chaud, c'est les fournils des boulangers. Et nous irons dans un fournil dans quelques minutes.
0: Exactement. Après, Jérémy Frérot.
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0: Voilà, ça s'appelle Frérot, c'est Jérémy Frérot.
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0: C'est la canicule, oui. C'est notre émission spéciale une fois encore forcément pour vous informer au mieux de ce qui est mis en place aussi dans les communes et puis accueillir vos témoignages au 02 31 44 48 44. On est chez un boulanger à présent dans le Vogueux à Caen.
2: Chez Fabrice Huard de la boulangerie, la Talemellerie, c'est dans le quartier du Vogueux à Caen. Bonjour Fabrice.
3: Bonjour.

0: aussi vice-président de la Fédération des boulangers-pâtissiers du Calvados. Donc c'est l'ensemble des boulangers que vous représentez. Donc voilà, je pense tout particulièrement. Alors c'est vrai, vous l'avez dit, on a un petit bout de clim parce qu'il n'y en a pas partout. Mais on a aussi nos amis boulangers qui sont dans des petites communes, et je pense à eux là en ce moment, quoi. Avec des établissements où la seule clim c'est la porte qu'on ouvre et qu'on ferme. Et forcément, c'est pas facile.
1: Non, c'est pas, c'est vraiment, c'est compliqué, c'est très compliqué. Ne serait-ce que, on a moins de capacité quand on travaille sous la chaleur, évidemment, on est moins performant. Et puis, c'est vraiment pas évident. Hein. Vous savez, quand vous êtes devant le four et que vous êtes déjà, vous avez l'air chaud du four, vous sortez le pain, c'est à 280. Imaginez que vous n'avez pas rien pour vous refroidir à part un vent qui est chaud, un air qui est chaud. C'est compliqué. Donc, c'est vrai que la plupart prennent plus tôt pour essayer d'avoir la fraîcheur matinale. Déjà qu'on a un métier où on prend extrêmement de bonheur, mais voilà, c'est quand même assez compliqué.
0: Et il faut changer aussi ces petites habitudes et puis ce qu'on pouvait faire jusqu'à maintenant, c'est-à-dire que le gros gâteau au chocolat plein de crème, là, je pense que vous pouvez le mettre de côté et sortir les glaces plutôt, non ?
1: Oui, on sort absolument les glaces. Ceux qui ont la possibilité de pouvoir les fabriquer ou pouvoir les faire, c'est très bien. Absolument. Puis des produits frais.
0: Fruits.
1: Tout ce qui est, des fruits, fruits frais. Là, on a mis nous en place des salades de fruits, pastèques. On a fait des tartes aux fraises, tartes aux fruits. Tout ce qui est fruits passe très très bien. Après, c'est vrai que on est obligé aussi. On a par rapport à l'équipe, au niveau du commerce, ma femme a pris la décision aussi de fermer l'après-midi pendant 2 heures pour pouvoir aussi soulager tout le monde. Quoi.
0: Oui, parce que on parle du fournil, mais la boutique, il y a des jolies baies vitrées avec le soleil qui
2: ça tape.
1: C'est clair. Et même si on a la clim, je peux vous assurer qu'il y a un air chaud qui rentre dedans et c'est pas évident. Et puis on voit bien que les gens ne sortent pas, hein, donc ça sert à rien non plus d'avoir un panel d'ouverture comme d'habitude. Et on voit bien que les gens dans le Vogueux, on voit qu'on a beaucoup moins de monde actuellement. Pendant la pointe de chaleur, on est vraiment. Les gens font attention, quoi.
2: Oui. Alors, c'est vrai qu'on entend beaucoup dans l'actualité en ce moment, justement, les gens achètent moins de pain. Est-ce que c'est quelque chose que vous confirmez,
0: c'est ça?
1: C'est ça, à peu près. Ça consomme moins, c'est différent. On voit bien que, on sort. Hier, on a un peu mieux travaillé parce que, dans le temps, ça ne peut pas durer comme ça. Les gens sont obligés de quand même sortir et vont s'obliger à sortir pour pouvoir consommer. Donc, c'est vrai que quand c'est une journée, deux journées, on voit bien que les gens font attention. Mais le pain, heureusement, c'est bien typique de la France et on ne peut pas manger sans pain de toute façon.
2: Je vous confirme.
0: Là, on va manger sans beurre, par contre. Parce que là,
2: il est déjà fondu. Merci, Fabrice Humard, d'avoir été avec nous ce matin. Merci beaucoup. Et puis, bon courage.
0: Merci beaucoup.
2: Bon courage à tous les boulangers.
0: Je lance un message, un appel aux agriculteurs. Parce que j'aimerais savoir comment ça se passe avec les animaux, pour la traite, par exemple.
2: C'est très difficile. Encore. Ils ont chaud aussi, ces animaux.
0: Justement, n'hésitez pas à nous en parler. Vous nous appelez, vous nous passez un coup de fil. 02 31 44 48 44. On vous attend.
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0: News Window, aînée des chéries, 7 secondes.
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0: Dans le Calvados, sur la Côte Fleurie, concert Candlelight, une expérience musicale intimiste à la lueur des milliers de bougies, des musiciens locaux. Ils interprètent aussi bien des œuvres classiques que des hommages à des artistes célèbres comme Coldplay, Imagine Dragons, Charles Aznavour, encore Céline Dion. Prochain spectacle dimanche 5 juillet à 19h et 21h à la chapelle des Franciscaines de Deauville et sur lesfranciscaines.fr. Et dans l'ordre, le festival Les Folklores du Monde fait son retour avec des artistes venus d'Inde, du Maroc, d'Ukraine, du Sénégal et d'ailleurs pour deux grands spectacles mêlant danse, musique et tradition. Rendez-vous le vendredi 10 juillet dès 20h au parc des expositions Anova Alençon et sur anova-alençonexpo.com.
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0: Et c'est une émission spéciale encore canicule qu'on vous propose avec Sylvain Cotigny jusqu'à 10h. Et vos appels, nous aurons Edith et Frédéric notamment qui ont répondu donc à notre appel. Ils sont agriculteurs, agricultrices à Saint-Vigor-des-Monts et Livaro. On vous a d'ici quelques minutes.
3: Après Ophélie. Hein.
0: Voilà, exactement, puisque Ophélie Clouard est avec nous. Bonjour.
4: Bonjour.
0: Vous êtes coordinatrice pour les petits frères des pauvres, hein, pour le département de l'Orne. Vous êtes avec nous parce que forcément les seniors ont beaucoup de mal, hein, à supporter cette chaleur, peut-être encore plus que nous et les enfants aussi, bien sûr. Comment les bénévoles restent-ils mobilisés pendant cette période pour les petits frères des pauvres ?
4: Concrètement, on maintient nos visites à domicile et dans certaines situations, elles sont même renforcées. Et donc, on a déclenché notre plan canicule au niveau de nos équipes, que ce soit dans l'Orne et aussi dans le Calvados. Tous les jours, on appelle, on peut distribuer des ventilateurs, on a apporté des packs d'eau, des brumisateurs aux personnes qui en avaient le plus besoin.
0: Et puis vous êtes là aussi pour discuter, hein, c'est ce que vous m'avez confié en préparant cette émission, parce qu'il y a ce besoin, c'est le sentiment d'être complètement isolé aussi. Hein.
4: C'est ça, donc pendant les appels téléphoniques, on est très vigilant aux conditions de vie des personnes. On leur rappelle aussi toutes les petites recommandations. Garder le logement le plus frais possible, boire régulièrement de l'eau. On boit même un verre d'eau ensemble au téléphone de manière conviviale. Voilà, puis aussi des conseils sur l'adaptation de l'alimentation, maintenir le corps au frais et surtout éviter les sorties dans les heures où il fait le plus chaud.
0: Oui, bien entendu.
3: On reste à l'ombre.
0: Alors, juste pour finir, les oasis solidaires, ce sont des lieux hein, qu'on peut trouver sur la région Normandie, alors principalement dans les EHPAD, mais vous les recensez sur votre site, c'est ça ?
4: C'est ça. En Normandie, il y a plus de 33 lieux qui sont référencés Oasis Solidaire. Donc, c'est un lieu gratuit, accessible, tout public. Donc, les enfants, les familles, les personnes âgées, on peut tous s'y rendre. Il y a un point d'eau et puis un lieu pour s'asseoir et être au frais.
0: Merci.
4: Que ce soit climatisé ou au frais.
0: Merci Ophélie Clouard et bravo pour ce que vous faites pour les petits frères des pauvres. Merci beaucoup. Bonne journée.
3: Et Edith de Saint-Vigor-des-Monts est avec nous, agricultrice. Bonjour Edith.
0: Bonjour Edith.
4: Bonjour.
3: Je lançais un appel tout à l'heure parce que justement, je voulais savoir comment vous gérez au sein des exploitations cette canicule. Et vous arrosez vos vaches encore ?
5: Voilà, c'est ça. Dans la salle de traite, on les arrose avec un jet. Et puis, on a la brumisateur dans la salle de traite aussi. Donc, ça fait quand même un petit peu de fraîcheur. Mais les vaches tirent la langue.
3: Alors, il y a les agriculteurs aussi, hein, par la même occasion.
5: Oui.
3: En même temps, les animaux, ils s'habituent aussi un peu, hein, quand même.
0: Pas trop, quand même.
5: Au départ, quand on les arrosait, ils n'aimaient pas trop. Mais maintenant, ils ont compris que ça leur faisait du bien, je crois bien.
0: Parce qu'ils sont comme nous, les animaux. En fait, ils ne respirent pas la nuit. Ils ne peuvent pas récupérer non plus la nuit. En fait, c'est ça le problème.
5: Oui, mais ça, on n'a pas le choix aussi.
3: Et dites, comment vous organisez pour la traite ? Vous décalez un peu ? Vous faites quoi ?
5: Pas du tout. C'est-à-dire que moi, je suis en retraite. Je vais aider mon fils à bouver après.
3: Ouais.
5: Parce que de ce temps-là, moins ça dure longtemps, mieux c'est.
3: Pour tout le monde.
5: Et voilà. Et on traite vers 16h, 16h30. Et en une heure, c'est fini. Donc, on est libéré après, quoi.
3: Merci Edith.
0: Merci beaucoup Edith. Bon courage.
5: Merci,
0: Saint-Vigor-des-Monts.
3: Bonjour Frédéric.
0: Merci. Frédéric à Livaro Pays d'Auge.
6: Bonjour.
3: Vous adaptez les horaires, vous, par contre, hein ?
6: Moi, j'ai pas de vaches laitières, mais j'ai des vaches laitantes et on s'adapte. Dans la journée, on laisse les bêtes tranquilles parce que comme elles sont couchées à l'ombre, on évite de les lever. On va les voir le matin, le bonheur, et puis le soir.
3: Et pour vous, pour travailler quand même, parce que vous êtes toujours dehors?
6: Eh ben là, vous voyez, actuellement, je suis dans la peine parti chercher de la paille. Donc, on va voir les bêtes le matin, après on fait le boulot autrement, et puis on s'adapte, parce que comme on a l'interdiction de travailler de 14h à 18h, donc on se lève un peu plus tôt et on se couche un peu plus tard. Et voilà. Mmh.
0: Un peu plus tôt, c'est quoi, c'est 5h?
6: Oui, plutôt 6h.
0: 6h, d'accord. 6h30.
3: Je rebondis sur ce que vous venez de dire, on disait, vous avez interdiction de travailler?
6: Dans le passé du Calvados, ça a une interdiction, on nous a mis une interdiction de travailler de 14h à 18h.
3: D'accord.
6: Avec les machines agricoles.
3: Donc, voilà, avec les machines agricoles, parce que le risque, c'est pouvoir, c'est que ça s'enflamme, quoi.
6: Mm-hmm. Oui.
3: Exactement, quoi.
6: La moisson, tout ça.
3: Exactement, quoi. Merci, Frédéric.
0: Merci à vous, Frédéric. Bon courage à Livarot, au Pays d'Auge. Merci beaucoup. Vous continuez de nous appeler, hein. Quelle que soit votre profession, hein, parce qu'il y en a d'autres où c'est évidemment très, très compliqué.
3: Prendre ceux commerciaux qui sont sur la route à longueur de journée, par exemple.
0: Également.
3: C'est pas facile. 02 31 44 48 44.
0: Et puis, vous êtes dans l'enseignement aussi, vous avez dû fermer votre classe parce que c'était vraiment pas possible. Vous pouvez nous passer un petit coup de fil, ça nous intéresse également.
3: Oui, il y a des endroits dans la région où vous se réfugiez aussi. Je pense, par exemple, à la Ferté-Massé, parce que il y a un bel étang, un plan d'eau, quoi, la Ferté-Plage. Beaucoup de gens s'y retrouvent le soir. On en parlera dans quelques minutes avec Stéphane Andrieux.
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0: Ce sont les filles de l'aurore, William Scheller.
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3: Juste vous rappeler qu'il n'y a aucune circulation de bus à Caen sur les lignes 1 à 42 entre 11h jusqu'à 18h ce soir. Donc ça, c'est important de le savoir. Allons dans l'ordre maintenant.
4: Oui, tout à fait, à la Ferté-Massé, avec Stéphane Andrieux. Avec
3: bonjour.
4: Nous. Bonjour.
5: Bonjour à tous les deux.
3: Donc, élu, j'ai lu dans la presse, et c'est vous qui l'avez dit, que la fréquentation était en hausse donc à la Ferté-Plage sur le plan d'eau de la Ferté-Massé. Vous confirmez?
5: Oui, je confirme que les conditions météo font que les gens n'ont qu'une envie, c'est de s'approcher des zones de fraîcheur.
3: Bon, quoi, est-ce qu'on peut se baigner en ce moment dans cette étendue d'eau, quoi?
5: Alors, on pourra se baigner de façon sécurisée à partir du lundi 4 juillet jusqu'à la fin août, puisqu'il y aura des maîtres nageurs qui assureront la sécurité des baigneurs.
3: Ce que vous êtes en train de dire, c'est qu'il n'y a pas de surveillance là pour les gens qui se baignent, c'est ça, hein?
5: Non, non.
4: Et donc...
5: Alors, il est bien difficile de surveiller un parc de 26 hectares d'eau et de... Vous comprenez que c'est...
3: Bien sûr, bien sûr. Mais je dis ça parce que ce que je veux dire par là, c'est qu'il faut être prudent. Voilà, la prudence est recommandée.
5: On rappelle les règles de prudence. Malgré tout, c'est que les précautions qui valent, même en présence des maîtres nageurs, de toute façon, sont les mêmes. Hein.
3: Exactement. Quoi. Les gens se retrouvent le soir? Comment ça se passe? Plus en fin de journée?
5: En fin de journée, moi, je peux vous assurer qu'hier soir, j'ai passé un moment très agréable avec des amis au bar de la plage parce que franchement, on a l'impression qu'on est au bord de la mer à la Ferté-Massé.
3: Parce que le bar est ouvert.
5: Le bar est ouvert jusqu'à 23h et on voit le soleil se coucher sur ce plan d'eau. 26 hectares, pour éclairer un peu vos auditeurs, c'est l'équivalent de 37 terrains de foot.
3: Oui, non, mais c'est énorme.
5: Oui, et donc on voit vraiment le soleil se... rasé avec une belle lumière en fin d'après-midi, et donc il y a du monde sur les plages, il y a du monde qui se promène, on voit quelques joggeurs très courageux qui sont venus hier soir vers 22h, et puis on peut déguster un verre en terrasse.
3: Mais qui tient le bar?
5: Eh bien, le bar, il y a une concession auprès d'un couple, Jackie et Sandy, qui tiennent ce commerce tous les jours tous les jours de l'été, et puis les week-ends, et un peu en semaine le reste de l'année.
3: Et pour le reste de la commune, vous avez aussi ouvert des zones de fraîcheur?
5: Alors, on a aussi ouvert des zones de fraîcheur dans le marché couvert sous la mairie. Voilà, donc qui est un endroit. On a ouvert également le parc Marécin, qui est un parc avec des arbres anciens et de grandes zones d'ombre pour accueillir les personnes qui ont besoin de fraîcheur.
4: Il y a l'Aquatic Center Country Fertois aussi, non?
5: Alors, il y a un parc aquatique qui vient d'être installé sur le plan d'eau, qui n'est pas encore ouvert, parce que là aussi, il sera ouvert dès le 4 juillet, et il permettra d'accueillir toutes les familles et les enfants. Il y a une autre activité quand même qui permet, c'est que on a la ville de La Ferté a cette particularité d'avoir confié à des associations sportives la gestion d'activités de loisirs telles que les rotalies, les pédalos, les kayaks, les paddles. Ce qui fait que les clubs de sport, par ces conventions, offrent et assurent l'accueil du public. Donc évidemment, les tours de pédalo, alors la Rosalie, quand il fait chaud, franchement, c'est pas le sport le plus passionnant, mais le pédalo et le kayak, c'est quand même plutôt sympa.
4: Oui, c'est
3: exactement.
4: Vrai. C'est vrai. Tout est bon pour se rafraîchir.
3: Donc prudence et surtout bonne soirée autour de ce bel endroit qui est la Ferté-Plage ce soir et dans les jours qui viennent, parce que Stéphane disait que la baignade sera autorisée à partir de la semaine prochaine, mais on nous annonce un été chaud, donc à mon avis, il y aura du monde tout au long de l'été. Merci beaucoup.
5: Oui,
3: merci.
5: Si je peux ajouter, c'est vraiment, on est au cœur du bocage, et pour que vos auditeurs aient bien à l'esprit, même si tout le monde connaît la Normandie, la Ferté-Massé, c'est à 1h15 de Ouistreham et c'est à 1h15 de Jullouville, à peu près 100 km pour les deux cas. Donc pour un grand nombre de familles, ce sont des vacances gratuites tout l'été à la Ferté-Massé dans un cadre formidable.
3: Et ben, je crois qu'on va aller planter
4: Stéphane
3: notre tente.
4: Qui en parle le mieux.
3: On
4: forcément.
3: Va aller planter
4: oui.
3: notre tente.
4: Tout à fait.
3: Merci
4: à vous,
3: Stéphane.
4: Merci beaucoup.
5: Bientôt,
4: merci. Je précise que dans le département de l'Orne, on peut également se baigner au lac de Rabaudange.
3: Oui, et je vous signale qu'à Flair, on va ouvrir le bassin extérieur du centre aquatique cet après-midi à partir de 15h.
4: Et ben ça, c'est une très très bonne idée. On ira faire un petit tour. On parlait des animaux avec nos amis agriculteurs il y a quelques instants. Je vais y arriver, c'est la chaleur. On ira au zoo de Jurques d'ici quelques minutes. Non, ça a été un petit peu mieux. Bon, voilà, pour aller voir un petit peu nos animaux, comment on peut les rafraîchir également s'ils ont des glaces.
3: Exactement, et comment ça se passe pour les visiteurs
4: oui,
3: aussi.
4: Tout à fait.
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3: Elle est un peu endormie, la ville, ça va.
1: Ouais, mais quand la ville dort, quand elle a la chance de dormir.
3: Sous l'effet de la chaleur.
1: Ouais, exactement. On est maintenant aux eaux de Jurc.
3: Avec Mathieu Horry. Bonjour Mathieu.
1: Bonjour Mathieu.
4: Bonjour Sylvain, bonjour Nathalie.
1: Et bonjour à tous les animaux.
4: Oui, je vous salue, je vous embrasse.
3: Pas trop près, hein, s'il vous plaît, quand même.
1: Non, pas trop près. Pour certains, en tout cas, je préfère pas.
3: Bon, comment ils vivent la situation, justement?
4: Eh ben, ils sont un peu comme nous, et ils ont chaud, hein, pour pas faire original. Voilà, c'est un peu compliqué. Donc, heureusement, on a une équipe de soigneurs dévoués. D'ailleurs, je les remercie au passage parce que c'est un métier auquel on ne peut pas rester au frais dans la journée. Donc, voilà, ils sont au front pour s'occuper de nos animaux. Et on s'en occupe, ben on prend des précautions particulières tout de suite, puisqu'on a même droit à des smoothies glacés, par exemple, pour les primates.
3: Ah oui?
4: On leur fait des petites glaces aux fruits qu'on leur distribue dans la journée. Nos carnivores, nos grands félins ont droit à de la glace au sang et au jus de viande. Donc ça va peut-être rebuter un petit peu les auditeurs, mais je vous assure que c'est tout aussi rafraîchissant que
1: pour eux. Ouais. Est-ce qu'il y a des espèces qui souffrent le plus pendant la canicule?
4: Alors, des espèces, oui, on a des espèces qui sont parfaitement adaptées aussi. Et puis, c'est surtout les jeunes individus et les individus plus âgés, en fait. C'est exactement comme chez les humains. On a une attention particulière à nos animaux qui ont un petit peu d'âge, qui souffrent plus, forcément. Et puis, les jeunes aussi. On a eu des jeunes manchots, par exemple, qui sont nés au début du mois de mai. Donc, ils sont encore avec leur duvet. Et qui ont un petit peu chaud, donc on leur met des parasols, on leur distribue des glaces, on a de la chance d'avoir un espace très boisé avec beaucoup de points d'eau. Donc voilà, on a toujours un petit peu d'air quand même, donc on est plutôt épargné, même s'il fait chaud quand même cette semaine, bien sûr.
3: Bon, faut leur dire de tomber la veste. Hein, quoi. Par contre, il y en a à qui ça plaît bien, hein, je pense aux suricates par exemple.
4: Ah bah exactement, on a les suricates, tous les fennecs qui sont parfaitement adaptés et qui apprécient grandement ces températures. Le fennec, par exemple, lui, il est adapté avec ses grandes oreilles, c'est ce qui lui sert de climatiseur, en fait.
1: Ah ouais, c'est pratique, ça.
4: Cette température. Exactement.
1: Ouais, ouais. Dommage que ça marche pas pour les humains, parce que certains seraient contents. Certains seraient contents.
4: Si vous connaissez des gens aux grandes oreilles, vous leur demandez, normalement, ça marche aussi.
1: Moi, je suis pas sûre. Enfin, bon. Est-ce que les horaires des soigneurs se sont adaptés aussi par rapport à ça ou pas?
4: Oui, tout à fait. Donc les soigneurs commencent plus tôt tout de suite et ont une grande pause l'après-midi pour faire la sieste à l'espagnol aussi. On s'adapte. Et puis pour rentrer les animaux plus tard aussi le soir, qu'ils profitent un peu de la fraîcheur. Et le parc ferme exceptionnellement plus tôt tout de suite. On a réduit les horaires d'ouverture puisque de toute façon pour les visiteurs, la visite est moins agréable en plein après-midi. Et puis ça nous permet d'aérer les bâtiments, nous, des animaux, rapidement, dès la fin d'après-midi.
3: Voilà, exactement. Donc ça veut dire que le parc ferme à 16h, c'est ça?
1: C'est 16h.
4: À 16h, jusqu'à aujourd'hui. À partir de demain, on reprend nos horaires classiques jusqu'à 18h.
1: Avec des activités qui ont peut-être été supprimées pour le public, non?
4: Oui, alors on avait beaucoup de visites scolaires tout de suite, puisque c'est la période des sorties scolaires en fin d'année. Donc effectivement, toutes les écoles ont reporté cette semaine... Pour revenir la semaine prochaine à la fraîcheur du Jurc.
3: Et ben justement, vous parliez des enfants. Je trouve qu'il y a une belle initiative, c'est que ce week-end c'est gratuit pour les enfants, c'est ça. Donc on va pouvoir aller se mettre à l'ombre en famille.
4: C'est ça, un avant-goût des vacances scolaires avant pour prendre le rythme tout doucement des vacances. Faut pas que ce soit trop violent. Donc ça permet une première sortie dès ce week-end où l'entrée des enfants est offerte jusqu'à 11 ans. Donc juste pour un adulte payant plein tarif, tous les enfants rentrent gratuitement au parc.
1: Donc samedi et dimanche, hein?
4: Exactement.
1: Wow, formidable. Là, je pense qu'on va faire des heureux avec cette annonce-là.
3: Alors, il faut accompagner les enfants.
1: Ah bon?
3: Mathieu ne garde pas tout le monde.
1: C'est pas une garderie.
3: Non, Mathieu ne garde pas tout le monde.
4: Non, pas encore. On n'est pas assez nombreux, là.
1: Bon, parfait. Super. Bonne nouvelle, en tout cas. Et puis, bon courage à vous. Et puis, à tous ces animaux qui supportent la chaleur.
3: Forcément, bel été, parce que c'est quand même la saison qui commence. On ne va pas non plus trop se plaindre. C'est une saison qui s'annonce plutôt belle touristiquement dans notre région, donc tant mieux, on l'espère.
1: Ça, c'est sûr.
4: Tout à fait, puis on a toutes nos nouvelles espèces qui sont arrivées, qui sont à découvrir, donc un bel été qui commence.
1: Merci Mathieu Horry, on vous retrouvera très bientôt sur notre antenne pour nos émissions spéciales été. justement, puisque ça démarre, voilà, ça démarre à partir de lundi prochain. Merci beaucoup. Belle journée à vous.
4: Merci,
1: bon courage.
4: À bientôt,
3: Mathieu.
1: Alors, Sylvain, il y a pas mal aussi de spectacles ou d'animations annulées. L'harmonie, l'espérance de Potigny, qui devait se produire donc samedi soir à 20h30 au gymnase de Potigny, est annulée. Et puis aujourd'hui, par exemple, à Hérouville-Saint-Clair, la 6e édition du Dracar Défi, qui devait se tenir au gymnase Val-Saint-Clair à Hérouville-Saint-Clair, entre 11h et 16h30, est également annulé.
3: Très bien. Eh bien, écoutez, moi je souhaite une bonne suite d'émission parce que je vais revenir tout à l'heure à partir de 10h30.
1: C'est tout.
3: Ouais, c'est... L'air est sec. Hein.
1: Allez donc nous vous servir un petit verre d'eau.
3: Ouais, et nous irons dans un endroit où on pourra se mettre à l'ombre.
1: Tout à fait.
3: Donc à la Roche d'Ouette, au restaurant café Le Caillou.
1: À tout à l'heure.
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0: chanteuse Véronique Sanson.
1: C'est mieux avec.
0: Allez, c'est la chaleur. Allez, on vous attend après le flash de 10h. Par ici les économies avec Valère Correa. On vous parlera du prix du gaz et puis nous prendrons la direction Domfront dans l'Orne pour découvrir les coulisses du Festival international de folklore. Groupe étranger, tradition normande, spectacle et animation. L'association Le Trou Normand nous dévoilera le programme de son festival en juillet prochain.
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0: Et sur votre radio locale, ici Normandie, les 10h. Jean-Baptiste Marie, bonjour.
3: Bonjour, il va encore faire très chaud aujourd'hui en Normandie, la région est toujours en vigilance rouge, vigilance qui concerne 72 départements de France, et ce jeudi sera suffocant dans l'Orne, on pourrait atteindre les 40 voire 42 degrés localement. Hier, les pompiers de l'Orne ont fait 54 interventions pour des malaises et coups de chaleur, les appels au SAMU ont aussi augmenté de 40% en une semaine, avec une hausse significative des malaises graves, indique la préfecture. Concernant l'état des routes, certaines se dégradent. Des arrachements de revêtements peuvent être constatés ici ou là. Le service des routes du conseil départemental de l'Orne est mobilisé. Par ailleurs, les pompiers sont intervenus pour un feu de récolte à Neuilly-sur-Eure, commune déléguée de Longny au village. L'incendie s'est déclaré hier soir vers 18h. Un hectare de champ a brûlé. Le feu menaçait une forêt voisine et une maison. Une vingtaine de sapeurs-pompiers de l'Orne sont intervenus. En raison de la canicule, les bus de transport en commun Twisto de l'agglomération cannaise vont s'arrêter dans une heure. De 11 à 18h aujourd'hui, il n'y aura aucun bus sur les routes des lignes 1 à 42. Décision de RATP DEV, l'entreprise qui assure cette mission au nom de Camp-la-Mer. Avec des températures approchant les 40 degrés, la chaleur est encore plus forte à l'intérieur des bus, notamment dans la cabine des conducteurs. En revanche, le tramway, lui, continuera de circuler, tout comme les services Twisto Flex et Twisto Access. Les lignes complémentaires, à celles qui portent les numéros 100 à 138, vont elles aussi rouler normalement. Un nouveau coup de filet de pédocriminels en France et en Normandie. 33 hommes ont été interpellés cette semaine à travers le pays, dont un qui habite dans le Calvados, à une vingtaine de kilomètres de Caen. Il est soupçonné d'avoir notamment téléchargé ou diffusé une vidéo particulièrement abjecte d'hyperviolence sur un bébé. Selon le procureur de la République de Caen, ce pédocriminel pourrait être déféré et jugé dès demain en comparution immédiate. En football, 6 qualifiés de plus pour les 16e de finale de la Coupe du Monde, parmi lesquels le Brésil, le Maroc, le Canada ou encore l'Afrique du Sud. À suivre ce soir notamment Curaçao, Côte d'Ivoire ou encore Équateur-Allemagne. Les Bleus joueront demain soir à 21h contre la Norvège. Un match que vous pourrez vivre évidemment en direct à la radio en écoutant ici Normandie.
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3: Nathalie, la météo pour ce jeudi, hein, encore très très chaud.
0: Très très chaud, avec donc la vigilance rouge pour les 3 départements. Et vous rajoutez la vigilance jaune pour le phénomène orage, pour une petite partie du Calvados et le Sud-Manche également. Avec donc des nuages qui seront plus nombreux cet après-midi, avec des orages accompagnés de pluie dans le bocage, le pré-bocage, le Sud-Manche. Et sinon c'est du soleil pour tout le monde. Les températures, donc 38 à 42, 30 degrés sur la côte de Nacre, 35 sur le Bessin et ses falaises. Donc effectivement, il fait encore très chaud. Demain, on sera aux environs de 30 à 33, entre 24 et 27 sur le bord de mer. Les températures minimales, températures de la nuit, seront plus respirables. Donc dans la nuit de vendredi à samedi, 17 à 18. Et la nuit prochaine, encore 20 à 22, hein, mine de rien.
3: Oui, oui.
0: Mais enfin, bon, on a connu pire. Merci Jean-Baptiste.
3: Mais de rien.
0: Le prochain rendez-vous avec l'information, c'est à 11h. Allez, ici Normandie, la radio qui vous facilite la mobilité pendant les travaux du tramway de Caen-la-Mer. Les travaux d'extension du tram ont commencé en avril. Ils concernent actuellement le déplacement des réseaux souterrains avant la construction de nouvelles voies. Les chantiers sont en cours dans plusieurs secteurs, le centre-ville, le chemin vert, Saint-Paul, Saint-Ouen, La Hévigné, Clos, Caillé, Dame-Mozanne et autour du boulevard Maréchal-Juin. Donc des travaux qui entraînent des modifications de circulation, des déviations de bus et le déplacement temporaire de certains arrêts. À propos de bus, je me dois quand même de vous rappeler qu'à partir de 11h et jusqu'à 18h, il n'y a aucune circulation des bus à Caen sur les lignes 1 à 42 et reprise progressive de la circulation des bus à partir de 18h, tout cela en raison de la vigilance rouge canicule.
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0: Et heureuse à l'idée d'accompagner votre matinée de beaux moments en perspective, riches de découvertes d'informations et de musique bien sûr, avec Alain Bachongos et Joséphine.

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1: Voilà, aussi Joséphine Alain Bachung.
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1: Et il nous rejoint avec un nouveau bon plan pour notre pouvoir d'achat, c'est Valère Correa. Aujourd'hui, vous vouliez nous parler du prix du gaz.
3: Oui, vous avez peut-être déjà lu dans la presse que nous attendons une augmentation du prix du gaz de 7,4% à partir du 1er juillet. Alors, je vous propose de faire le point aujourd'hui à ce sujet pour comprendre de quoi on parle, y voir plus clair et savoir les solutions qui existent. Cette hausse du prix de référence a été annoncée par la Commission de régulation du prix de l'énergie le 10 juin dernier. En fait, ça va concerner à peu près 60% des abonnés particuliers, donc 6 millions de ménages environ qui ont une offre indexée sur ce prix moyen du gaz. Mais quel sera le montant à payer en plus à la fin du mois ? 2,70 € en moyenne. Une augmentation donc, certes, mais qui reste généralement très raisonnable, même si on préférerait tous parler davantage de baisse que de hausse des tarifs.
1: Bon, est-ce que vous avez quelques astuces pour éviter cette hausse ?
3: Alors, vous avez deux leviers pour l'éviter, voire faire baisser votre facture. D'abord, changez un peu vos habitudes de consommation. Baissez la température de votre chauffe-eau à 55 degrés. Limitez l'utilisation de l'eau chaude. Et quand la saison sera propice, régulez le chauffage. Comme le baisser fortement dans les pièces inoccupées en journée, par exemple, c'est efficace et ça joue pas sur le confort. Ensuite, comme chaque fois, je vous le répète, faites jouer la concurrence, comparez les offres pour trouver la mieux-disante, celle qui vous correspond le mieux. Pour ça, évitez une recherche sur Google. Clairement, moi, je vous conseille toujours le site du comparateur d'offres de gaz du médiateur national de l'énergie, gratuit et indépendant. Si vous avez des astuces pour faire baisser la note de gaz, je suis preneur de vos bons plans. Mon mail, vous le connaissez, parisilleséconomies@radiofrance.com.
1: Merci Valère, belle journée et à demain pour nous parler d'une application.
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0: C'était Charlotte Cardin, The Way We Touch.
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0: Ils font vivre les danses, les costumes et les traditions de notre région, basée à Domfront, dans le groupe folklorique Le Trou Normand, est devenu au fil des décennies un véritable ambassadeur de la culture normande, en France comme à l'étranger. On a avec nous Yannick Rigaud, coprésident de l'association. Bonjour Yannick.
3: Bonjour.
0: Alors, des conditions un peu particulières ce matin, on va expliquer un peu, vous êtes en voiture là en ce moment. Alors il y a des soucis avec la chaleur, hein, je crois que c'est ça le problème.
3: Voilà, exactement. Je vais avoir beaucoup de temps.
0: Bon, alors, on voulait juste quand même pouvoir dire à nos auditeurs, nos auditrices, que du 3 au 8 juillet se prépare le Festival international de folklore à Domfront en Poiré, parce qu'il va y avoir beaucoup de choses quand même.
3: Et oui, exactement. Donc, du 3 au 8 juillet, donc, le Festival de folklore international à Domfront en Poiré, donc avec les groupes du Kazakhstan, l'Italie, l'Allemagne, il y a un groupe de la Vienne, du Gers et bien sûr le Trou Normand.
0: Voilà, d'accord. Donc, festival qui va débuter par un café normand le 3 juillet et puis des animations qui vont être proposées également.
3: Oui, donc le vendredi soir, donc une soirée, un café normand, donc à partir de 20h30 à la salle André Rotton, avec une entrée de 4 euros et en échange, il y aura une tourgoule et un verre de cidre ou de poiré offert. Mmh. En contrepartie, le samedi après-midi, donc l'organisation des groupes dans les rues de Domfront. Le samedi soir, un spectacle à COC, donc dans le gymnase. Le dimanche, grand spectacle Carrefour du Monde avec tous les groupes à la salle au gymnase André Rotton.
0: Donc tous les groupes, ça veut dire combien de groupes présents au total ?
3: Six groupes.
0: Très bien.
3: Voilà. Et le lundi soir, donc un spectacle à Champ Secret à 20h30. Et le mardi, c'est à Saint-Baumer, pardon, le lundi soir, à 20h30. Et le mardi, à Champ Secret, à 20h30 également.
0: Voilà, avec le Kazakhstan et l'Italie, hein, pour le mardi soir, oui. Exactement. Bon, là, vous attendez beaucoup de monde. Est-ce qu'il est encore possible de réserver, Yannick Rigaud ?
3: Oui, tout à fait. Les réservations sont en ligne avec Eloasso. Eloasso qui nous soutient, voilà.
0: Mmh. Bon, en tout cas pour ce festival du groupe folklorique Le Trou Normand, festival qui est attendu du 3 au 8 juillet à Domfront en Poiré, mais pas que, hein, on l'a dit, il y a COC qui est concerné, Domfront, Saint-Baumer-les-Forges et Champ Secret. Voilà.
3: Oui, toutes les communes sont partenaires du festival parce que dans chaque commune que nous avons citée, plus d'autres, dont les Labénie, enfin Bagnoles de l'Orne aussi, des familles d'accueil qui hébergent les membres des groupes.
0: Mmh. Et on réserve sur Hello Asso. Merci beaucoup Yannick Rigaud. On vous laisse parce que je sais que voilà, c'est compliqué pour vous ce matin. Merci d'avoir répondu en tout cas ces quelques minutes. Merci beaucoup.
3: Oui, merci.
0: Au revoir.
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0: Ces femmes libérées avec Cookie Dingler.
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0: Allez, quelques informations concernant cette canicule et ce qui est mis en place de part et d'autre. Je voulais vous signaler que la mairie de Condé en Normandie propose pour son espace aquatique la gratuité jusqu'à ce vendredi 26 juin avec une ouverture de 14h à 20h. Voilà, donc ça c'est une chose que vous pouvez noter. À Caen, les parcs et les jardins ainsi que les cimetières dormants sont ouverts jusqu'à minuit durant cette période. Les musées de Normandie, musée des Beaux-Arts et musée de Normandie restent ouverts jusqu'à 20h. Et il dispose de salles climatisées. Le stade nautique est également ouvert jusqu'à 22h. Pour la piscine, là encore, dans l'Orne à Alençon, modification des horaires ce jeudi, 11h30, 13h25 et 16h, 19h45. Sachez que sur la côte, à Houlgate, la commune met à disposition un espace climatisé pour permettre à chacun de se rafraîchir. C'est la salle de la gare qui est exceptionnellement ouverte ce jeudi jusqu'à 18h. À Saint-Laurent de Condel, pensez à l'église Saint-Laurent de Condel qui est ouverte. Vous prenez un livre, un jeu de société, vous y allez seul ou accompagné, puis là vous vous mettez au frais. Les horaires du parc de Bretteville-Sangor sont exceptionnellement étendus jusqu'à 23h et ce jusqu'à ce dimanche 28 juin. À Mortagne-au-Perche, on retourne dans l'Orne avec le Carré du Perche qui ouvre ses portes au public fragile, avec jusqu'à 21h un lieu climatisé et l'accueil avec l'aide de la Croix-Rouge, l'antenne de Mortagne avec de l'eau fraîche sur place. Et puis à Lyon-sur-Mer, la salle du conseil, salle fraîche et distribution d'eau, ouverture jusqu'à 18h jusqu'à ce vendredi, place de la mairie, donc mise en place d'un brumisateur également.
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0: Voilà, c'était Ma Baker, Bonnie Hem. Allez, ce matin, on va aller faire un petit tour dans le département de l'Orne, à la Roche-d'Ouêtre, au café-restaurant Le Caillou, en refuge de bonheur, autant vous le dire, en Suisse, en bande à Saint-Philbert, sur Orne, avec Morgane Jourdan. L'établissement est ouvert du mercredi au dimanche à 18h, et c'est vrai qu'on peut s'y rafraîchir, franchement, puisque il y a beaucoup, beaucoup de végétation, et puis un décor absolument fabuleux, puis surtout, on y mange très, très bien.
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0: Et voilà, Madness, One Step Behind.
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0: Dans le Calvados, près de Caen, la 9e édition d'été exquis est annoncée. Une soirée gratuite en plein air qui mêle cirque, spectacle de rue et acrobatie avec trois compagnies qui se succéderont pour un rendez-vous familial et convivial. Restauration sur place. Rendez-vous vendredi 3 juillet à partir de 18h30. C'est près du théâtre du Chant Exquis et de l'espace Paul-Éluard à Blainville-sur-Orne. Et dans l'Orne, le festival Les Arts, j'entends, revient pour notre plus grand plaisir. Ce sera la 8e édition, un événement qui propose 15 spectacles gratuits de musique, de danse, poésie, humour et art de la rue. 3 jours de découverte et d'émotion à partager en famille ou entre amis, chaque jour de 13h30 à 22h. Et c'est du 12 au 14 juillet au plan d'eau d'Argentan.
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0: Sorti en 1986, Noir et Blanc est l'une des chansons emblématiques de Bernard Lavilliers, qui est inspirée par ses voyages et puis son regard surtout sur les inégalités dans le monde. Elle évoque le métissage, les frontières sociales, les contrastes aussi beaucoup entre richesse et pauvreté. Voici Bernard Lavilliers, c'est pour vous. Belle matinée.

0: Noir et blanc, Bernard Lavillier.
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0: Eh ben oui, on va essayer de se régaler, mais la communication est pas facile là, ce matin.
3: Ça va venir.
0: Tout moi, à fait, on a bon espoir.
3: Vous emmener dans un lieu où, avec la chaleur actuelle, on allait pouvoir profiter d'un bel ombrage, où vous allez pouvoir entendre l'eau couler au pied de la vallée.
0: Ouais, et avec une vue
3: imprenable.
0: Mais mes amis,
3: incroyable. On vous emmène sur le site de la Roche-Douette, site classé espace naturel sensible de l'Orne, avec cet éperon rocheux. Et sur cet éperon rocheux se trouve un restaurant, le restaurant Le Caillou. C'est là qu'on va vous emmener donc aujourd'hui pour
0: On peut manger à l'extérieur.
3: Exactement.
0: Il y a plein de petites tables et
3: sous
0: tout
3: les arbres.
0: Sous les arbres, c'est ma foi fort sympathique. Hein.
3: C'est l'endroit idéal pour pouvoir passer un petit moment et profiter de ce lieu avec des spécialités et des produits à maison, quoi. Et puis l'occasion ensuite une belle petite balade sous les bois qui sera forcément très agréable pour tous.
0: Ou l'acrobranche pour les plus sportifs qui sont juste à côté.
3: Qui est juste à côté, il y a quelques pas à faire et vous voilà arrivé donc pour participer à cette activité sportive.
0: Il y a un dénivelé important d'ailleurs pour l'acrobranche.
3: Ouais, vous êtes descendu jusqu'en bas de la vallée.
0: Mais oui, justement donc c'est important. Après il faut remonter. C'est ça le problème.
3: C'est la petite complexité. Excité, effectivement,
0: Bon, alors, écoutez, on a du mal à la voir, là, Morgane Jourdan, pour tout vous dire.
3: Exactement, donc on va peut-être essayer de la retrouver dans quelques minutes.
0: Alors, on va essayer de faire ça comme ça.
3: Après Santa.
0: Allez, c'est parti.
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0: Prince Santa, recommence-moi. Ici Normandie, merci de votre fidélité, notamment dans le Calvados à Ouistreham. Il y a la journée porte ouverte de la SNSM au programme découverte du métier de nageur sauveteur, initiation au premier secours, démonstration de matériel et visite du centre. Et ça, c'est ce samedi, dès 10h au centre de formation et d'intervention. Et on en parlera justement demain avec la SNSM entre 9h et 10h.
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0: Alors, est-ce qu'on a rétabli la communication?
3: Oui, tout va bien.
0: Oui,
3: Morgane Jourdan est avec nous. Bonjour Morgane.
0: Bonjour Morgane.
4: Bonjour Sylvain.
3: Du café restaurant Le Caillou, quoi. Refuge de bonheur en Suisse normande. Nous sommes à Saint-Philbert-sur-Orne, sur les hauteurs de Saint-Philbert-sur-Orne, au site de la Roche d'Ouette. Je disais tout à l'heure, mais il y a un peu d'ombre quand même là. Vous pouvez en profiter un peu, Morgane.
4: Oui. Oui, Sylvain, écoutez, je me suis mis sous les arbres pour vous parler parce que là, dans le bureau, il fait trop chaud.
3: Ah, et vous avez de la chance quand même.
4: Sous les arbres avec une petite brise, on est bien.
3: Ah ouais, vous avez un joli bureau là quand même. Hein
4: ouais, c'est mieux. Mieux les combles.
3: Là, face à la belle bâtisse qui abrite votre restaurant.
4: Voilà, tout à fait.
3: Et il y a déjà un peu de monde là ou pas? Il y a déjà un peu de touristes? Comment ça se passe?
4: Alors ça reste plus calme, ça reste quand même assez calme hein, parce que bon, bah, les gens tentent moins les randonnées par ces fortes chaleurs. Mais bon, normalement là, effectivement, on a une période qui commence à battre son plein là.
3: Voilà, ça va commencer à partir de la semaine prochaine et on a choisi ce lieu parce qu'effectivement, déjà, on y mange bien. On va y venir dans un instant, quoi. Mais ensuite, parce que c'est un lieu, effectivement, où, quand on a une journée, une demi-journée, on peut aussi aller se balader et faire de très belles balades dans ce secteur. Puisque vous êtes à table, on va s'asseoir à côté de vous, vous voulez bien?
4: Eh ben, allez, il y a deux chaises, c'est parfait.
0: Ah, et ben, et moi, alors?
4: Eh ben, oui,
3: Morgane.
0: Deux chaises pour Morgane et
3: non,
0: pour
3: ben,
0: vous.
3: Non, mais Morgane est déjà à table.
0: Ah, d'accord. Ça va. Alors, je suis rassurée, non, mais j'avais peur.
3: Ouais.
0: C'est pas avoir ma place.
3: Vous vouliez pas louper l'apéro,
0: non,
3: c'est ça?
0: Pas, certainement pas.
3: Et c'est ça aussi l'ambiance du Caillou, c'est-à-dire qu'on arrive, on prend une table sous les arbres ou à l'intérieur hein, aussi, comme on veut. Et puis,
4: Tout à fait, ouais, c'est un format assez convivial. Ouais.
3: Et puis on va commencer par grignoter un peu. Alors il y a le foie gras de canard du chef, il y a la planche, et puis il y a ce clacos des vilains aussi. Mais c'est qui les vilains?
4: Ah ouais, le camembert fondu, c'est parce qu'il est vraiment vilain en fait, c'est pour ça qu'on l'a appelé comme ça. C'est un truc qui est vraiment coquin, c'est du camembert sur lequel on vient mettre un petit peu d'ail, du thym, on l'enveloppe, on le glisse au fond du four à pizza et on le laisse fondre une 10-15 minutes. Et après, bah, on trempe du pain dedans, du pain de campagne, et c'est coquin.
0: Et c'est vous fournissez le dentifrice après ou pas, là?
4: faut boire un peu pour faire passer.
0: Ouais, c'est ça.
3: Oui, mais alors, ce camembert, c'est quand même un camembert bio, parce que ça, c'est aussi donc ce que la maison met en place, c'est-à-dire du local, du bio, de la proximité, et surtout une cuisine maison, quoi.
4: Ouais, c'est ça. Bah, pour le camembert, on utilise un très très bon camembert que vous connaissez sûrement, qui est le camembert de Monsieur Mercier.
3: De Champ Secret.
4: Tout à fait. Et oui, on essaye autant que faire se peut d'utiliser des produits locaux. Alors, c'est pas toujours possible forcément, parce qu'on commence à avoir beaucoup de débit et de volume, mais voilà, quand c'est possible, on favorise évidemment le local et le bio, qui est meilleur pour notre planète, pour notre environnement et notre économie locale, surtout.
3: Ouais, vous y tenez, c'est important pour vous, je le sais. On va prendre un petit truc à boire, mais sans alcool.
0: Ah oui, non, surtout pas là en ce moment.
3: Qu'est-ce que vous pourriez nous...
4: Non, c'est mieux sans alcool. Ah oui. Bah, écoutez, on a une super carte de mocktails. Alors, on a tout un tas de sodas, évidemment. On a des jus de fruits locaux, mais on a aussi une belle carte de mocktails. Ce sont des... Vous connaissez sûrement, ce sont des cocktails sans alcool.
0: Oui,
3: exactement.
4: Donc, en fait, voilà, on a voulu développer un petit peu cette offre-là parce que c'est toujours frustrant pour les personnes qui ne boivent pas d'alcool de devoir peut-être se contenter juste d'un simple jus de fruits ou alors des cocktails un peu simplistes. On a voulu faire une carte un petit peu plus sophistiquée pour les non-buveurs d'alcool. Pour quelques raisons que ce soit, on n'a pas toujours envie de boire de l'alcool, notamment de ce temps-là, c'est un parfait exemple.
3: Exactement.
4: Et voilà, donc on a un cocktail au jus de pomme, donc local, évidemment, avec de la ginger beer, un petit trait de sirop de violette qu'on appelle pommette, qui est très sympa. Sinon, enfin voilà, on vous invitera à venir découvrir notre carte, mais on a 4, 5 au moins un cocktail sans alcool, qui sont vraiment très sympas à découvrir.
3: Bon, voilà, on est bien installé, on a pris un petit verre, on a échangé, on a discuté avec les copains, etc. Et après, on se dit, tiens, on va ouvrir la carte. Là, c'est le moment d'ouvrir la carte.
0: Ouais, elle est copieuse, hein, cette carte. Hein.
3: Ouais, il y a une vraie réputation autour du burger.
4: Oui, tout à fait. Ouais, bah c'est ce qui fait le succès du Caillou depuis 6 années maintenant, puisqu'on en est à notre 7e saison.
3: Déjà.
4: Enfin, les burgers et les pizzas ne sont pas en reste, mais ouais, on a une belle carte de burgers, bah toujours avec des produits locaux dedans.
3: Ouais, des burgers frais, hein. C'est
4: voilà. Ouais, tout à fait. La viande pour ceux qui sont à la viande, c'est de la viande fraîche. Il n'y a pas de choses surgelées chez nous.
0: Ouais, ouais. Il y a aussi les burgers végétariens.
3: Voilà. Ouais.
4: Oui. On fabrique notre propre galette végétale. Donc on l'appelle le veggie, ce petit-là. Et c'est vrai qu'on en vend pas mal.
3: Ouais. Et puis surtout, il y a les petites sauces maison qui vont avec. Ça, c'est.
4: Eh oui. Hein, ouais, ouais. Bah tout est fait maison. Voilà. Il y a juste le pain qu'on fabrique pas, mais les sauces, les frites, les délicieuses frites qui sont servies avec les burgers sont faites maison également.
3: Exactement. Quoi. Et forcément, il y a aussi tout ce qu'il faut côté pizza et autres produits que vous pourrez déguster. Donc, en allant découvrir la carte, vous pouvez aussi aller sur le site. C'est le-caillou.fr.
0: On reparlera peut-être des pizzas après, là. Ouais. J'aime bien les noms. Il y a la Eulot, il y a la Biquette. Donc, c'est toujours rigolo.
4: Bah, surtout qu'on a un four à pizza tout neuf. Hein. Voilà, on a un nouveau dans l'équipe, c'est le four à pizza qui est tout neuf d'il y a 2-3 semaines. Donc, okay. Bon, faut le faire chauffer. Enfin, peut-être pas trop, là,
0: C'est ça.
4: Il y a du mangeur de pizza quand même
0: un petit peu.
3: C'est son baptême du feu.
0: Bon, voilà, on vous entend bien, vous restez avec nous, Morgane. Hein.
3: Ouais, vous êtes bien installé, bougez pas.
0: À tout de suite.
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2: Et qu'est-ce qu'on mange aujourd'hui ?

0: femme que je vous aime. C'est pas que, c'est femme je vous aime d'ailleurs. J'en rajoute Julien Clerc.
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2: Et pourtant, c'est pas vous qui êtes au soleil, hein, c'est notre invitée.
0: Non,
2: hein,
0: non, tout à fait. Ouais. Enfin, non, elle est sous les arbres.
2: Oui, c'est vrai, elle est sous les arbres.
0: Voilà, elle est à son petit coin de fraîcheur.
3: Je suis tout à l'heure parce que le soleil commençait à taper.
2: Ah ouais, vous tournez.
3: Ouais. Ouais, c'est ça.
0: Est-ce que vous avez la température là en ce moment à La Roche-d'Ouêtre?
3: Alors, je vous avoue que non, j'ai pas de température, mais bon, à Vidney, on a un petit 30 là pour l'instant. Là.
2: Ouais, c'est bien parce que là-bas,
3: mais
2: ils vivent
3: les arbres,
2: au rythme du soleil.
3: Ça rafraîchit, c'est bien.
2: Ouais. Le café restaurant Le Caillou à Saint-Philbert-sur-Orne. Nous sommes donc à La Roche-d'Ouêtre avec un panorama exceptionnel et puis l'occasion de passer un bon moment. On parlait tout à l'heure à Nathalie, vous voulez s'arrêter absolument sur les pizzas. Quoi. Pourquoi les pizzas? Je me pose la question, mais c'est aussi un peu une petite spécialité maison, ça. Hein, quoi.
3: Ah bah oui, on a développé la carte des pizzas. Alors on n'en a pas énormément parce qu'on utilise vraiment que des ingrédients frais dessus, donc on peut pas non plus se permettre d'avoir une carte de 20 pizzas.
2: Exactement.
3: Mais on en a, alors j'ai pas la carte sous les yeux, mais je crois qu'on en a au moins 7 permanentes et puis une de saison.
2: Ouais, parce que moi j'ai la carte sous les yeux, c'est pour ça que je suis prêt à commander, vous voyez.
3: Ah ouais. Ah d'accord. Alors c'est peut-être parce que vous savez pas quelle est la pizza du moment.
2: Ah bah oui, exactement quoi. Et puis j'aimerais qu'on passe sur les desserts parce que les desserts c'est aussi un produit sur lequel vous apportez une attention tout à fait particulière et je sais que personnellement vous passez pas mal de temps Morgane à préparer les desserts.
3: Oui, enfin surtout Benoît, mon conjoint qui est ouais. Le chef du restaurant.
2: Vous donnez le petit coup de patte.
3: Sa partie. Pardon.
2: Vous donnez le petit coup de patte à la fin quand il faut dresser.
3: Ouais, c'est ça. On fait la petite touche finale. On fait le dressage effectivement au niveau du café parce que Benoît a beaucoup à produire, c'est-à-dire qu'on vend beaucoup de desserts. Les gens, on a entendu des gens dire à des amis qu'ils invitaient, ah bah si, il faut que tu prennes un dessert, sinon l'expérience n'est pas complète.
0: Oui, c'est ça. Mais les gens sont gourmands. Hein. Quand même, hein, l'ensemble.
3: Bah, en même temps, difficile de résister. Ils sont appétissants.
0: Voilà, le cheesecake et son coulis ou son île flottante de folie, moi, j'aime bien ça. C'est sympa, ça.
3: Ouais.
2: J'ai pas vu la pavlova, moi, sur le menu.
3: Alors, c'est parce qu'en fait, on la fait pas en permanence. Elle est pas toujours identique parce que ça va dépendre des arrivages de fruits qu'on a.
2: Ouais.
3: Si on a des fruits, par exemple, là, ce matin, on a cherché des fraises et impossible d'en trouver, donc par ces chaleurs. Aujourd'hui, on va faire des pavlova abricots framboises.
2: D'accord, ok.
0: Et le plateau gourmand, ça reprend tous les desserts?
3: Alors, pas tous, parce qu'on pourrait pas tous les mettre sur le petit plateau. Vous pourriez même pas tous les manger.
0: Ouais.
3: Mais il y a quatre, effectivement, il y a un petit échantillonnage de quatre de nos desserts. Alors, on a toujours les basiques, la petite mousse au chocolat, le tiramisu, on a un morceau du cheesecake parce que c'est un incontournable aussi. Et après, ça dépend, on a des fois une mini île flottante, un mini morceau de brownie ou une petite tartelette à la fraise.
2: Exactement,
3: tout dépend des stocks.
0: Généralement, les plateaux grands sont plus copieux encore qu'un dessert, parce qu'il y en a vraiment beaucoup. Quoi.
2: Et ça dépend de l'inspiration du chef, parce que je rappelle encore une fois, tout est fait maison. Quoi. On a quelques secondes pour parler musique, parce qu'il y a aussi toute une programmation musicale proposée tout au long de l'été.
3: Oui, tout à fait. Eh bien, c'est reparti, la saison a redémarré samedi avec la fête de la musique. Donc tous les samedis, il y a un concert au Caillou à l'heure de l'apéro, donc vers 19h. Et donc on fait, c'est principalement des groupes locaux, mais on commence à avoir beaucoup de demandes. Donc on a des groupes qui viennent d'un petit peu plus loin chaque année. Donc là on a des groupes qui viennent de Rennes, de la Manche, de l'ex-Haute-Normandie. Et alors il y a une nouveauté cette année, c'est qu'on a aussi organisé des petits concerts le dimanche soir.
2: Ah, voilà, c'est cool.
3: Un petit peu plus tôt, ouais. C'était histoire d'animer un petit peu l'offre sur le dimanche soir, qui est un petit peu tristounette dans le coin. On s'est dit, tiens, pourquoi pas mettre un petit set musical aussi le dimanche soir.
0: Bah, surtout
3: alors, ça va être un petit peu plus chill, un petit peu plus tranquille, moins énervé que le samedi soir, quoi. Mais voilà, histoire d'avoir un petit moment convivial à passer sur notre terrasse ou les arbres.
0: Voilà, bon, pour celles et ceux qui sont en vacances ou qui reprennent le travail le lundi pour avoir quand même un peu de musique. magnifique.
2: Ça fait une fin de week-end agréable. Quoi. Merci Morgane.
0: Merci
2: beaucoup. Rendez-vous.
3: Eh bien, merci à vous, Sylvain, Nathalie. Et c'est au plaisir de vous revoir. En
0: ah, très vite.
2: Eh bien, écoutez, merci avec plaisir. À bientôt. Au revoir.
0: Et demain, sera
2: demain
0: la
2: nous
0: dernière.
2: Irons sur la côte. On trouvera une terrasse en bord de mer demain. C'est promis.
0: Parfait.
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0: A Kind of Magic Queen. La boîte à son, c'est jeudi. 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
1: Exactement, une promenade découverte, passer un bon moment quoi, avec donc un skipper professionnel pour vous accompagner. Cam, encore faut-il trouver le lien entre nos sons et notre région. Alors, nouveau son, écoutez-le.
2: Tellement de bonheur, tellement de rencontres. 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
0: bonne chance.
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1: 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Vos infos avec Philippe Thomas. Bonjour Philippe.
4: Bonjour, il fait encore très chaud aujourd'hui en Normandie. Parmi les conséquences, on vient de l'apprendre, les courses prévues initialement à Argentan et qui avaient été décalées dans un premier temps à l'hippodrome de Deauville-la-Touque sont finalement annulées, et ce à la demande du préfet du Calvados, car même en bord de mer, il fait trop chaud pour laisser les chevaux courir. La région qui est toujours en vigilance rouge, cette vigilance concerne 72 départements en France. Dans l'Orne, on pourrait atteindre les 40 voire 42 degrés localement, on va le voir dans un instant. Hier, les pompiers de l'Orne ont réalisé 54 interventions pour des malaises et des coups de chaleur. Les appels au SAMU ont augmenté de 40% en une semaine, avec une hausse significative des malaises graves, indique la préfecture de l'Orne. Par ailleurs, les pompiers sont intervenus pour un feu de récolte à Neuilly-sur-Eure, commune déléguée de Longny au village. L'incendie s'est déclaré hier soir vers 18h. Un hectare de champs a brûlé. Le feu menaçait une forêt voisine et une maison. Une vingtaine de sapeurs-pompiers sont intervenus. Et puis en raison de la canicule, les bus de transport en commun Twisto de l'agglomération cannaise s'arrêtent dès maintenant et jusqu'à 18h. Il n'y a aucun bus sur les routes des lignes 1 à 42 avec des températures approchant là aussi les 40 degrés. La chaleur est encore plus forte à l'intérieur des bus, notamment dans la cabine des conducteurs. En revanche, le tram continue de circuler, tout comme les services Twisto Flex et Twisto Access. Les lignes complémentaires numérotées 100 à 138 roulent également normalement. Un nouveau coup de filet de pédocriminels en France et en Normandie. 33 hommes ont été interpellés à travers le pays, dont un dans le Calvados, à une vingtaine de kilomètres de Caen. Il est soupçonné d'avoir, entre autres, téléchargé ou diffusé une vidéo particulièrement abjecte d'hyperviolence sur un bébé. Selon le procureur de la République de Caen, le pédocriminel pourrait être déféré et jugé dès demain en comparution immédiate. Et puis en football, s'y qualifier de plus pour les 16e de finale de la Coupe du monde, parmi lesquels le Brésil, le Maroc, le Canada ou encore l'Afrique du Sud. À suivre ce soir, notamment Curaçao, Côte d'Ivoire et Équateur, Allemagne.
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4: Oui, on ne parle que d'elle en ce moment, je parle évidemment de la météo. Oui. Il fait encore chaud, très chaud aujourd'hui Sylvain.
7: Et ça va être le cas, encore tout au long de cette journée, avec un soleil qui va briller sur l'ensemble de la Normandie. Peut-être un petit peu plus de nuages à circuler dans le ciel. Et quelques orages possibles en soirée. Alors sur le sud, c'est vraiment localisé, hein, c'est Sud-Manche et le Bocage.
4: Les températures, c'est toujours aussi très chaud. Élevé.
7: Exactement. Car, hein. À Isigny-sur-Mer et dans la BDV, 28 degrés. À Bayeux, 33. Vire, Avranches, 35. Ouistreham, Merville, Cabourg et Honfleur, 37 degrés. À Caen, Villers-Bocage, Flers et Mortagne, 38. À Orbec, Bagnoles-de-l'Orne, Mortain, 39. 40. Alors, température sous abri, hein, nous sommes d'accord. À Lisieux, Livarot, Pont-l'Évêque, Falaise, Argentan ou à Alençon. Ce qui est assez frappant aussi pour aujourd'hui, ça va être très chaud en soirée avec des températures encore comprises entre 35 et 39 degrés aux alentours de 20h voire 21h.
4: C'est réellement impressionnant et c'est quand même rarissime. Et la suite, Sylvain, est-ce qu'il va faire encore très chaud?
7: Alors un peu moins quand même, mais il va quand même faire chaud parce que même si on perd 10 degrés, il en reste quand même 30. C'est à peu près ça pour demain, avec du soleil toute la journée, avec des températures comprises entre 30 et 33 degrés. Pour dimanche, un ciel ensoleillé et bleu, avec là des températures qui vont quand même bien baisser, comprises entre 24 et 28 degrés.
4: C'est parfait là, c'est
7: pas mal.
4: Là, c'est déjà pas mal.
7: C'est pas mal.
4: Il fait tellement chaud en ce moment.
7: Exactement.
4: Ça va être quand même plus agréable.
7: Soyez prudents et pensez à vous hydrater. Retour de l'info dans une heure.
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7: Oui, on vous le dit, on vous le répète, mais c'est important. Hein. Pensez à bien vous hydrater, pensez aux autres aussi. N'hésitez pas à passer un petit coup de fil à vos parents, grands-parents. C'est important pour bien leur rappeler et surtout prendre des nouvelles. Donc, que vous soyez au travail, au soleil, parce que certains en ont profité pour prendre quelques jours de repos. Ça se voit sur la côte, il y a pas mal de monde. Nous sommes ravis de vous accompagner, le tout en musique avec Clara Lucianic.

0: Clara Luciani, la Grenade.
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3: Pour une heure de jeu, ouais. Sylvain.
0: Et une fois de plus, on a une pile de cadeaux. Cadeau du jour, on vous offre le t-shirt ici Normandie. Hey, quand même, indispensable en ce moment.
3: Quoi. Dans les t-shirts, dans les maillots.
0: C'est ça, exactement. Et puis, en cadeau bonus, votre paquet de délicieux gourmands et chocolat normand, les chevaliers d'Argouges. Mm-hmm. Et puis, on n'oublie pas l'éventail ici Normandie aussi pour vous
3: très
0: rafraîchir.
3: Très pratique, et ça rafraîchit bien.
0: Ça,
3: c'est vieux comme le monde, mais c'est impeccable.
0: Exactement, ce ne sont que les cadeaux du jour.
3: Et on est sûr que ça ne tombera pas en panne.
0: Ça, c'est sûr. À moins qu'il se déchire, mais c'est tout ce qui peut arriver.
3: Oui, non, je ne pense pas.
0: On réécoute notre son.
4: Tellement de bonheur, tellement de rencontres, tellement de personnes croisées sur mon chemin et tellement de conseils qu'il y a un avenir tout tracé pour demain.
3: Alors, tellement.
0: Et si on trouve la bonne réponse?
3: Et si on trouve la bonne réponse, voilà pour une sortie en mer sur le bateau L'Escale de la Baie au large de Cabourg pour deux personnes avec plateau de fruits de mer servi à bord. Alors là, ça sera vraiment la découverte du littoral entre Dives-sur-Mer, Cabourg et Houlgat à la tombée du jour, observation des villes de la Belle Époque depuis la mer et la présentation de l'histoire maritime locale et du port historique de Guillaume le Conquérant. Bon, avec en plus un très très bon plateau de fruits de mer.
0: Une petite balade en mer.
3: Avec on dit oui.
0: Le temps qu'il fait en ce moment, ça doit quand même être plutôt sympa.
3: Avec son beau t-shirt ici Normandie.
0: Exactement. Bon, je vous conseille pas d'emmener les chocolats, mais l'éventail vous pouvez. Béatrice, c'est à Anisy. Bonjour Béatrice.
3: Bonjour.
5: Oui, bonjour. J'aurais peut-être un peu plus de chance aujourd'hui. Oui,
3: parce que vous avez joué toute la depuis le début de semaine, c'est ça?
5: Non, hier.
3: Hier, ouais. D'accord.
0: Parce que Béatrice, elle est accrochée au bout, là, qui est au bateau, là, et elle essaye de monter sur le bateau, mais...
5: Elle va détacher la corde.
0: Ah ouais. Alors, on vous écoute, Béatrice.
5: Est-ce que la voix qu'on entend serait celle d'Amandine Petit?
0: Bah, c'est la question et la réponse, ça, non?
3: Il me semble.
0: Hein?
3: Parce que c'est la bonne réponse.
0: C'est la bonne réponse.
3: Ouais.
5: Bah, c'est parfait.
3: Ça y est, vous l'avez, votre place en finale.
5: Oui, j'ai bien fait de persévérer.
0: C'est parfait. Pourquoi est-ce qu'on parle d'elle en ce moment?
5: C'était son mariage à Caen.
0: Vous avez certainement vu, il y avait plein de photos partout sur les réseaux, tout le monde parle de ça.
5: Oui, un petit peu.
0: Exactement. Oui. Miss France 2021 qui vient effectivement de se marier. Donc tous nos vœux de bonheur.
5: Un événement important quand même pour elle. Hein,
0: effectivement, ça marque
3: tout à fait.
0: Passage
5: ça
0: dans
5: ça
0: la vie.
5: Une vie. Oui.
0: Béatrice.
5: Et pour faire un petit coucou à mes amis de. Un nouveau monde au château d'Ambly, puisque le spectacle repasse encore ce week-end, samedi et dimanche.
3: Donc c'est pas annulé,
5: Ça n'est pas annulé, et si vous ne savez pas quoi faire, ben venez nous voir, ça fera plaisir.
3: Oui, il y a de beaux costumes et tout, ça raconte un peu notre histoire.
5: Et il y a 300 figurants quand même, donc c'est un spectacle intéressant si on veut se replonger dans le 18e siècle.
3: C'est vrai, vous faites bien de le préciser, Béatrice.
0: Eh ben écoutez, est-ce que vous montrez... à bord de l'Escale de la Baie, pour partir au large de Cabourg, mystère.
5: On ne sait jamais.
0: Exactement.
5: Je vais croiser les doigts.
0: Tout à fait.
5: Je vous remercie et bonne journée à vous.
3: Bonne journée, Béatrice.
5: Au revoir.
0: Et forcément, tous les cadeaux du jour sont pour vous.
3: Évidemment.
0: Les chocolats Chevalier d'Argouges et l'éventail ici Normandie.
3: Voilà. Un deuxième son.
0: Allons-y.
3: C'est tout?
0: C'est pas la même chose là. Hein.
3: Mm-hmm.
0: C'est pas la même musique là.
3: Hein. Ouais.
0: On va le réécouter. Ouais. 02 31 44 48 44. Quel est le lien entre le son que vous venez d'entendre et notre région?
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0: Part-Time Lover avec Stevie Wonder.
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0: Et cette semaine, on vous gâte une fois de plus pour la dernière, d'ailleurs, de la saison, la dernière tout court, puisque ce jeu s'arrêtera à la fin de la... Demain. Demain, on vous a réservé un bateau, rien que pour vous, avec un skipper professionnel à votre service pour une sortie en mer sur le bateau L'Escale de la Baie, au large de Cabourg, pour deux personnes, avec plateau de fruits de mer servi à bord. Je vous le dis comme ça, mais il y aura aussi... quelque chose pour accompagner, quoi.
2: Voilà. Ouais.
0: À consommer avec modération.
2: Un petit verre d'eau.
0: Exactement. D'eau salée.
2: D'eau salée.
0: Voilà, exactement. Quoi. Ça, rien que pour vous. Alors, ouais. Encore faut-il trouver le lien entre ce son, quoi. Et notre région, quoi. Alors, vous avez une vague idée, vous pensez savoir. Vous n'avez pas d'idée du tout, ça n'empêche pas, vous pouvez nous appeler quand même pour nous poser des questions. Au 02 31 44 48 44. Ensemble, on va essayer d'avancer, et je l'espère, de trouver la bonne réponse. C'est pas si compliqué que ça. Mm-hmm. Écoutez bien encore une fois ce son, quoi. Voilà, il y a un petit battement, il y a quelque chose que vous entendez, ça peut peut-être vous aider, ça peut peut-être vous aiguiller. Bonne chance à vous, 02 31 44 48 44.
2: On vous attend.
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0: Vita, ici Normandie, merci de votre fidélité, notamment à Touques, où se tient l'exposition Entre Chats, avec différents artistes des œuvres autour du chat, la galerie des créateurs, à voir jusqu'à dimanche.
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0: Et nous jouons avec ce son. Dans les Côtes d'Armor, à l'Ermitage
3: L'Orge.
0: Oui. Francis.
3: Francis avec nous, bonjour.
0: Bonjour Francis. Oui.
4: Bonjour.
3: Alors, bonjour, comment ça va à l'Ermitage L'Orge?
4: On a un petit peu chaud, mais il faut bien que ça passe.
3: Un petit peu ou beaucoup?
4: Oh, moyennement, on est à 300 mètres d'altitude, donc ça va.
0: Ouais, ça va, c'est respirable.
4: Il y a pire que nous encore.
0: Ouais, exactement, vous êtes un peu préservé dans ce secteur. Hein.
4: Ben oui,
3: ils sont juste 45, ça va.
4: On n'est pas en région parisienne, dans
3: c'est
4: les
3: vrai.
4: Immeubles.
3: Oui, c'est vrai, vous avez raison.
0: Ah ouais, coincé entre deux murs de béton. Là, ça chauffe.
3: Au dernier étage, en plein sud.
4: Exactement.
0: Avec une grande baie vitrée, parce qu'on construit maintenant qu'avec des grandes baies vitrées.
4: Ouais. Une petite chambre de bonne.
0: Voilà. Oui, c'est ça, sous les toits.
3: Et sans voler.
0: Francis, on vous écoute.
3: Oui.
4: Alors moi, je dirais un bruit de moteur de bateau, les hélices qui brassent dans l'eau.
3: C'était bien vu. Mais c'est pas ça.
0: Non, on va enlever le moteur de bateau. D'accord. Ok. Ouais. Cette notion d'eau, elle peut servir, par contre. Mm. Ok,
4: oui,
0: mais différemment.
4: On entend ça.
0: Différemment, d'accord.
4: Merci beaucoup.
0: Bonne journée à vous.
3: Merci.
4: Bonne journée. Au revoir.
0: Michel à Oulgat.
3: Qui respire aussi certainement. Et bonjour, oui. Michel.
5: Bonjour. Je crois avoir reconnu le bruit. J'habite dans la rue où se trouve ce moulin Landry avec la roue, un moulin à eau qui tourne. Voilà, il me semble avoir reconnu ce bruit.
0: Alors, c'est ce bruit.
3: Oui.
0: Mais nous cherchons, alors pas celui-là, un autre, parce qu'il y a un vrai lien avec l'actualité.
3: Voilà, un autre moulin.
0: D'accord.
5: Pas celui-là.
0: Parce qu'il y a un lien avec l'actualité. Vous savez, dans ce qu'on cherche, il y a toujours un lien, il se passe quelque chose, c'est une manifestation, etc.
3: Pas toujours, des fois on recherche autre chose qui n'a pas de lien.
0: Voilà, mais là,

0: Alors c'est toujours un moment très sympa parce qu'on peut découvrir comment ça fonctionne. Vous pouvez repartir effectivement avec votre farine. C'est plutôt agréable et puis c'est l'occasion d'aller découvrir une partie de notre patrimoine. Sylvie, bravo, félicitations.
1: Merci.
2: Bravo Sylvie.
0: Merci. Le t-shirt ici Normandie est pour vous.
1: Merci.
0: Bon, bien utile quand même en ce moment.
2: Hein. Ah oui.
0: Mais
2: mouillé. Un t-shirt mouillé.
0: Votre paquet de délicieux chocolats normands, les Chevaliers d'Argouges.
1: Avec les... Oh, ça, c'est super.
0: Ah oui, ouais, des petites nouveautés. Ce sont des coques fourrées au praliné chocolat.
2: Vous les laissez quand même au réfrigérateur encore un peu.
0: Oui, hein, exactement.
1: Ne
2: les mettez pas en plein soleil.
1: Non, de cette chaleur-là, ce n'est pas la peine.
2: Non.
0: Fabriqué dans la Manche. L'éventail ici Normandie pour vous rafraîchir. C'est pour vous. Et puis, ça, votre inscription pour le tirage au sort.
2: Pour une petite balade à deux pour découvrir la côte, autrement vu de la mer, hein, pour le coup, avec cette escale de la baie au large de Cabourg, avec un plateau de fruits de mer servi à bord, et vous allez découvrir toute la côte. Et ça, c'est le skipper professionnel.
0: Allez, quand vous arrivez, le skipper, c'est comme
2: ça qu'il...
0: Et oh, mon bateau.
2: Yo, Sylvie, mon bateau.
0: Bienvenue à bord.
2: Allez donc, il en a pris un coup, le bateau. Là.
0: Ouais, je comprends pourquoi on annonce de l'orage.
2: Ça va nous faire du bien.
0: Sylvie,
1: ça va faire plaisir.
0: Ouais, exactement, on fait tout pour, hein, pourtant, hein, depuis deux jours, mais
2: c'est vrai. Bon, nous, on souffre, hein, parce que non seulement il fait chaud, mais en plus Sylvain chante. Je sais pas si vous vous imaginez un peu.
0: Bonne journée à vous, Sylvie.
2: Oui.
0: À toi, Arne.
2: Et donc, à peut-être à demain.
0: On l'espère pour vous, quoi.
1: J'espère.
0: Autre son?
2: Oui.
0: Découvrez.
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0: 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Quel est le lien entre ce son et notre région?
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0: côté indien, Joe Dassin, son fils Jonathan Dassin sera d'ailleurs dans notre région cet été, puisqu'il viendra, il participera à la semaine acadienne à Saint-Aubin-sur-Mer. Il sera en concert donc à Saint-Aubin-sur-Mer le vendredi 14 août.
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0: Échanger et célébrer la diversité en apprenant davantage sur l'histoire et l'évolution du parler normand. Chacun et chacune est encouragé à participer, quel que soit son niveau de connaissance, et de découvrir la langue normande. Un café normand est organisé demain vendredi à 18h30 à la ferme culturelle du Bessin. N'hésitez pas à vous rendre sur place. Lettonie, Maroc, Macédoine, Sénégal, Ukraine, 34e édition des Folklores du Monde à Lanova pour deux spectacles le 10 juillet avec le Festil Gala. C'est un spectacle d'ouverture de la manifestation à 14h30. Et ensuite, il y a un deuxième spectacle toujours à Lanova mais à 20h30. Ça s'appelle Panorama du Festival. Là, un moment de partage, de danse, de musique et de tradition. Les Folklores du Monde du 9 au 14 juillet, c'est à Alençon. Toutes les infos sont à retrouver sur folkloredumonde.fr.
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0: Je vous rappelle les amis qu'on vous a réservé un bateau quand même, hein, pour une petite sortie au large, plutôt bien agréable. Vous entendrez le bruit des vagues, vous pourrez découvrir la faune et la flore de cet endroit.
3: On ne peut pas garder le plateau de fruits de mer.
0: Non, il est compris.
3: Tant pis alors.
0: Et on joue dans quelques minutes. Let's take-

0: Quelle belle balade quand même, hein, avec Cool on the Gang. Hein.
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3: Itsy bitsy petit bikini. Non, parce que j'avais le gros plouf.
0: Ah oui.
3: Voilà,
0: c'est ça. Quoi.
3: C'est pour ça, vous comprenez?
0: Ouais, vous avez besoin de rafraîchissement, c'est ça? Quoi,
3: oui, tout à fait.
0: Très bien. Quoi. Bon, bah, écoutez, si on peut avoir un brumisateur ou quelque chose, s'il vous plaît, ce serait bien. Quoi. Nous jouons avec ce son. Quoi.
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0: La boîte à son, le principe de votre jeu, un son, vous venez de l'entendre, à vous de nous dire quel est le lien avec notre région. Quoi. Vous cherchez un petit peu, vous nous appelez, vous nous posez des questions, 02 31 44 48 44, et vous repartez avec des cadeaux. On va l'écouter une deuxième fois.
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0: Il y a quelques mots-clés.
3: Oui, puis il y a une ambiance qui doit vous faire penser à quelque chose.
0: Il y a quelques petits mots-clés là, comme ça, qui peuvent certainement vous permettre de trouver la bonne réponse. 02 31 44 48 44.
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8: Depuis 2001, nous organisons au Zénith de Caen notre spectacle de fin d'année. 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

0: Billie Jean avec Michael Jackson, il y a 17 ans, jour pour jour, c'était le 25 juin 2009, disparaissait Michael Jackson. Le film Michael, toujours au cinéma, est devenu le biopic musical qui a rassemblé le plus grand nombre de spectateurs en France. Il détrône La Môme, film consacré donc à Edith Piaf, avec Marion Cotillard, sorti il y a 19 ans. Quoi.
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2: Et notre troisième son ce matin.
3: Écoutez. 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
0: Une cousine, Martine, au Grand Quevilly, cousine normande.
5: Oui, bonjour.
2: Tout à fait. Bonjour, voilà. Martine, vous avez bien chaud aussi.
5: Oui, bien sûr.
2: Évidemment.
5: Jalousie, hein.
2: Il y a pas... Non, là, pour le coup,
0: tout le monde. Il y en a pour tout le monde.
2: Sauf le pourtour méditerranéen, qui pour une fois s'en sort bien.
5: Ouais. C'est vrai.
2: Et où il fait moins chaud, effectivement.
0: C'est... Martine, vous avez entendu ce son ?
5: Oui.
0: Vous avez cherché un peu ?
5: Un peu. Alors, est-ce qu'il s'agit d'une pièce de théâtre ?
0: Oui.
2: Oui.
5: Bon. Est-ce que ça se passe au théâtre à l'ouest de Caen ?
0: Oui,
2: oui.
5: Bon, bah écoutez, j'avais pensé... qu'est-ce que j'ai dit ? Un Normand à Paris.
2: Ah oui, bah c'est la bonne réponse, voilà. Oh. Bah oui. Bravo, Martine.
0: Et imaginez si vous aviez oublié le nom.
5: Oui, c'est ça.
0: Je sentais une petite hésitation tout d'un coup. Ah papa, pourquoi est-ce que j'ai mis ma feuille ? Enfin,
5: non.
0: Effectivement, que vous pouvez voir donc en ce moment quoi, au théâtre à l'Ouest, comme vous l'avez dit. Bravo, félicitations, Martine. Ouais. Alors ce qui est assez curieux, c'est que hier on nous avait fait la proposition d'ailleurs sur ce son quoi, et qu'aujourd'hui tout le monde semble chercher. Un peu, quoi. Donc il est temps que le soleil arrête de taper parce que je sens que ça sera molli. Hein,
5: oui, on l'a
2: c'est
5: sûr. Roulant, là.
2: Avec ça, vous rajoutez la fin de l'année.
0: Ah bah là, c'est scolaire.
2: Hein, scolaire, bien sûr.
0: Scolaire, nous sommes d'accord.
2: Oui.
0: Martine.
5: Oui.
0: Est-ce que un t-shirt ici Normandie vous ferait plaisir ?
5: Ah ben bien sûr.
0: Ah ben il est pour
2: vous. Eh ben ça y est, c'est gagné, mais c'est pas tout.
0: D'accord. Est-ce qu'un éventail ici Normandie vous ferait plaisir ?
5: Ah oh ben oui, aussi. Voilà,
0: est-ce que vous aimez les chevaliers d'Argouges, les chocolats des chevaliers d'Argouges ?
2: Non, malheureusement.
5: J'adore.
2: Ah moi aussi, elle aime bien quand même. On a trouvé personne qui n'aimait pas les chocolats, parce qu'on se disait on va peut-être pouvoir en garder quand même quelques-uns.
0: Ouais. On y a un moment, on va peut-être en grignoter un quoi.
2: Eh ben non, Martine elle aime les chocolats.
0: Et ben voilà. Par contre, on peut peut-être en ouvrir plusieurs paquets, en prendre qu'un dans chaque paquet.
2: Il est vicieux.
0: Et ça va nous faire un paquet.
2: Oui, c'est sûr.
0: Vous n'y avez pas ça quand vous étiez gamine ?
2: Non, mais ça ne va pas.
0: Bah si, moi je faisais ça.
2: Oh, le voleur.
0: Martine, vous ne faisiez pas ça, vous ? Prenez juste un et refermez le paquet, quoi. Ça ne se voyait pas. Quoi. Non ?
2: Elle est outrée.
5: Ah si, enfin, mes petites filles faisaient ça pour les boules de Noël, les chocolats. Vous savez qu'on accrochait au sapin ?
0: Oui.
2: Hein ?
5: Voilà, donc ça disparaissait, restait plus que les ficelles.
0: Ah non, c'est pas moi, je jure. Martine.
2: Oui, vous êtes sur le tirage au sort de demain, parce que c'est demain vendredi. Hein.
0: Oui.
2: On sait plus comment on vit cette semaine. La sortie en mer sur le bateau l'escale de la baie au large de Cabourg, ça dure 1h30 à peu près.
0: Ouais, hein,
2: donc
0: c'est
2: avec
0: une belle balade.
2: Le plateau de fruits de mer servi à bord, ça sera peut-être pour vous, Martine. On vous le souhaite.
5: Super.
2: Bah oui, ça serait super. Comme
0: c'est
2: vous dites.
0: Sympa comme tout. En plus, le skipper est très sympa. Quoi. Donc vous passerez un bon moment. Quoi. Il sera avec nous d'ailleurs demain. Quoi.
2: Et tout cela en toute sécurité, bien sûr. Hein. Vous inquiétez pas.
0: Ouais. Si vous tombez à la mer, on vous rattrape. Hein.
2: Ben oui. Il n'y a pas trop d'iceberg quand même.
0: Non, ça va aller.
2: En large de Cabourg.
0: Plus d'infos sur escaldelabaie.com. Martine, on vous souhaite une agréable journée.
5: Au revoir. Aussi, j'embrasse toute l'équipe qui est super sympa. Merci beaucoup.
0: À bientôt.
2: Martine. Au revoir.
5: À bientôt. Au revoir.
0: Un dernier petit avant la rentrée.
2: Si on a le temps, allons-y.
0: Allons-y.

0: Celui qui est dans le son, il n'est pas terrible hein, quand même. Moi, je n'ai pas envie. Hein.
1: 02 31 44 48 44, il y a un lien avec notre région. Mais lequel?
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0: Le rêve du pêcheur avec Laurent Voulzy. Ici, votre radio locale en Normandie, à Vire, où se tient l'exposition « Sois belle quand la mode raconte la condition des femmes » de 1830 à 1914. C'est au musée de Vire jusqu'au 1er novembre.
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0: On va le réécouter ?

0: m'a mordu.
1: Bonjour. Aïe. Blandine, bonjour.
2: À Carpiquet,
3: oui, bonjour à tous les deux. Bonjour.
0: Bonjour Blandine.
1: Ça va Blandine?
3: Ah, ça va bien. Ça
0: dans
3: va
0: la
3: bien.
0: Joie, la bonne humeur et la fraîcheur.
3: Oui, la fraîcheur parce que je viens juste de rentrer chez moi où il fait beaucoup plus frais, mais ah. Oui, ah. Oui.
1: Vous aviez bien tout laissé fermer.
3: Ah oui, oui, je suis contente de vous entendre.
0: Et alors, il fait combien dans votre maison au frais, là?
3: Ah, attendez, parce que ça dépend si je suis en haut ou en bas. Je vais vous dire juste en bas, je ne vais pas monter parce que j'ai une petite maison. Et là, il fait 27 dans la maison. Voilà.
0: 27, ah oui.
1: Oui, ouais, c'est bien.
0: C'est déjà pas mal.
1: C'est bien.
3: Non, c'est bien. C'est bien.
1: D'accord. Blandine. Alors. Oui. On vous écoute, ça.
3: Alors, est-ce que c'est un événement qui se passe à Caen?
1: Oui.
3: Ah. Eh bien, je vous propose le salon du chiot qui a lieu à Caen. Je crois que c'est ce week-end, ça bientôt.
0: Exactement, oui. Mais c'est la bonne réponse.
3: Ah,
0: ouais.
3: C'est génial.
0: Ouais, ouais, c'est ça.
1: Exactement, quoi. À l'hippodrome de Caen.
4: Couche-toi. Voilà, c'est bien. Reste.
1: Voilà, on ne bouge pas. Est-ce que vous avez des animaux, Blandine?
3: Oui, mais j'ai deux chats. Mais des chiens, c'est très très bien aussi. Mais ce n'est pas de chien. Mais en fait, hier, on s'est baladé, on était en voiture et plein de fois, j'ai vu salon du chien. Et quand j'ai entendu, j'ai eu un flash.
0: Et voilà, vous avez dit tiens, ça y est.
1: Assez difficile de passer à côté des banderoles.
0: C'est sûr,
1: hein,
0: c'est clair.
3: Voilà.
0: Ouais.
3: Et donc, surtout, j'ai eu la chance que ça marche, que je puisse vous parler.
0: Attention, on précise quand même, on n'achète pas un animal sur un coup de tête.
1: On ne fait pas n'importe quoi.
3: Oui, surtout, enfin, dites ça aux auditeurs, je n'ai pas prévu d'acheter chien, mais.
1: Ah oui,
0: non, mais c'était pas à vous qu'on s'adressait, Blandine, en particulier, évidemment. Non, mais d'une manière générale, on n'adopte pas ou on n'achète pas sur un coup de tête. Il faut vraiment faire attention. On n'achète pas non plus pour quelqu'un sans le prévenir.
3: Hein,
0: voilà, parce qu'il y a des cadeaux comme
1: ça. Merci du cadeau.
0: Voilà, c'est ça. Donc, jamais.
1: Exactement, quoi. Blandine, bravo, félicitations. Alors, t-shirt, c'est pour vous, quoi.
3: D'accord.
1: L'éventail, c'est pour vous. Quoi.
0: Ouais. Et des chocolats.
1: Les chocolats, les chevaliers d'Argouge.
3: Les chevaliers d'Argouge. Oui.
1: Exactement.
3: Très, très bon.
1: C'est pour vous. D'accord.
3: D'accord.
1: Et on vous inscrit pour le tirage au sort de demain.
3: Oh, ça serait trop bien. Je venais juste d'entendre. Enfin, j'ai allumé la radio juste avant de. Ouais. J'ai entendu la personne précédente qui vous parlait de Franqueville, je crois qu'elle vous a appelé.
0: Oui,
3: quelque chose
0: oui,
3: comme
0: oui.
3: Ça. Et quand j'ai entendu le cadeau, je me suis dit, c'est génial. Et puis après, j'ai entendu les voix, quoi, vite.
1: J'y vais. Je ne perds pas de temps.
0: Donc, pour une balade en mer hein, avec le Place du Trouille-Mer, c'est vrai que ça serait bien.
3: Ouais. Un beau cadeau.
0: Pour deux personnes.
3: Hein.
1: Escaldelabbé.com.
3: Eh bien.
1: Blandine. Peut-être à demain, qui sait.
3: D'accord, peut-être.
1: Voilà, d'accord. On vous souhaite une bonne journée, bravo, félicitations.
3: Merci à tous les deux, merci beaucoup.
0: Merci
3: bonne
0: à vous,
3: aussi.
0: Au revoir, merci de votre fidélité.
1: On rejoue demain.
0: Eh bien, ça sera la toute dernière de la vie à
1: ce
0: tout jamais.
1: Sera exactement, ce sera des adieux
0: comme
1: demain.
0: Comme disent les enfants.
1: Allez, à demain.
0: À demain.
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0: cœur maladroit Marine. Votre jeu au taquet, c'est dans quelques minutes maintenant avec votre duo Valérie Damido et Eric Bastien.
1: Je sens que je vais encore gagner la finale, je sens que je vais gagner, je sens que je vais gagner.
2: Attends, j'ai deux candidats lundi, mardi, ça va, vous en avez gagné un seul hier mercredi.
1: Oui, et alors,
2: vous croyez que vous avez gagné aujourd'hui jeudi?
1: Absolument.
2: Ouais, bien sûr.
1: Allez, à tout de suite dans le Damido Land, mes petits chéris.
2: Et prenez soin des personnes âgées, bien sûr, c'est important.
1: Et des gros aussi.
0: Affaire à suivre.
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0: Sur votre radio locale, ici Normandie, il est midi. Vos infos avec Philippe Thomas. Bonjour Philippe.
4: Bonjour.
0: Vigilance rouge encore dans la région. La canicule joue les prolongations.
4: Oui, le record de la nuit la plus chaude en France a été une nouvelle fois battu la nuit dernière. Parmi les conséquences, la côte calvadosienne est prise d'assaut par les touristes et les Normands qui cherchent l'air frais. À Ouistreham, par exemple, depuis lundi, les baigneurs sont sortis très tôt le matin. Martin Cotta.
5: 8h15 et déjà Isabelle en maillot de bain se badigeonne de crème solaire. Elle enlève sa casquette, parée à piquer une tête.
6: Bah là, il fait déjà très chaud. Et donc, on va se baigner évidemment dans la mer qui est magnifique aujourd'hui. Et pas trop bousculée, pas trop de vagues, donc c'est parfait.
5: Demain, cette touriste repartira avec son mari en Gironde et à reculons, il faut bien le dire.
6: Je suis fatiguée à l'avance par le voyage en voiture autour de Bordeaux. Là, c'est visiblement du 44 aujourd'hui. Voilà.
5: Se baigner est donc la meilleure des idées, explique son époux Jean-Camille.
7: Je me suis levé un peu à contre-cœur parce qu'on avait rendez-vous avec quelqu'un de la famille. Et puis finalement, c'est une excellente idée car à cette heure-ci, il n'y a pas la température brûlante, disons. Et l'entrée dans l'eau est plus simple, plus agréable.
5: Nous croisons une autre Isabelle, originaire de l'Eure.
8: Je n'étais pas matinale avant, mais c'est tellement agréable que depuis quelques jours, quel bonheur. Et là, c'est le bonheur des animaux et des humains.
5: Et tous les soirs, en ce moment, la plage de Ouistreham est un lieu refuge.
8: Quand on est arrivé, c'était comme un 15 août. Tous les parkings étaient pleins, enfin, c'était incroyable. Et là, beaucoup de canets, je pense, viennent pique-niquer le soir.
5: Si vous voulez pique-niquer encore ce soir à la plage, la mairie vous rappelle de bien ramasser vos déchets et de promener vos animaux dans les zones de plage prévues à cet effet.
4: Et attention, hier, les pompiers de l'Orne ont réalisé 54 interventions pour des malaises et coups de chaleur. Les appels au SAMU ont augmenté de 40% en une semaine. Par ailleurs, les courses prévues aujourd'hui initialement à Argentan et qui avaient été décalées à l'hippodrome de Deauville-la-Touque sont finalement purement et simplement annulées. Et ce, à la demande du préfet du Calvados. Et puis, en raison de la canicule encore, les bus de transport en commun Twisto de l'agglomération Canet s'arrêtent. C'est le cas jusqu'à 18h. S'il n'y a aucun bus sur les routes des lignes 1-42, en revanche, le tram continue de circuler, tout comme les services Twisto Flex et Twisto Access. 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
0: Dans l'actualité également, Philippe, un barbier fermé pour travail illégal à Vire-Normandie.
4: L'établissement Barbeur SAS Coiffeur Hassan fait l'objet d'une fermeture administrative de 45 jours par arrêté préfectoral. Plusieurs infractions ont été constatées lors d'un contrôle, notamment l'emploi d'un ressortissant étranger sans autorisation de travail ni titre de séjour. Elle avait posté une vidéo sur les réseaux sociaux montrant Emmanuel Macron la tête dans une guillotine. Ornella Vaudron était devant le tribunal judiciaire d'Alençon ce matin. La créatrice de contenu originaire de l'Aigle explique avoir utilisé son droit à la satire politique. Le parquet a requis 35 heures de travaux d'intérêt général et 600 € d'amende. Le délibéré sera rendu le 10 septembre.
0: Les Drakkars de Caen mettent en place de nouvelles formules d'abonnement.
4: Le club de hockey propose 3 niveaux d'abonnement, de 39 € à 320 €. Le club qui surtout doit faire face à une capacité trop petite, on le sait. Les 58 derniers matchs ont affiché complet, en espérant bientôt une augmentation de la capacité. On doit rapidement en savoir plus. Le président des Drakkars de Caen, Christophe Lannes.
9: On l'attend avec impatience. Non, je sais que des études sont lancées, sont normalement en cours de finalisation. On devrait avoir des résultats dans l'été, là, j'espère. Et j'espère qu'on aura une bonne nouvelle. Même si tout se passe bien et que les collectivités trouvent les financements, parce que la période est quand même compliquée, rien de tout ça va se faire dans les 6 mois. Faut pas rêver. Il faudra du temps pour que ça se mette en route. C'est peut-être une échéance de 1, 2, 3 saisons, mais ça donnera un appel d'air et un objectif clair pour le club. On a demandé à étudier 400 à 500 places de gradins supplémentaires et 180 places VIP de plus qui libéreraient mécaniquement mécaniquement une centaine de places en plus en gradin. Donc si on arrive à tout obtenir, on pourrait ouvrir 500 à 600 places de plus pour le grand public. Ce qui n'est pas anodin, ça fait quasiment le double de ce qu'on a aujourd'hui.
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4: Quelle chaleur, Sylvain ?
0: Oui, il va faire chaud encore cet après-midi. Des risques d'orage d'ailleurs sur le Sud-Manche et le Bocage, avec des températures comprises entre 28 et 40 degrés. 28 à Isigny-sur-Mer, 33 à Bayeux, 35 à Vire et Avranches, 37 à Ouistreham, 38 à Caen, Villers-Bocage, 39 à Orbec, mais aussi à Bagnoles-de-l'Orne, et 40 degrés à Lisieux, Livarot, Pont-l'Évêque, Falaise, Argentan ou bien encore Alençon. Je vous souhaite à tous et à toutes une excellente journée. C'est avec plaisir qu'on se retrouve demain à partir de 10h30. À demain.
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1: Bonjour la France, j'espère que tu vas bien. La France, ah là là là là, comment ça va Éric Bastien ?
2: Bonjour Valérie, la France, là là là là là là, ça va très bien, là là là là là.
1: Eh ben c'est super. Voilà. Je vous rappelle les cadeaux pour la finale de demain.
2: Déjà.
1: Oh, bah, le temps passe vite. Hein, vous savez, on rajeunit pas.
2: Évidemment.
1: Alors, je vous rappelle que vous gagnez pour le premier prix 2 places VIP pour assister au concert de Katy Perry. Hein, c'est le 12 juillet. Alors, c'est le 12 juillet au Zénith de Nancy. Alors, vous aurez évidemment un accès prioritaire, un accueil personnalisé, un espace privatif pour vous retrouver avant et après le spectacle dans un cocktail dînatoire, 100 euros de carburant pour aller à Nancy. Et c'est pas tout, parce que nous, on est hyper gentils. Figurez-vous que vous passerez la nuit dans une suite pour deux personnes avec deux petits déjeuners au cottage Nancy Brabois Maison Mangin. Voilà, un truc de fou, quoi. Et puis, c'est pas tout. Parce que oui, on est généreux. Je vous le rappelle que toute la semaine, pour tous les participants, les gagnants comme les perdants, on gagne deux places de ciné pour aller voir Les Parfaits au pluriel, Arnaque en famille, avec Audrey Fleureau et Ramzy Bédia. Donc ça, c'est pour tout le monde. Le premier prix, c'est Katy Perry. Qu'est-ce qu'on gagne si on ne gagne pas ça ?
2: Eh, vous avez parlé du cottage Nancy. Je vous le dis depuis le début de la semaine.
1: Oui.
2: Toute la team et la famille Malongo sont sur place. Déjà, ils sont dans les backstage pour Katy Perry.
1: Oh, okay.
2: Et au cottage Nancy, ils sont installés. Alors, ils ont mis en place 5-6 machines espresso. Mais parmi ces machines, il y en a une qui sera pour vous. Avec 32 dosettes, 6 verres en verre. Tout ça par Joe, la légende.
1: Eh ben, on accueille tout de suite nos candidats. Bonjour Anne-Sophie, bonjour Stéphane,
12: bonjour.
1: Comment ça va ?
13: Bonjour.
1: Alors Anne-Sophie, tu joues avec moi et tu joues aussi avec ICI Sud Lorraine.
13: Oui.
1: Tu as 43 ans, tu habites Sanchez dans les Vosges.
13: Exactement.
1: Alors t'es Sanchoise, t'es Sanchaise, t'es quoi ?
13: Sanchéen.
1: Ah oui, d'accord, toujours, je ne trouve jamais. Sanchéen, Sanchéenne. Tu es mariée avec Alban.
13: Oui.
1: Tu as deux filles. Comment s'appellent tes filles ?
13: Alors, mes filles s'appellent Jade et Sacha.
1: Oh là là là là là là. Je vois qu'elles ont 8 et 13 ans. T'as encore une petite année de tranquillité avant les tourments de l'adolescence.
13: Ah ouais. En fait, ça commence un peu déjà.
1: Oh là là là là. Je suis de tout cœur avec toi.
13: Mais bon.
1: Ah oui,
13: bah c'est... Oh, merci.
1: Je suis dans tout cœur avec toi. Alors, il paraît que tu as un petit chien qui s'appelle Milou.
13: Oui. Ben, il est à côté de moi d'ailleurs là.
1: Alors c'est quoi comme modèle ? C'est un Milou vraiment ou...
2: Un Fox Terrier.
13: Non, c'est un Milou Russell Terrier, un mix de deux races.
1: Ah d'accord, ok. Bon bah c'est un terrier, ça creuse. Voilà, ok.
13: Ouais, bah, exactement. Bah, encore tout à l'heure, il avait la tête dans un trou. Donc,
1: aïe, aïe, aïe, aïe, aïe. Mais c'est des chiens de terrier, ça te fait des trous, ça te...
13: Oui.
1: C'est un... Ouais, pas fou.
13: Eh oui, en plus des Milou.
1: Eh voilà. Alors tu es infirmière à domicile.
13: Oui.
1: Voilà. Avant, tu étais à l'hôpital, en tant qu'infirmière
13: c'est
1: aussi.
13: Ça. Oui, oui, tout à fait.
1: Mais alors, rien à voir. Petite, tu voulais être paléontologue.
13: Oui, j'étais fan de, je pense que c'est Jurassic Park qui m'a dit. Et je les voyais, et je disais, oh, c'est ça que je veux faire plus tard. Mais j'ai voulu longtemps, encore jusqu'au lycée, je voulais encore faire ça.
1: Et alors, qu'est-ce qui t'a arrêté?
13: Et après, en fait, fac d'histoire, tout ça, ça me branchait pas trop parce que c'est pas comme à la télé, en fait. Donc,
1: ah oui, c'est
13: de longues études. C'était plus dur que ce qu'on voyait. Voilà.
1: Ouais. Oui, puis surtout, il n'y a pas des vrais dinosaures qui sont reproduits quelque part. Ah là là là là là.
13: Voilà.
1: Alors, on va essayer tout de suite, ensemble, de marquer le premier point avec la première question, vrai ou faux. T'as une petite ambiance militaire. Ça, c'est la femme d'Éric Bastien qui le réveille le matin.
2: Ah, terrible.
1: Alors, écoute bien. En Thaïlande, le service militaire se joue à la loterie. Alors, est-ce que c'est vrai qu'on joue à la loterie le service militaire? Top chrono, 5 secondes.
13: Soyons fous, je dis oui.
1: Eh ben, t'as bien raison, soyons fous. Et oui, en Thaïlande, il y a une partie du service militaire qui fonctionne par tirage au sort.
2: C'est terrible.
1: Et chaque année, il y a des hommes de 21 ans qui doivent participer à une sélection, donc à une véritable loterie. Et donc, voilà. Donc, bravo, premier point.
2: J'ai vu des images de ça, c'est vraiment moche. Parce qu'il y a des gars qui n'ont vraiment pas envie d'y aller. Et il y a des types qui sont là, on tire au sort.
1: Hunger Games.
2: Il y a des déceptions. Voilà. Stéphane est avec nous, avec ICI Paris-Île-de-France. On va l'accueillir avec plaisir. Ça va, Stéphane?
12: Ça va très bien, et toi?
2: Ouais, ça va super. Stéphane, il est dans le train, il est comme ça, voilà. On le suit dans ses voyages et ses pérégrinations.
1: Mais où vas-tu?
2: Ben oui, où tu vas?
12: Je vais sur Paris, visiter la Tour Eiffel.
2: Ben voilà, c'est bien, oui, parce qu'il est de la région, il est de Seine-et-Marne, de Gretz-Armainvilliers. Donc, bonne visite de la Tour Eiffel. Tu verras juste en haut de la Tour Eiffel, t'as tous les émetteurs radio. Si tu bouges un peu trop, plus personne pourra nous écouter. Voilà. Ouais, alors fais attention. Stéphane, tu
1: sais. C'est drôle, toi.
2: Ben oui.
1: C'est drôle ce que tu viens de dire.
2: Vous couper la parole.
1: Ah, c'est génial.
2: Pourra vous couper la parole. Ouais, parce qu'il y a un bouton spécial d'Amido. Donc,
1: ah, c'est ça.
2: Oui, bien sûr, c'est en place. Célibataire avec un chat, comment s'appelle ce petit chat, Stéphane?
12: Il s'appelle Pompon.
2: Pompon, c'est original comme nom.
12: Ouais, c'est comme le chat dans Le Cerveau avec Belmondo.
2: Ah oui, voilà, ah oui, oui, oui, ah oui. Avec Bourville aussi, The Brain. Pompon, je ne savais pas qu'il s'appelait Pompon dans le film. Ok. Oui. C'est à cause du film que tu l'as appelé comme ça ou...
12: Oui, c'est à cause du film, ouais.
2: D'accord. Tu es agent d'accueil. Alors voilà quelque chose qui est intéressant. Au mois d'août, tu vas travailler au musée Grévin.
12: Oui, oui, oui. Ça y est, ils vont. En fait, j'ai fait déjà un stage d'un mois chez eux au mois de mai.
2: Ouais.
12: Et ils m'ont proposé un contrat saisonnier 3 semaines au mois d'août.
2: Et tu vas faire quoi?
12: Alors, en fait, c'est pour accueillir les visiteurs. Les renseigner s'ils ont des questions sur les statues.
2: Ben, c'est génial, musée Grévin, musée avec les personnages de cire, sur les grands boulevards à Paris, avec tous les artistes que l'on aime. Et puis, il y a tout un pan sur l'histoire aussi. Tu vas te régaler et on te croisera avec plaisir. Petit, tu voulais être vétérinaire.
12: Oui, oui, oui.
2: Et finalement, bon, non. Pardon. Tu voulais être musicien aussi.
12: Je voulais être vétérinaire parce que j'adore tellement les animaux que.
2: Ah, je comprends.
12: Que voilà.
2: Écoute, en tous les cas, nous, on est heureux de t'accueillir dans le train. On espère que ça ne va pas couper. T'es avec nous jusqu'à 13h. On a une première question qui arrive tout de suite. Et elle vaut un point avec. Pour les nostalgiques et ceux qui aiment les pubs. Écoutez.

0: ça a du bon genre.
1: Ah bah ça, ça nous rajeunit pas.
0: Il y a un mec, il y avait de l'eau aussi, il faisait du rap, il faisait du canyoning ou je sais plus.
1: Bah il y en avait plein, hein, c'était mais vraiment la pub du chewing-gum des années.
0: Et d'ailleurs, hein, vous êtes tellement un puits de science que vous savez que cette musique vient de d'avant, c'est ça je crois.
1: C'est une chanson américaine. Ouais. Where we went young and free. Nanana, c'est une chanson.
0: Ah, l'intelligence de cette femme en une seule personne, quoi, ça c'est fou. Les chewing-gums peuvent mettre jusqu'à 7 semaines à être digérés lorsqu'on les avale, ce qu'il ne faut pas faire. Top chrono, 5 secondes, 7 semaines pour être digéré.
2: Je dirais que c'est vrai.
0: Alors c'est faux. Comme les autres aliments non digestibles, le chewing-gum traverse tout simplement notre système digestif. Il est éliminé en quelques jours, donc de ce côté-là, il n'y a pas vraiment de souci. Mais bon, faut pas les avaler quand même, hein, c'est pas terrible.
1: Hein. Ah non, moi j'en ai avalé plein quand j'étais petite, merci bien.
0: Ah bah oui.
1: Allez, ça fait un point pour Anso, pas de point pour Stéphane. Et là, tout de suite, ah là là, Thierry Pastor, là, bah, c'est le coup de folie.
0: Bah, bien
1: quoi.
0: Sûr, bah, c'est oui, le coup de folie,
1: parce
0: on
1: que
0: adore.
1: Comme vous écoutez ici, c'est le coup de folie.
0: Allez, toujours,
1: à tout de suite.

0: Voilà. Nen. Bon, je vous prenais tout de suite mon candidat qui était dans le train. Il a raccroché. De toute façon, vous faites tout pour que je perde.
1: Oh, mais ce culot.
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1: Alors, nous sommes avec Anne-Sophie qui joue avec ici, Sud-Lorraine, qui elle n'est pas dans le train. On parlait juste avant avec Stéphane, il dit qu'il adore les animaux, mais toi aussi, tu adores les animaux.
3: J'adore.
1: Tu fais des dons à 30 millions d'amis à la SPA, c'est génial.
3: Oui, c'est important. Ah, ouais. Bah, j'adore les animaux et quand je vois ce qu'on peut leur faire subir, ça me rend malade.
1: Ah, moi aussi.
3: Et c'est pour ça que je voulais être vétérinaire aussi quand j'étais gosse.
0: Ah, oui.
3: Mais j'ai fait un stage, c'est le stage quand t'es en troisième.
1: Ah oui. Le fameux.
3: Et quand j'ai vu les chiens arriver dans des états, il fallait les amputer, il fallait euthanasier, et j'ai pas supporté, je pleurais tous les soirs, j'ai dit je peux pas.
1: Comme moi. Mais par contre, bien que tu donnes des sous à 30 millions d'amis à l'SPA parce qu'ils font un travail remarquable.
3: C'est ça, exactement. Et je tiens vraiment à les féliciter pour tout ce qu'ils font pour les bêtes.
1: Alors, tu aimes les animaux, tu as le petit Milou, on a vu, mais alors tu adores jardiner, il paraît.
3: Oui,
1: qu'est-ce qu'il y a dans ton petit potager? Fais-moi rêver.
3: Alors, il y a des courgettes, des concombres, des tomates, des poivrons, des haricots qui peinent à pousser.
1: Ah.
3: Oui.
1: Pourquoi ils poussent pas? Il fait trop chaud.
3: Ça c'est trop chaud, soit il pleut trop. C'est compliqué.
1: Ah, c'est compliqué.
3: C'est compliqué.
1: Non, les haricots.
3: Et puis des petits oignons.
1: Oh là là, alors du coup après tu cuisines tout. Tous.
3: Les ratatouilles du jardin.
1: On adore les ratatouilles du jardin. Et figure-toi, Eric Bastien, parce que c'est notre plat préféré.
0: Oui.
1: Elle fait des lasagnes.
0: Évidemment, bien sûr. Mmh. Et maison, je suis sûr.
3: Bien sûr, je fais la sauce tomate avec aussi.
1: Oh là là là là. Mais attention, là, c'est aussi pour toi, Eric.
0: Oui, allez.
1: Et oui, parce qu'elle fait. Non, elle fait des gâteaux, des muffins à la cerise, des cookies, des crêpes et des confitures.
0: Anne-Sophie, 116 avenue du président Kennedy dans le 16e. Tu sais, tu mets tout ça dans un Tupperware, tu emballes dans un paquet cadeau avec un petit billet de 500 et tu nous envoies tout ça avec bonheur.
1: Voilà. Alors, tu as déjà.
3: La confiture de la cerise était bonne.
1: Oh, ça va, tu me fais rêver. On va marquer le deuxième point qui a une petite ambiance. Alors,
0: vous imitez les phoques parce que vous faites bien le dauphin.
1: Non, je fais le dauphin, mais je sais pas faire le phoque. Enfin, je peux faire comment il marche.
0: C'est ridicule.
1: C'est ridicule. Voilà. Alors, écoute bien. Face à la disparition de la banquise, la Norvège a installé des plateformes artificielles pour aider les phoques à survivre. Face à la disparition de la banquise, la Norvège a mis des plateformes artificielles pour aider les phoques à survivre. Vrai ou faux? Top chrono, 5 secondes.
3: Je dirais faux. J'en ai jamais entendu parler.
1: Eh ben non, c'est vrai. Il y a des chercheurs qui ont testé des plateformes de glace artificielle pour aider évidemment les phoques. Et ça marche très très bien. Et c'est temporaire, mais au moins ils peuvent se reposer, se reproduire. Pas de points, mais tu as appris un truc.
0: Oui, donc ce qui fait toujours qu'un point pour Anne-Sophie et zéro pour Stéphane. Est-ce qu'on a retrouvé Stéphane dans son train ou pas du tout?
4: Oui, je suis là.
0: Voilà, Stéphane qui prend des risques, qui fait le voyage avec nous, c'est bon ça. T'as payé ton ticket, tu vas pas te faire arrêter, ça va, tout roule.
4: Non, c'est bon, il y aura pas de problème.
0: Ok, on est bien. Stéphane avec ici Paris de France qui s'en va visiter la Tour Eiffel avant, je le rappelle, le travail au musée Grévin quand même, c'est exceptionnel ça, pour le mois d'août. Alors on va parler de jardin, je reprends ma guitare parce que tout à l'heure vous m'avez écouté jouer avec la guitare, vous avez vu?
1: Ouais, tu joues très très bien.
0: Tu peux quand même que je fais.
1: C'est fabuleux.
0: Exactement, fabuleux destin d'Éric Bastien. Alors tu jardines aussi, parle-moi un petit peu de ton potager.
4: Ah oui, moi c'est une passion que mon papa m'a transmise. Et cette année je me suis lancé, parce que maintenant il est âgé, et je me suis lancé moi-même tout seul comme un grand. Mmh. Et j'ai fait des tomates, cerises, des tomates normales, des salades, et surtout mon fruit préféré qui est les fraises.
0: Les fraises, voilà, c'est bon ça, les fraises, surtout l'été, une petite envie de fraises aussi, voilà. Bon, il cuisine pas trop, notre Stéphane, non, parce que quand il le fait, c'est raté, hein, c'est cauchemar en cuisine ton truc.
1: Ah ouais, ça c'est déco. je t'adore Roxane, mais j'aimerais que tu n'associes pas mon émission à cauchemar en cuisine,
0: remettons en place les choses. Le générique qu'on a écouté juste avant et qu'on va remettre,
1: c'était déco.
0: Cette excellente émission qui arrive sur M6 à la rentrée. Bien sûr. Alors que moi, je voulais parler de cauchemar en cuisine.
1: En cuisine, ouais.
0: Sur M6 également, avec Philippe Etchebest. Bon, tout ça pour dire que tu fais du trop cuit, quoi. Tu sais pas cuisiner.
1: Je sais pas.
0: Non.
4: Oui.
0: Tout ça pour ça, Stéphane. Bon, Stéphane, on va jouer. Attention, le train à destination. On y va dans le taquet. Prochain arrêt, le point.
5: Regrette le temps sans un copain. 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
0: Tu connais ça?
1: Ah bah oui, parce que moi j'en ai fait du patin à roulettes, hein, j'ai l'âge, hein, je t'explique.
0: À la main jaune?
1: Ah, mais bien sûr, à la main jaune.
0: Pour ceux qui connaissent, ça parle de la main jaune. C'est dans le film La Boum, là, on les voit avec les patins à roulettes. Bon, Marie-Paul Bell, pour parler des patins à roulettes, Stéphane, pour un point, les patins à roulettes ont été inventés avant le vélo. Avant le vélo, vrai ou faux, top chrono?
4: Je dirais que c'est faux.
0: Eh ben c'est totalement vrai, les premiers patins à roulettes apparaissent vers 1760, c'était inventé par un Belge d'ailleurs, alors que le vélo n'arrive qu'en 1817. Voilà.
1: Et à la main jaune, c'était des rollers, hein, c'était pas des patins à roulettes.
0: Ils faisaient pas du patin à roulettes à la
1: non,
0: main jaune.
1: Non, les patins à roulettes, c'est un truc avec des lanières en cuir que t'attachais sur ta godasse.
0: Arrêtez, ça m'excite.
1: C'était horrible, c'était casse-gueule, alors que le roller, t'avais la chaussure et tu mettais le pied dedans. Oh, voilà.
0: Oui.
1: Allez, ça fait un point pour Anso, pas de point pour Stéphane, et là tout de suite. C'est de circonstance. Vous écoutez ici, vous écoutez Happy, Pharrell Williams, à tout

0: Pharrell Williams, Happy, comme tous les jeudis.
1: Jenga.
0: Sur ici.
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1: Nous sommes au taquet avec Anne-Sophie qui a un point et Stéphane qui n'a pas de point. Alors, Anne-Sophie, ah là là, Anne-Sophie, elle aurait aimé déjeuner avec lui. Oh. Eh oui. Bon, ça va pas être possible, tu sais.
3: Ça va être compliqué.
1: Ça va être compliqué. En plus, t'as même pas pu le voir en concert.
3: Ah, ça c'est mon grand regret, ouais. Je pensais extraordinaire à voir. Ouais.
1: Ah bah oui, ça c'est sûr. Tu as vu le film qui est sorti ?
3: Ah oui, bien sûr, il est génial,
1: Bon bah déjà au moins t'as vu le film, déjà c'est pas mal.
3: Voilà.
1: Je peux pas te promettre un déjeuner avec Michael, c'est fortement compromis.
0: Sauf pour ceux qui pensent qu'il n'est point décédé.
3: Oui, bon.
0: Et qu'il a rejoint Elvis et tous les autres.
1: Ah oui, donc on est sur du complotisme. D'accord.
0: Okay. Beaucoup pensent à cela. Hein.
1: Bien sûr. Alors, écoute, c'est simple. Là, il va y avoir juste l'intro de la chanson. Non, non, je t'ai entendu soupirer. Non. Non, voilà, je préfère que tu dises que.
3: Allez.
1: Alors, il y a l'intro, c'est l'une après l'autre. C'est vraiment des tubes, chérie. Tu vas les reconnaître. Écoute bien, première intro.

0: Allez, c'est qui chante? Top chrono. C'est
1: Imagine de John Lennon.
0: Ah bah tu vois, fallait pas soupirer. Pourquoi t'as soupiré? Alors que c'était Imagine all the people. Eh oui, living in the
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0: On adore cette chanson, la plus belle chanson de John Lennon. Eh oui, donc t'as déjà un point.
1: Le texte est très beau, oui.
0: Ah, tu vois. Alors attention, c'est encore plus facile.
2: C'est pour vous ça.
0: C'est une spéciale dédicace de la programmation d'Éric Bastien.
2: Ouais,
0: qui sait à quel point j'aime cet artiste. Allez.
2: Fastoche.
1: Michel Sardou. Ah.
0: Voilà, c'est Michel Sardou, les lacs du
1: Connemara.
0: Brûlés.
2: Tu la chantes, hein, tu vois.
0: Bah, je la connais quand même.
2: Allez, encore.
0: C'est pas parce que je préfère Johnny que. Voilà, ça suffit, jingle. Allez, Anne-Sophie, tu as 3, ma chérie, bravo.
2: Ah, Stéphane qui est en train, rappelons-le, hein, Stéphane que nous suivons depuis midi.
0: Voilà.
2: Un petit point SNCF, Stéphane, comment ça va? Ça se passe comment, le trajet?
0: Tu es à quel niveau de l'arrivée de la Tour Eiffel?
3: Je suis à Val-de-Fontenay, donc ça fait encore quelques stations encore.
2: Écoute, avant 13h, on s'engage à ce que tu arrives au pied de la Tour Eiffel. Stéphane, merci d'être avec nous. Donc on a bien compris que tu habitais du côté de Marseille. Et on salue tous les Marseillais. Oui, tu peux dire que la vanne n'est pas bonne, allons-y. Voilà, c'est ça. C'est des vannes de fin de saison, je vous l'ai dit.
0: Ouais, de fin de série aussi.
2: Je refuse totalement.

0: Juste un mot avant de faire le quiz, on va écouter un petit extrait d'Indochine. Parce que t'es le fan absolu, t'as même les tatouages. T'as le tatouage.
1: Oui, j'ai un tatouage de mes trois idoles qui sont Jean-Louis Aubert, Indochine et Renaud.
0: Ouais.
1: Et dans un carré d'as.
2: Ah, ah, t'as mis la tête de tes chanteurs dans, à la place des rois et tout ça.
1: Exactement.
0: C'est pas mal ça. C'est pas mal.
2: Et tu l'as où ce tatouage?
0: T'as du secret ça.
1: Au biceps gauche.
2: Ah d'accord, biceps gauche.
0: Bon, okay, bah, très bien. Ouais. Fan d'Indochine, il a plein de vinyles, il collectionne les cartes postales. Enfin voilà, il aime tous ces artistes comme Renaud et Jean-Louis Aubert. Alors est-ce qu'ils sont dans ton quiz?
2: On verra bien.
0: Non, enfin voilà, non, ce serait trop simple. Bah on va partir sur des intros, hein, c'est exactement la même chose. Tu écoutes une courte intro, c'est-à-dire à peine 10 secondes, et c'est à toi de retrouver le chanteur. Voici le premier. Voyez, les extraits sont trop longs, les auditeurs sont tellement bons, les candidats sont exceptionnels. Tu as dit que c'était
1: Bruce Springsteen.
0: Oui.
2: J'adore ce mec.
0: Ouais. Ça fait quand même déjà un premier point.
2: Bah oui.
0: Ce qui à cette heure-ci était quand même assez inattendu et inespéré pour moi. Mais...
2: j'aime ce coaching négatif.
0: Ouais, Stéphane, je sens qu'il y a un deuxième point qui arrive. Et là, on part très très loin.
2: Tu te tais, pas d'indice.
0: Tu te tais, pas d'indice.
1: Laurent
0: Boulzy. Oh là là. Et t'as le titre?
1: Belle-Île-en-Mer.
0: Oh oui, oui.

0: pour Anso, 2 pour Stéphane, c'est magnifique. Là, c'est l'heure de la réclame, mais pas que. C'est l'actualité dans toutes vos régions, grâce aux 44 locales de votre radio. Ici, à tout de suite, mes petits.
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4: Dans le Calvados, une comédie moderne et drôle où on s'amuse des clichés Paris-Province. Comme beaucoup de Parisiens, Camille sous-loue son appartement pour mettre un peu de beurre dans les épinards. Elle reçoit aujourd'hui même son nouveau locataire, Gérard. C'est un Normand peu soucieux d'aller visiter la capitale et plutôt décidé à jouer les incrustes. Et voilà qu'en plus débarque Fred, l'ex de Camille. C'est une colocation à trois qui s'annonce explosive pour ce spectacle. Un Normand à Paris au théâtre à l'ouest de Caen. Représentation de demain et samedi à 21h et dimanche à 17h. Dans l'Orne, le Petit Conservatoire, une école du Perche, propose des cours de danse adaptés à tous dès 4 ans afin de vivre la passion en mouvement. Et pour célébrer ses 35 ans, un spectacle où un hommage sera rendu à cet art premier qui raconte les joies, les luttes et les rêves. Un art qui relie les générations et qui unit les cultures. Rendez-vous pour la fête des 35 ans du Petit Conservatoire. C'est au Carré du Perche de Mortagne et c'est samedi à partir de 20h30.
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0: Je vous rappelle que demain, pour la finale, il y a deux très beaux gâteaux.
5: Oui, voilà, quelle heure, le brunch.
0: Alors, il y a deux places VIP pour assister au concert de Katy Perry le dimanche 12 juillet au Zénith de Nancy. Vous aurez évidemment un accueil personnalisé. Vous allez avoir un cocktail dînatoire, des places premium, un parking, 100 euros de carburant pour y aller. Ça, c'est le premier prix. Et le deux. Ah oui, évidemment, vous aurez l'hôtel pour sur place. Ne vous inquiétez même pas. Et ensuite, on aura pour tous les participants, gagnants comme perdants, deux places de cinéma pour aller voir le film Les Parfaits, Arnaque en famille avec Audrey Fleurot et Ramzy. Et c'est pour le deuxième prix, c'est évidemment notre sublime machine à café Joe Malongo avec 32 dosettes, 6 verres en verre, jingle, reprise de la compète. Alors, je rappelle que nous sommes avec Anne-Sophie, qui joue avec ici Sud-Lorraine, qui a 3 points, et Stéphane, ici Paris, Île-de-France, qui en a 2. Alors, Anne-Sophie, nous allons parler d'amour. Voilà. Oui, nous allons parler de ta rencontre.
6: Ah, c'est pas d'aujourd'hui, ça.
0: C'est Jérôme. Mon épaule. Oh là là. Bah oui. Alors, je vous explique, Sophie, elle a 43 ans. Bon, elle rencontre son chéri, elle était célibataire. T'avais un cousin qui voulait absolument te caser. Hein ?
7: Oui.
0: Voilà. Du coup, il organise une fête pour un anniversaire en se disant bon, allez, j'invite plein de célibataires. Et voilà. Sauf qu'en boîte, là où il organise son truc, il y a un autre anniversaire. Et qu'est-ce qui s'est passé ?
7: Alors là. J'ai vu justement mon futur mari et je l'ai vu dans cet autre anniversaire. Je me suis dit, oh purée, mais c'est qu'il est mignon comme tout lui. Hein.
0: Tu repères le beau gosse, quoi. Hein, voilà.
7: Voilà, exactement. Je repère le beau gosse. Et du coup, à force de repérage, on danse ensemble et puis on sympathise et le petit bisou de la soirée.
0: Le petit bisou de la soirée. Mais enfin, lui, il n'avait pas tout compris au début parce que tu te faisais draguer par un autre mec. Donc du coup, lui, il n'avait pas capté les signaux. Hein,
7: de... Non. Ouais. C'est toujours comme ça, il y en a un qui vous plaît, mais c'est l'autre qui vient tout le temps sur votre dos. Voilà. Et...
0: Ça, on connaît, hein, nous les femmes. Nous les femmes. Alors,
5: quand est-ce qu'il y a eu Kiss Me là,
0: le soir, elle vient de le dire.
5: Il y a eu Kiss Me le soir, d'accord.
0: Donc il y a eu un petit bisou, échange de numéros, bim bam boum, on se revoit. Et ça fait combien de temps que vous êtes ensemble maintenant ?
7: Eh ben, ça fait 16 ans.
0: Et oui, et ça fait 3 ans que vous êtes mariés ?
7: C'est ça. C'est... Et qu'on a nos filles, et qu'on a, voilà, on a construit notre petite famille, donc c'est top.
0: Oh là là. Bon, alors,
7: c'est que du bonheur.
0: C'est que du bonheur, évidemment. Alors ma chérie, c'est le moment de marquer 3 points de plus avec la question à choix multiples. Je vais te poser la question, je vais te proposer des réponses, et à mon top chrono, tu auras 10 secondes pour me donner ton choix. Allez, tiens, je vais te faire écouter un petit truc très sympa.
8: Tout l'océan.
0: Sous l'océan. Henri Salvador.

0: sous l'océan. Pourquoi ? Parce qu'on va parler, bien évidemment, de la mer. Alors, sur une carte de l'Australie, si tu regardes la carte de l'Australie, où est la grande barrière de corail ? Où elle est ? Où elle se situe ? Alors, elle est... Écoute bien. Non. Écoute. Est-ce que la grande barrière de corail est au nord-est de l'Australie ? Au sud-ouest de l'Australie ? Au sud-est de l'Australie ou au Damidolande. Donc, sur la carte de l'Australie, où se trouve la grande barrière de corail, nord-est, sud-ouest, sud-est, au Damidolande. Top chrono, 10 secondes.
1: Allez,
0: c'est... Nord-ouest. Tu dis... Nord-ouest. Non, il n'y a pas nord-ouest, il y a nord-est. Il n'y a pas nord-ouest, il y a nord-est ou sud-ouest. Alors lequel des deux tu
2: dis ? Non, c'est nord. Je dirais nord-ouest.
0: Non.
2: Nord-est, décidément.
0: Voilà, okay. Je te prends parce que tu as dit nord. Mais voilà, ok, oui c'est ça, c'est la bonne réponse.
2: Nord-est, je suis bloquée.
0: Et ben voilà, allez, c'est bien, c'est au nord-est, évidemment.
1: Bien, je vous propose de retourner sur les rails avec plaisir pour retrouver Stéphane que nous suivons depuis midi. Stéphane, en direction de la Tour Eiffel, on s'est promis avant 13h que tu y serais. Où est-ce que tu en es ? On fait le point, hein, toutes les 5 minutes.
3: Je vais bientôt arriver.
0: Merci. Voilà, super.
1: Merci Stéphane, notre envoyé spécial pour ici. Stéphane, alors je rappelle qu'il est fan de Jean-Louis Aubert, de Renault, d'Indochine, qu'il a même tatoué voilà, les visages sur son biceps. Hein, c'est bien ça, hein, avec tous ses artistes préférés. Je sais que tu as un mec super bien, tu fais partie en plus d'une association, tu veux peut-être nous en dire un petit mot, qui s'appelle Unissons-nous en trois mots.
3: Oui, c'est un nom. En fait, c'est une association qui aide les plus démunis. Et par exemple, une famille qui demande, par exemple, une poussette et des couches ou quelque chose comme ça, on essaye de leur avoir dans les plus brefs délais.
1: Ok, tu aides les personnes en difficulté, voilà. Tu cherches des dons, des adhérents, des vêtements. Tu fais des maraudes aussi, un petit peu ?
3: Oui, et les maraudes aussi, on fait. Oui, tout à fait.
1: C'est super. Stéphane, tu collectionnes des vinyles, des DVD, des bandes dessinées, t'adores Louis de Funès, mais t'es fan des dessins animés japonais surtout.
3: Oui, surtout ceux de mon enfance, comme Albator, Capitaine Flamme, Goldorak.
1: Albator. Et puis celle-là aussi. Les chevaliers du Zodiac, ouais. Ça parle à beaucoup de gens, hein, qui ont vécu, qui étaient enfants dans les années 80. C'est Capitaine Flamme, Dragon Ball Z. Ce qui permet de comprendre que t'aimerais découvrir le Japon, j'en déduis. Hein.
3: Ah oui, ça, c'est mon rêve d'aller au Japon, oui, ça c'est vrai.
1: Je te souhaite de le découvrir. Pour l'instant, découvrons ta question. Allons-y. Question à choix multiple, avec une petite ambiance. Money, c'est David Guetta. Quel animal imaginaire est aujourd'hui le surnom donné aux startups valorisées à plus d'un milliard de dollars ? Je répète, un animal imaginaire aujourd'hui qui est aussi le surnom donné aux startups valorisées à plus d'un milliard de dollars. S'agit-il d'un dragon, d'une licorne, d'un griffon ou d'un Damido Fox Terrier ? Bien que top chrono, dragon, licorne, griffon... Ou le Damido Fox Terrier entre deux rails.
3: Je dirais le griffon.
1: Ah, c'était pas loin. Hein.
0: Ouais. C'était pas loin. C'est pas la même bête. Hein.
1: Ouais, sur mes propositions, c'était la ligne au-dessus. C'était la licorne. La licorne, dans le monde de la tech, c'est un terme qui désigne une jeune entreprise qui n'est pas encore cotée, mais qui est valorisée à plus d'un milliard de dollars. Je suis désolé.
0: Alors, Stéphane, tu restes à 2. Anso, tu as 6. Et là, tout de suite, c'est le moment de s'ambiancer un peu.
1: Oui.
0: Voilà, il est l'heure, quoi. On va se poser.
1: Il est 1h15 quasi, là. Hein,
0: donc on est à la maison, on est en voiture, on se fait une petite pause musicale. À tout de suite, Michel.

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1: J'aime quand on s'ambiance en studio. Si vous pouviez voir les chorégraphies, on dirait un pan,
2: oui,
1: Bastien.
2: Un phoque même.
1: Il tourne autour de la table en bougeant. Bon, bref.
2: Je sors mes plumes, tout
1: voilà,
2: ça.
1: Voilà. Les trucs en plumes. Alors.
2: La grande Zaza.
1: Anne Soassis.
2: C'est son choix.
1: Stéphane à deux.
2: C'est aussi son choix.
1: Ça, c'est plus son choix. Alors, on va parler d'un truc qui m'a fait crever de rire parce que c'est arrivé à moult amis à moi. Anne-Sophie, c'est ma petite chèvre de la semaine. Parce que elle rencontre le fils d'un patient avec qui elle sympathise. Voilà, et puis elle le voit à l'extérieur et là, elle se rend compte que le gars, il est assez imbu de sa personne. Il dit toujours « Ah, moi, je, ta, ta, ta. » Et là, qu'est-ce qui se passe? Ta copine t'envoie un texto pour te dire ça s'est passé comment?
3: Et là, voilà. Et là, je réponds à ma copine. Enfin, je pense répondre à ma copine en disant « Oh là, quelqu'un descendu, j'ai une fille, sa papa qui se la pète. » Vraiment un trou du cul. Et je reçois la réponse. Et la réponse, en fait, eh ben, c'était lui. Et je lui avais envoyé à lui le message.
1: Et il a répondu quoi, lui?
3: Il a répondu « Oh ben, c'est bien, maintenant, je sais ce qu'il en est. À jamais. »
1: Oh mon Dieu.
3: Ah, oui. Quand j'ai raconté ça à ma copine, puisqu'on a ri, après, ce moment, j'étais pas.
1: Bah oui.
3: Et après, j'ai dit, oh, puis après tout, bon, pas trop pire, c'est peut-être fait.
1: Bon, tu l'as jamais revu ou pas?
3: Non, je l'ai jamais revu.
1: Oh, bah oui, tu m'étonnes. Oh mon Dieu. Bah oui, c'est vrai que c'est vraiment un fils à papa qui se la pète.
3: Oui. Ouais. J'aime pas les gens qui se la racontent comme ça. Non, moi j'aime bien les gens simples.
1: Eh bah, t'as bien raison, ma chérie. Moi non plus, j'aime pas les gens qui se la pètent. Alors.
3: Voilà, exactement.
1: Par contre, là, excuse-moi, mais avec ma réalisatrice Céline, on a eu un petit moment
2: de fraîcheur.
1: Non, d'angoisse. Parce que figure-toi que ma petite Anne-Sophie, elle a un talent inutile.
2: Ah.
1: Elle tord ses bras à 90 degrés à l'envers. C'est-à-dire, tu peux m'expliquer comment tu fais?
3: En fait, si tu veux, par exemple, si je pose mes mains à plat sur une table, la partie de devant le coude, en fait, et le coude vont se tordre et repartir de l'autre côté.
1: Oh my God.
3: C'est une malformation de naissance.
2: Ah. On a essayé, mais...
3: Quand je fais ça à la maison, mon mari, il est dégoûté. Mes enfants aussi, elles partent en courant. Ce que tu fais, maman.
1: En régie, il y a Roxane qui a la technique, qui fait, moi aussi, ça, c'est mon truc. Bah, tu nous montreras comment c'est, Roxane, qu'on puisse voir en vrai. Voilà.
3: C'est bizarre, ça fait bizarre.
1: Ok, ça fait bizarre.
2: Il y a avec des gens strange un peu. Hein.
1: Ouais, mais moi, j'adore. Ouais. Alors, ma chérie, écoute bien. Là, t'as 6 points, t'es en tête. Je vais te donner l'opportunité d'en marquer 5 de plus. Grâce à la question cash et cette petite musique.
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2: Ça appelle à Stéphane qui adore Robert.
1: Ah, j'adore. Alors, ma petite Anne-Sophie, quel est le surnom du ministère français de l'économie et des finances? Quel est le surnom du ministère? Écoute bien, le ministère français de l'économie et des finances. On lui donne un nom plus court. Top chrono, 10 secondes. On dit...
3: Oh,
1: ah si. Si, chérie.
3: Des finances.
1: On sait bien...
3: Les impôts?
1: Ah, on n'appelle pas ça les impôts. On appelle
3: l'économie
1: ça...
3: des finances.
1: On appelle
3: les
1: ça...
3: finances publiques.
1: Bercy. On appelle ça Bercy. Parce que leurs bureaux sont à Bercy.
2: Et merci beaucoup. Hein.
1: Oh là là. Bon, allez, je te...
2: Ta femme travaille à Bercy, je la suis parfaitement.
1: Bon, tu restes en tête avec 6 points.
2: Faites attention, ma femme travaille à Bercy, faites attention à les dossiers.
1: Faites attention à...
2: Ah, excusez-moi, nous repartons en direct, retrouver notre reporter depuis la Grande Couronne en direction de Paris. Stéphane, comment ça va dans le train?
5: Ça va super bien, en plus il y a la clim, alors c'est bien.
2: Parfait, on est où là? Parce qu'on sera... Alors, pour ceux qui nous rejoignent, on s'approche de la Tour Eiffel, c'est là que tu vas.
5: Oui,
2: on en est où?
5: Et là, je suis à Rosa Parks, qui est juste avant Magenta.
1: Ah bah ça va, t'as encore un petit 20 minutes quand même.
2: Ça parle pas grand monde tout ça, mais t'es pas loin. En gros,
1: t'arrives.
2: On y croit, il nous reste quelques minutes avant d'arriver au pied de la Tour Eiffel. Hein. Oula.
5: Oui.
2: Je sens le coup de frein.
1: Ah bah c'est le métro là.
2: Bon Stéphane, alors bougeons avec toi depuis tout à l'heure. Stéphane, des petits soucis quand même, un petit gaffeur aussi, hein, Stéphane.
1: Ah oui.
2: Stéphane est dans une grande surface, il y a un monsieur qui propose de déguster du nougat. Qu'est-ce qu'il dit Stéphane?
5: Non merci, je suis pas très fromage.
1: Voilà. Ah bah oui bien sûr.
2: Oui le gars ne sait pas reconnaître du nougat du fromage. Bon voilà, non mais ça s'arrête pas là. Au cinéma, Stéphane, il voudrait bien entrer dans une salle si le film a commencé, mais qu'est-ce qu'on t'a dit?
5: Je travaille pas ici, monsieur.
2: Voilà, parce qu'il demande. Il dit, est-ce que je peux rentrer? Est-ce que je peux aller là? Le film a doit. Non, non, mais je ne travaille pas. Voilà. Puis c'est comme ça, tout le temps comme ça. C'est pas fini. Il mange une galette des rois au boulot, alors qu'il a un plombage. Le plombage, il saute.
5: Voilà, à cause de la fève.
1: Ah, t'as croqué la fève.
2: Eh oui, alors du coup, il y a du sang un petit peu partout, il a fallu aller chez le dentiste, et après tu travaillais. Le patron, il n'a pas aimé. Hein.
5: En plus, devant le directeur qui faisait un discours pour la nouvelle année.
2: Bon, je crois que je vais arrêter là parce qu'on a bien senti que voilà, du bon Pierre Richard quand même. Hein.
5: Voilà, c'est ça.
2: Nous allons tenter de t'offrir 5 points de plus, Stéphane, avec cette question. Cinéma, justement. Quel film a pour slogan, ça vaut 5 points, question cash, pas de proposition, que la force soit avec toi. Quel film a pour slogan que la force soit avec toi? Top chrono, 10 secondes.
5: Et la guerre des étoiles. Star Wars.
2: La guerre des étoiles, Star Wars.
1: Star Wars.
2: Bien sûr, créé par George Lucas en 77, c'est l'une des sagas les plus populaires de l'histoire
1: dans
2: du cinéma.
1: Dans un monde fort, fort lointain.
6: Que la force soit avec toi.
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6: Ouais, je suis ton frère.
1: Alors, Stéphane, tu passes en tête, tu as 7. Anso, tu as 6. Et là, tout de suite, vous écoutez ici et vous vous dites, mon Dieu, mais vers où va-t-elle nous emmener ?
2: Tout le monde se pose cette question.
1: Évidemment.
2: Valérie.
1: Eh bien, je vous emmène avec Gaëtan Roussel. Tout s'en va. Tout s'en va, mais vous
2: tout
1: restez... Tout paraît volo, vous restez ici, vous écoutez ici, on vous aime, à tout de suite.
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0: s'en va.
1: Gaëtan Roussel, partez pas, il y en a encore pour quelques minutes avec Copacabana.
2: Mais oui, surtout partez pas maintenant, parce que c'est mon moment préféré, c'est la réclame.
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3: 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Ici à midi, on est au taquet.
2: Et nous sommes au taquet avec Anne-Sophie qui a 6, Stéphane qui a 7. Ah, Anne-Sophie, nous allons raconter une dernière anecdote avant le bingo. Oui, parce que pour son enterrement de vie de jeune fille, bon, évidemment, elle a dû se déguiser comme tous les trucs de machin de jeune fille là. Alors toi, t'étais déguisée en licorne.
5: Oui, tout à fait. Avec, il y avait une petite jupe multicolore arc-en-ciel, il y avait une corne sur la tête, un serre-tête avec des cornes, et maquillée, bien maquillée, quoi.
2: Ouais, comme un camion volé. Voilà. Mais sauf que, bon, tu traverses la ville comme ça, mais t'as rencontré qui?
5: Il y avait un enterrement de vie de garçon au même moment. Seulement, j'étais toute seule, mes amis m'attendaient dans un bar, et moi, je sortais d'un salon de massage. Et là, je tombe nez à nez avec un enterrement du garçon et le monsieur était déguisé en zizi.
2: Voilà.
1: C'est normal. C'est normal. Voilà. C'est la vie normale.
2: Alors, il paraît que vous avez fait une photo ensemble. Écoute-moi.
5: Ah ouais, non mais il court vers moi, il fait « Ah, je peux faire une photo avec la licorne. »
1: On veut le dossier, là.
2: Je veux cette photo.
1: Demain.
5: Mais je ne l'ai pas, cette photo.
2: Oh, comment ça, tu l'as pas?
5: C'est le zizi qui l'a, c'est pas
2: c'est
5: moi.
2: C'est le zizi qui l'a, mon Dieu. Le zizi, si tu nous écoutes. Écoute-moi bien, tu nous envoies la photo. Voilà, alors.
1: Pour les gens qui prennent l'émission en cours, c'est compliqué, là.
2: Mais les gens qui nous suivent n'ont pas pris l'émission en cours. Ce sont des gens du Dami d'Hollande. J'en suis.
1: La
2: je fais les points, ça faisait longtemps que je n'avais pas fait le point. J'en suis à 917 demandes.
1: Non, c'est vrai?
2: Oui. Alors, pour t'encourager à gagner ce bingo, je vais te faire écouter un duo que tu adores.
6: Maintenant, mais pas après. Chéri, l'instant, balayer le passé. Certains voudraient vivre vieux.
2: Eh oui.
6: C'est une erreur.
2: Vianney et Renaud, maintenant. Oh. Maintenant, bah oui, maintenant, c'est le moment du bingo, ma chérie. Alors écoute bien. Le bingo, là, on est comme il fait chaud, on est parti sur l'idée de parler de vacances. Donc à mon top chrono, tu vas me donner un maximum de noms de stations balnéaires. Donc toutes les villes qui ont des plages, hein, en gros. Voilà, toutes
5: d'accord.
2: Les villes en bord de mer où on peut aller se baigner. Pas Lyon, par exemple. Hein, voilà, allez, top chrono, 10 secondes.
5: Alors, Biarritz, Marseille, Saint-Tropez, Cannes, Nice, Menton, Monaco...
2: Eh ben, tu m'en as donné 7. Il y avait Saint-Tropez, Sainte-Maxime, Saint-Raphaël, La Baule, Collioure, Lacanau,
5: oui.
2: La Rochelle, évidemment, Royan, Biscarro, Saint-Malo. Mais tu m'en as donné 7, c'est très bien.
1: C'est les stations balnéaires françaises. Hein.
2: Alors, non, si tu veux, on peut parler des stations balnéaires belges.
1: Sur Monaco, hein. Monaco.
2: Oh là là.
1: Ah bah excusez-moi.
2: Monaco,
1: ah bah excusez-moi.
2: Oui, oh, ça
1: ah
2: là,
1: mais excusez-moi.
2: Elle m'a pas dit Los Angeles.
1: Ah, excusez-moi,
2: elle
1: Monaco,
2: m'a dit Venice
1: Monaco
2: Beach.
1: Monaco n'est pas la France.
2: Oui, oh.
1: Alors
2: allez.
1: Alors ce point on l'enlève?
2: Oui, non, on l'enlève pas, c'est 7 et voilà. Et de toute façon, elle a dit très vite, je l'ai entendu au loin,
1: allez,
2: elle a dit la boule.
1: C'est
2: voilà.
1: Là qu'on
2: allez,
1: voit que vous êtes 7. La présidente du Dami d'Hollande.
2: Exactement.
1: Bon, on sera aussi indulgent avec toi Stéphane, petit point SNCF bien sûr, Stéphane que l'on suit depuis midi. Stéphane, alors on ne met plus le jingle SNCF car il n'est plus dans le train.
2: Ah, voilà. Il est où maintenant?
1: Ben, où est-ce qu'il est celui-là?
0: Ben, je suis descendu justement à Rosa Parks pour mieux participer à l'émission.
2: Ah, c'est bien.
1: C'est cher. Gentil. Voilà. Mais t'es pas la Tour Eiffel, du coup. T'es pas arrivé.
0: Pour pas que ça coupe. Non, je suis pas arrivé. Je vais arriver après.
1: On fera un point 14h, à 15h, à 16h, dans toutes les éditions d'après-midi, des journaux.
2: Et surtout, on veut la photo. On veut la photo.
0: Surtout que j'ai déjà fait un stage chez vous. À Issy-Lorraine, justement.
1: On se souvient, on a les photos de cette époque-là.
2: Non, mais par contre, moi, je veux la photo de toi devant la Tour Eiffel quand tu arrives.
1: Ah oui, c'est pas mal.
2: Tu l'envoies à Gwen Thomas.
1: Je rappelle Stéphane, pour ceux qui aiment visiter Paris l'été, il y a beaucoup de gens de toute la France qui viennent visiter Paris l'été parce qu'il y a moins de monde. Bah oui, il y a moins de monde, c'est plus sympa. Eh bien, il sera au musée Grévin, Stéphane. Alors, c'est pas le personnage de Stéphane Merde. Hein. Stéphane, c'est un vrai, il bouge pour de vrai.
2: Il accueille les gens.
1: Exactement. Enfin, il les accueille s'il n'y a pas de problème de douane à l'entrée, hein, parce que la douane américaine, quand tu voyages.
0: Oui, je m'en souviens de ça.
1: Ouais, qu'est-ce qui t'est arrivé? T'as voulu faire
0: En fait, j'ai voulu. Je me suis fait un délire tout seul, c'est-à-dire de partir à Los Angeles pour voir un show de casse qui s'appelle WrestleMania 21 en 2005. Et à l'arrivée à l'aéroport, j'ai fait sonner l'alarme, quoi. Voilà.
1: Tout simplement, ils ont pas apprécié, voilà. Mais ça s'est bien passé. T'es rentré à la maison, ça va.
0: Tout à fait, tout à fait.
1: Allez Stéphane, t'es dans de bonnes conditions, t'es sur le quai du RER, je t'imagine bien. Et tu joues avec tout. C'est 6, non? C'est 6, hein, le score à battre.
2: 7.
1: Ah non, il y a pas Monaco, donc c'est 6.
2: 7. Laisse-moi tranquille.
1: Voici donc ton bingo. 10 secondes pour citer un maximum de noms de stations de montagne. Noms de stations de montagne. Allez, top chrono, 10 secondes.
0: Allez, la Plagne, le Jura. Je suis jamais allé à la montagne, ça va être difficile.
2: Eh ben, t'en as qu'un, même si elle avait marqué que 6, hein, voilà.
1: Avoria, Serre Chevalier, Chamonix, Val d'Isère, Méribel, Alpes d'Huez, où il fait même pas 20 degrés en ce moment. Eh oui, donc je vous jure que c'est vrai.
2: Bien, ma petite Anso, tu seras en finale avec nous demain.
5: Ah, super.
2: Voilà, bravo.
5: On peut retirer Monaco, du coup, hein.
2: Oui, mais même tu peux retirer Monaco, t'as gagné. Ouais. Et puis Stéphane, tu gagnes les places de cinéma pour aller voir le film Les Parfaits. Ça, c'est magnifique. Je remercie Céline à la réalisation, Roxane à la technique, Sadika au standard, Maître Coupez au savoir, Éric Bastien.
1: Oui, écoutez, j'ai toujours perdu, j'ai encore perdu.
2: Oui, on fera un point demain, vous
1: s'il vous plaît.
2: Pas.
1: Oui.
2: Allez, je vous embrasse tous.
1: Finale.
2: Je vous embrasse tous un par un, je vous aime très fort. Prenez soin de vous, à demain.

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1: Passez une excellente journée, soyez là demain pour la finale lorsque je... Enfin voilà quoi.
2: Voilà, vous écoutez ici, il est 13h.
1: Belle journée, prenez soin de vous. Voici Ma France avec Wendy Bouchard.
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2: Bonjour à tous, bonjour à vous qui vivez des moments compliqués, des nuits étouffantes et une fatigue qui s'ajoute à l'inquiétude accumulée pour 50 millions d'entre nous, notamment face à ce vivant si menacé dans ces périodes de météo extrêmes. Une canicule intense, plus durable qu'envisagée avec la journée d'hier, la plus chaude jamais enregistrée en France depuis le début des relevés. Nous sommes donc en émission spéciale jusqu'à 14h pour vous accompagner, pour vous entendre aussi au standard d'ici. Je vous écoute au 0810 055 055. Que vous vouliez témoigner ou pousser un cri, peut-être, aussi face à cette situation que nous traversons. Nos journalistes, sachez-le, comme nos reporters, sont mobilisés d'Angers à la Lorraine, du Berry à la Bretagne. Et nos invités vous répondent. Le docteur Gérald Kierzek, le vétérinaire Pierre Fabin, Sébastien Léas de Météo France, un colonel porte-parole de la sécurité civile, comme l'urbaniste Jean-Marc Bouillon sur le rafraîchissement intransigeant de nos communes et de nos habitats. Bienvenue à vous tous dans Ma France. Nous voici donc au cinquième jour accablant à vivre dans 72 départements en alerte rouge, canicule. La carte de France est écarlate, c'est un record absolu. Seule la Provence-Alpes-Côte d'Azur, l'Auvergne-Rhône-Alpes et une petite partie des Pyrénées-Orientales respirent un peu moins mal. On a atteint de nouveaux plafonds inédits de température. Une sensation de fournaise de plus en plus présente, nos cerveaux un peu en situation de stress finalement thermique. On va en parler avec le docteur Kierzek dans un instant. Mais j'aimerais qu'on illustre avec Marie Boueda la situation extrêmement inquiétante dans les hôpitaux du pays, dans les maternités aussi. Marie Boueda, vous qui êtes pour ici devant l'hôpital Trousseau, hôpital pédiatrique et maternité donc, vous êtes à Paris, Marie.
3: Oui, exactement. Et dans cet hôpital à Paris, hôpital Trousseau, il y a trois services sur une petite trentaine qui ont la clim, comme le service de réanimation pédiatrique. Pour le reste, on suffoque, témoigne Dylan, papa d'un petit de 9 mois à l'entrée de l'hôpital.
4: On est rentré et en gros, on s'est pris une bouffée d'air chaud. Donc il n'y a pas du tout de clim. Donc les lumières, elles sont éteintes dans les salles d'attente.
3: Quelques ventilateurs, des couvertures de survie sur les fenêtres, comme dans la salle de naissance, le service de maternité et grossesse pathologique, ou dans les chambres où des femmes viennent d'accoucher. Les températures atteignent 35 degrés. Ayoub, un peu assommé par la chaleur, et papa depuis 2 jours. Un ventilateur dans sa chambre avec femme et nouveau-né, pas suffisant du tout. Il a failli ramener son propre climatiseur.
5: Ce qui est un peu choquant, c'est que les conditions en fait, de température à l'intérieur des salles, c'est encore des fois plus chaud que l'extérieur. Donc du coup, je comptais ramener la clim, mais c'était un peu compliqué de le faire avec la naissance d'un bébé, faire le déplacement avec une clim, la ramener, la porter. On a un peu du mal en fait, à suivre avec cette température.
3: Et d'autres parents l'ont fait, ont emmené leur propre clim, raconte la responsable CGT de l'hôpital, Isabelle Pugliese.
6: Alors, en théorie, on n'a pas le droit d'amener un climatiseur mobile dans un hôpital, et a fortiori peut-être dans un hôpital d'enfants, mais on va dire qu'on laisse faire.
3: Oui, d'autant qu'avec cette chaleur, la fréquentation de l'hôpital augmente.
6: En fait, il y a un peu plus de passages aux urgences là depuis 2 jours. Par contre, du coup, les gens viennent à partir de 23h. En fait, ils attendent, puisque je ne sais pas si vous avez essayé de marcher dans la rue, même hier soir à 19h, on a l'impression qu'il est 12h en plein soleil. Donc, en fait, les gens décalent leur venue.
3: Elle déplore globalement un manque d'anticipation des pouvoirs publics, des tenues pour les soignants beaucoup trop épaisses, pas non plus de fontaine à eau dans l'hôpital car risque de bactéries, pas assez de bouteilles d'eau non plus, il reste le robinet et son eau tiède. Conditions de travail, on l'imagine, difficiles pour les soignants, regrette Alix, elle est infirmière en pause, elle a la tête posée sur sa gourde.
7: Au poste de soins, il fait 33 degrés minimum. Je pense que le thermomètre, il est pas bon. C'est compliqué. Dès qu'on bouge, on a chaud. C'est difficile de se concentrer, de pouvoir se concentrer sur les pathologies des patients, de les prendre en charge correctement. Les bébés, là, ils sont vraiment à risque. Il y a des hôpitaux où des enfants étaient hospitalisés en urgence parce qu'ils étaient en hyperthermie et on était proche des 39, qui est quand même sacrément dangereux pour eux.
3: Et l'hôpital attend une climatisation dans un autre service, celui de la neuropédiatrie pour les enfants handicapés. Mais pour l'instant, elle n'est toujours pas arrivée.
2: Merci Marie Boueda pour cette illustration à l'hôpital pédiatrique et la maternité Trousseau à Paris. Bonjour docteur Kierzek, Gérald Kierzek.
8: Bonjour.
2: Merci de venir réagir, cher docteur, comme vous le faites au quotidien sur ICI, mais à ces situations douloureuses, certains disent inacceptables. On entendait finalement le système D d'un certain nombre de pères, de mères de famille. Comment on en est arrivé là? Pourquoi finalement si peu de climatisation dans les hôpitaux du pays?
8: On en est arrivé là depuis des décennies de paupérisation de l'hôpital, d'abandon de l'hôpital, du système de santé de manière générale. Moi, je peux que regretter qu'il y ait des bureaux administratifs qui soient climatisés et que les chambres des malades soient pas climatisées. C'est-à-dire qu'on s'est trompé de priorité. Ceux qui décident ne sont pas ceux qui soignent, ne sont pas ceux qui sont au chevet des malades. Et c'est une faillite du régalien. Mais c'est pareil sur les écoles.
2: Ça veut dire Gérald, ça veut dire qu'il n'y a pas de raison sanitaire derrière ça. Il n'y a pas de plus de maladies nosocomiales, de légionellose quand on met de la clim dans les hôpitaux.
8: C'est pas contre vous, Wendy, mais j'entends cet argument, notamment certains qui défendent ces politiques aberrantes de réduction de moyens et les masquent par un argument sanitaire, qui est de dire ça donne la légionellose, etc. Il faut des systèmes de clim modernes, moins polluants, qu'on entretient régulièrement. Les services techniques de l'hôpital sont là pour ça et il n'y a pas de raison d'avoir de la légionellose si les choses sont bien conçu et construite dans un hôtel ou dans les hôpitaux du monde entier. Vous avez la climatisation. L'Asie a des hôpitaux flambant neufs. Le Moyen-Orient a des hôpitaux flambant neufs également. C'est-à-dire qu'on voit bien qu'on est... J'ai souvent dit ou écrit, c'est une tiers-mondisation du système de santé. Je regardais les titres ce matin, les services de réanimation sont saturés. Et malheureusement, ça me rappelait l'époque du Covid où on pensait que c'était un virus qui causait la saturation. Oui, le virus causait la saturation. Mais la canicule cause la saturation. L'hiver, c'est la grippe qui cause la saturation. On voit bien que structurellement, il y a eu un abandon de nos services publics, et je dis nos services publics parce qu'il y a l'hôpital, mais il y a aussi d'autres éléments du régalien, et qu'à chaque fois, on en paye le prix, et les politiques ou l'administration fin de découvrir les choses, alors que nous, soignants, on le vit au quotidien, et vous, patients et patientes, vous le subissez au quotidien.
2: Complètement, et le Premier ministre Sébastien Lecornu a beau activer, il a annoncé ce matin le plan Orsan au niveau 3, c'est-à-dire le niveau le plus élevé dans le système de santé qui renforce les effectifs hospitaliers, la médecine de ville, la coordination, ça ne changera rien au quotidien des patients dans ces chambres d'hôpitaux.
8: Vous savez, moi j'ai vécu la canicule de 2003. Qu'est-ce qui a changé à l'hôpital? La situation s'est aggravée. On n'est pas plus climatisé, on n'a pas plus de lits, on en a même moins, puisqu'il y a eu encore moins 15% depuis 2003 de réduction des lits d'hospitalisation. Donc on ne peut pas hospitaliser les gens, donc ils restent coincés sur des brancards. Il y a quelques pièces qui sont climatisées. Dans les EHPAD, il y a quelques pièces aussi, mais pas toutes les chambres. Ce qui a véritablement changé, c'est la mobilisation avant d'arriver à l'hôpital. Là, les mairies se sont coordonnées, le plan canicule, etc. Là, il y a une vraie mobilisation. Mais pourquoi? Pour éviter que tout le monde débarque à l'hôpital, parce qu'on sait très bien que l'hôpital ne peut pas tenir. On n'est pas au niveau en France et on l'est encore moins qu'en 2003.
2: Le maire de Paris, Emmanuel Grégoire, rapporte une mortalité en hausse dans la capitale avec 25 arrêts cardiaques en 24 heures à Paris contre moins de 10. Habituellement, on commence là à connaître les effets justement de l'essoufflement de nos organismes. Gérald?
8: Oui, bien sûr. Alors, il y a deux phénomènes. Il y a le premier phénomène en phase, comme ça, les premiers jours aigus. Et moi, quand je vois des sportifs courir à Paris, même torse nu, etc., c'est inconscient, c'est dangereux et on risque, bien sûr, l'arrêt cardiaque, le coup de chaleur. Ça, c'est des gens, même en bonne santé, il faut le rappeler, même des gens qui n'ont pas d'antécédents, pas de pathologie. On n'est pas des surhommes ou des surfemmes. Et donc, du coup, il faut vraiment ralentir les activités, ne pas faire de sport parce que vous risquez, malheureusement, l'arrêt cardiaque. Et puis, comme vous le dites, Wendy, la deuxième phase, c'est les organismes épuisés. Après plusieurs nuits sans redescendre en température, c'est ce qu'on appelle l'effet retard avec le cœur qui va lâcher, les poumons qui vont lâcher. Et ça, c'est plutôt chez les plus fragiles. Bien sûr. Ce n'est que le début. C'est-à-dire que même si les températures redescendent, et elles vont redescendre et on l'espère rapidement, l'effet va être retardé et on s'attend à 5-10 jours compliqués dans une période de vacances, dans une période d'été qui est toujours extrêmement compliquée.
2: Je voudrais faire réagir également l'un de nos invités jusqu'à 14h, le colonel Jérôme Boulanger. Vous êtes monsieur porte-parole de la sécurité civile. Bonjour colonel. Et on évoquait cette hausse du nombre de passages aux urgences multipliée par 3 ces derniers jours, les appels à SOS médecins par 4 entre le 21 et le 22 juin, les urgences qui commencent à être engorgées. Est-ce que vous le constatez, vous qui venez en aide à ces personnes en détresse, très clairement sur le terrain et de manière crescendo depuis 5 jours?
9: Sur le préhospitalier, puisque nous intervenons pour porter secours en première intention aux personnes qui en font la demande sur le secours d'urgence, nous constatons effectivement une évolution des sollicitations, mais pour l'instant rien de très significatif, à part dans certains départements, mais sur le global, rien de très significatif et rien de très alarmant. Par contre, effectivement, on se prépare à les jours qui arrivent. On renforce nos effectifs dans les casernes, bien entendu, et on se prépare à une possible augmentation du nombre de personnes à prendre en charge. Mm-hmm. On pense en particulier aux personnes âgées qui ont l'impression de s'hydrater suffisamment, de prendre suffisamment de précautions, mais qui ne font pas finalement suffisamment et on aura d'éventuelles conséquences. C'est pour ça aussi que nous faisons beaucoup de prévention, le plus possible. L'objectif est clair, il s'agit de ne pas engorger l'hôpital. Donc tout ce que nous pourrons faire en termes de conseils de prévention, c'est toujours cela de gagner, oui. Même si on connaît aussi les limites de la prévention.
2: On va revenir sur ces conseils, cette prévention que vous portez pour la sécurité civile, avec des patients en hausse entre 15 et 44 ans pour coup de chaleur, hein, des grosses fièvres, autrement dit une insolation, une exposition prolongée à la chaleur qui fragilise aussi très fort les organismes, même les plus jeunes. Merci beaucoup docteur Kierzek, d'abord pour votre coup de gueule sur cette réalité décrite dans les hôpitaux et puis sur ses conseils, là encore. Il est 13h10, merci Gérald, alors que des milliers de Français sont allés chercher refuge sur le littoral pour se rafraîchir. À Marseille, par exemple, ils étaient des dizaines à dormir cette nuit sur la plage des Catalans, dans le centre-ville, ouverte 24h sur 24. Mais il y a aussi ce drame qui nous amène à Biarritz. C'était hier soir, vers 20h, après une journée à 40 degrés, de nombreux baigneurs qui se trouvent sur une plage proche d'une falaise, avec un pan de falaise qui glisse et qui s'effondre dans l'eau. Trois plongeurs se trouvaient au pied de celle-ci à ce moment-là. Le corps sans vie d'une femme a été retrouvé. Linda Rousseau, vous nous éclairez pour ici, Pays Basque, vous êtes à Biarritz. Un plongeur, Linda, s'en est sorti traumatisé mais indemne et les recherches ont repris ce matin pour retrouver le troisième plongeur.
10: Oui, et les sauveteurs viennent tout juste de rentrer sur la plage de Miramar à Biarritz. 12 plongeurs du SDIS ont été appelés en renfort pour retrouver le jeune homme de 34 ans disparu après l'effondrement de la falaise. Sauf que le risque d'éboulement est très fort, il y en a encore eu cette nuit. Donc les plongeurs secouristes ont été obligés de reculer de 50 mètres environ. En plus, l'eau est laiteuse, on ne voit pas bien le fond. Donc le SDIS des Pyrénées-Atlantiques a fait venir des drones subaquatiques pour continuer les recherches en toute sécurité. Une palme et un harpon ont deux été retrouvés ce matin. Après analyse, ils appartiennent à la jeune femme retrouvée morte hier soir. Mais ce qui ne permet pas aux secouristes de savoir où se trouve son conjoint. Mmh. Un arrêté a été pris par la mairie de Biarritz pour interdire toute activité autour des falaises du littoral biarrot.
2: Merci Linda Rousseau pour ici Pays Basque. Écoutez la réaction du maire de Biarritz, Serge Blanco.
11: Ce qui s'est passé hier, plonge tout Biarritz dans une vision d'horreur. Nous ferons tout, en tout cas, pour essayer d'expliquer les événements qui se sont passés. Et c'est vrai que cette plage n'était pas prédestinée à recevoir de la clientèle. Il y avait un arrêté municipal depuis quelques années qui avait été mis en place et cet arrêté municipal prévoyait de ne pas s'y aventurer. Et on s'est aperçu surtout qu'il y a une zone de risque puisqu'il y a encore des fissures au sommet de ce site et c'est vrai qu'aujourd'hui il ne faut pas prendre de risque. Donc il va y avoir des analyses qui vont être faites pour savoir exactement quels sont les troubles auxquels on peut s'attendre, mais surtout comment on peut les éviter.
2: Voilà la réaction du maire de Biarritz, Serge Blanco, alors que ce pan de falaise s'est détaché hier soir et tombé sur des plongeurs à Biarritz, un mort et un disparu. Nous sommes en édition spéciale, je vous le rappelle, jusqu'à 14h dans ma France, avec 72 départements en vigilance rouge, 13 500 écoles fermées ou dont les horaires ont été aménagés, et puis une moyenne jour-nuit que nous avons fort bien ressentie, à 30 degrés, de nouveaux records de chaleur battus cette nuit, 28 dans les Yvelines, 25 à Noirmoutier, à Paris, au Bordeaux. Merci d'être avec nous, cher Sébastien Léas, vous qui êtes prévisionniste à Météo France. Bonjour Sébastien.
12: Bonjour.
2: On va réagir avec vous sur ces nouveaux records. Est-ce qu'on peut dire tout de même qu'on est aujourd'hui dans ce pic de chaleur? On n'est plus dans le plateau, on est dans le pic. Ça ne peut donc ensuite que redescendre, Sébastien Léas?
12: Non, pas vraiment. On est encore dans le plateau, en fait. Hein, le plateau qui finalement a commencé depuis deux jours avec un indicateur thermique national qui était déjà de 29,9 degrés avant-hier, puis de 30 degrés hier. Et on s'attend à peu près à un équivalent aujourd'hui. On sera peut-être un proche. Alors, ça va se jouer à quelques dixièmes près. On sort déjà de la nuit la plus chaude jamais enregistrée avec des records de chaleur qu'on a pu observer, que ce soit à Tours, à Orléans, à Paris, où il a fait plus de 26 degrés cette nuit, au plus frais de la nuit, c'est-à-dire très courtement en tout début de journée. Mais on peut en citer plein, hein, des records pour aujourd'hui, Valenciennes, Beauvais, Cambrai. Ouais. Enfin, c'est des records absolus où il n'a jamais fait aussi chaud durant une nuit.
2: C'est ça, et on a le sentiment finalement que de jour en jour, on a repoussé en tout cas ces derniers jours, justement, ces journées records avec cette chaleur accumulée, 39 à 42 degrés qui sont encore attendus cet après-midi sur 80% du pays. Vous parlez de records, Sébastien Léa, c'est bien, on va retrouver pour ici Berry, Karl de Chartres, parce que dans l'Indre notamment, on a beaucoup souffert, Karl, ces derniers jours.
13: La canicule frappe durement le Berry. Tous les records de température mensuelle, voire absolue, sont tombés et presque toutes les stations météo ont passé la barre des 40 degrés selon l'association régionale Météo Centre. Parmi ces records absolus, ce 44,3 relevé au Blanc dans l'Indre, 43,5 à Château-Meillant dans le Cher. C'est aussi la durée de cet épisode de chaleur qui est exceptionnelle. Châteauroux a déjà enregistré 3 jours consécutifs à plus de 40 degrés, du jamais vu depuis le début des relevés météo en 1893. Bourges, de son côté, n'a jamais connu de nuit aussi chaude à plus de 24 degrés. Les conséquences, ce sont d'abord les incendies. Hier, le Berry a connu 2 destructions majeures, 30 hectares de forêt dans le nord du Cher, du jamais vu depuis 76, et 90 hectares de champs brûlés sur un seul départ de feu, un record pour le mois. Et même sans feu, l'agriculture est menacée, les rendements des récoltes s'effondrent et perdent en qualité. Côté élevage, l'herbe déjà sèche oblige les agriculteurs à entamer leurs réserves de foin beaucoup trop tôt. Quant au rendement laitier, il s'effondre. Enfin, les hommes, les femmes souffrent. Les défaillances au travail se multiplient dans des environnements non climatisés. Depuis lundi, les urgences de Châteauroux font face à un afflux croissant de patients victimes des fortes chaleurs.
2: Chez vous aussi, Karl de Chartres. Merci beaucoup pour ici Berry, colonel. Jérôme Boulanger voulait réagir bien à ces risques importants, ces alertes incendies sur une partie du pays.
9: Oui, votre collègue a parlé de la sécheresse de la végétation. Nous prenons cela très au sérieux, vu les fortes températures, vu éventuellement le vent qui se lève ou qui va se lever dans certaines régions. Pour nous, c'est un risque fort de feux de forêt, de végétation, de récolte aussi, puisque les agriculteurs sont confrontés par ces fortes chaleurs à un risque de feux de récolte ou de chaume. Et nous rappelons aussi des conseils de prudence, ne pas jeter de mégots de cigarettes par la fenêtre d'une voiture, ne pas faire de barbecue en cette période dans des lieux de végétation sèche et de manière plus générale, pas de barbecue sauvage. Hein, on fait le barbecue chez soi tranquillement à la maison.
2: Ça paraît logique de le dire, mais vous avez été surpris de bien des choses. Donc ouais,
9: effectivement,
2: vous
9: et puis pensez aussi, car il est encore temps, à débroussailler autour des maisons dans les zones où la végétation est sèche, parce que dans 90% des maisons détruites, elles le sont parce que le débroussaillement n'a pas été effectué, alors que c'est une obligation légale.
2: Un incendie d'ailleurs est toujours en cours dans le Maine-et-Loire, dans une forêt 120 hectares parcourue par les flammes à Saint-Macaire du Bois. Sébastien Léas, vous êtes avec nous pour Météo France. On entend vos collègues, comme les climatologues, s'affoler de cette situation, de ces projections qu'ils disent être prévu au fond depuis des années. Qu'est-ce qui est le plus inquiétant dans ce que nous continuons de traverser, je rappelle, 5e jour de canicule intense, Sébastien Léas?
12: Ce qui est le plus inquiétant, ce serait peut-être de voir cette flambée des températures aussi tôt dans la saison. On s'attend régulièrement à voir des vagues de chaleur plus intenses, plus fortes, plus longues. Là, cette année, ça prend une tournure... Sans parler d'emballement non plus, hein. On ne va pas parler d'accélération au niveau global, non. Mais c'est vrai que l'Europe est une zone qui se réchauffe plus vite que le reste du globe. D'avoir déjà eu un premier épisode de forte chaleur dès la fin du mois de mai, et puis cet épisode caniculaire de chaleur intense qui sera peut-être moins courte, plus courte pardon que 2003, mais qui a des intensités qui sont au-dessus de ce qu'on avait observé 2003 aussitôt dans la saison, avec une activité socio-économique qui est encore marquée.
2: Oui, bien sûr.
12: Je pense notamment aux écoles.
2: Oui.
12: C'est forcément ça nous inquiète beaucoup plus. On le savait que ça allait arriver, on savait qu'on allait avoir des vagues de chaleur plus tôt dans la saison, des vigilances canicules plus tôt et plus tard. On a déjà eu d'ailleurs une vigilance orange canicule en septembre 2023. Maintenant, on ne savait pas quand ça arriverait. Mais en fait, on le vit quasiment au quotidien.
2: C'est ça, on explose les moyennes de saison de manière inédite. Hein, plus 17 degrés. Vous parliez de l'Europe de l'Ouest très touchée par rapport aux autres pays du globe. Est-ce que dans cette Europe, la France est-elle de manière singulière plus touchée que les autres ou aujourd'hui se réchauffe au même rythme que le Royaume-Uni, que l'Italie ou l'Espagne, Sébastien Léas?
12: Alors non, c'est plus difficile de faire un cas particulier de la France par rapport à l'Europe de l'Ouest. En revanche, sur cette vague de chaleur précisément, il y a d'autres pays qui sont touchés, mais pas forcément à des niveaux aussi intenses que ce qu'on observe hein, sur les températures qui dépassent quasiment de manière généralisée 35 degrés sur l'ensemble du globe, parce que on parle beaucoup des départements en vigilance rouge, mais il y a aussi d'autres départements qui sont en vigilance orange et d'autres qui sont en vigilance jaune. Ils sont aussi touchés par la chaleur, à des degrés moindres, mais ils sont aussi touchés. Donc d'avoir la totalité du pays comme ça, qui est concerné, même en 2003, au cœur de la canicule de 2003, on avait eu encore quelques pôles de fraîcheur. Et là, les pôles de fraîcheur, qui à l'époque étaient la Bretagne et la Basse-Normandie notamment, sont aussi impactés par ces vagues de chaleur.
2: 72 départements en vigilance rouge, canicule ce jeudi. Les autres, dans les autres, on respire un peu moins mal, on va dire ça comme ça. Et de nouveaux départements pourraient basculer eux aussi en rouge. Aujourd'hui, c'est le cas notamment de la région Lorraine. Fanette Hourte, vous allez être rattrapé en effet à l'est, Fanette, par ces chaleurs maximales.
14: Oui, absolument, on est rattrapé nous aussi. Alors, on parlait de ces pôles de fraîcheur dans l'imaginaire collectif. Peut-être que le Grand Est, la Moselle, est vu comme un pôle de fraîcheur. C'est terminé. Nous sommes, nous aussi, en vigilance rouge canicule depuis 1h20 hein, maintenant. Ça n'était jamais arrivé, ni dans le reste des départements de la Lorraine d'ailleurs. Une vigilance rouge vécue comme un coup de massue, je vous le cache pas. Les organismes sont déjà bien usés, bien fatigués par plus d'une semaine de chaleur intense. Tous désespérés de ne plus réussir à rafraîchir nos logements. 37 degrés relevés hier à 17h à Metz. Et là, à l'heure où je vous parle, il fait déjà 36 degrés. Difficile d'imaginer pire. Et clairement, les températures des trois prochains jours ne nous rassurent pas. Le pic de chaleur arrivera dans le nord-est entre samedi et dimanche. Plus de 40 degrés annoncés. À savoir que le dernier record absolu relevé à la station Météo France de Metz était de 39,7. C'était en juillet 2019. On pourrait donc, nous aussi, dépasser cette barre comme ailleurs en France. Mais c'est très probablement la nuit qu'on battra des records avec pas moins de 26 degrés annoncés par endroit. Et c'est complètement inédit en Moselle. Cette chaleur qui fait aussi chez nous des victimes. Jusqu'à présent, deux personnes sont mortes. Une femme de 64 ans et un homme de 38 ans.
2: Oui, merci Fanette et bon courage pour ce qui vous attend. Sébastien Léas, on va se projeter tout de suite. Fanette disait, dans l'Est, pic de chaleur attendu dans la nuit de samedi à dimanche. Est-ce que la France, dans son entièreté, entreaperçoit la fin bientôt de cette canicule intense?
12: Alors oui, on se dirige vers la fin, même si on est encore au cœur du plateau, hein, donc, comme je le disais précédemment. La fin, elle va quand même être extrêmement progressive, puisque si on espère retrouver des températures un peu plus raisonnables par la façade atlantique dès demain, notamment sur la Bretagne, le temps que la chaleur s'évacue définitivement sur le pays, c'est encore pas pour tout de suite, en tout cas pas pour cette semaine, sachant que même si on baisse en termes de température, on devrait quand même encore rester dans des températures qui sont 4-5 degrés au-dessus des normales de saison en début de semaine prochaine.
2: C'est ça. Et puis la chaleur stockée dans les appartements fait qu'on ne ressentira pas, ou les maisons, ses effets tout de suite. Merci beaucoup Sébastien Léas, prévisionniste à Météo France, avec ces orages qui par ailleurs éclatent de manière assez violente en Charente-Maritime, en Vendée, des orages qui ont provoqué une coulée de boue en Savoie avec une vingtaine d'évacuations à la clé. Voilà aussi le rôle de la sécurité civile que vous représentez, colonel, et vous vouliez réagir d'ailleurs à ces températures extrêmes.
9: On parle de cet épisode de chaleur qui est intense et qui dure. Et ça caractérise les phénomènes climatiques que nous connaissons depuis quelques années. Ils ont tendance à se répéter plus régulièrement, à être particulièrement intenses et à durer. Votre collègue journaliste était en Moselle en direct. Je me rappelle, week-end de Pentecôte 2024, la Moselle touchée par de grandes inondations. Il y a 6 mois, nous étions en France confrontés à des inondations. Aujourd'hui, on parle de la canicule. Mais
2: et de l'état de sécheresse dans de très nombreux départements.
9: Exactement. Et il y a tous ces phénomènes climatiques qui finalement se répètent, s'accentuent, s'intensifient.

0: en boulanger. Vous restez avec nous jusqu'à 14h. Nous sommes en édition spéciale, alors que Sébastien Lecornu a activé dans les hôpitaux le niveau le plus élevé de mobilisation sanitaire. On vous accompagne et j'attends vos appels au standard, vos réactions 0810 055 056.
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0: Et pendant ce temps-là, le sport, le foot ne s'arrête pas. Bonjour Bruno Salomon.
2: Bonjour Wendy.
0: Et surtout pas le mondial. On va regarder d'abord les résultats de la nuit avec les qualifiés, Bruno.
2: Ouais, les qualifiés. Groupe A, Mexique, Afrique du Sud. Groupe B, Suisse, Canada. Groupe C, Brésil et Maroc. On verra un peu plus tard pour les meilleurs troisièmes de chaque poule pour les résultats. La Suisse a battu le Canada 2-1. La Bosnie s'est imposée face au Qatar 3-1. Le Mexique a balayé la Tchéquie 3-0. Première victoire face à la Corée du Sud pour l'Afrique du Sud. Enfin, le Maroc a battu Haïti 4-2. Et enfin, c'est mon match du soir. Oui, j'ai décidé de prendre mon match du soir.
0: Vous êtes brésilien,
2: voilà, le Brésil a battu l'Écosse 3-0. Alors, sur le papier, voilà, c'est à peu près une formalité face aux Écossais. Mais non, moi, ce qui m'a plu, c'est qu'à la 76e minute de jeu, Neymar est rentré en jeu près de 3 ans après sa dernière apparition en sélection.
3: Neymar volta a vestir a camisa da seleção brasileira, o maior artilheiro, o terceiro jogador com mais jogos pela seleção brasileira na sua quarta Copa.
2: Le public qui scandait des olé olé Neymar là-bas du côté de Miami, il a provoqué une ovation générale dans ce stade. Il a touché 24 ballons en 20 minutes, le Brésilien, et il a fini. C'est un garçon toujours très émotionnel. Il a fini en larmes, dans les bras de...
0: Comme vous, je suis sûr.
2: J'étais content pour lui, en tout cas, de le voir reprendre le chemin des terrains après autant de temps d'absence.
0: C'est une tradition désormais. L'hymne américain résonne pour annoncer dans ce journal de la Coupe du Monde l'arrivée de Nicolas Perronnet.
2: On prépare la version funk demain, Wendy, ça sera pour vous. Notre reporter d'ici aux États-Unis, notre commentateur Nicolas Perronnet des matchs des Bleus nous donne de ses nouvelles tous les jours. Il est dans l'Est américain et se rapproche peu à peu des Bleus puisqu'il va nous commenter le match face à la Norvège demain. Et il est dans une ville dans laquelle il se sent bien, où il est bien notre Nicolas.
4: Salut Bruno, salut Wendy, un petit coucou de Boston où se prépare évidemment le match des Bleus demain. C'est une ville qui vit à fond, hein, vraiment sa Coupe du Monde avec beaucoup de gens dans les fan zones, dans les bars comme celui où je suis là avec vue directe sur le Quincy Market. C'est une espèce de grande halle où on mange des sandwichs au homard et toutes les spécialités du coin. C'est pas étonnant que Boston se prête au jeu comme ça de ce mondial puisqu'on est ici dans la ville la plus sportive des États-Unis et ça se voit avec les franchises évidemment. Évidemment, très titré ici en basket, en hockey, en foot US, en baseball, les Celtics, les Bruins, les Patriots et les Red Sox. Et puis ça se voit aussi parce qu'il y a des coureurs et des coureuses partout. C'est la ville du jogging. Boston, c'est la ville du marathon le plus ancien du monde. Donc énormément de gens qui courent, notamment le long de la Charles River, ce qui sépare Boston de Cambridge, grand spot d'aviron également ce cours d'eau. Voilà Boston, la sportive qui attend le match des Bleus à demain.
0: Et il est heureux, Nicolas, dans cette ville sportive. En effet, que l'on va retrouver donc pour Norvège-France. Nicolas au commentaire, à suivre demain 21h, prise d'antenne dès 20h30.
2: Bon et le troisième match des Bleus, on le rappelle, en phase de groupe, ça sera la Coupe du Monde de foot, c'est demain contre les Vikings norvégiens. Les Bleus ont préparé la rencontre dans le plus grand des secrets. Hier, tout était fermé à la presse. C'est pas une habitude, mais on connaît un petit peu le contexte. C'est Didier Deschamps rentré en France pour assister aux obsèques de sa maman. Les Bleus se sont entraînés à huis clos sous la houlette de Guy Stéphan, l'adjoint du sélectionneur. Et là, eh bien, des petite question qui se pose autour de la composition d'équipe de cette équipe de France pour la match face à la Norvège. On voit ça avec Xavier Monferrand.
5: Aux yeux des Bleus, l'essentiel est acquis. Ils ont déjà leur billet pour les 16e de finale, mais la France n'est pas pour autant assurée de la première place du groupe. Et c'est tout l'enjeu de ce match contre la Norvège. Un nul suffit pour rester en pays de connaissance sur la côte est des États-Unis jusqu'à la demi-finale. Moins de déplacements, moins de fatigue. Même si Didier Deschamps est absent, il continue d'échanger avec son adjoint Guy Stéphan. Et les deux hommes sont tentés de laisser certains cadres au repos malgré l'enjeu. Ce que le sélectionneur a toujours fait lors de ses troisièmes matchs en compétition. Depuis le début de ce mondial, William Saliba, Adrien Rabiot ou encore Jules Koundé font partie des joueurs les plus sollicités et vont peut-être souffler. En revanche, Aurélien Tchouaméni, absent contre l'Irak, mais de retour à l'entraînement dès le lendemain, postule pour une place dans le 11 de départ, tout comme Désiré Doué, seul changement attendu devant.
2: Et tiens, j'ai un petit conseil lecture à vous proposer, je ne le fais pas souvent, mais pour en savoir un peu plus sur la Norvège, en dehors du prisme des Haaland et autres hauts de garde, je vous conseille la lecture ce matin dans l'équipe du portrait de Ståle Solbakken. C'est le sélectionneur de la Norvège.

0: 58 ans, qui a été victime en 2001 d'un arrêt cardiaque, un accident de vie qui lui a complètement bouleversé dans son rapport à l'entraînement et à ses joueurs. Oui. À lire absolument. Et puis je vous rappelle, Norvège-France, rendez-vous demain 20h30 avec Pia Clément, Charlotte Lorgeret, notre consultante, et Nicolas Perronnet. J'ai juste un numéro de téléphone, 0810 055 056. Pour vous pouvez déjà laisser des numéros et des encouragements pour les Bleus.
1: Merci cher Bruno, et à tout de suite pour cette spéciale canicule.
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5: Dans le Calvados, une exposition conçue comme un album de photographies du château de Caen depuis la première image connue en 1861 jusqu'à aujourd'hui. L'ensemble de 150 œuvres et documents inédits offre un double point de vue, celui des experts, historiens, archéologues, urbanistes qui produisent une image documentaire, et celui des photographes qui capturent la lumière, la matière, l'âme du lieu. Le château des photographes, l'exposition du musée de Normandie à Caen, est à découvrir jusqu'au 4 octobre. Et puis dans l'Orne, une création originale qui vous plonge dans les origines du cirque équestre moderne. Sur scène, vous allez retrouver une quinzaine de chevaux, 5 poneys, accompagnés d'artistes reconnus pour leur polyvalence. Et parmi leurs disciplines présentées, le dressage, le travail en liberté à plusieurs, la voltige kazakh ou encore la jonglerie de feu. Genesis, cheval de spectacle, c'est à découvrir au Haras National du Pin jusqu'à dimanche.
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1: Ma France en édition spéciale jusqu'à 14h en direct, bien entendu à vos côtés, dans cette solidarité face à un moment inédit que nous traversons, qui nous interroge tous sur l'adaptation qui doit être la nôtre. Et nous serons en ligne avec vous, notamment avec l'urbaniste Jean-Marc Bouillon, sur le futur à écrire, en pensant à tous ces épisodes intenses. 50 millions de Français en vigilance rouge aujourd'hui, et une vigilance orange pour orage dès jeudi, qui s'applique à la fois en Mayenne, dans la Sarthe, en Ille-et-Vilaine, la Manche, les Côtes d'Armor, et puis ce soir un peu plus tard, la Gironde, la Dordogne, les Landes, le Lot et Garonne, le Gers, les Hautes-Pyrénées et les Pyrénées-Atlantiques, avec encore ici l'intensité de ces événements à mettre en lumière. Des conséquences qui sont sanitaires, bien entendu, écologiques, on va en parler, mais aussi économiques. Et vous allez en témoigner, Nicolas Joly, vous qui êtes pour ici dans le Maine-et-Loire, avec des chantiers qui peuvent commencer plus tôt et finir plus tard, 5h du matin jusqu'à 22h. Et vous étiez à Saint-Jean-de-Lignières, en l'occurrence, avec des ouvriers qui font ce qu'ils peuvent, bien sûr, pour travailler au frais.
6: 7h du matin, le soleil est à peine levé. Antoine et Samuel garent leur camionnette à côté d'une maison en pleine rénovation.
7: On va s'occuper de finir la cuisine. Donc il y a un petit peu de casse à faire. Les passages pas trop évidents à faire.
6: Avant de sortir les outils, Samuel ouvre les fenêtres.
8: Ouais, on ouvre tout pour essayer de faire baisser un peu la température. Et puis le matin, on a encore un petit peu de fraîcheur pour pouvoir aérer sur les chantiers et voilà, gagner un petit peu en confort.
6: Attaquer plus tôt, ça fait la différence.
8: Oui, parce qu'au final, on finit quand même une heure plus tôt. Et c'est vrai que vers 16h, c'est là où les températures sont les plus élevées. Donc ça nous permet de finir une heure avant. On a hâte que ça se finisse, quoi, la fin de la semaine, normalement. Chez nous, on a aussi un peu de mal à dormir avec cette chaleur, donc si on dort que 3 heures la nuit, ça devient compliqué, quoi.
6: Pour tenir le coup, il faut boire beaucoup d'eau fraîche qu'Antoine garde dans une glacière.
7: Du coup, on a des pains de glace, de l'eau frais pour toute la journée.
6: Ah oui, avec le glaçon à l'intérieur.
7: Exactement. Comme ça, on met de l'eau et puis on boit frais.
6: Car travailler en pleine canicule, ça a des conséquences sur le corps.
7: Chaque moment, c'est un gros effort quand même. Donc voilà, on y va un peu plus doucement. Mais il y a des fois où on n'a pas le choix. Il faut faire les choses comme il faut. Donc des fois, c'est un peu plus dur. On sue un peu plus que d'habitude.
6: Des conséquences économiques aussi pour Stéphane Robinet, le patron de leur entreprise de plomberie.
9: Nos donneurs d'ordre, hein, les architectes et maîtres d'œuvre, on les a déjà informés que cette semaine, on n'arrivera pas à tout faire parce que à cause de la chaleur, ils en prennent acte. Ils disent, bah oui, tout à fait, on comprend, il n'y a pas de souci. Hein.
6: Pas d'impact sur la trésorerie pour l'instant, mais une question. Que faire si cette chaleur exceptionnelle devient la norme ?
9: Il faut la retenir sur la longueur. Là, c'est une semaine et demie, donc on voit que ça commence à pêcher. Bon, on est jeudi, donc la semaine va arriver à ses termes. Donc si le week-end est plus rafraîchissant, ils vont pouvoir se ressourcer. Par contre, si on attaque sur 15 jours, on ne pourra pas tenir ce régime-là. Ils ne feront pas des journées de 8 heures. Évidemment, il faudra qu'on trouve une solution.
6: Il redoute aussi un effet sur le moral de ses employés. Selon une enquête de la CAPEB, la Confédération des petites entreprises du bâtiment, 53% des ouvriers ressentent de la fatigue et de la démotivation à cause des aléas climatiques, allant jusqu'à des arrêts de travail.
1: Eh oui, Nicolas Joly, que l'on retrouve dans le centre-ville d'Angers. Alors, j'ai mon thermomètre en main. 38 degrés ressenti, 39 déjà à 13h34 à Angers. Ça va, Nicolas? C'est vous
6: oui,
1: dire
6: bah, écoutez,
1: que...
6: Wendy, il fait effectivement bien chaud. Hein. Je suis dans une des rues commerçantes d'Angers, rue Saint-Aubin, rue habituellement commerçante, parce que là, on cherche tous un petit peu le frais, donc on longe les façades des commerces pour essayer de trouver un petit peu d'ombre, et effectivement, l'animation commerciale n'est pas au beau fixe. Je suis avec Loris Collin-Tresser, la présidente des Vitrines d'Angers, association de commerce et d'entreprises locales. Bonjour.
10: Bonjour.
6: Vous confirmez que l'activité commerciale est au ralenti depuis ces quelques jours de chaleur?
10: Ah oui, oui, bah, on peut le constater. On n'a pas l'image, mais la rue est déserte. On a 5-6 personnes dans la rue. Actuellement, c'est vrai que là, les personnes cherchent plutôt le frais et les rues sont désertes au profit sûrement des galeries commerciales qui, elles, ont la clim et où les gens vont se réfugier.
6: Vous avez déjà des retours de commerçants sur l'impact économique?
10: Alors, quelques commerçants, oui, il y a une tendance qui dirait qu'ils sont plus à moins 50% de leur chiffre d'affaires par rapport à une journée de solde classique. Certains ne sont même pas à moins 50, hein, sont encore en dessous.
6: Parce que vous l'avez dit, c'est effectivement la période des soldes qui a commencé hier. Effectivement, là, ça fait un peu un double impact négatif, chaleur plus solde, ça ne se marie pas très bien.
10: Effectivement, je vous confirme.
6: Que peuvent faire les commerçants finalement face à cette situation? Certains adaptent leurs horaires, je crois.
10: C'est ça, c'est ce qui se passe. Ils adaptent leurs horaires, ils ouvrent un peu plus tôt, ils ferment plus tôt, puisqu'ils savent que de toute façon, en fin de journée, les gens n'ont aucune envie, c'est de rentrer chez eux au frais pour certains qui peuvent avoir du frais chez eux.
6: Parce que le problème, c'est que là, les gens en fait ne flânent pas, ils viennent parce qu'ils ont quelque chose à faire, sinon ils passent leur chemin, quoi.
10: Exactement, c'est plus des gens de passage pour aller retravailler ou voilà, mais on ne voit pas de gens sortir des commerces ou ni en d'ailleurs.
6: Merci beaucoup d'avoir été avec nous pour ces quelques minutes. Bonne journée, bon courage.
10: Merci
6: pour la suite.
10: Vous, au revoir.
1: Merci cher Nicolas. En pleine période de solde, bon, on comprend bien aussi la difficulté pour ces commerçants. Allez vous rafraîchir, vous avez assez donné hein, pour notre antenne jusqu'à ce soir. Merci beaucoup Nicolas Joly, centre-ville d'Angers avec ses conséquences et la fournaise que l'on ressent en pleine rue, en pleine ville, en l'occurrence souvent un peu plus qu'ailleurs, colonel Jérôme Boulanger, chaleur qui éprouve aussi les équipes de la sécurité civile qui battent le pavé.
11: Effectivement, et le maître mot, on l'a encore entendu précédemment, c'est le mot adaptation. Donc les sapeurs-pompiers qui sont en caserne adaptent aussi leur emploi du temps, bien sûr, à ces conditions climatiques. C'est bien sûr moins de sport en caserne. On privilégie, lorsque c'est possible, le sport en piscine. C'est aussi une hygiène de vie qui doit être encore plus irréprochable, de manière à pouvoir récupérer. Il faut savoir que sur les 250 000 sapeurs-pompiers que compte la France, 200 000 sont des sapeurs-pompiers volontaires qui font cela à côté de leur travail, à côté de leurs études. Et donc, il faut bien gérer cette double vie. Voilà, il faut s'inscrire dans la durée. Et puis, d'habitude, bien sûr, les pompiers s'entraînent tous les jours en termes de manœuvres, de formation. Et bien là, le planning est aussi adapté, allégé, de manière, je le répète, à pouvoir s'inscrire dans la durée et ne pas entamer le capital santé et physique.
1: Bah, bravo à eux, à toutes ces équipes, à ces pompiers mobilisés qui sont là au service des personnes en détresse. La chaleur qui ébranle aussi nos différents modes de transport. Bonjour Valentin Bertrand.
12: Bonjour Wendy, bonjour à tous.
1: On va en parler avec vous. Certains tramways à Nantes qui sont en rade, les bus à Caen, le ramassage scolaire qui est bien entendu suspendu dans la Marne. Au niveau des trains, alors on regarde ça plus précisément, 1 000 000 d'entre eux sur 15 000 ont été supprimés, Valentin, sont des annulations préventives, mais qui ont été reconduites encore aujourd'hui. Mais ça veut dire à la clé beaucoup de difficultés pour se déplacer. Qu'est-ce que ça donne? Alors on parle.
12: L'image est assez frappante ce midi en gare de Bordeaux-Saint-Jean. Comme la carte météo, le tableau des départs est bardé de rouge pour les trains supprimés et d'orange pour se retarder. Aucune ligne n'y échappe. De nombreux nombreuses suppressions sur les TER de Nouvelle-Aquitaine. Un TGV Ouigo retiré de la circulation en raison de l'indisponibilité de la rame. Les autres TGV qui roulent voient leur temps de trajet rallongé de près d'une heure, contre jusqu'à 4 heures relevées ces derniers jours. Ces difficultés, on les retrouve aussi dans la plupart des gares de la façade atlantique, de Pau jusqu'à Nantes, mais aussi depuis une semaine sur les lignes intercités équipées des vieux trains corail de plus de 50 ans, c'est-à-dire Paris-Limoges-Toulouse, Paris-Clermont-Ferrand et la diagonale Bordeaux-Toulouse-Marseille. J'ai compté 30 suppressions à prévoir aujourd'hui. Et parmi les rares départs maintenus, beaucoup affichent complet. La SNCF invite donc ceux qui le peuvent à reporter leur trajet. Le changement de billet est gratuit pendant cette période de canicule. La compagnie qui espère un retour à la normale à partir de dimanche au mieux.
1: Merci beaucoup Valentin Bertrand, 13h39.
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1: Au cœur de cette édition spéciale jusqu'à 14h, on est aussi très inquiet pour la faune sauvage et pour nos animaux de compagnie, les animaux de ferme également. Les vétérinaires alertent sur les euthanasies en cascade, notamment avec des chiens en hyperventilation qui n'arrivent plus à respirer avec ces fortes chaleurs. Et c'est Pierre Fabin qui nous rejoint, docteur vétérinaire et docteur référent sur l'antenne d'ici. Bonjour Pierre.
13: Bonjour.
1: Avec Urgence Vétérinaire, le 31-15, vous nous alertez depuis quelques jours sur une hausse de mortalité. Elle est ferme et claire, près de 10% supplémentaire par rapport à l'an passé, à la même période. C'est très clairement, sont très clairement
13: effectivement,
1: des décès.
13: Les chiffres ont même été déplacés cette nuit. J'ai fait les statistiques là, juste tout à l'heure. Il y a des structures, certaines régions de France, on a dépassé les 23% de mortalité hier soir. C'est-à-dire qu'il y a plus d'un animal sur quatre qui décède, notamment à cause de la chaleur. Et on se retrouve dans des situations où c'est très difficilement gérable, on a un afflux de cas massifs, et le pire, c'est que même certains animaux n'arrivent pas jusqu'à chez nous, ils décèdent avant qu'on puisse les prendre en charge.
1: Bah, c'est terrible ce que vous nous racontez, ce sont des chiens qu'on vous amène et qui souffrent les
13: essentiellement,
1: premiers.
13: Les chiens sont les plus touchés, les chats gèrent mieux la chaleur, parce qu'ils vont dormir toute la journée, ils vont rester sur le canapé, ils vont rester à l'ombre, mais en fait, on a souvent l'image du coup de chaleur qui arrive dans la voiture. J'en ai pas vu cette année, personnellement. Les coups de chaleur se passent dans la rue aujourd'hui. C'est-à-dire que les propriétaires d'animaux les sortent au mauvais moment. Et on voit beaucoup de coups de chaleur en fin d'après-midi en ce moment. En fait, on sort dans la rue vers 19-20h, on pense que le soleil est tombé, mais en fait, le macadam est encore à 60 degrés et nos animaux sont beaucoup plus proches du sol et ils sont encore exposés et c'est à ce moment-là qu'on a le maximum de coups de chaud.
1: Oui,
13: et
1: puis ils transpirent par les coussinets, par les pattes, ils donc ce bitume
13: pas.
1: À 40 degrés.
13: C'est anecdotique la transpiration des animaux, ils se régulent vraiment par la respiration.
1: D'accord.
13: Et en fait ce système est vite saturé.
1: Ouais. Donc vigilance absolue, c'est-à-dire qu'on adapte son emploi du temps tôt le matin, très tard le soir, et si on a envie de sortir son chien, s'il est fatigué, incontinent, bah tant pis.
13: Il fait à l'intérieur, voilà. Ouais. Alors vous pouvez.
1: Non mais il faut dire les choses, au moins vous êtes clair.
13: Voilà, il faut être très clair. Vous ne sortez pas. Je croise des dizaines de personnes avec chiens. Je m'arrête à scooter à chaque fois pour les arrêter. Rentrez avec vos animaux. J'ai vu des promeneurs ce matin promener quelqu'un chien. J'ai dit mais c'est complètement inconscient. Là c'est de l'inconscience. C'est-à-dire que il ne faut pas sortir les animaux entre 9h et 21h, voire plus tard le soir. Et même 9h le matin, on commence à être limite. Donc c'est en dehors de ces plages. Si vous les sortez et vous avez besoin de les sortir en dehors de ces plages, vous les portez dans la rue.
1: D'accord.
13: Je ne veux pas qu'ils marchent sur le macadam, sur le bitume. Vous les portez et vous les posez dans l'herbe. L'herbe transmet beaucoup moins la chaleur. Ça, c'est OK de le faire à l'ombre, à l'herbe. Tranquille, pas d'exercice. Ça, c'est OK, mais ils ne marchent pas sur le bitume.
1: Est-ce qu'il y a des races plus exposées que d'autres ?
13: Il y a deux types de races plus exposées. Il y a tous ceux qui sont brachycéphales, donc tous ceux qui ont le nez écrasé, bulldog, carlin, boxer, parce que justement, ils respirent moins bien. Et il y a tous ceux qui sont plus proches du sol. Toutes les petites races qui sont à 10 cm, qui ont le corps à 10 cm du sol, teckel, chihuahua, petit caniche, bichon, qui sont beaucoup plus proches. Un rottweiler qui est haut sur pattes sera moins exposé à la chaleur, mais il peut quand même avoir les coussinets brûlés. Donc, le rottweiler, c'est plus compliqué à sortir, parce que porter un rottweiler, c'est difficile. Donc, mais le rottweiler, en général, il peut se retenir de faire ses besoins pendant 12 heures.
1: Ouais.
13: Et s'il fait pipi à l'intérieur, c'est pas grave, quoi.
1: Ouais, bah non, mais il faut gérer ça comme ça. Quand on aime son animal, on le comprend et on l'accompagne. On est en situation d'urgence et vous nous en parlez, notamment avec Urgence Vétérinaire, le 31-15. Pour les animaux de compagnie, on suit vraiment vos conseils pour les animaux qui sont, les chevaux, notamment en écurie, sont douchés, ventilés en permanence. permanence, mais la canicule, elle fait aussi des ravages dans les élevages plus intensifs. On a vu ces dizaines de milliers de poulets mourir en une nuit sous un hangar métallique, mais dans les élevages bretons, les porcs aussi sont touchés, les vaches aussi le sont, les services d'équarissage sont débordés, c'est saturé, c'est quand même terrible ce qu'on vit, hein, en dehors de la faune sauvage. Pierre Fabin, vous connaissez bien les vétérinaires de campagne, comment ça se passe pour eux, quels sont les conseils qu'on peut leur donner, eux qui ont des dizaines voire des centaines de bêtes à gérer?
14: C'est très dur pour eux aussi. Alors paradoxalement, quand ça arrive dans un élevage de poulets, en tant que vétérinaire, on est rarement contacté parce qu'en fait la catastrophe arrive tellement rapidement que c'est pas nous qui allons la gérer. Là, notre mission, elle est du conseil par rapport aux éleveurs. Il faut ventiler, il faut ouvrir les bâtiments. Ceux qui ont du plein air, bon, on laisse sortir plus longtemps. On change le moment de nourrissage des animaux, mais malheureusement pour tout ce qui est élevage industriel, c'est très dur d'intervenir parce que c'est des mesures d'urgence à prendre, mais avec des investissements au niveau des bâtiments. Donc c'est des situations qui sont inédites pour tout le monde. Sur les élevages un peu plus extensifs, on va dire élevage bovin et tout ça, qui sont moins concentrés, ben, il faut mouiller. Hein. C'est l'eau qui va tout régler dans ces cas-là. Donc il faut mouiller, doucher. Et pour les chiens aussi, je vois des conneries passer sur les réseaux. On mouille les animaux, mouillez-les, il n'y a pas de choc thermique avec l'eau du robinet. Mouillez tout le monde, c'est le mot d'ordre. Quand ils ont chaud, on mouille.
1: Merci beaucoup Pierre Fabin. Et on retrouve tous vos conseils également sur ici.fr. Merci vraiment de nous accompagner également. Colonel Boulanger, vous arrivez bien sûr de gérer des situations d'urgence auprès des animaux.
11: Oui, ça fait partie de nos missions, effectivement. Et les conseils vont aussi s'adresser aux propriétaires d'animaux. D'ailleurs, le propriétaire de l'animal, c'est le premier responsable de son animal. Donc, il faut effectivement donner des conseils également pour la protection des animaux dans cette temps de canicule, et appeler les secours lorsque cela est vraiment nécessaire. On peut rappeler d'ailleurs, si vous le permettez, les numéros d'urgence de manière générale, alors pas que pour les animaux, pour le secours à personne, l'incendie également, c'est le 1812 pour appeler les sapeurs-pompiers.
1: Merci beaucoup, colonel, d'être avec nous aussi. J'ajoute que les centres de soins de faune sauvage sont débordés aussi par les milliers d'oiseaux, d'oisillons qu'on leur apporte aussi dans ces centres. On vit une période compliquée. Le vivant est touché dans toutes ses dimensions. Et ce que vous avez traversé en Bretagne notamment montre toutes ces dimensions justement. Delphine Gauthier, vous êtes là pour vous en faire le relais pour l'équipe d'ICI Brazizel, toute la rédaction mobilisée pour vous informer au mieux. Delphine, vous avez vécu par exemple au cœur de ces chaleurs des dizaines de milliers de coupures de courant liées à ces températures extrêmes.
15: Ah oui, on a eu deux grosses explosions dans la banlieue de Quimper. Ça, c'était mardi soir sur un poste électrique à Ergué-Gabéric. Et conséquence, plus de courant pour 119 000 foyers mardi dans tout le sud du Finistère. Alors vous imaginez, c'était la catastrophe. Des gens avaient les volets électriques fermés, d'autres ouvert, et donc soit on n'arrivait pas à aérer parce que les volets étaient fermés, soit au contraire, le lendemain, on pouvait pas les fermer et donc la chaleur rentrait. On a rencontré aussi une dame à Douarnenez qui était au moment de la coupure devant la télévision dans son lit médicalisé électrique en position assise. Et bien figurez-vous qu'elle n'a pas pu elle était bloquée dans son lit en position assise, donc elle a dormi dans son lit en position assise. Et puis évidemment on pense à tous les commerçants, les restaurateurs qui ont jeté des dizaines et des dizaines de kilos de nourriture. On a vu un peu partout dans le sud du département et bien des petites étiquettes fermées jusqu'à nouvel ordre. Heureusement, tout est rentré dans la normale hier soir à 22h40, et heureusement parce qu'on a vécu nous aussi la nuit la plus chaude jamais enregistrée dans le Finistère.
1: Eh oui, merci Delphine Gauthier et bon courage encore pour ce qui vous attend. Alors un petit rafraîchissement, des orages aussi à attendre du côté de l'ouest. On n'est pas préparé à vivre ces chaleurs extrêmes, on l'a bien constaté encore cette semaine, ni dans nos logements, ni dans nos écoles, ni dans nos hôpitaux, ni dans nos EHPAD, ni dans nos bureaux, dans nos villes en général. Et l'invité qui nous éclaire a beaucoup à nous dire, urbaniste et paysagiste concepteur. Bonjour Jean-Marc Bouillon.
16: Bonjour.
1: Cette réflexion, elle guide d'ailleurs tout votre travail. Vous qui avez cofondé l'agence qui veut rafraîchir sa ville, et vous partez d'un postulat général, c'est que l'eau, c'est que le végétal doivent être au service de nos communes et au centre de toute politique aujourd'hui pour demain.
16: Oui, absolument, parce qu'il faut traiter les deux. Il faut d'abord pas d'eau, pas de végétaux. On s'est aperçu en 96 à Lyon, qui était une ville qui était connue pour la plantation d'arbres et sa façon spécifique de planter les arbres. Lyon s'était aperçu que 50% des arbres qui remplaçaient chaque année avaient moins de 30 ans, et pourtant en 1996 il faisait pas chaud et moins chaud, et on a le droit d'arroser comme on voulait. Donc on voit bien que si on bâtit nos stratégies de protection en ville avec des arbres, il faut avoir géré la question de l'eau en même temps que celle des arbres, ce qui rajoute un peu à la complexité du travail à faire.
1: Vous avez travaillé à des projets extrêmement concrets pour des villes, et on va en parler dans quelques secondes, mais je voudrais que les auditeurs puissent réagir et témoigner, peut-être crier un peu finalement vis-à-vis de cette situation que nous endurons. C'est Noémie qui nous appelle à l'écoute d'ici Provence, de Marseille je crois. Bonjour Noémie.
17: Oui, bon.
1: Bonjour Noémie.
17: Oui, on vous écoute. Merci beaucoup de me donner ce temps. Oui, je vous appelle parce que il y a vraiment des incompréhensions qui me touchent par rapport à cette canicule, enfin, et au fait que ce soit sûrement l'année la moins chaude qui nous restera à vivre. C'est de savoir l'inaction des pouvoirs publics. Moi, je travaille dans une association de protection de l'environnement, et on voit que le sujet écologique, c'est plus du tout un sujet qui est mis au devant de la table. Et pourtant, on est en train de mourir de chaud. Et quand, par exemple, sur le port de la Ciotat, on marche, ça fait 10 ans qu'on dit qu'il fait trop chaud parce que tous les arbres avaient été coupés et que le marché, par exemple, du dimanche, c'est insupportable. Bah, en fait, pourquoi est-ce que il n'y a pas des solutions de long terme qui sont imaginées comme des plantations d'arbres, en fait? Enfin, j'ai du mal à comprendre comment ça ne peut pas être une action envisagée par les communes et par l'État. Réfléchir long terme.
1: Ouais, bien sûr, mais c'est très fort ce que vous dites, parce que il y a tant de bénévoles, de salariés dans les associations de protection de l'environnement qui aujourd'hui pleurent parce qu'ils ont prévenu. Jean-Marc Bouillon, vous entendez ce que dit Noémie, c'est très juste. Voilà, on a arraché ces gerbes, on n'a pas replanté. Or, vous le disiez vous-même, quand vous travaillez à Colmar, à Laval, à Orléans, à Tours, vous replantez, vous revégétalisez comme urbaniste.
16: Oui, tout à fait. Mais c'est vrai que, il faut dire qu'on a imaginé il y a longtemps les villes par un climat tempéré qui aujourd'hui va bientôt ne plus exister. C'est donc ça. En gros, le préfet Haussmann, par exemple, il a ouvert Paris pour donner Paris au soleil, donner Paris à la lumière, parce qu'à l'époque on était presque en train de lutter plus contre le froid que contre le chaud. Oui. Et donc les choix qui avaient été faits à l'époque étaient plutôt légitimes. C'est des choix de santé publique, d'éclairage, de chaleur, etc. Et aujourd'hui, c'est plus du tout l'actualité, parce que le régime tempéré, le climat tempéré est en train de partir pour un climat des écarts. Donc la question, c'est qu'est-ce qu'on fait? Alors moi, je suis pas complètement d'accord avec la réaction de notre interlocutrice, parce qu'elle dit, mais que fait les pouvoirs publics? Mais moi, j'ai envie de dire, mais que faisons-nous tous? Parce qu'il faut savoir que dans la répartition spatiale des villes, de quoi sont constituées nos villes? Elles sont constituées à 20% du domaine public et à 80% du domaine privé, c'est-à-dire le nôtre. Nous, il y a 80% de la surface de la ville, ce sont nos maisons, nos copropriétés, nos entreprises, nos commerces, en passé, nous.
1: Oui, bien sûr, la ville de la Ciotat qui a décidé de cette politique.
16: Oui. Alors voilà, mais alors c'est vrai qu'on a malheureusement, pour des questions de confort, de circulation, enfin des principes qui nous semblaient à la fin du XXe siècle des bons principes, on a favorisé la ville minérale, la ville efficace, la ville pour les voitures, etc. On a coupé beaucoup d'arbres, on a beaucoup coupé d'arbres dans les cours d'école aussi, ce qui fait qu'aujourd'hui il y a les plans d'urgence les cours oasis, etc. Et on est en train de se rendre compte qu'on avait fait par raison des choix qui n'étaient pas de bonnes raisons en réalité, et qu'il faut réverser. Et heureusement, des solutions existent. Elles sont simples, c'est planter des arbres. Ces arbres qui vont pousser, croître, surtout si on les plante sur le cheminement de l'eau. Et ben, c'est des climatiseurs qui vont fonctionner sans bruit, sans électricité, et qui vont avoir l'avantage, et c'est ça qui est bien avec la force de la nature et son intelligence, c'est si on les plante dans des bonnes conditions et qu'ils reprennent et qu'ils poussent, chaque année, ils vont devenir une clim plus puissante que l'année d'avant. Voilà. Et donc, on a tous intérêt à miser sur la plantation d'arbres, mais sur la bonne plantation d'arbres, c'est-à-dire, il faut toujours, ce que je disais en introduction, mêler l'histoire de l'eau avec l'histoire de la végétation, parce que pas d'eau, pas de végétaux.
1: Sur la bonne renaturation, en l'occurrence.
16: Voilà, c'est ça.
1: En avant par Noémie. Voilà. Pardonnez-moi, c'est la clim, moi, qui me tue.
16: Mettez un arbre.
1: Ah oui, je vais mettre un arbre dans le studio, ça sera formidable. Un olivier, ça va faire du bien à tout le monde. Un gros olivier centenaire. nous avons à l'écoute également auditrice en Normandie. C'était Cram, je crois, qui nous rejoint dans cette conversation.
18: Exactement.
1: Bonjour madame.
18: Bonjour madame.
1: Ben, on vous écoute parce que vous aussi, c'est un coup de gueule que vous avez à pousser, ou en tout cas un témoignage.
18: Oui, vraiment, vraiment un coup de gueule. Comment ça, c'est à cause de nous la température est... Il faut faire des efforts pour ramener de l'eau. Le peuple souffre.
1: Mmh. Ben, c'est un cri du cœur. C'est ce que vous ressentez. Vous vivez dans un appartement, dans une maison, Ekram ?
18: Je suis dans un appartement. Je souffre de chaleur. Je suis en ébullition. J'ai pas beaucoup de moyens. Mmh. Et je pense aux gens qui n'ont pas beaucoup de moyens. Comment faire ?
1: Et qui vivent dans des bouilloires thermiques et qui souffrent, hein, qui souffrent. Ça, c'est la souffrance.
18: Exactement.
1: Jean-Marc Bouillon, ben, qui est à l'écoute parce que, comme urbaniste, vous voulez justement assainir et rendre la vie plus agréable à chacun.
19: Oui. Alors, madame, elle a raison de dire que les gens souffrent parce qu'on souffre réellement et il faut savoir que l'inégalité sociale est plus forte devant la chaleur que devant le froid. Donc, il y a vraiment urgence à planter nos villes et à savoir par où commencer parce que la tâche est assez grande et il faut si possible, commencer au plus près de ceux qui souffrent le plus. Alors, nous, on a développé avec Kira Rafraîchir sur sa ville l'idée d'organiser les 80% du foncier privé des villes, c'est-à-dire nous, d'offrir à la solution la possibilité à tous ceux qui ont envie de s'engager dans cette adaptation indispensable et rapide de nos villes au réchauffement climatique, une solution qu'on a appelée l'aquaponcture et qui rappelle l'acupuncture. C'est quoi l'acupuncture ? C'est on pique peu au bon endroit et tout le membre ou toute la partie du corps s'en trouve améliorée. Ben l'aquaponcture c'est exactement ça. Nous notre technique, il s'agit pas de tout casser, de tout recommencer, il s'agit sur chaque parcelle cadastrale qui peut devenir à chaque fois une chance pour le territoire, et ben de trouver quel est le bon endroit où on va piquer, c'est-à-dire le bon endroit où on va enlever un petit peu l'enrober, faire un espace vert en creux, collecter l'eau de pluie qui tombe sur une surface imperméable, un toit qui existe, emmener l'eau de pluie dans cette espèce de flaque d'eau qu'on fait au bon endroit qui va faire que l'eau va s'infiltrer toujours au même endroit, donner des conditions de sol propices, et là on va planter un arbre, et cet arbre, eh ben, il va pousser, se développer, évapotranspirer, créer de la fraîcheur au plus près de ceux qu'on en a le plus besoin. Mais ça, on appelle ça l'aquaponcture, et nous, c'est ce qu'on essaye de faire dans toutes les villes où on est déjà présent, c'est-à-dire avec des partenaires qui sont des entreprises de paysage. On est en train de se développer en France. On est dans 15 villes en France. On est la première année, c'est déjà pas mal, 15 villes. On sera dans 30 villes l'année prochaine et dans 60 villes l'année d'après. Et on va essayer de convaincre le plus grand nombre en leur disant on peut le faire à la condition qu'on fasse un peu chacun. Et c'est si ça. On fait tous ceux pour qui c'est ça. Voilà, et ben ça va faire beaucoup ensemble.
1: Mais ça, c'est magnifique, Jean-Marc Bouillon. Alors, je peux citer quelques villes, hein, Laval, Tours, Chalon-sur-Saône, Chambéry, Uzès, Périgueux, La Roche-sur-Yon, Chambéry. Je crois qu'à Angers, vous avez travaillé aussi. Je voudrais citer Angers, qui est une ville très intéressante, végétalisée, renaturée, etc. Mais il reste que dans les appartements, certains appartements à Angers, il fait encore 40 degrés. Ça veut dire qu'il faut que les promoteurs immobiliers, que l'écosystème suive. Voilà, et pas simplement quelques urbanistes comme vous qui ont cette vision avec des communes qui le veulent.
19: Oui, c'est vrai qu'il faut que de toute façon on va comprendre comprendre qu'on doit tous y coller et urgemment. Enfin, je trouve qu'aujourd'hui ce qu'il faut faire, c'est créer des nouvelles coopérations et puis il faut éviter un peu ce qu'on entend, c'est de dire les deux camps se renvoient la balle. Le monde du privé dit que font les pouvoirs publics. Les pouvoirs publics nous regardent en disant on va imposer. Non, c'est fini tout ça. Aujourd'hui, il y a une urgence climatique. Il y a des solutions qui existent. Nous, on pense que les arbres, la végétation, c'est une excellente solution.
1: C'est la meilleure.
19: C'est la meilleure clim parce qu'elle ne coûte rien, elle pousse toute seule, elle délive toute seule, elle préserve l'eau de pluie, elle crée de l'ombre, elle stocke le CO2, elle filtre les micro-particules de l'air. Enfin, un arbre, ça offre 60 fonctions écosystémiques qui améliorent la qualité de vie en ville.
1: C'est ça.
19: Et quelle est l'infrastructure humaine qu'on a inventée parce que nous, on n'a fait que des infrastructures monoservicielles. Un tuyau, ça ne fait que faire couler l'eau.
1: C'est ça.
19: Vous voyez ? Alors, un arbre, ça fait plein de trucs. Donc, il faut qu'on plante le plus d'arbres possible. Mais il faut qu'on fasse attention à comment on le plante parce que ça peut être déceptif. Regardez combien d'arbres on a plantés sur nos parkings qui sont, et la loi. Il y a des lois qui sont des très bonnes lois qui ont été faites par l'État. On appelle ça la loi APER et la loi climat qui ont visé juste en disant attention, nos parkings. parkings sont des lieux de dysfonctionnement urbain important. Il fait très chaud, mais on voit qu'il y a des gens qui ont compris, qui ont planté. Merci. Et très souvent, malheureusement, les arbres meurent parce que on n'a pas géré la question de l'eau en même temps qu'on a géré la question de l'arbre.
1: Merci Jean-Marc
19: Bouillon. Et nous, c'est ce qu'on fait.
1: Vous voilà, êtes merci passionnant. Urbaniste, paysagiste, concepteur et cofondateur de l'agence qui veut rafraîchir sa ville. Je remercie Dominique qui était à l'écoute en Touraine et qui partageait le sentiment de Noémie d'ici Provence à la tête de cette protection de la nature que je salue également. Merci chers auditeurs. Je voudrais qu'on termine avec deux, trois conseils très rapidement, cher colonel Jérôme Boulanger, conseil de vigilance.
11: Trois mots clés tout d'abord, adaptation, hydratation et vigilance, justement. Rappelez aussi le numéro vert canicule, le 0800 06 66 66. Rappelez que dans les mairies, il y a des registres canicule. On inscrit les personnes qui ont besoin d'être visitées régulièrement par les services communaux. Les maires sont très investis, très impliqués. Puis rappelez aussi qu'il y a le SAMU social. On compose le 115 pour les personnes qui sont dans la rue. Les bénévoles des associations agréées de sécurité civile dans toutes les grandes villes font des maraudes.
1: Merci beaucoup, colonel Jérôme Boulanger. Vous qui êtes l'un des porte-parole de la sécurité civile, de votre éclairage aussi, de votre présence. Et bon courage à tous ceux qui veillent sur les autres. Merci à vous tous.
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1: Merci d'être à l'écoute de votre grande radio de proximité. Vous êtes ici. Ici, il est 14h et voici le journal présenté par Cyril Ardo.
21: Le plan Orsan activé au niveau 3 ce matin par le Premier ministre, le niveau le plus élevé de la mobilisation sanitaire. Alors que la canicule ne faiblit pas dans notre pays et que la pression sur notre système de santé continue de s'intensifier, dit Sébastien Lecornu, 72 départements sont aujourd'hui en vigilance rouge. Un enfant de 3 ans retrouvé mort hier soir dans la voiture de ses parents à Saint-Gratien dans le Val-d'Oise. Selon les parents, le petit garçon a échappé à leur surveillance et s'est retrouvé piégé dans le véhicule. Une enquête pour homicide involontaire est ouverte. Trois réacteurs nucléaires à l'arrêt aujourd'hui, celui de Golfech dans le Tarn-et-Garonne, du Bugey dans l'Ain et de Nogent-sur-Seine dans l'Aube. Décision pour éviter de réchauffer encore plus les rivières qui servent à refroidir les centrales afin de protéger la faune et la flore. Cette canicule qui risque d'avoir des répercussions sur notre alimentation, jusqu'à 10 000 volailles mortes en une nuit dans certains élevages selon la FDSA des Côtes d'Armor. De son côté, le patron du groupement Les Mousquetaires craint une pénurie de melons dans 3 ou 4 semaines avec une flambée des prix. À cette chaleur s'ajoutent les orages. 12 départements de l'ouest et du sud-ouest du pays concernés par une vigilance orange. Le détail est à retrouver sur ici.fr. Et puis, en ce moment, on en rêve tous du froid et de la neige. Le Comité international olympique vient d'inscrire le ski alpinisme au prochain JO d'hiver dans les Alpes françaises. Discipline déjà présente cette année à Milan Cortina, dans laquelle la France avait remporté 3 médailles, dont une en or.
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5: La météo et les prévisions de Météo France, des vigilances activées aujourd'hui. Nous restons en rouge canicule pour le Calvados, la Manche et l'Orne, et pour le phénomène orage, orange pour la Manche, jaune pour l'Orne et le Calvados. Des nuages un petit peu plus nombreux cet après-midi avec des orages attendus jusqu'en soirée. Cette activité orageuse va s'estomper rapidement et des températures toujours très très chaudes. 32 à 42 degrés cet après-midi sur la région, dans le Calvados. 32 degrés à Port-en-Bessin, Luc-sur-Mer et Cabourg. 39 degrés à Bourg-et-Butis sur Solécan. 41 degrés à Cambremer, Petigny et Jurque. Dans l'Orne, 41 degrés à Putange, Vimoutiers, Tingebray. 42 pour Saint-Paterne, Crulé et Carouge. Et dans la Manche, 39 degrés dans la baie du Mont-Saint-Michel. La suite, retour en vigilance orange canicule demain, mais uniquement pour la Manche. Et samedi sera la dernière journée avec des températures élevées.
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0: Ça, c'est un titre qui avait servi pour la publicité télé d'une banque, vous en souvenez certainement. Orchestral Manoeuvre in the Dark, c'était Souvenir, ici Normandie. Merci de votre fidélité à Toux. 102.2 DAB+ pour nous écouter jusqu'à dimanche. À Galerie des Créateurs, Place Saint-Pierre, accueille l'exposition Entre Chats, différents artistes des œuvres autour du chat. Et dans un instant, trois chansons françaises à la suite. L'histoire d'un homme qui n'arrive pas à oublier la femme qu'il aime. C'est écrit Francis Cabrel, le retour de Mylène Farmer, avec DJ Lewis, c'est à qui le tour? Et puis, il n'y a pas de honte à aimer ça, Michel Berger, à tout de suite.
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2: Dans le Calvados, cet été, participer en famille à une visite pédagogique qui aborde les grands thèmes de la Seconde Guerre mondiale, le début du conflit, la France occupée, la résistance, ou le débarquement allié en Normandie sont notamment au programme avec la découverte d'objets du quotidien ou de documents d'archives emblématiques de cette période, comme les masques à gaz, les tickets de rationnement et les éclats d'obus. Ces visites sont accessibles aux enfants à partir de 8 ans. Elles durent 1h45. Elles sont proposées tous les jours au mémorial de Caen du 4 juillet au 30 août. Et vous réservez dès maintenant sur memorial-caen.fr. Le Fonds départemental d'art contemporain du département célèbre cette année ses 40 ans. À cette occasion, deux journées de rencontres, de découvertes et de partage autour de l'art, avec notamment une exposition rétrospective qui met à l'honneur les œuvres et les artistes qui ont marqué ces quatre décennies de création. Ces journées festives marqueront également le lancement du festival Art en Cité, un avant-goût des propositions artistiques qui se dérouleront dans les 10 communes ornaises du réseau des petites cités de caractère au cours de l'été. Rendez-vous demain et samedi à l'hôtel du département d'Alençon. Et plus d'infos sur culture.orne.fr.
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0: Ça, c'est le premier tube du duo Fred Chichin, Catherine Ringer, les Rita Mitsouko. Hommage à la danseuse argentine Marcia Moreto, Marcia Baila. Ici, votre radio locale à Vire avec l'exposition « Sois belle quand la mode raconte la condition des femmes 1830-1914 » à découvrir au musée de la ville jusqu'au 1er novembre. À 15h, l'info en français dans le monde en 90 secondes. Et pour la suite de notre après-midi tout en musique, il y a 17 ans, jour pour jour, le 25 juin 2009, disparaissait Michael Jackson. On va écouter Thriller. Il y aura également celui qui va venir en concert dans le Calvados les 27 et 28 octobre au Zénith de Caen. C'est complet, hein. La dernière chanson du monde de Florent Pagny. Et puis une étape musicale en Italie via Con Me de Paolo Conte.
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1: Et bon jeudi après-midi sur votre radio locale, ici Normandie, il est 15h. Un nouveau point sur l'actu avec Cyril Ardo-Redon.
2: Il faut que les Français qui ne souhaitent pas voyager ou qui veulent reporter leur voyage puissent le faire en toute sérénité, dit le patron de SNCF Voyageurs. La compagnie ferroviaire annonce qu'il est désormais possible d'annuler ou de reporter son billet TGV Inouï ou Ouigo gratuitement, et ce jusqu'à la fin de l'épisode caniculaire. Le Premier ministre active le niveau le plus élevé de la mobilisation sanitaire, le niveau Orsan 3. La canicule ne faiblit pas dans notre pays et la pression sur notre système de santé continue de s'intensifier, dit Sébastien Lecornu, alors que 72 départements sont aujourd'hui en vigilance rouge. Une enquête pour homicide involontaire ouverte dans le Val-d'Oise après la mort d'un enfant de 3 ans à Saint-Gratien. Le petit garçon a été retrouvé sans vie hier soir dans la voiture de ses parents. Ils expliquent que leur fils a échappé à leur surveillance et s'est retrouvé piégé dans le véhicule. Prudence si vous êtes dans l'ouest ou le sud-ouest de la France. Prudence aux vigilances rouges qui s'ajoutent donc désormais aux vigilances orange aux orages. 12 départements sont concernés. Le détail est sur ici. Le parquet nantais ouvre une enquête préliminaire pour des soupçons de trafic d'enfants suite à des annonces sur Vinted. Des jouets vendus des dizaines de milliers d'euros avec écrit le genre et l'âge. Plusieurs signalements ont été faits. Certains internautes y voient une forme de code pour pédocriminels. Et puis une centaine de salariés de Renault mobilisés devant le technocentre de Guyancourt dans les Yvelines. Ils dénoncent la fermeture du site de Villiers-Saint-Frédéric dans les Yvelines qui emploie 500 salariés et quelques 350 prestataires.
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1: La météo et les prévisions de Météo France, des vigilances activées aujourd'hui. Nous restons en rouge canicule pour le Calvados, la Manche et l'Orne, et pour le phénomène orage, orange pour la Manche, jaune pour l'Orne et le Calvados. Des nuages un petit peu plus nombreux cet après-midi avec des orages attendus jusqu'en soirée. Cette activité orageuse va s'estomper rapidement et des températures toujours très très chaudes. 32 à 42 degrés cet après-midi sur la région, dans le Calvados. 32 degrés à Port-en-Bessin, Luc-sur-Mer et Cabourg. 39 degrés à Bourguet-Buty-sur-Seul-et-Camp. 41 degrés à Cambremer, Petigny et Jurques. Dans l'Orne, 41 degrés à Putange, Vimoutiers, Tingebray. 42 pour Saint-Paterne, Crulé et Carouge. Et dans la Manche, 39 degrés dans la baie du Mont-Saint-Michel. La suite, retour en vigilance orange canicule demain, mais uniquement pour la Manche. Et samedi sera la dernière journée avec des températures élevées.
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0: Alors ça, c'était sur l'album de tous les tubes de David Bowie, hein, parce que sur ce disque, il y avait Let's Dance, More Than Love et ce Shine A Girl. Ici Normandie, tous les jours à vos côtés à Touques, 102.2 DAB+ pour nous écouter, avec jusqu'à dimanche l'exposition Entre Chats, différents artistes et des œuvres autour du chat à découvrir à la Galerie des Créateurs, Place Saint-Pierre. Et dans un instant, trois chansons françaises à la suite. Extrait de Starmania, Quand on arrive en ville, Daniel Balavoine et Nanette Workman, la chanteuse de Saint-Nazaire, Zao de Sagazan, la symphonie des éclairs, et puis on va se jeter à l'eau, ça va nous rafraîchir. Tant à nouveau, Jean-Louis Aubert.
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2: Dans le Calvados avec ses tubes comme Santiano, Céline ou Adieu, monsieur le professeur, il incarne depuis 60 ans le folk à la française. Guitare en baudoulière, il continue de chanter tous ses tubes sur scène, des incontournables repris par des chorales scolaires ou lors de soirées autour d'un feu de camp. Deux heures pour fredonner ensemble, notamment du Dylan avec Hugo Frey, légende vivante de la chanson française, qui s'arrête dimanche à 20h au Zénith de Caen. Inde, Lettonie, Maroc, Macédoine du Nord, Sénégal, Ukraine et un groupe normand, un festival consacré aux danses et aux musiques du monde. Les artistes de chaque délégation vont partager leur culture, leurs traditions, leur musique et leurs costumes. Quelques jours de dépaysement avec la 34e édition des Folklores du Monde pour deux rendez-vous à la Nova d'Alençon. Le Festigala, spectacle d'ouverture qui aura lieu le 10 juillet à 14h30. Puis le même jour à 20h, ce sera le panorama du festival.
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0: public, le duo de deux icônes de la musique, Don't Let the Sun Go Down on Me, c'était George Michael et Elton John sur votre radio locale ici Normandie. Bonne journée à Vire. Et le musée de la ville accueille jusqu'au 1er novembre l'exposition Sois belle quand la mode raconte la condition des femmes entre 1830 et 1914. À 16h, l'info en français dans le monde en 90 secondes. Et pour la suite de notre après-midi tout en musique, un tube qui sent l'été, les vacances, Holiday de Madonna, le nouveau Benjamin Biolay, ça aussi ça sent l'été, ça s'appelle Écran Total, et puis fraîcheur musicale assurée par le groupe Chicago, If You Leave Me Now.
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1: Merci de votre fidélité à votre radio locale. Ici Normandie, il est 16h. Toute l'actu de ce jeudi après-midi, résumée par Cyril Ardo-Redon.
2: Les passages aux urgences et les appels au SAMU en forte hausse, plus 20%, dit la ministre de la Santé Stéphanie Rist, alors que ce matin, le Premier ministre a relevé le plan Orsan au niveau le plus élevé, le niveau 3. La lassitude des enseignants face à la canicule, les syndicats appellent à la grève demain pour protester contre des conditions de travail inacceptables selon leurs termes. Les organisations professionnelles s'inquiètent de la forte augmentation des malaises et passages à l'infirmerie des élèves. 3500 établissements scolaires sont fermés aujourd'hui, 10 000 autres ont aménagé leurs horaires. La canicule qui perturbe également le trafic ferroviaire, 10% des trains de voyageurs supprimés en France selon la SNCF. La compagnie ferroviaire annonce également qu'il est possible d'annuler ou de reporter son billet TGV Inouï et Ouigo gratuitement jusqu'à la fin de cette période de forte chaleur. L'impact aussi sur nos installations électriques, 3 réacteurs nucléaires à l'arrêt aujourd'hui dans le Tarn-et-Garonne, l'Ain et l'Aube. Décision pour éviter de réchauffer encore plus les rivières qui servent à refroidir les centrales, et ce afin de protéger la faune et la flore. Une enquête pour homicide involontaire ouverte dans le Val d'Oise après la mort d'un enfant de 3 ans retrouvé dans la voiture familiale. Ses parents affirment que le petit garçon a échappé à leur surveillance et s'est retrouvé piégé dans le véhicule. Et puis tous les signaux sont au rouge, dit aujourd'hui la Cour des comptes à propos de nos finances publiques. La dette pèse toujours aussi lourd et les prévisions du gouvernement pour réduire le déficit public sont fragilisées par la guerre au Moyen-Orient. La Cour des comptes demande des mesures fortes.
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1: La météo et les prévisions de Météo France, des vigilances activées aujourd'hui. Nous restons en rouge canicule pour le Calvados, la Manche et l'Orne, et pour le phénomène orage, orange pour la Manche, jaune pour l'Orne et le Calvados. Des nuages un petit peu plus nombreux cet après-midi avec des orages attendus jusqu'en soirée. Cette activité orageuse va s'estomper rapidement et des températures toujours très très chaudes. 32 à 42 degrés cet après-midi sur la région, dans le Calvados. 32 degrés à Port-en-Bessin, Luc-sur-Mer et Cabourg. 39 degrés à Bourguet-Buty-sur-Solécan. 41 degrés à Cambremer, Petigny et Jurques. Dans l'Orne, 41 degrés à Putange, Vimoutiers, Tingebray, 42 pour Saint-Paterne, Crulé et Carouge. Et dans la Manche, 39 degrés dans la baie du Mont-Saint-Michel. La suite, retour en vigilance orange canicule demain, mais uniquement pour la Manche. Et samedi sera la dernière journée avec des températures élevées.
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1: Voilà, une chanson sur ce qui est essentiel dans la vie, et ça fait du bien. Le petit pêcheur, Manon Lisa. Et ce qui est essentiel dans la vie, c'est de rire, bien entendu. Écoutez ça.
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4: Toc toc, il y a quelqu'un? C'est moi, François Duval, d'Ici Normandie. Tout va bien, monsieur Chenu? Vous avez passé une bonne nuit? Vous êtes bien hydraté? On va prendre votre tension artérielle, monsieur.
5: Non mais ça va, François? Vous voulez changer ma couche aussi? Bon, je sais bien que c'est l'année de mes 60 ans, mais je suis pas encore en EHPAD.
4: Et c'est la chaleur qui vous fait ronchonner comme ça? Ah mais décidément, les nuits tropicales, ça ne vous revient pas, Chenu, hein?
5: Alors, j'ai parfaitement bien dormi, d'abord avec comme oreiller des haricots verts et des noix de Saint-Jacques.
4: J'ai compris. Mon Dieu, vous avez fait un malaise. Oh là là. Vous êtes tombé dans les pommes en plein dans votre dîner. Je me disais bien que vous n'étiez pas dans votre assiette ce matin, Chenu.
5: Mais n'importe quoi, François, vous allez affoler mes proches. J'ai juste dormi à la cave, dans le grand congélateur, au milieu des glaces rhum raisin et de l'agneau de présalé que j'avais oublié de décongeler pour Pâques.
4: Ah, je comprends mieux cet accueil glacial que vous nous réservez ce matin.
5: Oui, mm-hmm. Bah, vous n'allez pas vous plaindre, hein, que je vous refroidisse par 42 degrés à l'ombre. Hein. Non, mais c'est vrai, quoi, il y en a marre. On a vraiment l'impression qu'on est revenu comme à l'époque du Covid. Plus l'État est impuissant à régler nos problèmes, plus il nous inonde d'injonctions, fais pas ci, fais pas ça, moins les Français font d'enfants, plus l'État nous parle comme si on avait 3 ans. Hein. Évitez les efforts prolongés en plein soleil, mettez-vous à l'ombre, fermez les volets dans la journée, ventilez la nuit, urinez à intervalles réguliers, et pour cela, surtout, buvez beaucoup.
4: Oui, boire beaucoup, c'est plein de bon sens, c'est vrai.
5: Oui, bah c'est pas tombé dans l'oreille d'un sourd. Je sais pas si vous avez remarqué avec Jean-Baptiste, mais il y a 2 fois plus de pochetrons accrochés comme des bigorneaux au bar de nos villages. Alors pour le match de vendredi, ils auront juste à peindre leur visage en bleu et en blanc. Pour le rouge, pas la peine d'en rajouter, vu que c'est leur couleur naturelle.
4: Ah, si l'État ne communiquait pas, on lui reprocherait aussi, Chenu.
5: Oui, alors ça c'est vrai, François. Comme ça, le cornu et tous ses ministres apportent une solution au fait qu'on ne trouve plus de ventilateurs à Monqueville 2.
4: Mais quel rapport ?
5: Mais je veux juste dire que le gouvernement brasse beaucoup d'air et que ça remplace les ventilos.
4: Bon, en tout cas, on n'en a pas fini avec le réchauffement climatique. On nous annonce une nouvelle vague d'extrême chaleur autour du 14 juillet.
5: Bah oui, d'ailleurs, hier après-midi, j'ai vu mes premiers zèbres dans la plaine de Caen, hein, du côté d'Annecy. Et j'ai aperçu des girafes en me promenant dans le bassin. Alors, et un ami s'est pris un rhinocéros sur une route du Pays d'Auge. C'est autre chose qu'un hérisson, d'ailleurs. Je vais à ses obsèques demain.
4: Bon, monsieur Chenu, ne vous agitez pas, la journée n'est pas finie. Allez vous allonger, s'il vous plaît.
5: Pas question, même totalement dilaté par les chaleurs, j'ai décidé de me tenir debout, bien droit, levé, dressé sous les coups de boutoir du soleil, comme le pont de Pegasus Bridge. Pas question de se coucher face à l'adversité.
4: Oula, infirmière, faut la ramener dans sa chambre là. Bon, je vous laisse, monsieur Chenu, j'ai d'autres pensionnaires à visiter.
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0: Et ça, c'est la BO d'un film mythique, on laisse pas bébé dans un coin, Dirty Dancing, The Time of My Life, c'était Bill Medley et Jennifer Warnes, ici Normandie, merci de votre fidélité à Toux, 102.2 d'A+ pour nous écouter, et jusqu'à dimanche, la Galerie des Créateurs Place Saint-Pierre accueille l'exposition Entre Chats. Et dans un instant, on va accueillir trois chansons françaises à la suite, à reprendre en chœur un tube de l'Amiral, On ira tous au paradis, Michel Polnareff, le grand retour de Zazie, nouvelle chanson qui s'appelle Peu importe, et puis un titre signé Michel Berger pour Johnny Hallyday, le chanteur abandonné. À tout de suite.
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0: Storm de Ghetto, c'était Bernard Lavillier.
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0: Dans le Calvados, une exposition conçue comme un album

0: quand depuis la première image connue en 1861 jusqu'à aujourd'hui. Longtemps ignoré par la photographie comme le sont au 19e siècle les édifices militaires, il revient sous les flashs à la fin de la Seconde Guerre mondiale, au moment où il se transforme peu à peu en un lieu patrimonial, muséal et touristique. L'ensemble de 150 œuvres et documents inédits offre un double point de vue, celui des experts, historiens, archéologues et urbanistes qui produisent une image documentaire, et celui des photographes qui capturent la matière, la lumière et l'âme du lieu, le château des photographes. L'exposition du musée de Normandie à Caen est à découvrir jusqu'au 4 octobre. Dans l'ordre d'une création originale qui vous plonge dans les origines du cirque équestre moderne, inspiré librement de la vie du créateur Philippe Hachelet, cet écuyer anglais sur scène, une quinzaine de chevaux, 5 poneys accompagnés par d'artistes reconnus par leur polyvalence et parmi leurs disciplines présentées, le dressage et travail en liberté à plusieurs, la voltige cosaque ou la jonglerie de feu, Genesis, cheval de spectacle, la nouvelle création du Haras National du Pin à découvrir jusqu'à dimanche.
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0: Et à 17h33, si vous avez envie de chanter, je vous propose un titre, un tube de celui qui était en concert la semaine dernière chez nous dans le Calvados à la loco de Mésidon Canon. Les spectateurs se sont régalés. Vous avez peut-être reconnu l'introduction de cette chanson. Elle est signée Jean-Jacques Goldman, et celui qui chante, c'est Calogero. Et cette chanson s'appelle « C'est dit, très belle soirée ». C'est votre radio locale. Ici Normandie, on est bien tous ensemble, non ?

0: ici Normandie, vos chansons préférées toute la journée, c'est dit Calogero. 7h36, elle est avec nous pour l'actu musicale du jour. C'est Émilie Mazoyer. Salut Émilie.
1: Salut tout le monde. Émilie, au rapport pour votre dose quotidienne d'actualité musicale. Aujourd'hui, c'est l'anniversaire de l'une des plus belles voix de l'histoire de la pop, Esprit de Georges. Es-tu là ?

George Michael, de son vrai nom Georgios Kyriakos Panayiotou. Et oui, son père était grec. Il aurait eu 63 ans aujourd'hui. À noter que chaque année, les droits d'auteur de son tube de Noël, Last Christmas, sont reversés à des associations caritatives via sa fondation. George Michael avait fait en sorte que sa générosité lui survive. Actrice appréciée et reconnue depuis le début des années 2000, Alice Taglioni a attendu l'année de ses 50 ans pour nous révéler ses talents de pianiste et chanteuse.

Harry Staglioni vient de sortir son premier album, ADN. Et si c'est une surprise pour beaucoup, elle vit cette plongée dans la musique comme un retour aux sources. Elle qui, après avoir fait le conservatoire, se destinait à une carrière de pianiste concertiste. Elle venait de fêter ses 80 ans et son tube Étienne allait avoir 40 ans.

0: Blanche Paty, danseuse, comédienne et chanteuse presque par accident d'un des plus gros tubes de l'année 1987, Étienne, nous a quittés en début de semaine après avoir lutté avec courage contre la maladie. Elle laisse derrière elle des amis fidèles comme Vanessa Paradis qui a souvent dans ses interviews loué son grand cœur. Et puis Blanche Paty, c'est aussi un répertoire de 5 albums sortis entre 88 et 2000 et de belles collaborations avec Étienne Dao, M et Françoise Hardy. Le groupe trio au grand complet, Mali, Guise, Daniel et Manu, fête ses 30 ans et on a le programme des réjouissances. Demain sortira un titre inédit, La Traversée, pour annoncer une compilation qui se veut justement comme une traversée de leur carrière. Deux autres inédits sont prévus dans les semaines qui viennent, Petit Dôme et la très intrigante Chanson de droite, dont on a hâte de découvrir le texte.
1: Et on a hâte de vous retrouver et midi ce soir, toujours en direct de ce festival dédié au lien entre musique et image. Vous serez en direct du festival Sœurs Jumelles à Rochefort pour Décibel l'émission. C'est ce soir entre 20h et 21h.

0: matin, Jean-Jacques Goldman.
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0: Et Richard Demy est avec nous, bonjour Richard.
2: Bonjour Rodolphe.
0: Et jusqu'à demain, vous êtes dans une petite cité de caractère de l'Orne, vous êtes à C. Hier, le secteur de la cathédrale que vous avez quitté maintenant, vous êtes où aujourd'hui ?
2: Oh, j'ai fait quelques centaines de mètres pour découvrir un quartier au charme fou, autour des anciennes halles. En fait, c'est l'ancien cœur économique de la ville de C. Et c'est un quartier qui a un côté intemporel, avec ses ruelles escarpées, ses façades anciennes, les traces de commerce d'autrefois. Quelques habitués sont attablés au café, ça rigole comme une vraie place de village. Et avec ce grand ciel bleu, le lieu me fait voyager. Ah, j'ai presque envie de sortir mes boules de pétanque.
3: On dirait le sud.
2: Et juste là, un boucher. Eh ben, on va faire sa connaissance.
4: Bonjour, je m'appelle Alexis Collet, je suis installé depuis maintenant 4 ans à C.
2: Vous avez ouvert cette boucherie à 24 ans, c'est pas courant d'ouvrir une boucherie aussi jeune?
4: Non, c'est pas courant, c'est un peu de challenge, mais je me suis lancé un peu sans réfléchir et à fond dans le boulot. J'ai commencé l'apprentissage à 14-15 ans et après j'ai continué, j'ai fait plusieurs examens et après j'ai été embauché et puis je me suis installé directement après.
2: Est-ce que ça a été facile quand on est jeune boucher comme vous de se faire ou de se refaire une clientèle ici à C?
4: Non, c'est pas évident parce que je suis arrivé tout jeune, 24 ans, les clients ne nous font pas forcément confiance. Ils ont peur de la jeunesse, je pense. Les quelques premiers mois ont été un peu durs et après, voilà, quand ils ont goûté au produit, ils sont vite revenus.
2: Ouais, c'est dans l'assiette que ça se passe. Hein.
4: Exactement. C'est pas l'âge, c'est plus l'expérience qui parle derrière, donc ça revient vite.
2: Parce que du coup, vous avez ouvert cette boucherie, vous n'êtes pas tout seul, hein, vous êtes deux avec votre compagne.
4: Exactement. Je me suis lancé avec Lorraine, qui elle n'était pas du tout dans ce milieu-là. Elle m'a suivi dans mon projet. Ça se passe super bien et on développe ça correctement.
2: Et ça, c'est un jeune homme qui a la tête bien sur les épaules. Hein. Alexis a donc ouvert son affaire à 24 ans et en quelques mois, il avait déjà obtenu ses premières récompenses. Ah bah, il n'a pas perdu de temps. Hein.
4: Oui, on a eu pas mal de récompenses. J'ai été champion de France pour les grosses saucisses, j'ai pris pour les chipolatas, les tripes, on a eu le boudin noir, on était médaillé d'or plusieurs fois. Le saucisson à l'ail, le cervelas, etc. Et oui, on s'en sort pas trop mal, on fait de l'artisanal, donc ça a l'air de plaire aux clients, ça nous donne des challenges de faire des concours et on aime ça.
2: Alexis est boucher, charcutier, traiteur et pour réaliser tous ces bons produits, il s'approvisionne auprès de producteurs locaux.
4: Et ben moi, je travaille au maximum avec les gens du secteur. La volaille vient de Normandie forcément. J'ai un éleveur, c'est Patrick Montaufray qui est à Vieux-Pont qui me fournit le cochon. J'ai un éleveur qui fait des poules pondeuses, donc je récupère les œufs pour la boutique, pour la préparation, et j'en vends aussi en boutique. Et les bœufs, j'essaie de trouver dans le secteur le plus près possible, au cas où, si c'est pas vraiment au pied de la boutique, ça reste en général de Basse-Normandie.
2: Alexis Collet, sa compagne et toute leur équipe vous attendent pour vous faire découvrir leurs excellents produits. Bon, moi, ça m'a donné faim tout ça. Hein. Allez, je vous laisse, je vais goûter à la saucisse grillée, tiens.
0: Oh oui, une bonne chipot. Bon appétit, Richard. Et je vous redonne l'adresse de cette boucherie. 34 Place des Halles. C'est assez, ils ont même une page Facebook, boucherie collée, charcuterie. Et demain, on termine la semaine des Normandes ici à C, il sera question de peinture. Allez, 17h50, ici Normandie, vous invite à vivre une expérience, alors en famille, entre amis, puisqu'on va vous offrir un pack de 5 places pour découvrir un nouveau centre, qui s'appelle Gameside à If, c'est ce qu'on appelle un action game. Voilà, vous avez des aventures grandeur nature, il y a 20 défis, plus de 500 mètres carrés, 4 univers et 20 salles immersives, 60 minutes pour battre les meilleurs scores en équipe, bref, se faire plaisir, des éclats de rire, un moment de convivialité et en plus il fait frais à l'intérieur, donc ça c'est pas mal. Alors pour remporter ce pack de 5 places pour découvrir le nouveau centre Gameside à If, voici la question. Parmi les univers proposés, il y a un défi redoutable dans l'univers des pirates, mais comment s'appelle cette aventure? Pirate B ou pirate mission? Vous me dites B ou mission et c'est gagné. Bonne chance.
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0: Toise, Harry Style, ici Normandie, tous les jours à vos côtés. À Vimoutier, par exemple, si vous recherchez des espaces de fraîcheur, sachez que le parc Dumège et le parcours santé sont ouverts toute la nuit. 17h54, on joue ensemble dans le Calvados à Villers-Bocage. Bonsoir Laetitia.
1: Bonsoir François.
0: Non, c'est pas François. Alors,
1: ah non.
0: Non, je suis vachement plus beau que lui. Hein.
1: Ah bon.
0: Je vous rassure.
1: Excusez-moi.
0: Eh ben, au revoir.
1: Non.
0: Non, je plaisante Laetitia. Alors, est-ce que vous avez un petit peu chaud, vous?
1: Eh ben, écoutez, je reviens du bord de la mer. Oh, donc, on a été chanceux et on s'est rafraîchi à Grez-sur-Mer.
0: D'accord. Est-ce que vous avez fait trempette quand même, Laetitia?
1: Ah oui, elle est très très bonne.
0: Ah d'accord, elle n'est pas trop froide parce qu'il n'y a pas
1: non,
0: de différence.
1: Oh là là, non. C'est même étonnant.
0: Bon, eh ben, parce que comme si vous aviez un petit peu chaud, je voulais vous offrir un petit éventail ici Normandie, mais
1: avec plaisir.
0: Voilà.
1: Ça servira à l'herbotage.
0: Alors, je vous offre en plus des petits chocolats, des Chevaliers d'Argouges, les maîtres chocolatiers français. C'est une nouveauté pour cet été. Un paquet de 120 grammes de coq fourré au praliné chocolat blanc. Pas mal.
1: Ah bah, c'est parfait.
0: Voilà.
1: C'est bien fait d'appeler.
0: Ouais, et c'est fait dans la Manche chez nous à Moyon Village. Et puis, bien sûr, des places 5 pour découvrir ce nouveau centre Gameside à If en périphérie cannaise. Vous aimez bien aller dans ce type d'endroit, Laetitia?
1: Eh ben, je ne connais pas, ça va être une grande découverte.
0: Eh ben voilà, et parmi les univers, il y en a un dédié aux pirates, mais comment il s'appelle?
1: Et Pirate B.
0: Eh ben voilà, bravo, c'est gagné. Vous avez ce pack de 5 places pour découvrir cette activité, tester avec la famille, les amis, dès que vous avez un petit moment.
1: Ah ouais, avec la famille, ça va être super. Et je vous remercie beaucoup.
0: Eh ben écoutez, la vie est belle, la plage, des cadeaux, que demander de plus, hein, Laetitia, on est
1: voilà.
0: Bien d'accord. Et quelle est votre radio locale en Normandie?
1: Ici, Normandie.
0: Bravo, bonne soirée.
1: Bonne soirée.
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0: Vous avez vu comme ça rafraîchit d'un coup hein, ce tube des Ten CC, I'm Not In Love.
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0: Très belle soirée avec votre radio locale. Ici Normandie, les 18h. Toute l'info locale avec Philippe Thomas, une vidéo montrant Emmanuel Macron la tête dans une guillotine qui entraîne son auteur devant la justice.
2: La créatrice de contenu et humoriste originaire de L'Aigle dans l'Orne, Ornella Vaudron, était devant le tribunal judiciaire d'Alençon ce matin. Elle a également été une gilet jaune de la première heure. Le procès fait suite à une vidéo polémique postée le 29 mars. Une audience qui s'est par ailleurs transformée en salle de spectacle, Rachel Cocchio.
3: À la barre, Ornella Vaudron ne comprend pas ce qu'on lui reproche. Sur cette vidéo, la tête d'Emmanuel Macron dans une guillotine et dans le fond, Deadpool, un personnage fictif qui prononce cette phrase « 3 euros le litre, mais tu as perdu la tête ou quoi ?» faisant le lien avec l'actualité de la guerre en Iran. Puis la lame tombe sur la tête du président de la République sans que l'on puisse voir la suite. « Je suis responsable de ce que je publie, pas de l'interprétation des gens », poursuit l'ancienne gilet jaune. Audience musclée puisque l'activiste Richie Thibault est venu témoigner. Il défend l'humoriste et s'en prend même à l'objectivité du parquet. Une attaque pas vraiment au goût du président qui lance « La justice n'a pas de leçons à recevoir de vous. Un tribunal n'est pas un lieu de tribune politique. » Le président lui demande de sortir. L'activiste refuse. Il est sorti de force par la sécurité. Pour Ornella Vaudron, le parquet a requis 35 heures de travaux d'intérêt général et 600 euros d'amende pour avoir diffusé un montage représentant l'image ou les paroles d'une personne sans son consentement. La décision sera rendu le 10 septembre prochain.
2: Pour le second fait reproché, injure publique envers le président de la République, le parquet a demandé la relaxe puisque Emmanuel Macron n'a pas porté plainte. Un barbier fermé pour travail illégal à Vire-Normandie, l'établissement Barbeur SAS Coiffeur à Seine fait l'objet d'une fermeture administrative de 45 jours par arrêté préfectoral. Parmi les infractions qui ont été constatées lors d'un contrôle, l'emploi d'un ressortissant étranger sans autorisation de travail ni titre de séjour.
0: Après plusieurs malaises et coups de chaleur Stellantis de Cormel-le-Royal, la CGT lance un appel à la grève.
2: Oui, mardi dernier, les salariés ont enregistré 46 degrés à l'intérieur de l'usine. Pour eux, le plan chaleur avec deux pauses de 10 minutes supplémentaires ne suffit pas. Ils demandent que toute l'isolation du bâtiment soit refaite. La grève se poursuit demain. La fermeture du pont de Bénouville est prolongée jusqu'à demain soir. Mesure prise en raison des températures qui restent exceptionnellement élevées. Cette chaleur extrême entraîne une dilatation importante de l'ouvrage. Un nouveau point sera fait demain dans la journée pour juger des possibilités de réouverture ou non. Deux incendies aujourd'hui près de Falaise. La chaleur l'a encore été en cause. Le premier s'est déclaré ce matin vers 11h30 sur la commune de Noron-l'Abbaye. Un hectare est parti en fumée près d'une déchetterie. Et puis vers midi, 6 hectares de récolte sont partis en fumée sur la commune de Bontassigny. Un agriculteur était en train de faire la moisson lorsque le feu s'est déclenché. Il a pu avertir les secours. 40 pompiers tout de même ont été engagés sur le sinistre. La mairie de Caen annonce la mise en place d'un plan canicule. Il sera déclenché automatiquement dès que le Calvados entrera en vigilance orange ou rouge. Les parquets jardins, les piscines et les musées seront ouverts plus tard. 200 ventilateurs et 50 climatiseurs portables pourront aussi être installés dans les crèches, les écoles, les résidences seniors ou encore à la boussole qui accueille les personnes vivant dans la rue. Et puis un mot des températures avec 41,2 degrés à Saint-Sylvain cet après-midi entre Caen et Falaise. Le record est égalé. C'est surtout la plus forte température du jour localement. À Lisieux, record absolu avec 41,1 degrés, 40,1 à Caen, Bagnoles de l'Orne 39,9, Alençon 39,3, Deauville 37,9 tout de même. Voilà pour quelques-uns des relevés effectués donc aujourd'hui par Météo France. On l'a compris, la canicule joue les prolongations en Normandie, la côte calvadienne la dosienne est d'ailleurs prise d'assaut. Isabelle, une touriste venue de l'heure, profite de l'air un peu plus frais sur le littoral avec son mari.
4: C'est un moment unique parce que nous, on vient là depuis 40 ans. On était venu là en 2003, c'était déjà un refuge, hein, au moment de la grosse canicule. Et là, c'est vrai que c'est le bonheur intégral. C'est beau, puis c'est jamais, il n'y a pas deux jours pareils. Hier soir, il y avait un espèce de vent de sable qui n'était pas sympa. Là, regardez, c'est beau là, hein, vous ne trouvez pas? C'est pour ça que j'en profite et que je ne m'autorise même plus à dormir. Je suis là le soir, je suis là le matin parce que c'est super. Puis surtout, bon, bah, moi je plains en ce moment les gens qui bossent, mais les gens qui travaillent. Mais moi j'ai la chance de ne pas plus travailler, donc le bonheur intégral, je trouve.
2: Voilà une pensée pour celles et ceux qui travaillent. Le directeur du CHU de Caen s'en va en poste depuis 2019. Il dirigeait également les hôpitaux de Falaise et de la Côte-Fleurie. Frédéric Varnier est nommé directeur de l'Agence régionale de santé de Bretagne. L'intérim à la tête du centre hospitalier Canet est assuré par Damien Dumont, directeur général adjoint du CHU, en attendant la nomination d'un nouveau directeur général.
0: Et puis deux nouvelles recrues au stade Malherbe.
2: Nazim Babaï s'engage avec le SMC pour les deux prochaines saisons. Le latéral droit de 23 ans arrive de l'AS Monaco, autre arrivée, celle du défenseur central Sacha Mbaka, en provenance du stade Poitevin, club de National 2. Une arrivée également chez les Vikings du camp de Bâle, Robin Moliex, un ailier droit de 21 ans, a découvert la Star League sous les couleurs d'Aix et vient donc apporter son expérience de l'élite malgré son jeune âge. Son porteur est à retrouver sur ici.fr.
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0: Son porterie.
2: Voilà, effectivement.
0: C'était très joli.
2: C'était pas voulu. Je vous remercie, Rodolphe, de le souligner. Sans transition.
0: Vigilance. Je vais pas fouiller sur la météo parce que il va pas me péter.
2: Exactement, je ne vous raterai pas. Vigilance rouge, canicule toujours active pour le Calvados, l'Orne et la Manche, doublée d'une vigilance orange pour les orages pour la Manche et jaune pour l'Orne et le Calvados.
0: Eh oui, des averses parfois orageuses attendues ce soir et en début de nuit, mais un épisode qui sera bref puisqu'ensuite le ciel va se dégager, le temps va redevenir sec avec un vent en rafale de 55 km/h localement.
2: Pour demain, Météo France laisse uniquement le Calvados et l'Orne en rouge pour le phénomène canicule, alors que la Manche passera en orange.
0: Et par contre, les trois départements seront en jaune pour les orages. Des orages attendus plus tôt dans la soirée de demain et dans la nuit. Sinon, cette journée sera une nouvelle fois ensoleillée, quelques nuages très discrets et un vent faible dans l'ensemble.
2: Des températures qui vont enfin commencer à baisser, mais elles resteront encore chaudes.
0: Oui, 20 à 24 degrés au lever du jour, 27 à 36 degrés pour les maxis dans le Calvados, 27 degrés à Honfleur, 30 degrés à Ifs, 33 à Lisieux, dans l'Orne, 35 degrés à Flers, 36 à L'Aigle, et puis dans la Manche, 31 degrés à Bressé. La suite, dernière journée chaude samedi et une belle dégringolade des températures attendues dimanche. Voilà, cher Philippe Porteret.
2: Merci Rodolphe.
0: Bonne soirée. La route. Alors, dans le Calvados, nous avons des véhicules en panne signalés par Bison Futé. Un poids lourd en panne. Tout d'abord, sur la Nationale 13, en direction de Bayeux à Écrameville, où la voie de droite est neutralisée. Il y a un véhicule en panne sur l'A84 en direction de Caen à Villebocage. C'est un véhicule qui est en panne sur la bande d'arrêt d'urgence. Et puis, un accident est en cours dans le Calvados sur le périphérique nord de Caen, juste avant la porte du Bessin en chaussée extérieure. Au niveau de Saint-Germain-la-Blancherbe, voie de droite neutralisée avec un bouchon qui s'est formé dans le secteur. Et puis le trafic des bus Twisto, les bus de l'agglomération cannaise qui étaient à l'arrêt depuis 11h ce matin. Il n'y avait aucune circulation des bus sur les lignes 1 à 42 et depuis quelques minutes, eh bien, c'est la reprise progressive du service. Ça va se faire petit à petit quand même. Et on fait la route ensemble, 02 31 44 48 44. Ici Mobilité, le trafic des trains dans le Calvados en gare de Caen en retard de 5 minutes pour le train en provenance du Mans qui devait arriver à 18h30 et puis dans l'Orne en gare d'Alençon, il y a un retard de 35 minutes pour le train en provenance de Château-du-Loir qui devait arriver à 18h54 dans la gare de la Cité des Ducs et bon voyage.
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0: Et c'est vrai que quand on regarde le mercure monter sur le thermomètre, on se dit encore et encore, ça n'arrête pas. Comme dans la chanson de Francis Cabrel, très belle soirée, c'est votre radio locale ici Normandie.

0: Francis Cabrel.
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0: Une école de danse basée dans le Calvados, à Caen, boulevard Maréchal Lyautey. 12 professeurs diplômés qui transmettent tout au long de l'année leur passion de la danse, que ce soit pour les danseurs débutants ou confirmés. Et chaque fin d'année, un grand spectacle de l'école de danse de Sophie Béra au Zénith de Caen. Et ce sera samedi soir à 19h30. Un spectacle s'appelle Human, qu'on va découvrir dans un instant. Juste après celle qui arrive la semaine prochaine. Prochaine chez nous, le samedi 4 juillet, au Festival Beauregard d'Hérouville-Saint-Clair. Charlotte Cardin, The Way We Touch.

0: The Way We Touch, c'était Charlotte Cardin, ici Normandie. Merci de votre fidélité, notamment à Caen. Pour vous rafraîchir, vous pouvez faire trompette au Stade Nautique, qui est ouvert jusqu'à 22h. Et puis les parcs et jardins de la ville qui restent ouverts jusqu'à minuit ce soir.
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0: La danse peut sauver le monde. En tout cas, c'est une belle histoire que va nous conter l'école de danse de Sophie Béra dans un spectacle qui s'appelle Human, à découvrir dans le Calvados au Zénith de Caen, samedi soir à 19h30. Et Sophie Béra est avec nous. Bonsoir.
3: Bonsoir Rodolphe.
0: Alors c'est le rendez-vous traditionnel annuel de votre école de danse basée à Caen, qu'on va voir au Zénith. Et là on va se retrouver dans un monde où c'est un petit peu le chaos, ça vacille en tout cas dans le spectacle.
3: Alors oui, ça va vaciller beaucoup effectivement. On va partir d'un univers complètement utopique, fantastique, où la société est magnifique et idéale. Et puis d'un seul coup tout va basculer parce qu'il y a un très très très méchant qui va lancer sur la planète un virus et donc Human va se charger de cette mission pour sauver le monde.
0: Alors j'imagine que c'est un grand barnum de monter un spectacle comme celui-ci, Sophie.
3: Ah oui, alors c'est beaucoup beaucoup de travail, d'autant plus que quand on crée une histoire, donc j'ai créé ma propre histoire, c'est beaucoup de travail en amont puisqu'il y a la réflexion au niveau des personnages, au niveau de la mise en scène, au niveau des décors, au niveau de ce que l'on veut projeter. Et oui, c'est beaucoup de travail. Donc depuis le mois de octobre, je suis sur ce récit.
0: Ça sera juste une seule fois que vous allez jouer ce spectacle, c'est pas un peu frustrant?
3: Ah, c'est très frustrant, malheureusement, avec grand regret, vraiment. On aimerait vraiment partir en tournée dans toute la France pour faire le show avec mes élèves qui sont tout à fait partants d'ailleurs. Mais oui, non, c'est un côté vraiment frustrant. Après, voilà, c'est comme ça et puis on sait que c'est comme ça tout le temps.
0: Alors, même si les élèves, pour certains, sont déjà habitués, ils ont déjà foulé la scène du Zénith de Caen, on est jeudi soir, le spectacle c'est samedi, ils sont dans quel état? Oui.
3: Pour l'instant, ils sont complètement excités, du plus petit au plus grand, ils ont très très très hâte de danser, mais ça c'est depuis le mois de septembre, j'ai envie de vous dire, hein. Les élèves s'inscrivent à la rentrée, ils me disent quand est-ce qu'on commence les spectacles, donc c'est vraiment une grosse envie de la part de tous les danseurs d'aller sur scène, donc oui, vraiment excités.
0: Et vous êtes bien d'accord avec ça, Sophie, la danse ça peut sauver tout?
3: Ah oui, complètement. Ça peut sauver des mots, ça peut sauver les sentiments, la façon d'être en fait. Vraiment, avec le corps, on peut ressentir beaucoup de choses et vraiment, faire en sorte que tous les mots intérieurs ressortent en dansant.
0: Bref, le corps parle. Dansons. Voilà.
3: Voilà, je vous conseille, Rodolphe.
0: Avec votre spectacle de votre école des danses Sophie Béra, qui s'appelle Human, à découvrir samedi soir. Représentation unique, on l'a dit, à 19h30 au Zénith de Caen. Bon courage pour les dernières répètes, Sophie.
3: Je vous remercie, à très bientôt.
0: Au revoir.
3: Au revoir.
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0: à vos côtés, à Falaise par exemple, avec des îlots de fraîcheur mis en place. Vous pouvez aller par exemple au Vieux Lavoir. Et puis à la médiathèque, un espace qui a été mis en place pour accueillir les mamans avec les bébés.
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0: Oh, c'est bien ça, ça va être le tube de l'été, je le sens. Fever Dream, Alex Warren.
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0: Dans le Calvados, cet été, participer en famille à une visite pédagogique qui aborde les grands thèmes de la Seconde Guerre mondiale, le début du conflit, la France occupée, la résistance ou le débarquement allié en Normandie sont notamment au programme avec la découverte d'objets du quotidien ou de documents d'archives emblématiques de cette période, comme les masques à gaz, les tickets de rationnement et les éclats d'obus. Ces visites sont accessibles aux enfants à partir de 8 ans. Elles durent 1h45. Elles sont proposées tous les jours au mémorial de Caen du 4 juillet au 30 août. Et vous réservez dès maintenant sur memorial-caen.fr. Dans l'Orne, fonds départemental d'art contemporain du département célèbre cette année ses 40 ans. À cette occasion, deux journées de rencontres, de découvertes et de partage autour de l'art, avec notamment une exposition rétrospective qui met à l'honneur les œuvres et les artistes qui ont marqué ces quatre décennies de création. Ces journées festives marqueront également le lancement du festival Art en Cité, un avant-goût des propositions artistiques qui se dérouleront dans les 10 communes ornaises du réseau des petites cités de caractère au cours de l'été. Rendez-vous demain et samedi à l'hôtel du département d'Alençon. Et plus d'infos sur culture.orne.fr.
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0: Restez au frais, si possible, petits brumisateurs. Hydratez-vous, prenez des nouvelles des personnes autour de vous qui sont parfois isolées. Bref, c'est la canicule qui se poursuit. On va s'en sortir ce week-end, rassurez-vous. Ces idées-là, voici Perpignac. Baby.

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0: producteur, il a toujours de larges chapeaux ornés de plumes quand il est derrière les platines et s'amuse à remixer les grands tubes français. Il s'appelle Yann Muller et là il s'est attaqué au Chasseur de Michel Delpech, ça donne Les Oies Sauvages. La télévision, il est de retour, il continue de faire trembler toute une famille, le Zodiac sur TF1, la série avec Francis Huster, on en parle dans un instant, avec Patrice Gascoin, le magazine de la Normande, Élise Lucet, Cache Investigation, qui nous emmène ce soir sur France 2, dans les arrière-cuisines des industriels, une enquête sur les aliments transformés. On prend de la hauteur avec un autre Normand, Samuel Le Bihan sur France 3, pour une soirée Alex Hugo, la vie, les chansons, les amours de celle qui a connu le quartier du Vogue à Caen, qui a également été du côté de Falaise. Edith Piaf, le film La Môme avec Marion Cotillard, à revoir sur Novo 19. Puis il paraît qu'il y a du foot, il y a la Coupe du Monde qui se poursuit ce soir avec la rencontre Équateur-Allemagne sur M6. Les coulisses TV de Patrice Gascoin. Bonsoir Patrice.
1: Bonsoir à toutes et à tous.
0: Et vous êtes reparti sur le tournage de la saga de l'été de TF1, Zodiac. La semaine dernière, vous étiez avec Francis Huster. Aujourd'hui, vous êtes avec l'héroïne.
2: En ce moment, le jeudi soir sur TF1, les secrets ne meurent jamais.
3: C'est la fille de la procureure. Elle devait se marier aujourd'hui.
4: Tu te souviens de Mathias Rousseau? Celui qu'on a surnommé le Zodiac.
5: Il est mort.
3: On n'a jamais retrouvé son corps. C'est le symbole qu'il utilisait pour ses meurtres.
2: La traque du tueur en série qui choisit ses victimes en fonction de leurs signes continue ce soir sur TF1. Zodiac a fait son retour plus de 20 ans après sa première diffusion. Effectivement, jeudi dernier, les coulisses télé étaient avec Francis Huster qui a repris son rôle de commissaire Keller. Mais l'enquête, elle est dirigée par une jeune capitaine de police, Nadia Roman, jouée par la non moins jeune Philippa Phoenix. Donc cette semaine, c'est à elle que j'ai demandé si finalement la mort du personnage joué par Claire Kem il y a 20 ans, Philippa Phoenix, ça vous permet de devenir la nouvelle enquêtrice de Zodiac, finalement.
6: Écoutez, je vois pas les choses tout à fait de la même manière, parce que la dynamique de relation entre les personnages d'Antoine Keller et Nadia Roman est complètement différente aujourd'hui. Donc, ce qui est à Claire Kem et au personnage de Claire Kem appartient à Claire Kem.
1: Vous êtes trop jeune pour avoir des souvenirs du premier Zodiac, non?
6: Détrompez-vous. J'avais regardé les premiers épisodes avec ma famille et tout ça, et on était au rendez-vous. Hein.
1: Vous jouez Nadia Roman, capitaine de police. Qu'est-ce qu'on ressent quand on joue à avoir une arme de flic dans la main?
6: Effectivement, moi qui aime bien justement construire mes personnages en partant du réel, je m'étais formée à savoir tenir une arme et tout ça. Et je pense que ça sert le personnage. C'est-à-dire que tout d'un coup, ça vous donne une autorité naturelle d'avoir une arme à la ceinture.
1: Je me souviens que face à Florent Père dans la série Commandant Saint-Barthes, vous disiez que votre plus grand challenge, c'était de ne pas exploser de rire. Et donc face à Francis Huster, comment ça se passe?
6: Oui, vous avez bonne mémoire. On ne se connaissait pas avant, on ne s'était pas rencontrés. Et puis le premier jour où on tourne ensemble, la caméra s'allume, on tourne, la caméra s'éteint et on se regarde. Et il me dit, oh, c'est formidable, j'ai l'impression qu'on se connaît depuis toujours. Et j'ai dit, mais tu sais quoi, moi aussi. Et donc ça s'est très très bien passé avec Francis. Le défi n'était pas d'avoir peur d'exploser de rire, le défi était d'être carrément à la hauteur.
2: Philippa Phoenix, la révélation de ce nouveau Zodiac qui se poursuit ce soir sur TF1. À demain pour d'autres révélations dans les coulisses télé.
0: À demain Patrice.
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0: Jamaïque en Normandie, Buffalo Soldier, c'était Bob Marley, ici Normandie. Merci de votre fidélité, notamment à Argentan. Et pour vous rafraîchir, sachez que les parcs et jardins de la ville sont ouverts jusqu'à 23h ce soir.
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0: Les exploits de nos Normands, on les met en avant dans Ici ça marche avec vous, Richard Domi. Allez, on met nos plus belles chaussures, on choisit sa boule et on vise juste.
3: Ben oui, si je vous dis frame, split, spare, strike, vous me dites quoi? Vous me dites bowling. Mais oui, attention, c'est parti. Allez, strike! Et vous me parliez des chaussures à l'instant, tiens. On les reconnaît bien, les chaussures de bowling, c'est vrai. Elles ont un design bien propre, une esthétique sur laquelle chacun peut avoir son propre avis, hein. Mais vous le savez peut-être pas, ces chaussures, elles sont conçues d'une certaine manière, avec à la fois une semelle en cuir et un talon en caoutchouc. Pourquoi? Eh bien, pour réussir à glisser sur la piste, mais aussi pouvoir freiner le plus efficacement possible à la fin de sa course d'élan. Le tout en conservant un confort absolu, évidemment, pour réaliser les lancers parfaits. Bref, après cette introduction technico-logistique, j'en arrive au cœur de mon sujet. Je voulais surtout féliciter des joueuses de bowling normandes, à savoir les joueuses de Flers dans l'Orne. Pour la première fois de leur histoire, elles se hissent en National 2, la deuxième division française du bowling. Et oui, elles ont remporté le titre en National 3. Elles avaient un petit point d'avance avant la dernière journée de championnat à Pont-Audemer dans l'Eure, et elles ont conservé cette toute petite avance pour rentrer dans l'histoire de leur club. Les voilà maintenant parmi les 34 meilleures équipes de France, une superbe performance pour les flériennes. L'année dernière, c'était l'équipe masculine qui était en National 2, ils n'avaient pas réussi à y rester. Pour les filles, pleines d'ambition, l'objectif est clair, le maintien. Et elles aimeraient le retour de leurs homologues masculins dans cette ligue de National 2 pour faire du club de Flers un des plus grands clubs de bowling de tout l'Hexagone. Encore bravo les filles, le bowling en Normandie, grâce à vous et grâce à tout le club de Flers, ici ça strike.
0: Eh ben oui, ici ça strike, ici ça marche. 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

0: Ici Normandie, vos chansons préférées toute la journée. Frérot, c'était Jérémy. Frérot. Il y a 17 ans, jour pour jour, le 25 juin 2009, disparaissait le roi de la pop, Michael Jackson. Hommage en musique à Michael, le grand, dans un instant, avec Rock With You.
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0: Back With You, c'était Michael Jackson.
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0: Et bonne soirée sur votre radio locale, ici Normandie, les 19h. Le journal est présenté par Cyril Ardo-Redon.
2: Il fera chaud encore demain, mais le bout du tunnel semble peu à peu se dessiner. 61 départements seront placés demain en vigilance rouge contre 72 aujourd'hui. Mais la situation reste extrêmement difficile à vivre, à peine tenable. Les passages aux urgences et les appels au SAMU sont en hausse de 20 à 30%. Solène Lehen, la ministre de la Santé, était en déplacement en Essonne aujourd'hui. Elle confirme que le système de santé est très sollicité.
3: Stéphanie Rist, la ministre de la Santé, a déclenché ce midi le niveau 3 du plan Orsan, expliquant que le système de santé est très sollicité, même par endroits en tension. Les autorités passent donc en mode gestion de crise.
4: On est aujourd'hui en situation qu'on peut appeler, je crois, de crise, puisqu'il y a une augmentation. On commence depuis hier après-midi à avoir une augmentation importante de passages aux urgences. On avait déjà les jours précédents une augmentation d'appels au SAMU.
3: Dans cet hôpital d'Orsay, par exemple, plus 30% de patients aux urgences aujourd'hui. Une dizaine attendent dans une grande pièce d'être hospitalisés. Mais ça commence à coincer du côté des lits disponibles dans les autres services. Et ce n'est que le début, explique le docteur Nicolas Gonzalez, chef du service des urgences.
5: Ce qui nous fait penser que ça va être de plus en plus compliqué, c'est l'état des patients qui arrivent aujourd'hui. On se rend bien compte que l'impact de la vague de chaleur ne fait que commencer. Et ce qui inquiète d'autant plus, c'est la saturation des services d'aval. Les services de réanimation, je pense, sont en tension et j'ai pas l'impression que ça va se calmer tout de suite.
3: Les patients vont continuer d'affluer la semaine prochaine après la vague de chaleur. Il va falloir que le système de santé tienne dans la durée.
2: Solène Lehen, et concernant les décès, la ministre de la Santé affirme qu'il y en a, mais qu'ils sont pour le moment difficiles à quantifier. Et de son côté, le Premier ministre Sébastien Lecornu demande au groupe La Poste de mobiliser les facteurs pour effectuer des visites aux personnes les plus fragiles, avec une attention particulière accordée aux communes rurales et périurbaines, et dans lesquelles les mairies ont, selon lui, moins de moyens. En pleine canicule, une défaite importante en justice pour Total Energy, le pétrolier condamné par le tribunal judiciaire de Paris et pour son rôle dans le dérèglement climatique. La justice estime que l'entreprise n'a pas respecté son devoir de vigilance. Rémi Brancato, une obligation faite aux entreprises depuis 2017 de mettre en place des mesures pour protéger les droits humains et l'environnement.
6: Sur près de 50 pages de décision, le tribunal judiciaire de Paris tranche un débat. Total Energy a bien obligation de limiter les effets de ses activités sur le climat. Une victoire pour la coalition d'ONG dont fait partie Théa Bounefour de l'association Sherpa.
7: C'est quand même la première fois qu'une entreprise française est condamnée pour manquement à son devoir de vigilance en matière climatique.
6: Total estimait que les émissions de gaz à effet de serre des clients qui utilisent par exemple son essence n'étaient pas de sa responsabilité. Le tribunal juge au contraire qu'il doit les décompter.
7: C'est les émissions de gaz à effet de serre quand on utilise du carburant dans sa voiture. Donc pour Total, c'est 90% de ses émissions. Total considérait qu'il n'avait pas de responsabilité, ça dédouanait l'entreprise de 90% de ses émissions.
6: En pleine canicule, causée par le réchauffement climatique, la décision oblige donc la major pétrolière à fournir un nouveau plan de vigilance avec des objectifs climatiques. Le tribunal ne les détaille pas, regrette Justine Ripoll de l'association Notre Affaire à Tous.
8: Les juges battent un peu en touche et disent, tant que le plan de vigilance de Total n'est pas complet, je ne peux pas savoir si les mesures sont pertinentes.
6: Pas de fermeture de puits de pétrole dans l'immédiat pour Total donc, mais le tribunal donne rendez-vous en janvier pour évaluer son nouveau plan de vigilance.
2: Explication de Rémi Brancato. À quelques jours du week-end, avec ses fortes chaleurs, de nombreux événements annulés un peu partout en France. D'autres seront aménagés pour la sécurité et le confort des participants. C'est le cas, par exemple, de la 35e édition du festival Rencontres et Racines dans le Doubs. Mathieu Sabarly, le directeur du festival, détaille les mesures qui seront en place.
9: C'est pas la première canicule que le festival a à vivre. Donc on avait beaucoup de choses en effet, des douches géantes, des brumisateurs, des points d'eau gratuits partout. On avait déjà prévu beaucoup de choses. Mais là, en vigilance rouge, en lien avec la PREF, pour pouvoir maintenir l'édition et accueillir le festival en bonnes conditions, on a augmenté les propositions pour que ce soit tenable en fait cette édition. Donc on a mis plein de dispositifs en place, énormément de points d'eau, aussi de l'incitation. J'ai des brigades de désoiffeurs qui vont être là avec de l'eau, qui vont distribuer éventuellement. et qui vont aussi brumiser les gens manuellement. Et puis c'est aussi une incitation à limiter sa consommation d'alcool. On a interdit les alcools forts, on modère sur les quantités, on ne peut commander qu'un verre à la fois. C'est-à-dire qu'on ne peut pas prendre une grande panne de bière, on peut prendre une bière de 25 centilitres. Puis on fait aussi des points de fraîcheur, on a la filature qui est un immense bâtiment, on va rafraîchir pour que les gens puissent à un moment venir dans un endroit beaucoup plus frais, se reposer un peu au niveau de la chaleur.
2: Mathieu Sabarly, le directeur du festival Rencontres et Racines, qui débute demain à Audincourt, dans le Doubs. Et puis l'établissement français du sang appelle aux dons avant l'été. Il manque 86 000 poches de sang d'ici au 14 juillet. C'est à lire sur ici.fr.
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0: La météo, vigilance rouge, canicule toujours active pour le Calvados, l'Orne et la Manche, doublée d'une vigilance orange pour les orages pour la Manche et jaune pour l'Orne et le Calvados. Des averses parfois orageuses attendues ce soir et en début de nuit, mais un épisode qui sera bref parce qu'ensuite le ciel va se dégager et le temps va redevenir sec. Un vent avec quelques rafales à 55 km/h localement. Et pour demain, Météo France laisse uniquement le Calvados et l'Orne en rouge pour le phénomène canicule, alors que la Manche passera en orange. Par contre, les trois départements seront en jaune pour les orages. Des orages attendus plus tôt dans la soirée de demain et dans la nuit. Sinon, cette journée sera une nouvelle fois ensoleillée avec quelques nuages très discrets et un vent faible dans l'ensemble. Des températures qui vont enfin commencer à baisser, mais elles seront encore chaudes. Hein. 20 à 24 degrés au lever du jour, 27 à 36 degrés pour les maxis. Alors dans le Calvados, 27 degrés à Romanche, 30 degrés à Cran, 33 à Lisieux, dans l'Orne, 35 degrés à Argentan, 36 à Alençon, et puis dans la Manche, 31 degrés à Sourdeval. La suite, dernière journée chaude samedi et une belle dégringolade des températures attendues pour dimanche. Allez, une décennie d'innovation, une décennie de tubes, c'est parti pour 100% années 80 avec vous, Laurent Petit-Guillaume.
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12: Bonsoir à tous, c'est l'heure de repartir dans la décennie qui nous a offert le Walkman, les cassettes VHS, le caméscope, Super Mario Bros et les bisounours. Bref, c'est l'heure de repartir dans les années 80. Nous ici, c'est en musique. Et ça commence comme ça.

0: Police avec Don't Stand So Close To Me.
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0: 1980, le groupe publie son troisième album à la pochette orangée et au titre énigmatique Zenyatta Mandata. Bon, ça veut rien dire, mais ça sonne bien. On y découvre ce Don't Stand So Close To Me, sur lequel vous vous êtes sans doute trémoussé. L'histoire d'un professeur convoité par une de ses élèves qui a la moitié de son âge. Sting s'est inspiré pour ce texte du roman controversé Lolita de Nabokov. Et ce sera le single le plus vendu de l'année au Royaume-Uni. Pour la suite, c'est un cœur de rocker. Julien Clerc, bien sûr.
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0: Kenny Loggins, c'était Footloose. Et c'est la BO du film génial sorti en 1984, l'histoire d'une bande d'ados face aux mœurs rigides d'une petite ville américaine qui veut leur interdire de danser. Un film à revoir. Quant à la BO, elle permet à Kenny Loggins, star de la country, de se faire connaître dans le monde entier. Allez, si vous avez envie de danser, patientez un peu, ce sera sur Sans Contrefaçon de Mylène Farmer dans un instant. La Corée est facile.
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2: Ce samedi, je reçois la fondatrice de l'association Andy Chien, Marie-Claude Lebray. 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

0: Ici Normandie, 100% des 80. Ça continue, mais avant cela, quelques infos près de chez vous.
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3: Dans le Calvados avec ses tubes comme Santiano, Céline ou Adieu, monsieur le professeur, il incarne depuis 60 ans le folk à la française. Guitare en baudoulière, il continue de chanter tous ses tubes sur scène, des incontournables repris par des chorales scolaires ou lors de soirées autour d'un feu de camp. Deux heures pour fredonner ensemble, notamment du Dylan avec Hugo Frey, légende vivante de la chanson française, qui s'arrête dimanche à 20h au Zénith de Caen. Inde, Lettonie, Maroc, Macédoine du Nord, Sénégal, Ukraine et un groupe normand, un festival consacré aux danses et aux musiques du monde. Les artistes de chaque délégation vont partager leur culture, leur tradition, leur musique et leur costume. Quelques jours de dépaysement avec la 34e édition des Folklores du Monde pour deux rendez-vous à la Nova d'Alençon. Le Festigala, spectacle d'ouverture qui aura lieu le 10 juillet à 14h30. Puis le même jour à 20h, ce sera le panorama du festival.
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0: Sauvez-moi, c'était Jeanne Masse.
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0: Et pour la suite, j'ai choisi le titre qui a permis à Stéphane Echer de se faire connaître enfin chez nous en France, Two People in a Room, alors qu'il a déjà en Suisse sorti 3 albums. Bon, alors on est en 86. Au même moment, l'Argentine remporte la Coupe du Monde de foot, grâce à la main de Dieu, celle de Maradona. Aujourd'hui, il y a encore la Coupe du Monde sans Maradona, et Stéphane Echer, bah, lui, il est toujours là en tournée. Notamment le 10 juillet, il sera au Festival de la Côte d'Opale à Boulogne-sur-Mer. Two People in a Room, c'est ça.
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0: Pop Robin avec When Your Heart Is Weak. Quand ton cœur est faible. Bon, c'est pas une chanson sur un problème cardiaque, évidemment, mais bien sûr sur une question d'amour qui se passe mal. Enfin bon, c'est surtout un énorme succès pour le groupe Cock Robin en 85. Bientôt 20h et ce soir, vous allez retrouver Émilie Mazoyer pour Décibel en direct du festival Sœurs Jumelles à Rochefort. Mais avant cela, encore un tube des années 80, ouais. Allez, Patrice Russian, Forget Me Not arrive juste après ça.
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2: Et oui, il est 20h, c'est Décibels en direct de Rochefort au festival Sœurs Jumelles.
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2: Ici et nulle part ailleurs, les bourrifantes Béatrice Dalle au festival pour présenter un spectacle poignant et passionné. Hommage à Kurt Cobain, le chanteur de Nirvana, qu'elle aime passionnément. Et tant pis s'il est mort il y a plus de 30 ans, l'amour est intact. Vous l'entendrez dans la deuxième partie de l'émission. Au rayon découverte, on va rencontrer un jeune groupe, Dernier Motel, qui mêle théâtre et rock en français. Ils sont 6 fans de David Lynch et leur album est conçu comme un film. Et puis Julie Delors est dans Décibels aussi ce soir. C'est elle qui choisit tous les documentaires musicaux projetés au festival Sœurs Jumelles, ce job de rêve. Elle est avec Julien Pelletier aussi, à qui l'on doit un très beau film sur Vanessa Paradis. Décibels, c'est parti.
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0: Décibels, en direct de Rochefort, Émilie Mazoyer.
2: Ah, ce festival Sœurs Jumelles, on y est pour la deuxième soirée. On aura une autre demain. Et alors, dès aujourd'hui, je vous préviens, demain, on a un horaire spécial. Puisqu'évidemment, demain, c'est le troisième match de l'équipe de France à la Coupe du Monde de football. Et c'est très important. Donc, demain soir, nous prendrons l'antenne à 19h et jusqu'à 20h30. Ensuite, c'est l'équipe des sports d'ici qui vous fera vivre. Avec Pia Clément en tête, ce match hyper important évidemment pour l'équipe de France. Allez les Bleus, c'est évident. Et ça sera demain. Donc demain, Décibels de 19h à 20h30. Et puis ensuite, le foot. Ça, c'est pour demain soir. Ce soir, on est ensemble en direct jusqu'à 21h. Il y aura de la bonne musique et donc plein d'invités, vous l'avez compris, autour de ce festival Sœurs Jumelles. Avant d'accueillir Béatrice Dalle, Dernier Motel et Julien Pelletier, j'accueille ma première invitée, Julie Delors. Bonsoir.
5: Bonsoir.
2: Bienvenue dans Décibels. Chère Julie, je vous admire, je dois le dire. J'étais déjà dans ce festival il y a trois ans, mais c'est surtout il y a deux ans où votre travail m'a sauté aux yeux et au cœur, je dois dire. Vous êtes en charge de la programmation des films musicaux ici à Sœurs Jumelles, soit des films qui parlent de musique, de styles musicaux, d'histoire de musique, ou alors qui parlent d'un artiste en particulier. Quel genre de parcours dans la vie professionnelle il faut faire pour avoir ce job de chercheuse de pépites films musicaux?
5: Alors mon parcours est assez particulier parce que mon travail premier n'est pas du tout programmatrice, il est chef monteuse en documentaire ou fiction.
2: Ceci dit, ça veut dire que vous avez l'œil
5: voilà.
2: Et l'oreille.
5: C'est
2: oui.
5: Ça.
2: Oui, oui.
5: Et du coup, c'est vrai que le montage et la musique, c'est une partie très importante. On est les premiers au montage, on est les premières personnes avec qui travaille le compositeur et le réalisateur.
2: Oui,
5: donc
2: bien sûr.
5: Et moi, c'est vrai que la musique était quelque chose qui était très importante. J'adorais proposer des groupes de musique à des réalisateurs ou des compositeurs à des réalisateurs ou réalisatrices afin d'accompagner leurs films.
2: Ah ouais. Alors, ce qui est génial, c'est qu'en plus, non seulement donc ces films que vous choisissez, tous les festivaliers, toutes les festivalières les découvrent, et vraiment, voilà, vous avez un flair incroyable, parce que moi, vous m'avez fait découvrir des choses ici absolument magnifiques, mais en plus, c'est dans un lieu pas comme les autres, qui s'appelle le Cinémobile. Est-ce que vous pouvez me décrire cet endroit pas commun où on va voir des films, les films que vous avez sélectionnés?
5: Alors, c'est vrai que le Cinémobile, c'est vraiment le lieu du documentaire musical.
2: Ouais.
5: Et c'est un camion cinéma. C'est un camion cinéma qui a été créé par la région centre, donc cyclique. Et c'est un camion qui se déplie avec 80 places à l'intérieur, un écran.
2: La clim.
5: La clim,
2: parce qu'en ce moment, c'est quand même une grosse qualité.
5: Complètement. Et c'est validé par Dolby. Donc on a un 7.1 dans le Cinémobile. Et du coup, il y a aussi un grand écran avec un vrai vidéoprojecteur en laser. Donc comme une vraie salle de cinéma. Et il y a un côté hyper cocon, on est vraiment hyper bien à l'intérieur.
2: C'est vrai, hein.
5: C'est hyper agréable, et autant pour les équipes qui viennent présenter leurs films, il y a un rapport direct aux spectateurs, on a vraiment l'impression de partager quelque chose avec chacun des spectateurs qui sont là. Ouais. Et Julien pourra en témoigner tout à l'heure parce qu'il était présent. Mais et il y a un côté très cinéma paradisio en fait. On a envie d'avoir la dame qui vient avec ses petits cornets,
2: oui,
5: son petit chocolat, etc.
2: Et donc c'est une salle de cinéma. Vous pouvez chercher sur internet un Cinémobile parce que si vous êtes, je sais pas, une mairie, une école, vous pouvez les solliciter et le camion et la clim peuvent venir jusqu'à vous.
5: Complètement.
2: Et pour une projection.
5: Tout à fait. Voilà. Pour amener le cinéma dans des zones où il n'y a pas de cinéma.
2: Ça, c'est génial. Alors, rentrons maintenant, chère Julie, dans le vif du sujet. Les films que vous avez sélectionnés cette année, que vous conseillez, du coup, à celles et ceux qui nous écoutent, parce que soit ils viennent de sortir, il y en a certains qui sont sortis aussi il y a quelques années, parce que voilà, il faut aussi ressortir les films. Les films musicaux sont pas très bien distribués en France, donc il faut leur donner des chances. Et puis, il y a aussi des avant-premières. Je voulais que vous me disiez quelques mots sur The Way We Move. En français, ça veut dire la manière dont on bouge, mais ça veut aussi dire la manière dont on émeut les gens. C'est un film incroyable sur le chansigne.
5: Oui, tout à fait. On suit en fait le parcours de Amber Galloway, qui est une chansigneuse américaine. Et il y a quelque chose d'incroyable, c'est qu'elle ne chansigne pas que les paroles, mais elle chansigne la musique. Ouais. Et on la voit bouger. Et en plus, on suit tous les étudiants qu'elle forme
2: ouais,
5: du coup pour ce chansigne. Et c'est absolument sublime parce que c'est vrai que la musique, on a envie de la partager. On a envie aussi de la partager avec des gens qui n'entendent pas,
2: ouais,
5: mais qui ressentent la musique par le corps. Et qu'il la ressentent et qu'il l'entendent différemment. Et en plus, on suit tout le parcours d'Amber, qui est assez émouvant. Enfin, vous découvrirez ce film parce qu'il va passer sur Arte là.
2: Bientôt.
5: Il est disponible sur arte.tv.
2: Ouais.
5: Donc vraiment, vous pouvez le voir.
2: Voilà. Et croyez-moi, si c'est tamponné, validé par Julie Delors, c'est un bon film parce que vraiment, elle a un goût incroyable. Donc ça s'appelle The Way We Move. Et oui, on n'a pas précisé, mais donc le chansigne, évidemment, c'est faire en langue des signes. Accompagner un concert sur le côté de la scène, pas très loin de l'artiste, en langue des signes. Je pense que vous avez tous vu passer sur les réseaux sociaux des vidéos incroyables de filles qui chansignent du rap américain, et même le rappeur s'arrête pour regarder les filles chansigner parce qu'elles sont trop fortes. Et voilà,
5: incroyable.
2: Donc ça, notez-le, The Way We Move. Il faut voir ce film. Un autre film, If These Walls Could Rock. Alors ça, c'est un jeu de mots autour de l'expression If These Walls Could Talk, ça veut dire en anglais si ces murs pouvaient parler. Là, donc, ça veut dire si ces murs pouvaient rocker. C'est un hôtel.
5: Oui, c'est le Marquis Hôtel qui était un des grands lieux mythiques d'Hollywood, qui accueillait du coup beaucoup de rockers.
2: Ouais.
5: Et ça raconte toute cette partie des années 70 avec tout ce qu'on peut connaître du rock.
2: Sexe, drogue, rock and roll.
5: Voilà.
2: La débauche. Non, alors elle a des bouches, mais pour le coup, les artistes assument parce que
5: oui,
2: ils témoignent dans le film.
5: Totalement, ils témoignent, voilà. Ils racontent l'histoire du lieu et ils nous racontent toutes leurs histoires et aussi comment les mœurs évoluent, comment on ne peut plus être aussi ce qui est intéressant, c'est qu'il y a le gars de la sécurité, par exemple, qui a été interviewé et qui disait eux, je les ai interdits de séjourner pendant un an. Quand ils sont revenus, ils m'ont encore fait des conneries, mais c'est vraiment un film qui est très touchant et qui témoigne d'un temps qui n'existe plus.
2: Et c'est beau. Et quand on dit rockstar, on rigole pas. Il y a Bruce Springsteen qui parle dans le film. Il y a Ringo, pas de Sheila et Ringo, hein, Ringo Starr des Beatles. Donc voilà, ça, celui-là, c'est du lourd. Et celui-là, on va pouvoir le voir en France, vous pensez, Julie?
5: Pour le moment, c'est la première en France.
2: Ouais, hein, bravo.
5: Et il n'y a aucun distributeur qui est prévu. Donc j'espère que la visibilité ici permettra une diffusion en France sur chaîne.
2: On croise les doigts. Il y a aussi des portraits d'artistes, Benjamin Biolay, Sébastien Tellier ou encore Vanessa Paradis. On en parlera tout à l'heure avec Julien Pelletier qui a réalisé ce portrait de Vanessa, incroyable comme on l'a jamais vu, vraiment. Et pourtant, Dieu sait que je suis fan depuis Joe le Taxi, Julie. Depuis Joe le Taxi, j'ai pas lâché Vanessa, je ne l'avais jamais vu comme ça. Donc ça, c'est incroyable. On en parlera avec lui tout à l'heure. J'aimerais qu'on s'arrête deux secondes sur Broken English, qui est le portrait de Marianne Faithfull, rockeuse, poétesse et muse anglaise. Elle était tout ça à la fois. Elle nous a quitté l'année dernière, Marianne. Qu'est-ce qui fait qu'un portrait de Marianne Faithfull, c'est du cinéma et c'est pas un reportage sur sa vie?
5: Alors, Mais là, c'est tout le talent de ces deux réalisateurs qui s'appellent Yann Forsythe et Jane Pollard, qui mettent en scène tout un environnement autour de Marianne Faithfull. Ils ont créé un ministère de l'oubli avec Tilda Swinton qui joue la ministre de l'oubli, avec un enquêteur qui va chercher quelle est la vie de Marianne et de trouver la vérité par autant les interviews, les archives. Ouais. Et c'est aussi la mise en scène de ces archives qui est très intéressante. Et pareil, ce film-là, je ne sais pas du tout s'il va être distribué. Il a été vu dans des très grands festivals. Il a eu un prix au BFI. Et en plus, c'est extrêmement touchant parce que donc c'est le dernier documentaire dans lequel témoigne Marianne Faithfull.
2: Ah oui, elle est morte juste après.
5: Elle est morte. Ils ont fini le tournage. Elle est morte avant qu'ils aient fini le tournage. En fait.
2: Ah ouais. Donc,
5: ils ont dû trouver des astuces aussi pour continuer à la raconter. Et elle est extrêmement émouvante, touchante. Et toute cette mise en scène autour d'elle, c'était les mêmes réalisateurs qui avaient réalisé le film sur Nick Cave, 40 000 jours sur Terre.
2: Qui était très beau.
5: Voilà. Et ils ont toute cette spécialité d'essayer de mettre en scène leur personne, leur personnage et ces personnalités-là. Et c'est pas juste être face à une caméra et discuter.
2: C'est ça. Donc c'est le point de vue, en fait. C'est avoir un point de vue, avoir une question qu'on se pose sur l'artiste et dans le film on donne la réponse.
5: Tout à fait.
2: C'est ça l'idée.
5: C'est vraiment un point de vue et eux, ils ont plus ce côté où ils ont envie de montrer le souvenir.
2: Ouais.
5: Et qu'est-ce qui est important pour eux, c'est quels sont les souvenirs des uns et des autres liés à la musique. Et ils arrivent vraiment à très bien le montrer. C'est extrêmement touchant.
2: Alors avant d'accueillir Julien Pelletier, à qui on doit ce docu sur Vanessa Paradis, je vous propose d'écouter Marianne Faithfull, puisque souvenir étant le mot-clé, As Tears Go By est tout indiqué. Vous écoutez ici. Merci les amis.

0: by Marianne Faithfull. Et donc ce film Broken English montré en avant-première au festival Sœurs Jumelles grâce au goût très sûr de Julie Delors, notre première invitée de ce soir. Julie, à côté de vous a pris place Julien Pelletier. Bonsoir Julien.
1: Bonsoir, merci de me recevoir.
0: Ah ben on est ravis, vous êtes le réalisateur de Vanessa Paradis, La Soirée, alors qu'il n'était pas forcément, j'imagine, votre premier choix de nom de documentaire, mais c'est parce que c'est passé à la télé, c'était toute une soirée autour de Vanessa Paradis, un docu et un concert. Avant de vous poser plein de questions sur ce tournage, j'aimerais d'abord me tourner vers Julie. Je l'ai dit tout à l'heure, elle a un goût très sûr pour les docu-musiques. Qu'est-ce qui vous a touché dans le film de Julien? Parce que pour le coup, des histoires de chanteurs, de chanteuses à la télé, il y en a eu plein. Des tentatives de docu sur Vanessa Paradis, il y en a eu plein, et aucun n'a tellement marqué. Pourquoi celui-là? Il vous a touché?
2: Mais parce qu'en fait, on y voit Vanessa de manière extrêmement honnête, oui. Touchante. On est au cœur de sa création, au cœur de son film. Et Julien a réussi à créer une connexion avec elle qui se voit de suite à l'écran et à trouver une juste distance entre ne pas s'imposer, être là, être arrivé à elle, la sentir. Et elle a réussi à se laisser aller et à nous donner tout ce qui la touche et tout ce qui la... Voilà, j'ai pas les mots parce que
0: non,
2: c'est vrai
0: mais c'est
2: que
0: bien, mais j'ai sens que ça vous a ému.
2: Tout à fait. Ah oui, de toute façon, il aurait pas, il serait pas venu sinon.
0: Bah, Julie, je vous remercie. Vous pouvez passer le micro à Julien. Merci d'être venu nous voir en direct. Julie qui retourne en courant dans son cinémobile. Mais donc, sachez-le, vraiment, la programmation documentaire musicaux de Sœurs Jumelles, eh ben, c'est elle et c'est du très très beau boulot. Et vous avez toute l'info sur tous les films sur le site de Sœurs Jumelles. Alors Julien Pelletier, vous êtes musicien vous aussi, c'est peut-être ça qui a aidé. Vous faites partie du groupe Last Train. Est-ce que le fait d'être vous-même musicien, sachant qu'en plus on sait que Vanessa elle aime bien le rock, ça a facilité la connexion entre elle et vous, parce que vous l'avez suivi pendant 2 ans pour ce docu?
1: Ouais, je crois que ça a pas mal aidé et c'est un des premiers, des premières choses qui un des premiers atomes crochus, disons, qu'on a eu ensemble quand on a bu un café il y a à peu près 2 ans, effectivement. Et j'ai commencé la musique très tôt, j'ai fait mes premiers concerts quand j'avais 14 ans, elle aussi.
0: Comme elle.
1: Alors, par contre, on n'a pas eu la même carrière au final.
0: Vous n'avez pas eu Joe le taxi ou à 14
1: non,
0: ans?
1: Non, bah ouais, pas vraiment. Ouais. On peut pas dire ça. Mais du coup, j'ai senti quand même tout de suite que c'était quelque chose qu'il avait touché. Et très rapidement, on a beaucoup parlé de musique, beaucoup parlé de cinéma. Et je crois que ça lui tenait à cœur aussi d'avoir effectivement un réalisateur qui était sensible à la musique. Et l'idée, c'était vraiment de pouvoir faire ça, oui, de parler de musique dans ce documentaire.
0: Oui, parler de musique, ça c'est hyper intéressant ce que vous dites Julien, parce que la hantise de Vanessa Paradis, c'est de se retrouver sur un plateau, alors je sais, moi je l'ai vécu parce qu'elle est venue dans mon émission en direct, et que quelqu'un lui parle de sa vie privée, de ses gosses, de son look, de sa beauté, de tout sauf de musique. Alors en fait avec vous, elle avait confiance, elle savait que vous alliez filmer la musique.
1: Ouais, tout à fait.
0: Et, ouais.
1: Et vraiment quand elle a vu la version finale, alors j'ai eu l'honneur qu'elle me dise « Ouais Julien, tu ne sais pas à quel point j'aime ce documentaire ». Et elle était, voilà, c'est des mots que je vais garder aussi pour moi. Pour mon petit jardin secret.
0: Faut pas tout nous dire, mais non, je sens que vous êtes heureux.
1: Ouais, tout à fait. Ah. Et effectivement, parce que on a parlé de musique dans ce documentaire, on parle d'art avant toute chose, et c'était vraiment ce qui me tenait à cœur moi aussi.
0: Ouais. Alors faut dire que quand vous avez commencé à la suivre, Vanessa, elle est au moment de la conception du dernier album, Le Retour des Beaux Jours. Il s'était passé 7 ans depuis son album précédent. Elle est pas toute seule sur cette création d'album. Elle a une dream team avec elle, en les personnes d'Étienne Dao et Jean-Louis Pierrot, et donc pendant 2 ans, c'est pas juste on enregistre un album, c'est vraiment on crée quelque chose, un univers, une histoire quoi. Et comment vous avez fait pour filmer ça?
1: Alors malheureusement, il y a certains moments de la conception de l'album auxquels j'ai pas pu assister,
0: ouais.
1: Parce qu'ils ont commencé à travailler vraiment tous les trois dans leur appartement parisien. Ils ont fait vraiment beaucoup de tout ce qu'on appelle des maquettes, quoi, ouais. Où ils travaillent sur un tout petit ordinateur. Et ça, à ce moment-là, je l'ai pas vécu malheureusement. Ouais. Mais j'ai été là dès le studio et il y a encore beaucoup de choses qui se passaient lors de la création dans le studio. Et ensuite, on est parti ensemble évidemment à Abbey Road. On le voit dans le documentaire.
0: Oui, le studio des Beatles à Londres.
1: Et très émouvant pour elle et pour moi et pour toute l'équipe qui était là. Et en fait, voilà, cette création, ça a pris effectivement quand même pas mal de temps et c'est ce qui a, je pense, renforcé aussi nos liens d'amitié,
0: oui.
1: Et nos liens professionnels évidemment.
0: Ouais.
1: Mais le fait qu'elle m'ait fait confiance, qu'elle se soit sentie beaucoup plus à l'aise, c'est quand même le fait que ça ait duré comme ça dans le temps et qu'on ait une relation longue, quoi.
0: Ouais. Et Julie, tout à l'heure en parlant du film a évoqué, effleuré ce sujet-là, mais est-ce que il faut être très présent ou est-ce qu'il faut qu'on sente pas que vous êtes là? Est-ce que vous vous cachez quand vous filmez ou est-ce que vous êtes là au milieu de la pièce?
1: Se cacher plus que tout au monde. Le but c'est vraiment de se cacher et de ne pas montrer que j'existe, de pouvoir être tout petit. J'avais juste une petite caméra, j'avais un micro sur ma caméra, ouais. Donc j'avais pas d'équipe du tout et c'est ce
0: donc
1: qui
0: tout
1: lui tenait à cœur.
0: Déjà ouais. Une personne, ça c'est important.
1: Ouais, tout à fait. C'est ce qui vraiment lui tenait à cœur. Elle voulait que ce ne soit pas perturbé dans le studio. Et Étienne Dao l'a dit ensuite. Pour lui, le studio c'est comme une chambre à coucher, donc c'est très très intime. Et donc c'était aussi très difficile de rentrer dans ce milieu-là où il n'y a pas eu de caméra dans des studios de Vanessa Paradis depuis 1993 avec l'album Lenny Kravitz.
0: Je me souviens très bien. Et c'était un documentaire qui était passé sur Canal.
1: Ouais.
0: Et comme pour le vôtre, il était en deux parties. En fait, il y avait un docu oui. Et ensuite un concert filmé.
1: Ouais.
0: Et c'est exactement ce qui s'est passé pour la soirée Paradis
1: ouais,
0: sur
1: tout
0: France
1: à fait.
0: Télé.
1: Bah, c'est ouais, ce qui ouais. lui tenait à cœur aussi à Vanessa de présenter ses morceaux, ensuite jouer, de les jouer vraiment devant un petit public de privilégiés, sa famille, ouais. ses amis, les gens du label. Voilà, il y avait un tout petit ouais. public. Mais effectivement, pour revenir sur le studio,
0: oui.
1: j'avais cette volonté de me tenir tout petit. Et en fait, au fur et à mesure de la relation, on le sent dans le documentaire, je crois que quand on arrive à Londres, à Abbey Road, on est déjà plus proche. Donc elle regarde la caméra, elle
0: oui.
1: discute avec.
0: C'est ça qui est fou. Ouais. C'est qu'en fait, on a l'impression que vous l'avez apprivoisé.
1: Ouais, c'est ça. Mais c'est ce qu'il fallait faire.
0: Et exactement. Qu'effectivement, elle se méfie parce qu'on connaît la carrière qu'elle a. Elle est sous l'œil des photographes, des journalistes, du public, plus ou moins bienveillant, depuis ses 14 ans.
1: Ouais.
0: Et donc, en fait, il y a un côté sauvage, mais de protection, en
1: exactement.
0: Fait, au départ.
1: Ouais, ouais, tout à fait.
0: Et vous avez craqué le code.
1: Exactement. Il fallait l'apprivoiser. C'est vraiment, c'est le petit prince, quoi. C'est le renard.
0: Le renard.
1: Et je crois que j'ai réussi à le faire. Et aujourd'hui, on s'entend super bien. Et on a une très, très belle relation. Et c'est chouette. Et c'est fou de pouvoir dire ça, là, au micro, d'ici.
0: Ouais.
1: De pouvoir dire, j'ai une très belle relation avec
0: Vanessa
1: Paradis.
0: C'est vrai que vous n'êtes pas nombreux à pouvoir dire ça. Mais c'est bien. Ce qui est rare est encore plus précieux. Donc, Julien Pelletier, votre documentaire, il est passé déjà sur France Télévisions. Il est toujours disponible sur le replay, hein, France.tv.
1: Oui, c'est
0: alors,
1: ça.
0: On peut le voir. Donc, ça s'appelle Vanessa Paradis, la soirée, parce que c'était une soirée thématique où il y avait donc votre docu et le concert. Si vous aviez pu choisir un titre, comment vous auriez aimé l'appeler, ce documentaire?
1: Et bien, finalement, il a quand même eu un autre titre dans le DVD qui est sorti.
0: Ah.
1: Il y a une réédition, en fait, de l'album
0: Le Retour des Beaux Jours,
1: tout à fait, dans lequel il y a un DVD. Et c'est Cœur Ardent, qui, moi, était mon titre favori. Et c'est une chanson, en plus, que j'ai mis volontairement, hein,
0: ouais.
1: deux fois dans le documentaire, à l'intro, et plus tard, joué par les cordes de Abbey Road. Et Cœur Ardent, pour moi, ça résume tout, ça résume Vanessa Paradis, ça résume cet album.
0: C'est la chanson qui ouvre l'album, et en fait, elle est très belle, parce que c'est Vanessa qui s'adresse au public, qui l'attend derrière le rideau.
1: Exactement.
0: Et le public, elle l'appelle le Cœur Ardent. Donc,
1: ouais.
0: la chanson est sublime. Elle est très étrange, elle n'a pas de refrain, elle a une espèce
1: ouais.
0: de grande envolée.
1: Tout à fait.
0: Orchestral et tout, Cœur Ardent, mais ça c'est très beau comme
1: ouais.
0: titre.
1: Et je savais, quand j'étais dans le studio avec eux, quand j'ai vu les cordes jouer, je savais que ce morceau aurait une place toute particulière dans le documentaire. Donc je mettais vraiment beaucoup d'applications à filmer
0: ouais.
1: au maximum dès que ça touchait à ce morceau, parce que c'est un morceau qui me touchait énormément, qui me donnait
0: ouais,
1: la
0: oui.
1: chair de poule. Et c'est sur celui-ci qu'on pleure dans le documentaire,
0: c'est
1: pour
0: vrai.
1: Ne pas trop en dévoiler.
0: Non, on dit rien.
1: Mais voilà.
0: Mais teaser, vous allez pleurer.
1: Ouais.
0: Quand même, on aime ça.
1: J'espère, c'est
0: on
1: mon but
0: ça.
1: De faire pleurer les gens.
0: Même complètement déshydraté en canicule, si vous regardez ce docu ce soir, vous allez pleurer un petit peu, je vous le promets. Vanessa Paradis, la soirée, voilà, sur France.tv. Et vous alors, Julien Pelletier, la suite c'est quoi? C'est Relast Train, ou alors c'est un autre documentaire musical, ou un autre film qui n'a rien à voir avec la musique?
1: Je ne sais pas encore ce qui va se passer pour moi en termes de projet audiovisuel. J'ai beaucoup envie de faire de fiction, du cinéma, donc je crois que c'est vraiment là-dessus que j'ai envie de mettre tous mes efforts prochainement. Mais avant ça, j'ai une tournée avec mon groupe Last Train, effectivement.
0: Oui, c'est ça.
1: On a encore 18 dates. On a eu la chance là de jouer dans le stade, le Groupama Stadium à Lyon, en première partie de Linkin Park. C'était assez dingue. Demain, je vais à Gare au Rock. Après-demain, on va à Solidays.
0: Ouais.
1: On va jouer à Musilac. Voilà, pour les concerts français. Puis on a la chance de jouer aussi en première partie de Muse au Festival d'été de Québec. Donc de traverser l'Atlantique, ça va être assez dingue. Donc déjà, voilà. Il y a encore une vingtaine de festivals qui arrivent. Et il y a un Zénith de Paris le 3 octobre prochain. avec pas mal de surprises, beaucoup de choses qu'on est en train de préparer. Donc c'est déjà un beau programme et puis on verra pour la suite.
0: Eh ben, belle route à vous alors pour cet été de festival,
1: merci
0: Julien.
1: Beaucoup.
0: Et merci beaucoup pour ce beau film. On va écouter Vanessa Paradis, ça vous a donné envie. Et puis ce soir, elle est sur la grande scène de Sœurs Jumelles. Il y a Oxmo Puccino qui va monter sur scène dans 10 minutes. Et puis ensuite, vers 22h30, c'est Vanessa Paradis qui sera en tête d'affiche. On écoute un extrait de ce fameux album, Le Retour des Beaux Jours. Ça s'appelle Les Épines.

0: Les épines du cœur, cette merveille, Vanessa Paradis, tête d'affiche ce soir au festival Sœurs Jumelles. Il est 20h25, on est toujours en direct et on accueille un groupe qui s'appelle Dernier Motel. Bonsoir messieurs.
1: Bonsoir,
0: bienvenue, votre micro va s'ouvrir et là on va vous entendre dire bonsoir.
2: Bonsoir.
0: Voilà les belles voix de Dernier Motel. Alors c'est un groupe de 6, on n'a pas pu vous prendre tous les 6 mais vous êtes tous les 2. Alors il y a dans le groupe, je vais citer tout le monde parce que c'est important, il y a Benjamin, Jean-Baptiste, il y a Thomas aussi, c'est ça, qui sont plutôt issus du monde du théâtre. Et puis après vous avez toute l'autre partie du groupe qui là est plus musicienne et cinéma, c'est ça, je dis pas de bêtises?
3: Exactement.
0: D'accord, alors expliquez-moi, Dernier Motel, ce que vous venez faire ici à Sœurs Jumelles. Je pense que dans une petite heure vous serez sur scène, mais je n'ai pas envie d'appeler votre performance un concert, et je crois que vous non plus.
3: Alors, ce qu'on fait ici à Sœurs Jumelles, c'est un rêve pour nous de venir jouer ici parce que c'est un festival qui connecte tous les mondes, et les mondes du cinéma, du théâtre, de la musique, et notre groupe connecte ces mondes. On vient du conservatoire de musique, du conservatoire du théâtre, on travaille sur scène et ça nous tenait à cœur de venir ici. Merci à Julie de nous avoir programmé.
0: Julie Gaillet, bravo, Julie Gaillet. Bisous. Oui.
3: Et voilà.
0: Ok. Et donc la naissance de ce groupe Dernier Motel, parce que ok, ça paraît ici la rencontre de la musique et de l'image extrêmement logique, mais dans la vraie vie, dans la vraie vie des groupes, un groupe qui dit oui, alors mon album est conçu comme un film, et puis finalement mon concert c'est aussi un peu une pièce de théâtre, et puis de toute façon

0: qui lit les chansons c'est sur ça. Scène et qui lit les chansons dans un album. Et en fait, pour tout vous dire, je suis toujours un peu freiné, voire même gêné, quand les artistes présentent leurs chansons. Ça part de quelque chose de très naïf.
1: D'accord.
0: La prochaine chanson s'intitule machin, oui. Va parler de ceci, qui parle l'histoire.
1: Et j'allais vous dire, encore ça, c'est quand ils ont préparé un peu, mais la plupart du temps, c'est ça va.
0: Oui, oui, oui.
1: Faites du bruit.
0: Oui, il y a des classiques, on va dire qu'il y a des classiques. Ouais. Des...
1: Mais c'est un peu malaisant parfois, c'est vrai.
0: Et donc, le rêve de départ était de vouloir lier ces chansons avec comme un scénario de film, c'est comme ça. Une pièce de théâtre. Et c'est ce qu'on essaye de faire, de donner aux gens. Et j'ai l'impression que parfois ça marche, en tout cas.
1: Ça va marcher ce soir.
2: Oui, ça va marcher ce soir. Vous allez venir visiter plusieurs pièces du motel, avec plaisir.
1: Alors justement, on y vient, ce motel. Donc vous vous appelez Dernier Motel. Et donc l'idée, en fait, c'est qu'on va visiter les chambres d'un motel. Attention, motel et pas hôtel, parce qu'on est vraiment dans l'imagerie américaine, la route 66, les néons, les diners.
2: David Lynch,
1: tout ce qu'on adore.
2: Etc.
1: David Lynch. D'ailleurs, la chanson qu'on va découvrir de vous s'appelle Lynch Story. C'est pas pour rien. C'est une grosse influence pour vous, mais aussi Thelma et Louise. Enfin voilà, c'est pour vous donner un petit peu des images mentales à la maison. Donc voyez, vous êtes dans l'univers de Dernier Motel. Maintenant, racontez-moi l'histoire alors du concert.
2: Ah ben, c'est assez spécial parce que nous, on veut quand même que ceux qui nous écoutent, et on dit pas juste les auditeurs, on dit aussi les spectateurs, vraiment,
1: ouais,
2: pour le coup,
1: oui.
2: Et aussi une sorte de liberté d'interprétation.
1: D'accord.
2: Donc il y a des textes qui sont issus quand même d'anecdotes ou de sentiments ou de vécu.
1: Ouais.
2: Et par contre, on a voilà devant nous, on n'a jamais rien de très explicite.
1: Ok. Oui, il y a pas comme une voix off qui nous
2: voilà,
1: guiderait trop.
2: Exactement ça.
1: Ouais.
2: Donc il y a beaucoup d'onirisme à l'intérieur de ce que l'on présente, et c'est comme ça que se lit un peu toutes nos chansons. On peut passer voilà de la piscine du motel à sur un toit à parler des étoiles, etc.
1: Ah.
2: D'une terrasse en hauteur, c'est aussi libre d'interprétation pour le coup.
0: En fait, cet espace que j'appelle l'espace, comme David Lynch, est l'espace du rêve, et il nous tenait à cœur de créer cet espace.
1: Ouais.
0: Comment intégrer des spectateurs dans cet espace, et comment nous, les musiciens et acteurs, on vit dans cet espace, et c'était de pouvoir ouvrir des portes avec les spectateurs. Regarder par les trous de la serrure, ouvrir des fenêtres à travers les rideaux. Il y a aussi une fenêtre sur cour à la Hitchcock.
1: Ouais, ouais, ouais. Et... Que des bonnes refs, hein, bravo.
0: Ouais, ouais. et voilà, donc c'est d'intégrer les spectateurs et nous, sur scène, dans un même espace.
1: Ouais. C'est ça, Dernier Motel. En concert, aujourd'hui, à Sœurs Jumelles. Dernier Motel, donc Jean-Baptiste, Jacques, Benjamin, Frédéric, Thomas et Hugo. Il y a du rock, mais il y a aussi de la chanson française dans les références. On n'a pas eu le temps de tout citer, mais on parle de Lavilliers, par exemple, voilà, pour ce côté un peu aventurier et baroudeur. Et votre album va sortir à l'automne prochain. Donc en fait, ce soir, là, on va écouter une chanson qui est sortie en avant-première. Et puis là, ce soir, les spectatrices et spectateurs de Sœurs Jumelles vont découvrir vraiment Dernier Motel avant tout le monde. Donc en novembre, c'est ça la sortie de l'album ?
0: Oui, mi-novembre, avec une release party à la Boule Noire à Paris.
1: Ouais. Voilà. Très bien, bon, on se verra là-bas, messieurs.
2: Super.
1: Bonne route à vous, bon concert tout à l'heure.
0: Merci.
2: Merci beaucoup.
1: Dernier Motel, on découvre Lynch Story, parfaitement à sa place évidemment dans ce festival de musique et de cinéma. Bonne route, Dernier Motel, à bientôt.
0: Merci bien.
3: Tombé en panne sur Lost Highway.

0: Rich Story, le dernier motel, c'est le premier extrait de leur album à venir à l'automne prochain. Et puisque eux s'appelaient Dernier Motel, sachez que la suite de Décibel va se passer dans un hôtel au cœur du festival Sœurs Jumelles, dans la chambre 152, celle de Béatrice Dalle. À tout de suite.
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0: On est dans le festival à Rochefort, les amis, en direct jusqu'à 21h. Et il est temps de retrouver Béatrice Dalle. Alors, pour être totalement transparente, ça y est, elle a quitté le festival. C'est pour ça que je peux dire 152. C'est parce qu'elle n'y est plus. Béatrice Dalle était au festival Sœurs Jumelles pour présenter un spectacle qui s'appelle Comme Azur. Ouais, Comme Azur, comme la chanson de Nirvana.

0: qui a fait la célébrité mondiale de ce groupe, le chanteur Kurt Cobain. Si vous avez grandi dans les années 90, évidemment, vous savez qu'ensuite, il est mort très très jeune, à l'âge de 27 ans. Il s'est suicidé chez lui, ne supportant plus tout un tas de choses, et notamment sa terrible célébrité qu'il n'avait d'ailleurs pas cherché. Il est devenu star par accident. Un peu comme Béatrice Dalle, finalement, qui est devenue star, elle aussi, en 1986, pour son rôle de Betty Blue dans 37.2 le matin, le film de Jean-Jacques Benex. En tout cas, Béatrice Dalle, elle adore Kurt Cobain, à un point que vous n'imaginez pas et que vous allez découvrir et comprendre maintenant. Le spectacle Comme As You Are qu'elle propose dans tout un tas de villes de France, c'est un hommage à Kurt Cobain, 10 textes lus par Béatrice Dalle, des textes du journal intime de Kurt Cobain, 10 chansons emblématiques de Nirvana pour les accompagner. C'est super beau, c'est super intense, beau et intense. Oui, c'est aussi un peu comme ça qu'on pourrait décrire le moment juste derrière la porte. Alors on toque à la porte de Béatrice Dalle juste avant qu'elle monte sur scène pour qu'elle nous raconte tout ça. En plus, c'est chouette, sa chambre, c'est le seul endroit où il y a la clim dans le festival. On est 2 heures avant son spectacle et Béatrice Dalle est de bonne humeur, elle a hâte de monter sur scène avec ses musiciens, mais donc elle prend le temps de nous accueillir, vous allez entendre, super bien. Bonsoir Béatrice Dalle.
1: Bonsoir.
0: Bienvenue sur Ici, on est au festival Sœurs Jumelles et ce soir, au théâtre, vous allez donner ce spectacle incroyable, Comme As You Are, hommage à Kurt Cobain, ouais, en texte et en chanson.
1: Ouais.
0: Déjà, merci de faire ça, Béatrice, parce que moi qui ai fait un deuil, un grand deuil pendant un an à la mort de Kurt Cobain,
1: ouais,
0: je trouve que personne n'en parle. Et ceux qui en parlent pas très bien. Et vous, en fait, je sens que vous l'aimez profondément. Est-ce que vous pouvez me dire...
1: Ça fait 32 ans que je suis sa veuve posthume, quand même.
0: Vous êtes la veuve?
1: Moi, je pense...
0: Je vous serre la main. Je serre la main à la veuve de Kurt.
1: Je pense que oui, j'aurais pu être sa veuve,
0: ouais.
1: Ouais. Ouais.
0: Et je sais que c'est Jarmusch qui vous a fait découvrir
1: c'est
0: Nirvana.
1: Ça. C'est en 91, on tourne Night on Earth. Et il me ramène des disques de New York. Et il y a Dinosaur Junior, il y a Nirvana. Et je sais plus le troisième. Et je découvre Nevermind avec lui, quoi. Et juste un détail, c'est que je n'avais pas vu la gueule de Kurt Cobain, il se connaissait. Sinon, j'aurais dit, amène ton ami, chérie.
0: C'était son pote, vous auriez pu le rencontrer à ce moment-là.
1: Ouais, ouais, il connaissait bien Courtney Love, surtout. Ah. J'ai dit, alors, ça ne serait-il pas de la famille, comme ça. On peut se voir tous les quatre, ça va être bien. Oui, oui, non, je l'aimais j'aime ce mec passionnément, j'aime sa poésie. Et si je suis complètement honnête, il ferait du zouk, j'en ai rien à foutre tellement je le trouve sexy.
0: Mais c'est ça qui est hyper intéressant, Béatrice. C'est qu'en fait, pour plein de gens, les rock snobs, ils disent non, mais nous, on ne s'intéresse qu'à la musique.
1: Mais pas du tout.
0: Vous embrassez complètement Nirvana, Kurt Cobain, tout.
1: Mais moi, je dis au paradis, mec, ça fait 32 ans que tu te reposes, repose-toi bien, parce que je vais pas te laisser t'en sortir.
0: Kurt Cobain, pour celles et ceux qui ont été fans de Nirvana, c'est le plus grand cœur brisé du monde quand on apprend sa mort à 27 ans, par suicide en plus, alors que c'était quelqu'un qui dégageait tellement de lumière. Est-ce que vous, quand vous avez appris son suicide à Kurt Cobain, vous avez été étonné, surpris, vous êtes tombé de l'armoire?
1: Pas du tout, parce que je me souviens justement avec Jim, moi j'ai été mon premier mari, où je me souviens de cette phrase avant le suicide de Kurt Cobain, où il disait chaque bouffée d'air que je respire est une torture, et Jim me répète ça, ils se sont parlé au téléphone, et qu'il avait dit cette phrase-là, et j'ai pensé, il en a plus pour longtemps. Donc non, ça m'a pas tellement surprise. Mon frère, pas mon frère de sang, mon frère de cœur s'est suicidé aussi. J'ai eu plein de gens comme ça autour de moi. Et souvent, s'il y a des gens qui culpabilisent parce qu'ils n'ont pas sauvé, tu peux pas sauver quelqu'un qui a, c'est presque à ce point-là une pathologie, quoi, où tu ne peux rien faire. Il y a quand même une interview de Cobain où quand il écrit Something in a Way, il est sur un pont à Aberdeen, il veut se jeter en bas. À un moment, il dit, je suis malheureux depuis 25 ans, il est mort à 27 ans. Et moi, le texte que je préfère de son journal intime, c'est quand il dit ce qu'il ressent quand il est enfant, qu'il pense qu'il est un extraterrestre. Moi, ce texte, il est bouleversant, de ce qu'il repense quand il est petit garçon. Et j'ai vu, et ça il y a peu de temps, il y a quelques mois, une interview de la mère de Kurt Cobain qui dit... Il m'a fait écouter, il est à la maison, elle décrit même, il est en culotte, il descend de sa chambre, et puis il a les maquettes de Nevermind, et il fait écouter à sa mère, et sa mère ne lui dit pas, et elle dit, j'ai pensé juste qu'il n'était pas prêt du tout pour ça, parce qu'elle savait que c'était tellement beau le truc, que ça allait marcher, et que lui était bien trop fragile pour ça.
0: Bah tiens, on va l'écouter, cette chanson Something in the Way.
1: Elle est terrifiante de beauté et de tristesse.
0: Alors elle est pour vous, Béatrice Dalle, et pour toutes celles et tous ceux qui écoutent ici et qui ont passionnément aimé Kurt Cobain.

0: On est toujours au festival Sœurs Jumelles avec la seule, l'unique Béatrice Dalle qui rend hommage au seul et unique et regretté Kurt Cobain. Un spectacle canon qui s'appelle Comme As You Are, chanson de Nirvana évidemment. 10 chansons de Nirvana, 10 textes que vous avez choisis dans le journal intime de Kurt Cobain.
1: Mais maintenant on l'a créé avec Bastien Burger et Youvdi, et maintenant on est avec Maïva.
0: Maïva de Bandi Bandi.
1: Et autant je trouvais extraordinaire quand Kurt Cobain chantait Rape Me, qui n'est pas du tout évidemment l'apologie du viol.
0: Le contraire.
1: Mais au contraire, qui dénonce tout ce qu'on fait aux femmes, subir aux femmes. Je trouve ça bien aussi qu'une femme le chante. Ouais. Ce soir, c'est une femme qui chante ça. Et je trouve ça bien aussi, quoi. C'est pour ça, tu sais, des fois, là, je passe à autre chose, mais quand sur les réseaux sociaux, tu mets un truc qui ne plaît pas, mais qu'est-ce que c'est grave? Occupez-vous des mecs qui fracassent leurs meufs, occupez-vous des gens qui touchent aux enfants, pas des... Tu sais, maintenant, c'est un crime contre l'humanité de poster un truc qui ne plaît pas, quoi.
0: Vous pensez que Kurt Cobain, s'il ne nous avait pas quittés dans les années 90, s'il était encore là aujourd'hui, il ferait des stories sur Instagram?
1: J'en sais rien, j'espère qu'il les ferait avec moi.
0: Des selfies en vacances tous les deux?
1: Tous les deux, n'importe comment. J'en ai rien à foutre.
0: Comment vous les avez choisis, les textes du journal intime de Kurt?
1: On les a choisis en même temps avec Emmanuel Poitnat. Et puis les morceaux de musique qui sont... J'ai envie de dire 80% du spectacle, c'est quand même Bastien qui le fait. Parce que c'est un musicien extraordinaire et rejouer tout seul sur scène la musique de Nirvana, c'est une performance incroyable. Maïva, une voix incroyable. Moi, j'ai juste choisi des textes qui montraient, pour ceux qui ne connaissent pas, parce qu'on a plein de gens très jeunes qui sont venus et qui ne connaissaient pas tellement Nirvana, et pour voir l'homme qu'il était. Et tu sens... Mais il y a des choses que j'ai enlevées, parce que je me disais, c'est un hommage que je lui rends. Et il y a des choses que je trouvais juste humaines, parce que c'est aussi un être humain. Moi, j'ai tendance à tellement mystifier les gens que j'aime passionnément, que je ne veux pas voir les défauts, je ne veux pas voir qu'il avait comme on a tous, tu vois. Et je ne veux faire sortir que les choses belles de lui. Et par exemple, il y a des choses qu'il critiquait, ben je ne les mets pas. Il n'est pas question que je parle de sa meuf, je la nique, sa meuf.
0: Bisous Courtenay, si tu nous écoutes.
1: Pas bisous
0: de Rochefort.
1: Non, si je l'avais rencontrée 2 heures avant elle n'existait même pas. Son mec, je le séquestrais, j'en ai rien à foutre. Mais je lui ai laissé aucune chance de m'échapper. En plus, il est mignon parce qu'il y a une interview de lui, il dit, vous savez, moi, il est tellement pas sûr de lui. Il dit, je m'aime tellement pas que si c'est celle qui veut bien de moi, j'y vais.
0: Alors là, il faut le dire, Béatrice, pour celles et ceux qui n'ont jamais vu le visage de Kurt Cobain.
1: Il est super joli.
0: Mais d'une beauté, des grands yeux bleus. Un peu Jésus, en vrai.
1: Ah, mais c'est pour ça qu'il est en train de devenir le messie du rock, le mec.
0: Ouais, un peu Jésus, mais sexy.
1: Il est tellement beau. Mais à la fois, il y a plein de musiciens pas très beaux, et par leur talent de musicien, deviennent hyper sexy, quoi. Ouais. Je suis sûr que Mozart, tu vois, des représentations, il n'y a pas de photos, le représentant devait avoir un charme fou. C'est la rockstar de cette époque. Ouais. Où il se tapait toutes les plus belles gonzesses, il fait 1m50 au garrot. Mais le mec doit être tellement fascinant que je pense que j'aurais été aussi amoureuse de lui que peut-être plus.
0: C'est bien, à toutes les époques, vous en avez un rockstar.
1: Il y a un zico à prendre, c'est sûr.
0: Il y a le côté musicien, mais il y a aussi le côté humain, homme, qui était Kurt Cobain, qu'on découvre dans le spectacle. Et c'était un type super droit, qui n'a pas eu peur de se couper d'une partie de son public en disant, alors moi, les homophobes, venez pas me voir.
1: Bien sûr.
0: Les fachos, venez pas me voir.
1: Bien
0: ça aussi,
1: sûr.
0: Ça vous touche?
1: Bien sûr, parce que c'est quand même extraordinaire qu'il y a des gens qui ont décidé, je vais te dire ce qui est bien de faire. Tu vas aimer celui-là, tu vas aimer celle-là et pas cela. Je trouve ça, tu sais, mais déjà quand il y a eu le mariage pour tous en France, qu'on manifeste à ce point alors qu'on enlevait des droits à personne, on en donnait juste un peu plus à certains. Tu te dis, mais qu'est-ce que c'est que tu vas dans plein de pays d'Afrique où l'homosexualité, on les met en prison? Moi, j'ai vu plein de documentaires où des jeunes femmes qui sont avortées dans certains pays d'Amérique du Sud prennent 40 ans de prison. Et ce qui est quand même extraordinaire, c'est quand les hommes se mêlent de ça. Parce que l'avortement, s'il y a quelqu'un que ça concerne, il n'y a pas un mec qui est concerné par ça. Moi, je me souviens d'une femme féministe connue qui disait, elle n'a pas besoin, sa vie est féministe, en parlant de moi. Et c'est vrai. Moi, j'ai toujours fait ce que j'ai voulu, quand j'ai voulu, avec qui j'ai voulu. Et personne n'a le droit de me dire du monde. Je te dis, je n'atteins pas l'intégrité physique, morale de quelqu'un. Je fais du mal à personne. Ouais, je sors avec des mecs jeunes. Et alors, c'est pas ton cul, c'est parce que juste t'as les boules de pas avoir les mêmes mecs que moi. Parce que sinon, je vois pas en quoi ça te dérange. Les hommes ont toujours fait ça, depuis toujours. Et alors? Je fais du mal à quelqu'un, ils sont pas mineurs, hein. Je sors pas avec des mecs de 16 ans. Donc ils sont plus jeunes que moi, et alors? Voilà. Je pense que toutes les meufs, vous rêvez de ça et vous n'avez pas les couilles de le faire, peut-être. Excusez-moi, j'enlève le mot couille parce que souvent, le mot couille est associé à quelque chose de courageux. C'est dingue, ça.
0: C'est vrai.
1: C'est dingue.
0: Du coup, comme Kurt Cobain, il a 27 ans pour toujours, il a l'âge idéal pour vous.
1: Ah, mais il serait absolument parfait. Mais de façon, à n'importe quel âge, il aurait été parfait. Tu sais, comme je t'ai dit, même s'il avait fait du zouk, et je déteste le zouk, il aurait été parfait s'il avait... C'est comme Hendrix, même s'il avait joué du triangle, j'aurais adoré, j'en avais rien à foutre. Ouais.
0: Merci beaucoup.
1: Merci à vous.
0: On se quitte en écoutant Comme As You Are, parce que c'est le titre
1: obligé
0: du spectacle. Et j'espère que vous allez continuer longtemps à tourner avec. Hein.
1: Bah, j'espère,
0: partout,
1: c'est un tel plaisir d'être avec les deux. En plus, c'est un vrai plaisir. J'ai plus de plaisir à faire ça que tout ce que je fais.
0: Bah, continuez alors.
1: Ah ouais.
0: Merci.
1: Merci à vous.

0: sur l'album Nevermind de 1991 et le spectacle Come As You Are, imaginé, voulu, rêvé par Béatrice Dalle, qui était hier au festival Sœurs Jumelles et qui se balade dans les théâtres partout en France. Sur scène avec elle, il y a Bastien Burger à la guitare et Maëva Nicolas, la chanteuse de Bandi Bandi, qui chante les chansons de Nirvana.
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0: Attention les amis, ceci n'est pas un exercice. Mylène Farmer a enfin communiqué sur son nouvel album. Égrégore sortira le 30 octobre prochain. Notez-le dans vos tablettes. Ne ratez pas cette sortie absolument exceptionnelle. Vous en entendrez parler sur votre radio ici. Évidemment, vous vous en doutez. Et puis en attendant, réécoutons une des chansons emblématiques de Mylène et un des clips les plus cinématographiques. Ça s'appelle « Libertine ».

0: la chanson mais aussi le clip. N'hésitez hein, pas à aller le chercher sur YouTube par exemple pour le revoir, hein, ce clip dans le 18e siècle. Un vrai court métrage hein, de près de 11 minutes. Ça a vraiment révolutionné l'art du vidéoclip en France. Mylène Farmer. Allez Décibel, c'est terminé pour ce soir. Merci à l'équipe de l'émission. Il y avait à Paris Iris Guitoni et Thomas Allard, et à Rochefort Hervé Dinf, Paul Caillot et Géraldine Mayer. Il y avait vous aussi et les sœurs jumelles qui nous ont bien accueillis. Demain, attention, le rendez-vous est à 19h.
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4: Ça passe toujours bien un titre de M, je ne sais pas si vous êtes d'accord. Moi, je suis une immense...

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0: L'amour à la plage, le tube le plus insouciant des années 80, est né pour nous faire oublier une année absolument catastrophique.
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0: En 1986, on parle de Tchernobyl, de l'épidémie du sida et la France pleure Coluche. C'est dans ce climat anxiogène que déboule le duo Niagara. Avec l'amour à la plage, les Rennais cassent les codes. Ils nous offrent un tube entre mambo et pop kitsch, porté par un clip aux allures de vidéo amateur. Même la chaîne américaine MTV tombe sous le charme de cette French Touch et les diffuse en boucle.

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seulement 20 ans, Jules Levert, originaire des déserts près de La Fécla dans les Bauges en Savoie, sort son premier single, Courant éclair. Étudiant en triple diplôme et sportif de haut niveau, Jules a aussi participé à The Voice Kids il y a quelques années.

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0: Connaissez-vous le point commun entre un génie russe, un inventeur fou et notre dev national? C'est le tube Vanina.
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0: Tout commence en 1931, quand Igor Stravinsky compose un concerto pour violon. 30 ans plus tard, le claviériste Del Shannon s'inspire du mouvement final pour créer le hit américain Runaway. C'est en 1974 que Dave adapte le titre en français.

0: en sortant du studio, Dave trouve sa voix trop aiguë et le résultat clownesque. Il supplie sa maison de disques de tout annuler. Mais à la suite d'une erreur de bureau, les disques partent en rayon. Résultat, 1 million d'exemplaires vendus. 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
1: L'immense Johnny, monsieur Johnny Hallyday, j'ai eu la chance, l'honneur, à l'âge d'à peine 20 ans, de faire toute une tournée avec Johnny Hallyday. 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

trio morlaisien revient avec un nouvel extrait de l'album « Tout s'efface ». Dans la chanson « Je veux voler », leur rock noir et intense raconte l'urgence

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4: Bonjour, je m'appelle Isor. Je suis née au milieu des animaux. J'ai 15 ans et j'habite à la baie d'Ouer, à Serré.
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4: Mon père a créé le parc il y a 35 ans maintenant. Et il prenait des animaux à un peu de différents endroits. Et on a des naissances chaque année pour renouveler un peu la harpe.
5: Ma guide aujourd'hui n'est pas une adolescente comme les autres. Elle partage sa vie entre l'école et les animaux.
4: C'est sûr qu'avoir des amis et savoir que je vis au quotidien avec des animaux, ça leur fait rêver. Donc ils veulent forcément venir chez moi. Ouais, je me sens chanceuse parce que je sais que j'ai de la chance de vivre avec des animaux et que c'est pas le quotidien de tout le monde. Qu'il y a des gens qui peuvent être même dans le besoin ou des choses comme ça. Mais on essaye toujours de faire partager un peu tout ça à travers différents événements. Et on fait ce qu'on va faire aujourd'hui avec vous. On va aller nourrir les animaux, leur expliquer un peu le fonctionnement de ce qu'on fait chaque jour.
5: Isor et sa sœur Sixtine sont d'ailleurs appelées les petites mouglis de la Touraine.
4: Elle, qui s'appelle Cannelle, c'est pareil, on l'a élevée au biberon parce qu'en fait elle est née très très tard par rapport à la période de naissance des daims. Elle est née en septembre alors que c'est juin-juillet. C'est pareil, on l'a élevée au biberon. Là par exemple c'est notre père, c'est Sixtine et moi qui sommes devenus ses mères adoptives. Et en fait le premier individu qu'un petit voit, il le considère comme sa mère. L'élément nourricier va devenir sa mère. On connaît quelques trucs que les autres n'ont pas forcément en connaissance. Donc forcément, on apporte un peu, par exemple, dans des évaluations ou des choses comme ça, pour essayer aussi de gratter les points, forcément.
5: Malicieuse, mademoiselle Isor est contemplative.
4: Alors là, c'est des oies du Canada, de Bernache. Donc en fait, elles sont sauvages, elles viennent de temps en temps sur le plan d'eau et tout. Comme ça, elles ont de la nourriture. Elles sont complètement libres de partir, de revenir. Enfin, elles font ce qu'elles veulent. C'est joli le matin, par exemple, de se lever et de voir les oies sur le plan d'eau. C'est pas mal.
5: Ce plan d'eau qui rappelle forcément de bons souvenirs.
4: Puis, toute petite, on se met à l'eau avec les biches. On se baigne avec elle. Et c'est vrai que, entre guillemets, j'ai appris à nager avec elle. Appris à être en confiance dans l'eau avec mes petits brassards tout roses. Et en fait, on profite du cadre à fond. Que ce soit par la nature ou même par le domaine animalier.
5: Et là, on se dit que la vie est belle quand on a 15 ans. Pour découvrir Isor et Sixtine, direction la page Facebook du même nom, Le Monde d'Isor et Sixtine. Prochainement, des événements seront organisés qui s'appellent Dans la foulée des biches. Affaire à suivre. 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
6: Bonjour.
7: Bonjour.
6: Alors, on m'a dit de venir vous voir pour découvrir un peu votre métier. Vous êtes vidéaste, c'est ça?
7: C'est exactement ça. Je suis vidéaste à Poitiers, aux alentours, et France et au-delà.
6: Alors, il y a les caméras classiques, j'ai envie de dire celles que tout le monde voit, tout le monde visualise, imagine. Mais aujourd'hui, ce qui marche aussi, c'est les drones.
7: Exactement, parce qu'effectivement, j'ai la chance d'être aussi télépilote de drone professionnel. Et aujourd'hui, on va pouvoir peut-être regarder quelque chose, ça peut être chouette. Donc, effectivement.
6: C'est compliqué à contrôler, à piloter un drone?
7: Alors, aujourd'hui, avec toutes les aides qu'on a, oui et non. Dans la mesure où quand on fait ça, moi je fais ça très souvent, donc non, ça va. Mais quand on débute, c'est assez intuitif parce que bah, y a beaucoup d'aides au pilotage. Et effectivement, quand on est dans la bonne réglementation et qu'on vole bien, bah non, en fait, c'est assez facile, c'est des joysticks. Je ne sais pas si vous jouez aux jeux vidéo. C'est un peu comme un jeu vidéo, donc c'est vraiment sympa, quoi.
6: Si je pose la question, c'est parce que du coup, je vais vouloir essayer. Forcément, on est dans le jardin et on peut pas voler trop. Il y a des réglementations, mais
7: exactement. Mais là, on est vraiment autorisé à, on est autorisé à voler parce que moi, je suis dans une zone complètement ouverte, donc on est ce qu'on appelle en catégorie ouverte, et donc il y a aucun souci ici pour voler. Tout va bien.
6: Trop bien. Eh ben, allez, on y va.
7: On va le faire décoller. Donc, il est en train de récupérer notre signal GPS pour pouvoir voler correctement. Hop là. C'est très facile. Pour vous montrer, on a en fait deux joysticks. On a un joystick qui va gérer l'altitude, donc haut, bas. Et là, le même joystick qui va faire le lacet, donc droite et gauche. Et donc là, on va avoir ce qu'on appelle le tangage, donc pour aller vers l'avant, pour aller vers l'arrière et pour aller sur les côtés. Voilà.
6: C'est l'image est parfaitement fixe, c'est incroyable.
7: Effectivement, l'image est très fixe parce que là, on est sur un drone gimbal, donc il est lui stabilisé. En fait, quand on se met ici, je sais pas si vous voyez, mais là, quand on va à droite et à gauche, et ben là, la caméra en elle-même, en fait, elle bouge pas.
6: Mais alors, ça peut voler combien de temps un drone comme celui-là? Alors,
7: ça dépend des versions. On peut aller sur du 40 minutes, 45 minutes par batterie. C'est quand même pas mal parce que nous, effectivement, quand on a des plans, alors la plupart, les plans sont réfléchis en amont, donc on sait exactement ce qu'on veut, mais il faut quand même tester les cadrages. image, donc ça nous permet vraiment d'être en l'air correctement. Et une fois qu'on lance notre enregistrement, on a déjà tout ce qu'on veut et on a encore de la possibilité.
6: Est-ce que je peux essayer?
7: Bien sûr,
6: avec allez, hop, tac, ça c'est pour...
7: Ouais, ça c'est pour l'altitude, donc haut
6: okay.
7: Et bas.
6: Et est-ce que vous avez le contrôle de la caméra?
7: Alors oui, effectivement, vous avez le contrôle de la caméra avec la petite molette
6: ah,
7: qui est
6: ouais.
7: ici. En fait, si vous baissez en haut et en bas, et bien là, du coup, vous pouvez directement cadrer ce que vous voulez.
6: Donc, là, c'est un joujou à combien ça?
7: Alors, celui-là, c'est un petit joujou, on va dire. C'est un joujou à 1600, 1700 euros. Mais j'ai une autre grosse machine qui aujourd'hui est adaptée pour la réglementation. Et là, on est plus aux abords de 5000 euros, 6000 euros.
6: Bon, s'il n'y avait pas la réglementation, il pourrait monter à combien?
7: Alors, s'il n'y avait pas la réglementation, on imagine qu'on pourrait aller jusqu'à ouais, du 500 mètres d'altitude, 600 mètres.
6: Bon, pas assez encore pour atteindre la station spatiale.
7: Alors, non, pas assez pour atteindre la station spatiale. Et heureusement, parce que vu la vitesse qui passe, ça serait compliqué pour eux. Pas encore, mais peut-être, c'est ça l'innovation dont vous parliez. Ça se trouve, ça sera pour aller dans la station spatiale en drone.
6: Voilà ce que je vais créer, c'est ça l'idée.
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1: Pourquoi appelle-t-on l'eau l'or bleu?
8: En fait, l'eau, ça donne de l'énergie, ça peut donner aussi des bonnes vies aux animaux et ça peut donner des bons trucs à l'environnement. Ça sert à la vie de contenir de l'oxygène et sans l'eau, en fait, à la Terre, ça s'en fait une grosse boule de désert.
9: Bah, pour moi, on appelle l'eau l'or bleu parce que bah, l'eau, c'est précieux. Prends par exemple le pays, l'Afrique, au Sahara. Bah, l'eau, là-bas, c'est comme de l'or. Si t'en as, c'est magique. Parce que là-bas, ils ont pas beaucoup d'eau. Mais oui, l'eau, c'est précieux. Et c'est aussi important parce que quand il y a des réchauffements climatiques, il n'y a plus beaucoup d'eau.
10: C'est grâce à ça qu'on vit aujourd'hui, parce que si on boit pas, si on s'hydrate pas 3 jours, bah on sera déjà mort. C'est vraiment précieux l'eau, faut qu'on en ait à l'infini.
8: Vous avez vu les usines comme Christine, tout ça? En fait, eux, ils gaspillent l'eau. Ils fabriquent de l'eau qui se périme, donc ça se fait pas.
11: Et aussi, l'eau, c'est censé pas d'être périmé, parce que l'eau, dès qu'il y avait personne dans ce monde, il y avait déjà l'eau. Et cristalline, maintenant, c'est comme si leur but, c'était de construire de l'eau, et après, de mettre des dates pour la périmation.
9: En fait, non, les usines cristallines, c'est en fait, ils récupèrent, je pense, de l'eau de mer, et après, ils la filtrent, ils enlèvent le sel pour pouvoir en faire de l'eau minérale. De l'eau de source un peu. Pour
1: et alors chez vous, vous prenez l'eau du robinet ou vous avez des bouteilles d'eau?
10: Moi, je pense que je bois plus au robinet parce que en fait, on a 3 bouteilles et après, on remplit à l'infini.

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1: Dans le Nord-Pas-de-Calais, dès que les beaux jours reviennent, il n'y a pas que les shorts et les jupes qui font leur réapparition.
2: Je m'appelle Marc Osselet et je suis glacier artisanal dans le Pas-de-Calais.
1: Alors Marc, c'est quoi votre histoire? Vous avez été longtemps éloigné de la région, non?
2: Moi je suis né à Lens, en 81. Quand j'ai eu 7 ans, mes parents ils ont quitté la France pour partir en Polynésie française. Donc j'ai grandi à Tahiti et je suis revenu vivre en France sur mes terres, j'ai envie de dire, en 2011. Aujourd'hui j'ai eu un petit parcours qui a fait qu'aujourd'hui j'ai monté mon entreprise en 2019 et on fabrique des glaces artisanales à l'étrême.
1: Et à Tahiti, vous étiez déjà en train de fabriquer des glaces?
2: Oui, oui. Pendant presque 7 ans aussi, mon père avait racheté une fabrique de glace là-bas et on servait tous les archipels de Polynésie en glace pour la restauration, les hôtels, les cafés, les restaurants et je me suis régalé là-dedans et c'est là que j'ai appris à découvrir tout ce qui est le goût, les produits locaux, exotiques, etc. L'appétence sur le goût et le produit, ouais.
1: Partir en vacances à Tahiti et vivre à Tahiti, c'est deux choses qui n'ont rien à voir, c'est très différent j'imagine.
2: C'est toujours pareil, c'est différent, c'est comme faut comparer ça à la vie dans un village, parce que tout le monde se connaît à peu près. Moi je crois que j'ai jamais passé une fois à aller faire mes courses dans un supermarché sans croiser quelqu'un que je connaissais, donc c'est comme un village, c'est la belle vie quoi. C'est quand on s'en va qu'on se rend compte qu'avoir la mer à proximité, l'océan, la mer bleue, les lagons et puis Moréa qui est juste en face, c'est quand on s'en rend plus trop compte. Quand on y est, ça paraît évident, mais quand on en part, on a effectivement ce manque qui revient, quoi.
1: Revenons à la crème glacée. Il paraît que c'est dans le Nord-Pas-de-Calais qu'on en mange le plus, c'est vrai?
2: Il fait pas très beau dans notre secteur, donc on se réchauffe avec des produits froids, j'en sais rien, ça réchauffe le cœur.
1: Et qu'est-ce qu'elles ont de commun avec Tahiti, vos crèmes glacées?
2: La générosité. Parce que là-bas, c'est une population qui est très généreuse, très accueillante. Là-bas, il y a pas de règles. C'est-à-dire, tu passes, t'es là, bah viens, on t'accueille, tu manges. Enfin, c'est vraiment rassembleur. Et moi, je pense que dans l'éthique que j'ai de mes recettes, c'est ça, c'est de la générosité, de l'intensité, du goût, donner du goût, quoi. Voilà. Et de l'amour dans ce qu'on fait. Ça, c'est très important. Alors moi, c'est ici à l'Étrême où j'ai eu la chance de pouvoir m'installer dans notre entreprise Les Glaces de Marc, juste en face de chez Roquette, où on essaye de vraiment respecter la tradition de l'authenticité, de la naturalité, de la générosité, comme j'ai pu connaître à Tahiti et dans le cœur des gens du Nord-Pas-de-Calais.
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3: Bonjour Médéric Esquisserus.
4: Bonjour Philippe, bonjour à tous.
3: Notre linguiste marseillais. Vous m'inquiétez, Médé, vous avez un drôle de regard inquisiteur ce matin. Là.
4: Inquisiteur?
3: Ouais, un petit peu, oui.
4: Mais confesseur peut-être. Ah. Je vais commencer par une question. Mmh. Êtes-vous capable de résister à la tentation? Attends. Mmh. Est-ce que vous êtes capable de résister à, je sais pas moi, un bon aioli provençal?
3: Ah, c'est difficile.
4: L'aioli complet, hein.
3: Oui, oui.
4: Avec tous les légumes, la morue et gras d'ail dans la sauce. Moi non, j'avoue. Est-ce que vous êtes capable de résister à une daube qui a mijoté pendant des heures et qui embaume la maison?
3: Ah, c'est compliqué.
4: Un morceau de gâteau des rois au frit confit bien pégueux. Ouais. Êtes-vous capable de résister? Ça, je sais que non. Ouais. Un chichi fraîchi, tout chaud et bien sucré. Et voilà. Alors, je parle que des désirs gustatifs, que du plaisir de la chair. Car je pourrais aussi vous poser des questions sur les plaisirs de la chair et vous interroger sur votre capacité à résister à la tentation. Mais ce n'est pas mon rôle. Je ne suis ni confiseur, ni confesseur. En revanche, certains en entendent de belles. La semaine dernière, plusieurs temps forts religieux ont commencé, le ramadan pour les musulmans, mais aussi le carême pour les chrétiens. C'est dans ce cadre que l'on m'a envoyé un lien vers le podcast Carême dans la ville, réalisé par des dominicains, avec l'épisode du 22 février au titre forcément alléchant, Confession marseillaise. Et je n'ai pas résisté à la tentation, j'ai écouté. Et vous aussi, vous allez écouter. C'est le frère Clément Binachon, du couvent de Saint-Lazare à Marseille, qui parle. Et voilà cette drôle de confession marseillaise, avec l'accent, ou pas.
5: Confession marseillaise. Après avoir jeûné 40 jours et 40 nuits, Jésus eut faim. Matthieu, chapitre 1, verset 2. Marseille, il y a quelques années, dans un confessionnal. Bénissez-moi mon père parce que j'ai péché. Je dois vous confesser, mon père, que j'ai peur que d'avoir été infidèle. C'était la semaine passée. Je prenais mon café tranquille à mon poste habituel en terrasse au-dessus de la plage des Catalans. Et là, il y a une petite que le bon Dieu avait drôlement bien proportionné, qui a eu la mauvaise idée que d'aller piquer une tête là sous mes yeux. Mais je ne vous cache pas que ce spectacle m'a un peu émotionné. Et c'est ça que je voudrais confesser. Vous me pardonnerez cet exemple pagnolesque, mais il me semble éclairer une confusion courante.
4: Ah, la petite des Catalans. Alors voilà, oui, je vous résume l'essentiel de cet épisode. Ce n'est pas un péché que d'éprouver la tentation, le désir, l'envie, tant que vous n'y succombez pas. Bon. On en parle de l'accent. On sent que frère Binachon essaie d'imiter l'accent marseillais, mais sans se lâcher totalement. Ça donne un accent, avouons-le, très bizarre, hein, une imitation pas trop réussie, mais il faut savoir faire preuve de clémence, et donc on pardonne volontiers à frère Clément Binachon. Vous remarquerez qu'il est resté sobre. Hein. Il aurait pu se laisser aller à répéter ce que l'on peut entendre, hein. Souvent de très mauvais goût, voire très sexiste. Hein. Ça peut aller de « Oh, vé la petite comme elle est charmante, Fada !»« Ah, tiens comme elle est bonasse !» en passant par « Oh, elle est bien tankée, celle-là hein. !» Voire, en mode chanson, hein, « Il y a une petite, la belle de mai, coquin de sort, qu'elle me plaît !» Ou « Il y a une petite au catalan, hein, vous pouvez faire ça aussi. » Et ça peut marcher dans plein de sens. Hein. Des filles qui parlent de mecs, des mecs qui parlent de mecs, des filles qui parlent de filles, chacun s'y retrouvera. Mm-hmm. Merci à Sophie pour l'envoi de ce podcast et le bonjour à toutes les femmes folles à la messe, comme le disait Rabelais. Bon carême à toutes et tous, Ramadan Mabrouk si c'est le cas, et méfie à la tentation, ouais. Espenché. Oui, pécho, c'est péché.
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6: La nature.
7: Aux gens qui habitent à côté.
8: Bah moi, je sais pas, mais il y a monsieur le maire. Dans son prénom, il y a le maire. Bah, il y a la mère. Du coup, bah moi, du coup, je pense que c'est à lui.
9: Ah, tu penses que monsieur le maire est le propriétaire de la mer?
8: Oui.
9: Et comment on appelle les habitants de la mer?
8: C'est ceux qui habitent dans les îles.
9: Et est-ce que vous savez combien elle mesure, la mer? Est-ce que vous savez jusqu'où ça peut descendre?
8: 60 mètres? 3 kilomètres?
7: 100 mètres?
9: Quels sont les animaux qui vivent tout dans le fond, tout dans le fond, tout dans le fond de la mer?
8: Une raie? Une pieuvre? Une tortue? Les étoiles de mer? Les corails? Les requins? Les poissons?
10: Et avec ceci?
11: Oui!
10: Ce sera tout?
11: Non!
10: Ce sera tout?
11: Non!
10: Ce sera tout?
11: Non!
10: Ce sera tout?
9: Comment ils font pour voir?
8: Ils ont une vision plus adaptée dans l'eau. Ils ont des gros yeux.
9: Mais des fois, il fait vraiment très nuit. Hein. Vous avez vu des images, des fois?
8: Parce qu'en fait, il y a des poissons qu'ils ont une antenne où il y a une petite boule qui fait de la lumière.
9: Mais ils n'en ont pas tous. Alors comment ils font les autres, ceux qui n'ont pas de lampe?
8: Ils s'approchent d'eux et du coup, ils voient.
9: Tu penses qu'en fait, il y en a qui ont des lampes et ceux qui veulent voir, bah, ils suivent ceux qui ont des lampes?
8: Ouais.
9: Et quel est le plus gros des animaux, selon vous, qui vit sous l'eau, tout dans le fond de l'eau?
8: Une pieuvre. Les grosses pieuvres. Des baleines. Une grosse baleine. Et un requin. La barrière des corails.
9: C'est quoi la barrière de corail?
8: Bah, ça permet pour pas que les requins aillent manger ceux qui sont après la barrière.
9: C'est comme une clôture, en fait?
8: Un peu. C'est comme un filet dans l'eau. Et c'est pour que les gens ils se baignent dedans et pour pas que les requins ils mangent les gens qui se baignent.
9: Parce que les requins, ça mange les gens?
8: Les requins, c'est méchant, donc bah moi, je pense que oui. Des fois, je regarde des vidéos de requins et du coup, et ben, je vois où des fois, ils en mangent des gens. Et je pense que c'est très, très, très méchant.
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1: Salut Brésil.
2: Est-ce que par hasard vous ne seriez pas la petite Manon?
1: Je m'appelle Manon.
2: Faut bien te regarder pour te reconnaître.
1: J'ai 22 ans, bientôt 23.
3: L'appareil est un peu plus que son âge. Elle fait au moins 18 ans. Qu'est-ce que tu fais?
1: Je suis vendeuse de carrelage et je suis dans les petits bonheurs.
2: Mais pourquoi, hein? Pourquoi?
3: Parce qu'elle est belle. Parce que je suis d'accord.
4: Elle vient d'où cette fille?
1: J'habite à Quimper. Je ne suis pas originaire d'ici, j'habite à Cancale de base. Ville de cœur, la meilleure ville de Bretagne.
5: Le symbole de la nation bretonne.
1: Moi, Cancale, j'aime Cancale parce que c'est une petite ville avec un petit port. Magnifique, tout le monde se connaît, il y a la joie de vivre, il y a les huîtres, il y a le vin blanc, il y a les bars, il y a tout ce qu'il faut pour avoir une belle vie en fait.
6: Et sinon, les huîtres?
7: Il y a encore une marée noire en Bretagne.
8: Putain, une marée noire, c'est de l'encre de sèche.
9: Alors, où est-elle ton île?
1: Si je devais finir mes vieux jours sur une île bretonne, je dirais Groix. Franchement, ça a été le coup de cœur de mon été là, dernier. J'ai pas été sur beaucoup d'îles, parce que les Glénans, bon, c'est vu et revu, mais Groix, franchement...
10: Non mais franchement, qu'est-ce que tu lui trouves, hein?
1: En fait, c'est un mini Cancale.
11: Oh non, mais c'est pas vrai. Vous croyez pas que vous poussez?
12: Un méga tube.
1: Ma chanson préférée, c'est Je te promets.
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1: C'est vraiment la chanson que je pourrais sortir à toutes sortes de soirées. Et je n'ai pas honte de le dire. Mamie, une love de Johnny, elle a vu tous ses concerts, elle a le tatouage sur le bras, elle a fait tous ses concerts. Ses premiers concerts, là, dans la fosse, comme ça, mamie, génial. Ah, je te promets, c'est vraiment la meilleure musique que j'aime.
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16: Changement d'époque en cours.
1: Si je pouvais voyager dans le temps, j'irais à l'époque baroque. Parce que j'aurais aimé porter les tenues des femmes.
15: C'est cool cette tenue?
1: Les belles robes, les belles coiffures. J'aurais aimé ça, mais j'aurais aimé vivre dans les années 80. Enfin, rien qu'une époque sans téléphone.
17: Ah, non mais allô quoi. Je sais pas, vous me recevez?
18: Oh, j'ai plus de bar. Hein. J'ai plus d'unité. Hein. Pourtant, je suis chez Orange. Il devrait pas y avoir de pépins.
1: Allez, salut, c'était Manon.
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19: On sait qu'on est Lorrain parce qu'on klaxonne en partant de quelque part.
4: Ah oui.
19: Vous faites ça?
4: Ça m'arrive, mais j'ai toujours des scrupules à le faire parce que j'ai peur d'embêter les voisins.
19: Salut, papapap! Vous êtes pile dans le thème.
4: Ouais.
19: Un auditeur fidèle m'indiquait récemment dans un mail qu'il s'étonnait de ce travers très lorrain de klaxonner lorsqu'on quitte des amis ou de la famille.
4: Ça, c'est dans toute la France, non?
19: Bah, je pense. C'est ce que je lui ai répondu, mais je lui ai dit que je m'attarderais sur le sujet tout de même.
4: Très bien.
19: Vous savez, on tourne au coin de la rue, on appuie sur la corne. Mimi! Fais tut-tut, disent les enfants.
4: Tut-tut.
19: Je ne sais pas si cette manie est expressément lorraine. Vous l'avez dit, moi au départ je croyais que c'était une tradition belge.
4: Pourquoi?
19: Qu'il klaxonnait pour être sûr qu'il parte vraiment, sinon il reste sur le palier. Mais, quoique, il y a tellement de grisailles et de brouillard chez nous que peut-être qu'en Lorraine on joue de la corne juste pour être certain qu'on est bien vivant. Mais, ah oui, dis donc, je suis encore là. Encore klaxonner en arrivant, ça se comprend.
4: Oui,
19: par exemple, dans une ferme où il n'y a pas de sonnette, ni d'interphone, ou dans le cas d'une visite à des amis naturistes. T'as pas envie de voir à poil, ou tu as des pratiques un peu cheloues. Tu sais, tu préviens que t'arrives. Mais en partant, tout joyeux soit ton signal, tout prolongement du bon repas partagé soit-il, tout écho de l'amitié qui te lie à tes hôtes soit-il, tout point d'exclamation à une soirée excellente, à 2h du matin, là où il ravit tes copains, il fait chier tous les autres voisins. Tu risques fort de déclencher une kyrielle de réactions irritées. Une de mes voisines, pleine de bon sens, me disait l'autre fois, le klaxon devrait faire autant de bruit dehors que dedans, ça limiterait son usage. C'est pas bête?
4: C'est vrai.
19: Rappelons ce matin que l'usage de l'avertisseur est encadré par la loi.
4: Oui.
19: Je cite,
4: oh là là.
19: En France, dans une agglomération, il est prohibé lorsqu'il fait jour, sauf en cas de danger immédiat. À la campagne, on peut l'utiliser pour prévenir d'autres usagers, par exemple sur une route particulièrement étroite. Mais de nuit, le klaxon est interdit partout, sauf en cas d'absolue nécessité. Bon, on pourrait rétorquer que l'absolue nécessité de dire merci et qu'il y ait une bonne ambiance fait loi. Mais non, l'utilisation du klaxon hors de ces circonstances est passible d'une amende forfaitaire de 68 euros à Avouez que ça fait cher le tut-tut.
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6: Nous l'avions déjà reçue dans Toujours à la page en tant que romancière. La romanaise Magali Milot est de retour dans les librairies, mais cette fois en tant que médecin. Le métier qu'elle a exercé passionnellement jusqu'à un burn-out en blouse blanche. C'est d'ailleurs le titre qu'elle a choisi pour ce témoignage qui paraît chez l'Archipel. Mon burn-out en blouse blanche. Un livre qui commence le jour où Magali échappe de peu à la mort au volant parce que son cœur déclenche au milieu de nulle part une crise de tachycardie. Et ce n'était pas le premier symptôme, il y avait eu des bronchites à répétition, l'eczéma et même l'apparition d'un foyer d'endométriose. Et bien sûr, la course contre le temps pour s'occuper de ses enfants, recevoir ses 40 patients par jour, les ruminations nocturnes, la boule au ventre le jour. Et il y a aussi eu le déni, un refus

0: familiale, effectivement. Comment vous les expliquez?
1: Je pense que c'est pas compris ce qu'on vit quand on est en burn-out. Et voilà, et peut-être que l'entourage a besoin de savoir que c'est pas quelque chose qu'on ne veut plus faire, c'est juste qu'on peut plus parce qu'on n'a pas assez d'énergie. Donc je pense que c'est pas compris.
0: Pas compris non plus par une partie du corps médical, parce que vous avez quelques consultations qui sont quand même assez violentes.
1: Oui, les médecins ne m'écoutaient pas vraiment, en tout cas certains que j'ai vus. C'était assez compliqué ça pour moi.
0: Qui a été ou quelle a été la première personne ou le premier moment qui vous a autorisé à vous dire là, je vis quelque chose et c'est légitime de dire stop?
1: La première personne, ça a été quand même la psychologue qui m'a suivie. Mais au début, c'est pareil, je voulais pas croire à ce qu'elle me disait. Elle m'a vraiment dit, c'est un burn-out, etc. Il va falloir du temps. Mais moi, j'étais encore dans le déni, en me disant, non, mais c'est trop long. Elle me parle d'un an et demi de repos. Moi, j'ai envie de reprendre et je vais reprendre bien plus vite.
0: Écrire ce livre, pour vous, c'était un bilan, c'était un message? Comment est-ce que vous l'avez abordé?
1: Pour moi, c'est plus un message, en fait. C'est plus pour aider les gens qui sont en burn-out, mais aussi les proches. Après, c'était aussi alerter, parce qu'il y a beaucoup de burn-out en ce moment, dans toutes les professions, mais le milieu médical est quand même bien impacté. Le système médical actuellement, je vais dire, il est plus performant, parce que chaque médecin a trop de patients, comme je le mets à la fin. La patientèle a augmenté de 1/5 par médecin. C'est très compliqué. Donc c'est pour ça qu'il y a des médecins qui tombent, j'allais dire, malades de plus en plus. Moi, je dirais, ce qui est essentiel par rapport aux professions médicales, aux médecins, c'est prendre soin de soi pour pouvoir ensuite redonner aux autres. Et puis après, même pour la plupart des personnes, essayer toujours de se ramener un peu à soi et à quels sont mes besoins, quelles sont mes limites, et j'ai le droit de dire non pour certaines choses pour pouvoir me préserver, préserver ma santé.
0: Magali Milo a vécu 3 ans de descente aux enfers et a mis 3 ans à se reconstruire grâce au repos, à la méditation, à la danse, à l'écriture. Grâce à un recentrage sur elle-même et une remise en question profonde de son mode de vie, elle délivre un témoignage touchant et un message indispensable dans « Mon burn-out en blouse blanche » paru chez l'Archipel.
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1: Et bonjour. Ça va, vous allez bien?
2: Ça va bien et vous?
1: Allez, oui, ça va très bien, merci.
2: Bon, alors on est ici dans l'univers de l'Italie.
1: Voilà. C'est ça, Little Italy. Voilà.
2: Little Italy, ici, avenue de Grande-Bretagne à Perpignan.
1: Exactement, depuis 2010, je crois. Je suis installé depuis...
2: Vous comptez plus?
1: Non, je compte plus. Les années sont passées assez vite.
2: Alors ça s'appelle Peperoncino.
1: Oui, il s'appelle Peperoncino parce que
2: Peperoncino. Ah, Peperoncino, pardon. Voilà. Et alors, ça, c'est le nom d'un petit légume.
1: Ça, c'est le nom de piment.
2: Alors, c'est très, très sympa chez vous. Hein. Ça sent bon l'Italie. On a d'un côté l'épicerie, Renato, avec des produits que vous ramenez d'Italie. Et de quelle région, précisément?
1: L'importation de mes produits, c'est direct. J'importe directement mes produits. Pour ce qui concerne aussi les pâtes, le vin, l'huile d'olive et tout le reste. Donc, je mets l'accent, bien évidemment, sur ma région. Je suis napolitaine d'origine, donc sur la campagne. Et sur le sud de l'Italie. Je néglige pas le nord. Il y a des régions comme la Lombardie, le Piémont, l'Emilia-Romagne qui nous amènent des choses magnifiques. Rien que le jambon de Parme, le parmesan et tout ça.
2: Et alors là, justement, vous avez quoi sous la vitrine?
1: Le gorgonzola mascarpone. Il y a le produit phare de ces derniers temps, que c'est ce que vous appelez en France le bajou de porc. C'est le guanciale di maiale. C'est ce produit avec lequel on fait la carbonara, vous savez, le fameux plat.
2: Un peu de lard.
1: Oui, c'est comme du lard, mais ça a une texture un peu différente, voilà.
2: Ça, c'est essentiel au carbonara.
1: Ah, c'est un must. Si vous n'avez pas ça, vous la faites pas, voilà. Et après les jambons, tout est à la coupe. Souvent, mes clients me sollicitent pour des plats de charcuterie composée. Disons, bah, j'appelle ça la raclette à l'italienne parce qu'ils me demandent des plats de charcuterie pour faire leur raclette. Et voilà.
2: Bon, vous avez un tablier, Renato, et pour cause, de l'autre côté, il y a votre cuisine.
1: Oui, donc ça, c'est ma petite cuisine. Elle est complètement ouverte. Le fait d'avoir la cuisine ouverte, c'est un concept tout à fait italien et surtout de chez moi.
2: C'est ça les peperoncino?
1: Oui.
2: Vous allez mettre dans quel plat?
1: Ça, on les met un peu de partout. Hein. Franchement, on les utilise un peu de partout. Notamment, il y a des pâtes qu'on fait, la pasta aglio, olio et peperoncino. C'est la plus simple des recettes de pâtes. Juste un fil d'huile d'olive, de l'ail et du peperoncino, comme ça, que vous pouvez aussi casser avec vos mains. Et voilà, sa sauce est prête, on passe à table.
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3: En 2012, cela fait 2 ans que Georges, on va l'appeler Georges aujourd'hui, a ouvert un gîte à Néfiès, à côté de Pézenas. Il est anglais et ce jour-là, il attend qu'un de ses hôtes revienne quoi au gîte. C'est un concitoyen, un anglais aussi, comme lui. Il s'appelle Marc-Anthony McGovern, il a la cinquantaine sympathiquement rougeaude et il a payé son séjour en cash quelques semaines avant, à la fin du mois de février. Sauf que Marc ne revient pas. C'est les gendarmes qui arrivent. Marc-Anthony McGovern a été arrêté juste avant avenue de la gare. C'est un fugitif et ça fait 6 ans que Interpol le cherche. Avant d'atterrir dans le gîte de Néfiès, il a vécu en Espagne, il a séjourné à Marseillan. Il a été condamné en 2008 par un juge de Canterbury pour avoir mené une escroquerie à la TVA pour un montant total de 7 millions de livres, c'est-à-dire à l'époque 8,5 millions d'euros. Marc-Anthony McGovern a alors envoyé une lettre au juge en lui disant que la perspective de la prison était bouleversante et le terrifiait, et il s'est tiré. D'autant plus qu'il savait de quoi il parlait, puisqu'en fait, une dizaine d'années auparavant, il avait déjà mené une affaire de fraude, il avait déjà été découvert, et il avait déjà pris la tangente, en Belgique cette fois-là. Il avait été arrêté en 2001, extradé en Angleterre et condamné en 2002. En 2012, donc, Marc-Anthony McGovern est arrêté le 28 mars à Néfiès, écroué à Villeneuve-et-Maglone, et le 16 avril, la police britannique vient le chercher à l'aéroport de Toulouse. Il est incarcéré ensuite à Gatwick. Et puis bon, plus de nouvelles pendant quelques années. Tout est tranquille, voilà, on n'a plus de nouvelles de Marc-Anthony McGovern. jusqu'en 2020. Une entreprise, la Westway Holdings Limited, domiciliée en Estonie, a reçu 26 millions de livres de la part d'investisseurs pour les placer dans l'immobilier. Cette entreprise est placée en liquidation en 2021. Et le propriétaire de ce fonds d'investissement, c'est un dénommé Anthony Marx. Hein, vous noterez que c'est quand même assez proche de Marc-Anthony. Anthony Marx donc a caché le fait qu'il avait déjà été condamné pour escroquerie, ce qui est un problème bien sûr pour gérer un fonds d'investissement. Au-delà du fait qu'il ait menti sur son pédigré, il a aussi tapé dans la caisse allègrement. On estime qu'il a dépensé au moins 1,2 million de livres pour des dépenses personnelles. Alors florilège, je vous fais la petite liste. Il a bien sûr acheté et loué des biens immobiliers au Royaume-Uni et en Espagne. Il a aussi dépensé 53 000 livres pour des Rolex. Il a utilisé 121 000 livres pour aller à Dubaï et en Estonie en jet privé. Il a acheté des parts dans l'entreprise d'un de ses proches pour la modique somme de 30 000 livres. 22 000 livres pour faire installer une salle de cinéma dans un logement privé. 215 000 livres pour acheter des places de foot. On est sur un gros fan de foot. 20 000 livres de shopping dans des boutiques de luxe. Et puis 450 000 livres pour spéculer à la bourse. Je ne sais pas si notre ami Georges, qui a un gîte à Nefiès, écoute ici Héros, mais si par hasard il n'avait pas eu de nouvelles de son hôte sympa mais recherché par Interpol, c'est maintenant chose faite.
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4: Moi, le plus dur à écrire en mots, c'est concessionnellement.
5: J'ai pas compris. Tu peux m'expliquer? On a tous rien compris.
4: Concessionnellement.
6: Bah moi, c'est aucun mot, sauf ceux où il y a trois, deux lettres qui sont pareilles. Mais sinon, j'ai aucune difficulté sur les mots.
7: Bah, moi aussi, je suis d'accord. Je dirais anticonstitutionnellement parce que c'est le mot le plus long de la langue française. Et puis, en plus, c'est plus difficile que intergouvernementalisation.
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1: Et là, on est vraiment dans l'ambiance. Hein.
2: Voilà.
1: Pour découvrir...
2: On va passer par là.
1: Oh ! Bonjour ! Donc là, parmi les bruits que vous entendez, on est vraiment dans l'ambiance du début de vinification dans un domaine viticole en Bourgogne. Alors, Nathan Drouin, on est chez vous et on est un petit peu pas chez vous.
3: Exactement, ouais. On est chez Vincent Girardin, donc au 5 impasse des Lampennes, à Meursault. Et donc, j'ai la chance de pouvoir vinifier ici, dans cet espace, chez, du coup, mon patron.
1: Tout a été mis en tonneau déjà.
3: Oui, tout à fait.
1: De ce millésime 2025.
3: Exactement. Pour l'instant, seuls les aligotés sont en fermentation. Et les Saint-Romain et les Haussé-du-Reste, qui ont été récoltés un petit peu après, eh ben, eux ne sont pas encore partis en fermentation.
1: Ah.
3: Ils sont en demi-mue, en fait. Mmh. C'est pas la pièce traditionnelle bourguignonne, mais c'est des fûts de 500 litres. Pour pas justement marquer trop le vin et donc avoir vraiment la fraîcheur de la ligotée sur ce que je recherche.
1: Le fait d'avoir son petit rond de serviette.
3: Oui.
1: Dans un domaine a priori assez gigantesque, hein, parce que là on est vraiment dans une forêt de tonneaux.
3: On est bien équipé, et c'est ça la chance.
1: C'est ça en fait, voilà, parce que le fait de démarrer une activité viticole aujourd'hui.
3: Exactement.
1: En Bourgogne, ça vous aurait demandé des millions d'euros, j'imagine.
3: Oui, beaucoup d'investisseurs, beaucoup d'investissements de ma part aussi. Et donc là, c'est vrai que j'ai la chance d'avoir les vignes et de me consacrer aux vignes et d'avoir cette partie-là pour vinifier. Donc oui, très chanceux et très reconnaissant aussi.
1: Parce que d'un point de vue organisation, ça ne doit pas forcément être facile non plus. Je me dis, vous partagez quoi, un calendrier, un tableau Excel sur « Attendez, je viens bosser tel jour pour moi, je viens bosser
3: non,
1: tel jour pour le domaine ?»
3: Non, je travaille au domaine et puis le soir, ben, je fais mes petites cuvées ou le matin en arrivant, je m'organise comme ça. Ou entre midi et deux aussi.
1: Sur vos temps de pause.
3: Exactement.
4: Vigneron pour son domaine en dehors de ses horaires de travail, dans un autre domaine viticole, c'est le quotidien de Nathan à Meursault. 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
5: Là, je suis dans la rue du Port et je m'apprête à aller prendre un cours de pâte à pizza. Atelier pizza chez Oncle Héraclite. C'est parti. Bonjour, mon oncle.
6: Bonjour.
5: Alors, on va apprendre à faire des pizzas, c'est ça?
6: L'atelier dure grosso modo 1h30, 2h et on va étaler notre temps entre théorie et pratique, grosso modo à 55 ans.
5: Est-ce qu'on apprend à faire voler la pâte sur un doigt?
6: Non, pas vraiment, parce que ça, c'est joli pour
5: je
6: le show,
5: vais,
6: mais ça sert à rien.
5: Voilà nos apprentis pizzaïolo, Aurélien et Blandine.
7: Bonjour.
5: Bonjour Blandine.
8: Bonjour.
5: Alors, prête à faire voler les pizzas?
7: Bah ouais, j'espère.
5: Qui est-ce habituellement qui cuisine plus quand même?
8: C'est lui.
5: Ah oui,
8: c'est pas pour rien que c'était pour lui le cadeau.
7: Oui,
5: c'était un cadeau?
7: Oui, c'est un cadeau qu'on m'a offert, que j'ai demandé.
6: Le premier conseil de cet atelier, il n'y a pas de magie. Votre matière première, c'est la farine. Donc si vous prenez une farine de mauvaise qualité, vous aurez un résultat de piètre qualité également.
7: Comment choisir une farine de bonne qualité?
6: Moi, ce que j'entends par farine de qualité, c'est préférablement une farine artisanale. Et c'est encore mieux si elle est locale, ce qui est mon cas ici. C'est une farine qui vient du moulin de la Ribère à Cournon. Donc un moulin à la fois artisanal et local.
5: Pour une pâte à pizza, plus le thé est bas, finalement mieux c'est.
6: Ouais, c'est exactement ça, ouais.
7: Alors moi je fais ça avec de la litière d'habitude. Alors,
6: laisse-la.
7: Ah, je la laisse pas ça.
5: Ouais. Je fais ça avec de la litière d'habitude. Je crois pas.
8: Chat,
6: C'est exactement comme la pâtisserie, ouais. Il faut être précis.
5: Rigoureux sur les doses.
6: Exactement, ouais.
7: Bah c'est bon. 126,01. Blandine?
8: Ouais. On est en TP de chimie. Parce que là, on discute, mais...
7: Tu vas le passer comme moi.
6: Alors, il n'y a pas de bonne ou de mauvaise façon de pétrir. La seule chose que je vous demande, c'est on pétrit toujours à une main. On garde toujours une main propre au cas où.
7: Okay.
6: Et la deuxième chose, ça va être de venir, une fois que vous avez une pâte à peu près homogène, de venir rabattre un petit peu le pâton sur lui-même. Quand vous êtes en train de faire votre pétrissage, vous êtes en train de faire une chose très importante, c'est que vous êtes en train de structurer votre réseau gluten.
7: Ouais, la mienne est plus ratée.
5: Bon alors, quelle pizza on va faire?
8: Moi j'ai toujours un faible pour les chèvres miel, donc je pense que ça va partir sur une cabrette.
7: Moi, je vais rester sur un grand classique, ce sera la reine.
6: On va faire plaisir à Patricia, si jamais vous voulez la faire
5: tourner. Quand même, je suis pas venue pour rien.
6: La côte, comme ça, et hop.
5: Là, on est dans le clan pizza trottoir.
6: Ah ouais, trottoir épais, effectivement.
5: Trottoir épais. Ouais.
6: En fait, moi, j'ai une mie qui est assez dense et assez structurée, avec un trottoir, justement.
5: Très boulanger, quoi.
6: Voilà, exactement.
5: Il y en a une qui plaint pas la crème, là-bas, au fond.
8: Non.
7: Bah là, on fait vraiment sa pizza. Voilà. Là, pour le coup...
5: Là, c'est de l'amusement.
7: On peut prendre le supplément, je sais pas quoi, à 1€. Hop, ouais. Là, on peut le prendre.
5: Avant cet instant...
7: Magique.
5: Une vraie pelle de pizzaiolo, mettre sa pizza dans un vrai four de pizzaiolo, c'est là quand même qu'on ressent une petite émotion.
7: Une petite pression, surtout. Parce qu'il faut pas faire tomber sa pizza, faut pas péter le four.
5: Ce serait dommage avec tout ce boulot. Oh là là, ça, c'est joli, plaisir, là, hein. Ça monte. Regardez-moi ce chef d'œuvre.
8: Super vite.
7: Elles ont des beaux trottoirs.
8: Ah oui. Et ça fait bleu, bleu, bleu, bleu, bleu, bleu.
5: Bon, allez, je vous laisse sur ce.
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15: Donc, une fois, je faisais une balade avec ma famille, et pour rire, j'avais donc mis un costume de coccinelle. Et donc, il y a une vraie petite coccinelle qui est donc venue se poser sur mon épaule. Sauf que bah, quand elle a voulu s'envoler et continuer sa route, bah, mon chien l'a mangé.
14: Merci, sœur.
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1: Deux fois nommé aux victoires de la musique, le groupe Archimède, emmené par les frères Nicolas et Frédéric Boinard. Archimède nous livre un son pop-rock aux sonorités britanniques avec des textes en français et des refrains entraînants.

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3: Saviez-vous qu'en France, une grande partie des voitures de police que vous voyez dans les séries n'ont jamais arrêté personne ?